0: présente. En métropole, faut-il parler d'un réflexe corporatiste d'une partie de la magistrature ? En tout cas, une partie des juges s'organise après les dysfonctionnements révélés par l'affaire Liana. Une partie d'entre eux a créé une boucle WhatsApp pour exprimer son indignation, notamment après les sanctions contre le substitut du procureur de la République d'Auch. Les députés examineront la nuit prochaine pour nous un texte pour interdire le mariage des immigrés sous OQTF, texte déposé par l'UDR, le mouvement d'Éric Ciotti, dans le cadre de sa niche parlementaire. Il intervient alors que le maire de Chécy, qui avait refusé de marier un Algérien sous OQTF il y a quelques mois, a été condamné à lui verser 6 000 euros, c'est-à-dire 720 000 francs. La métropole qui continue de transpirer sous l'effet des journées de canicule qui se succèdent. La nuit dernière pour nous, les températures ont atteint par endroits jusqu'à 43 degrés. Le football et la phase de groupe du mondial qui continue avec la troisième et dernière journée. Dans le groupe B, la Suisse s'est imposée 2-1 sur le Canada et termine en tête devant le pays hôte. La Bosnie, vainqueur 3-1 du Qatar, termine troisième et devrait obtenir son billet pour les 16e de finale. Le Qatar, en revanche, est éliminé. Dans le groupe C, victoire 3-0 du Brésil sur l'Écosse. Les Brésiliens terminent donc premier devant le Maroc. Difficile vainqueur d'Haïti, 4-2. Les Écossais terminent troisième et devront attendre avant de fêter leur éventuelle qualification. Haïti termine bon dernier de ce groupe avec 3 défaites en 3 matchs. À midi, dans le groupe A, la République tchèque affrontera le Mexique et l'Afrique du Sud jouera contre la Corée du Sud. Voilà pour les titres du journal. Et puis nous nous retrouvons ensuite pour les jeudis de l'économie. Et cette semaine, avec nos invités, nous nous intéresserons au marché des hydrocarbures perturbé par la guerre au Moyen-Orient et à ses conséquences pour la Nouvelle-Calédonie. Voilà Pierre, on se retrouve donc à partir de 11h30.
1: Eh bien on vous remercie Jean-François Boudin, bien entendu le rendez-vous est pris pour 11h30 et le journal. Mais tout de suite nous allons retrouver ceux qui font le tissu économique calédonien, c'est Esprit Pionnier avec Léo Fichou.
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3: Bienvenue dans cette émission qui donne la parole à ceux qui investissent et s'investissent en Nouvelle-Calédonie. Aujourd'hui, nous sommes à distance avec Solène Figuès de Sainte-Marie. Bonjour.
4: Bonjour.
3: Merci d'être avec nous. Vous êtes en direct depuis Paris. Vous avez représenté la Nouvelle-Calédonie au salon VivaTech, le plus grand salon européen de la tech. On va faire un bilan avec vous. On va y revenir dans quelques instants. Mais avant ça, est-ce que vous pouvez vous présenter en quelques mots pour ceux qui ne vous connaissent pas forcément encore ?
4: Alors, je suis Solène Figuès de Sainte-Marie. J'ai été championne du monde de natation, médaillée olympique et ensuite kiné. J'ai monté le centre Santéo, qui est un centre de prévention santé où je mets en place des gestes de prévention. Et suite aux exactions qu'il y a eu en 2024, on a décidé de digitaliser toute notre expérience terrain, car ça fait 10 ans que j'accompagne les entreprises et les individus sur de la prévention santé.
3: Alors, vous avez commencé à l'évoquer, on parle de Santéo Connect, c'est bien ça ? C'est ce que vous avez représenté, vous avez présenté du côté de Paris au Salon VivaTech ?
4: Exactement. J'ai été, le gouvernement de Nouvelle-Calédonie a permis à 8 startups, à sélectionner 8 startups pour représenter la Nouvelle-Calédonie. Et donc, moi, c'est Santéo Connect. C'est une application de santé, ton kiné en poche, ta santé en main. Et c'est une application qui n'a jamais été faite en métropole. On a été repéré par l'Agence de l'innovation de la santé et ça permet de faire des rendez-vous, des contacts, des bilans et envoyer des programmes vidéo, des programmes personnalisés aux individus. On est sur la prévention. On permet aux entreprises de prendre soin de la santé de leurs salariés et d'améliorer la qualité de vie au travail.
3: Alors, vous l'avez dit, vous faisiez partie d'une large délégation calédonienne au salon VivaTech. Qu'est-ce que ça représente, ce salon, pour vous ?
4: Alors, pour nous, ça a été une opportunité extraordinaire. Déjà, car l'équipe de Nouvelle-Calédonie était inspirante, engageante, motivée pour favoriser l'attractabilité du territoire. Et il y a des start-up incroyables, des partenaires qui nous ont soutenus, qui nous ont fait rencontrer des entreprises. Et on a eu la chance d'être reçu au ministère des Outre-mer, à l'Élysée, de rencontrer des personnes hyper intéressantes. Et on se rend compte que la Nouvelle-Calédonie a un vrai potentiel d'attractivité et c'est important de promouvoir notre territoire.
3: Justement, vous l'avez dit, de belles rencontres, c'est prometteur pour la suite. Des contrats vont être signés peut-être. On s'avance un petit peu, mais on imagine que si vous êtes là-bas, c'est aussi pour ça.
4: Oui, exactement. Mais il y a eu de très, très belles promesses. Il y a eu des liens, des contacts. Et pour le moment, tout est en cours. J'en dirai plus dans quelques mois. Mais j'ai de très beaux espoirs.
3: Et au-delà de la visibilité nationale, internationale qu'offre VivaTech, quelles retombées vous espérez pour la Nouvelle-Calédonie ici, localement ?
4: Avant tout, moi, j'étais aussi là-bas pour recruter des talents. Hein. L'objectif, c'est l'attractivité. Et c'était bien aussi de représenter la Nouvelle-Calédonie au ministère des Outre-mer, à l'Élysée. On a eu la chance de rencontrer Emmanuel Macron. On a eu la chance de rencontrer de nombreuses personnalités politiques, de nombreux investisseurs. Et l'objectif, c'est la promotion de notre île.
3: Et qu'est-ce qu'on peut souhaiter pour la suite à Santéo, à Santéo Connect également ?
4: À Santéo Connect, c'est que la plateforme se développe, que nous ayons une ouverture sur la Nouvelle-Calédonie avec nos partenaires et nos entreprises calédoniennes. Ça permettrait d'améliorer la santé des Calédoniens et ensuite cette ouverture sur le Pacifique et sur la métropole. Donc une longue réussite, un beau décollage à notre start-up Santéo Connect.
3: C'est tout ce qu'on vous souhaite. Merci beaucoup Solène de Figuès de Sainte-Marie. Je le rappelle, fondatrice de Santéo et Santéo Connect. Vous étiez au salon VivaTech à Paris avec toute la délégation calédonienne. Merci beaucoup.
4: Merci.
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1: Et on remercie bien entendu Léo Fichou et son invité pour cette rubrique inspirante. Il est 11h08, le prochain rendez-vous sera à 11h20 pour votre édito politique et bien entendu à 11h30 le retour de Jean-François Bonin pour votre journal. Mais tout de suite, Philippe Laville, elle préfère l'amour en mer. Très bonne fin de matinée sur les ondes de Radio Rythme Bleu.

Et il est 11h11, le thème abordé dans l'édito politique, un thème qui normalement est à gauche, mais si l'écologie devenait conservatrice. On voit ça avec Vincent Trémollet de Villers pour 11h20, donc dans une petite dizaine de minutes, sans oublier le retour de Jean-François Baudin pour votre journal, bien entendu, avec les jeudis de l'économie. On va parler hydrocarbures et on va parler de guerre au Moyen-Orient, et tout ça, ce sera bien entendu dans Infomag. Très très bonne fin de matinée, tout de suite un titre qui nous a fait danser quand on était jeunes, Jennifer Lopez, If You Had My Love.

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5: Édito politique sur Europe 1 avec Le Figaro. Bonjour Vincent Trémollet-de-Villers.
6: Bonjour Dimitri, bonjour Anissa, bonjour Vincent.
5: La canicule écrase la France, elle est devenue un objet de controverse. Diriez-vous que ce phénomène de chaleur exceptionnelle qui valide l'inquiétude climatique de la gauche et des écologistes va leur donner un profit politique?
6: Ce devrait être le cas, mais c'est le contraire qui est en train de se passer. Nous assistons en direct, et c'est passionnant, à la contradiction publique entre la réalité et l'idéologie. Alors comme vous trouverez toujours un climato-sceptique, vous savez, pour vous dire sous 42 degrés à l'ombre, qu'il ne fait pas si chaud et que d'ailleurs il a toujours fait aussi chaud, nous avons en ce moment une myriade d'écolos et d'insoumis qui rêvent que le soleil de plomb change leurs obsessions en or. Rien à proposer d'autre que des révolutions systémiques inatteignables, rien à promettre d'autre que des lendemains qui rafraîchissent comme les communistes promettaient autrefois, les lendemains qui chantent pour sortir de nos canicules, nous dit le député insoumis Antoine Léaumont. Il faut sortir du capitalisme, la fraîcheur serait donc consubstantielle au système économique. Et Léaumont ajoute, votez Mélenchon en 2027, si vous ne voulez pas mourir de chaud le reste de votre vie. Alors on atteint avec des phrases aussi absurdes un niveau soviétique de surréalité. Mais ces phrases nous disent beaucoup, parce qu'elles révèlent la manipulation à laquelle se livre la gauche radicale depuis 10 ans, c'est-à-dire utiliser un phénomène indiscutable, le réchauffement climatique, pour faire avancer un agenda qui n'a finalement plus rien à voir avec l'écologie. Cet agenda rejoint le projet islamo-gauchiste qui accuse les États-Unis de coupables de capitalisme, Israël coupable de sionisme et l'Europe coupable de christianisme. New York, Jérusalem, Rome, voilà l'ennemi. On trouve aussi, chez les penseurs écolos les plus alarmistes, une remise en cause frontale de la démocratie considérée comme inadaptée à l'urgence. La délibération, la consultation du peuple, c'est du temps perdu. Les plus extrêmes recommandent même l'action violente, voire terroriste. La tyrannie au service d'un bien supérieur, c'est l'autre nom de la dictature.
5: Mais vous voulez dire que la génération climat a oublié le climat?
6: Exactement. Et celle qui incarne de la façon la plus spectaculaire ce dévoiement, eh bien, c'est Greta Thunberg. Oui. Hier, en tête des cortèges écolos, aujourd'hui enquéfiée dans les flottilles contre Israël, la génération climat est devenue la génération Gaza. Elle a oublié ses engagements fondateurs et s'est trouvée fort dépourvue quand la canicule fut venue. Nos idéologues n'osent même plus avancer aujourd'hui leurs propositions équitables, végétales et surtout fantaisistes, puisque Marine Tondelier elle-même avoue qu'elles sont inefficaces et s'en remet à la climatisation. La réalité brutale, c'est que la diffusion d'air frais est indispensable au fonctionnement d'une société qui va avoir de plus en plus chaud, c'est ce qu'ont compris depuis des lustres tous les pays autour de la Méditerranée. Et au bout du compte, c'est la droite et Marine Le Pen qui défendent depuis longtemps la climatisation qui se retrouvent dans l'opinion en position de force. L'approche idéologique et presque religieuse de la question climatique apparaît en vérité et pourra finalement coûter très cher politiquement aux écologistes et à leurs amis.
5: Alors idéologique, on peut le comprendre. Pourquoi religieuse?
6: C'est pourtant dans cet ordre qu'il faut classer la logique de la gauche radicale. Pour elle, le réchauffement n'est pas un phénomène auquel les sociétés humaines doivent s'adapter, mais plutôt un châtiment que doivent supporter ceux qui ont provoqué ce dérèglement. Puisque les hommes sont la cause de la fin du monde, ils doivent expier leurs fautes. C'est un simulacre d'eschatologie chrétienne. Jérôme Fourquet avait dit un jour dans le Figaro que la matrice catholique sur laquelle reposait la société française était remplacée petit à petit par la matrice écologique. Ah oui. Les jours que nous vivons renforcent l'évidence du souci écologique, mais surtout l'urgence de solutions pratiques et pragmatiques. Ce que veulent désormais les Français, ce ne sont pas des sermons, mais des solutions. Pas la punition, mais l'adaptation.
5: Ouais, l'impréparation punitive. Disait l'autre hier, je ne sais plus qui, mais je trouvais la formule très bien vue. Merci beaucoup Vincent Trémollet-de-Villers. Et
0: Et il est 11h23 sur les ondes de Radio Rythme Bleu. Et bien après tout ça, moi j'ai mal à bon sens. Hein. Quand l'idéologie prend la place sur la logique, ça fait quand même mal. Allons continuer avec Kezia Jones et Rhythm is Love. Prochain rendez-vous à 11h30 avec Jean-François Baudin pour votre journal qui sera suivi bien entendu dès jeudi de l'économie où on parlera, pour rappel, d'hydrocarbures et de Moyen-Orient. Très très bonne fin de matinée, très bon appétit si vous passez à table, bien entendu toujours en compagnie de Radio Rythme Bleu.

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4: Le scrutin provincial, particularité et enjeux, nouvelle page spéciale dans ce journal pour bien comprendre le mode de scrutin et ses conséquences sur le paysage institutionnel. Des milliers de lanternes célestes ce soir dans le ciel de Nouméa, la ville va célébrer les 172 ans de sa fondation. Le GIEP promeut son dispositif SPOT au travers d'une journée porte ouverte. 90 stagiaires bénéficient de ce parcours d'insertion professionnelle. En métropole, une partie des magistrats s'organise après les dysfonctionnements révélés par l'affaire Liana et crée une boucle WhatsApp, un réflexe corporatiste pour se protéger, estiment certains. Jusqu'à 43 degrés en métropole la nuit dernière pour nous. La vague de canicule se poursuit et le débat sur les clims n'est pas clos. Et puis le football avec la suite des troisièmes matchs de poule. Ce matin, la Suisse, le Canada, le Brésil et le Maroc ont décroché leur qualification pour les 16e de finale. Bonjour à tous, bienvenue dans ce journal. Le conflit au Moyen-Orient a perturbé les marchés des hydrocarbures et provoqué partout dans le monde une hausse des prix de l'essence et du gasoil à la pompe. Quel est l'état des lieux actuels, l'évolution du marché et les conséquences pour la Nouvelle-Calédonie? Ce sera le thème des jeudis de l'économie que vous retrouverez comme chaque semaine à midi juste après ce journal. Nous serons en compagnie de Martin Fessard, le directeur général de Total Energy Pacifique, et de Franck Willems, le directeur général de Mobil. Un jeudi de l'économie à retrouver donc dès la fin de ce journal que nous ouvrons. Vont évidemment par une nouvelle page consacrée aux élections provinciales.
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4: Prenons donc bien le temps dans cette page spéciale de comprendre les enjeux du vote de dimanche. Nous allons faire notamment en compagnie de Bernard Deladrière, qui est spécialiste en droit constitutionnel et signataire de l'accord de Nouméa. Bonjour.
6: Bonjour.
4: Et merci d'avoir accepté notre invitation pour commenter ce mode de scrutin aussi avec vous, Elisabeth Noir, parce que dans moins d'une semaine, ce sont 192 584 électeurs qui sont appelés aux urnes pour le renouvellement des assemblées de province. Un scrutin propre à la Nouvelle-Calédonie qui détermine la donne politique et institutionnelle pour les 5 ans à venir.
7: Et c'est un scrutin qui était très attendu puisque la durée du mandat provincial, c'est de 5 ans, mais que la mandature qui s'achève aura duré 2 ans de plus. Elle a commencé en 2019. Un prolongement en raison des discussions sur l'avenir institutionnel et des discussions autour de l'ouverture du corps électoral provincial. Tout cela a contribué à rallonger le calendrier. Une élection déterminante, ces élections provinciales permettent en effet, nous y reviendrons, de désigner à la fois les assemblées de province, le congrès et le gouvernement. Il y a 76 conseillers provinciaux qui vont être élus ce dimanche, Bernard Deladrière.
4: Oui, alors d'abord, effectivement, vous avez rappelé que les élections ont été reportées de 2 ans. C'est quelque chose de tout à fait exceptionnel, hein. C'est du jamais vu. Donc il était vraiment temps qu'elles aient lieu. Et j'insiste beaucoup, vous l'avez fait, beaucoup l'ont fait, sur le fait que c'est une élection à un tour. Et les gens ont l'habitude, les électeurs ont l'habitude des élections à 2 tours. Les présidentielles, les législatives, les municipales dont on sort, parfois même avec 15 jours de délai entre le premier et le deuxième tour. Or, il faut vraiment se mettre dans la tête que là, il n'y aura qu'un seul scrutin, qu'un seul tour, si on peut dire. Et donc, le 28 juin, à la fin, lorsque les résultats seront connus, les jeux seront faits. Et donc, vous avez rappelé que le premier objet, bien sûr, c'est d'élire 76 membres des assemblées de province. Mais il faut rappeler que c'est une élection aux assemblées de province et au Congrès. Et qu'ensuite, il y en aura, sur les 76, il y en a 54 qui sont membres du Congrès. On aura peut-être l'occasion, dans le cours de l'émission, de revenir sur les provinces, le Congrès, le gouvernement, etc. Mais effectivement, il y a un enjeu politique absolument majeur, dont tous les électeurs doivent être, et tous les auditeurs doivent être bien conscients. C'est-à-dire que, comme chacun le sait, les accords de Bougival et puis Élysée Oudinot, on peut dire, sont mort-nés. Et donc aujourd'hui, il n'y a pas d'accord qui viendrait se substituer à l'accord de Nouméa. Et donc il va falloir reprendre des négociations. Chacun, je crois, est disposé, j'ai entendu dans les différents débats, chacun est disposé à s'asseoir autour de la table. Et donc, un des principaux, si ça n'est le principal enjeu du scrutin de dimanche, c'est de légitimer les élus qui s'asseyront autour de la table pour reprendre cette négociation. Donc c'est essentiel.
7: Même si, d'ailleurs, l'une des dominantes de cette campagne, c'est que l'avenir institutionnel a été relativement peu présent. On a beaucoup parlé de relance économique, de reconstruction, de développement économique, et pas tellement d'avenir institutionnel. Ça ne vous a pas étonné ?
4: Alors, ça n'a pas vraiment étonné, parce que les gens qui font campagne sont quand même attentifs, avertis, et donc on sait très bien tous que la préoccupation majeure des Calédoniens aujourd'hui, c'est leur vie quotidienne, c'est l'emploi, c'est le logement, c'est le transport, etc. Donc, personnellement, je me suis félicité que ça soit abordé, qu'il y ait des propositions concrètes. Mais, comme je viens de le dire, comment choisit-on ceux qui vont négocier ? On ne peut pas les choisir comme ça, à pile ou face, en fonction des envies que l'on a. Ce sont bien ces élections qui vont permettre de dire qui a le droit, la, enfin pas le droit, mais la légitimité pour s'asseoir autour de la table.
7: Parce que c'est d'ailleurs

0: ont disparu, tout simplement, effectivement, n'ont plus été considérés comme suffisamment légitimes pour être les seuls et même pour être tout simplement autour de la table.
1: Alors 76 conseillers provinciaux au total qui vont donc être élus ce dimanche. 40 pour la province sud, 22 pour la province nord, 14 dans la province des îles. Ça bouge pas, c'est un chiffre qui est immuable pour l'instant.
0: Alors, vous avez raison de dire pour l'instant, parce que on oublie souvent que la loi organique en vigueur prévoit que avant la dernière année du mandat, les assemblées de province auraient pu décider pour le prochain mandat, donc celui qui va commencer, de diminuer le nombre de membres des assemblées de province. Bon, on peut comprendre pourquoi, les places sont chères, et donc personne n'a pris cette initiative. Je crois que vous le rappeliez tout à l'heure, on désigne les membres des assemblées de province, et donc l'élection, le scrutin, la répartition des sièges se fait en deux temps. On répartit d'abord les sièges des membres du Congrès, et ensuite on répartit les membres qui ne siègent que dans les assemblées de province.
1: Et là aussi c'est bien prévu, donc 32 des 40 élus de la province sud siègent au Congrès, 15 des 22 élus de la province nord siègent au Congrès, et 7 des 14 élus de la province des îles siègent au Congrès. Ensuite, ils élisent les membres du gouvernement. Ça aussi, alors, on parle des assemblées, on parle des provinciales, beaucoup disent que c'est des territoriales, parce qu'on élit le Congrès, et la majorité du Congrès, c'est quelque chose d'important aussi, qui détermine un peu tout le reste.
0: Alors, la majorité du Congrès, c'est très important. On ne va pas rappeler aujourd'hui tous les pouvoirs du Congrès, mais notamment le vote des lois du pays, c'est-à-dire les textes les plus importants en matière fiscale, sociale, etc. Mais il y a quelque chose de très important, c'est que c'est le Congrès qui élit le gouvernement. Le gouvernement de la Nouvelle-Calédonie, c'est l'émanation du Congrès. Et là encore, c'est un scrutin à la proportionnelle qui reflète donc exactement la composition politique du Congrès. Et donc là aussi, il y a un enjeu de majorité. C'est que s'il n'y a pas une majorité nette et stable au Congrès, eh bien, ipso facto, il n'y aura pas de majorité nette et stable au gouvernement.
1: Ce qu'on a connu ces 7 dernières années.
0: Exactement.
1: Alors que ça n'avait pas été le cas dans les mandatures précédentes de l'accord de Nouméa, les majorités étaient plus claires.
0: Alors, il faudrait faire toute une analyse historique, mais disons que pendant le début de l'accord de Nouméa, c'était clair et net, quoi. Il y avait un RPCR archi-dominant et puis un FLNKS uni, et donc les choses étaient claires.
1: Mais cette dernière mandature, il y a eu notamment l'émergence de l'éveil océanien qui lui-même s'est présenté comme un groupe charnière et qui a bousculé les majorités, enfin qui a rendu la majorité improbable en fonction des circonstances, des textes.
0: Voilà. Et donc c'est tout l'enjeu. Donc à titre personnel, je trouve légitime que les minorités soient représentées, que ça soit dans les assemblées de province, au Congrès, au gouvernement, mais il faut pas que ces minorités s'arrogent finalement le pouvoir de faire et défaire les rois, comme on dit.
1: Alors, une élection importante, on l'a dit, une élection qui va permettre de désigner les assemblées de province, le Congrès et après le gouvernement, tout ça en une seule journée de vote dimanche, avec un mode de scrutin là aussi un peu particulier.
0: Oui, donc c'est un scrutin proportionnel de liste et avec la répartition des sièges selon la règle de la plus forte moyenne. Bon, on ne va pas rentrer dans les détails, mais donc, il faut considérer que ça donne une photographie instantanée, je dis bien instantanée, le 28 juin, de rapport de force politique en Nouvelle-Calédonie. Et cet instantané, eh bien, il va déterminer l'avenir politique, économique, institutionnel, social, etc., de la Nouvelle-Calédonie pour 5 ans, et aussi les rapports de force pour les discussions politiques. Donc, on a quand même, lorsqu'on a négocié l'accord de Nouméa, pour éviter, parce que le scrutin proportionnel, c'est un scrutin qui, par définition, ne garantit pas de majorité. Il garantit la représentation équitable de tout le monde, mais pas de majorité. Et donc, on a quand même mis cette barre de 5%. Je le rappelle, c'est pas 5%.

0: 5% des suffrages exprimés, c'est 5% des inscrits qui limitent un petit peu le risque d'éparpillement. Je dis bien un petit peu.
1: C'est assez rare d'ailleurs dans une élection, cette barre de 5% des inscrits, on ne les retrouve pas, je crois, ailleurs.
0: En général, c'est plutôt sur les suffrages exprimés. Oui.
1: Donc c'est encore une particularité de la Nouvelle-Calédonie.
0: Tout à fait.
1: Cette barre, on la connaît depuis quelques jours, puisque l'ESP, la liste électorale spéciale provinciale, a été rendue publique, avec notamment l'intégration des natifs. 192 584 électeurs en province sud, 127 000 474, c'est-à-dire vraiment la grosse majorité du corps électoral se trouve en province sud, où la barre à atteindre est de 6 374 voix. Ça paraît très élevé quand même au vu des résultats des élections précédentes.
0: C'est très élevé. On le disait dans un des derniers clubs politiques, et on sera amené à le répéter, il va y avoir un élément déterminant, c'est le taux d'abstention. Parce que naturellement, plus le taux d'abstention sera élevé, plus ce seuil sera difficile à atteindre. Et quand on regarde les élections de 2019, moi je considère qu'il n'y a pas beaucoup de listes, en tout cas dans le Sud, qui, sauf énorme surprise, sont susceptibles d'arriver à ces 6374 voix.
1: Dans la province nord, la barre est de 2151 voix. Dans la province des îles, 1105 voix. Alors, c'est des seuils qui sont beaucoup plus bas, mais bon, le corps électoral est plus bas aussi.
0: Oui, tout à fait. C'est mathématique. Hein. 43 016 électeurs dans le nord, 22 094 dans les îles. Mais la situation entre le nord et les îles, vous l'avez illustré par de nombreux débats, nombreuses interviews, est quand même très différente. C'est-à-dire que c'est dans le nord qu'il y a le moins de listes. Et proportionnellement, je dis bien proportionnellement, c'est dans les îles qu'il y en a le plus. C'est dans les îles, à mon avis, que la situation est la plus incertaine, même si dans le Nord, chacun le sait, c'est l'enjeu de savoir si l'UNI et Paul Néotin garderont la majorité ou pas à l'Assemblée de province.
1: Alors, il y a une question qui a fait débat et même polémique pendant cette campagne électorale, c'est le cas de ce qu'on appelle les petites listes. Alors, je sais que les gens qui conduisent ces listes, et on les comprend, n'aiment pas être qualifiés de petites listes, puisque chacun a vocation à devenir une grande liste. Les gens qui votent, les électeurs qui votent pour des petites listes qui ne franchissent pas cette barre, notamment dans le sud, de 6374 électeurs, ces voix, elles sont vraiment perdues ou elles représentent quand même quelque chose, elles doivent être prises en compte? Comment est-ce qu'on peut gérer ça démocratiquement?
0: Elisabeth, vous aimez les questions difficiles.
1: Mais c'est pour ça qu'on vous invite, Bernard.
0: Donc, d'un point de vue démocratique, chacun a le droit de se présenter, chacun a le droit de présenter une liste sous réserve d'un certain nombre de conditions à remplir. Et donc, je trouve sain qu'on ait ce choix. Maintenant, on a 10 listes dans le Sud.
1: 11.
0: Oui, c'était 12, en fait, voilà. 11. Donc, ça fait beaucoup. Alors, dire que ces voix sont inutiles, sont gaspillées, c'est faire injure aux électeurs qui ont envie de changement, qui ont envie de se prononcer pour ces listes-là. Simplement, une élection, c'est aussi mathématique, c'est des calculs qu'on vient de faire rapidement. Et donc, il faut être conscient que la liste petite, je reprends votre terme, je mets plein de guillemets, risque de ne pas franchir les 5%. Mais ça n'empêche pas que ces électeurs-là auront envoyé un signal.
1: Voilà donc pour ces différents éléments. Il reste peut-être à voir le calendrier. Donc le vote, c'est dimanche, on l'a bien compris, un seul tour, une élection déterminante et qui en fait ouvre tout un cycle. Qu'est-ce qui va se passer après le 28 juin ?
0: Alors il y a des choses qui sont claires, c'est-à-dire que les assemblées de province se réuniront dès le 3 juillet pour élire leur président, tout leur président et les trois vice-présidents des assemblées de province. Autre chose qui est claire, c'est qu'une semaine après, le 10 juillet, ça sera le congrès qui se réunira, qui élira, mais lui c'est chaque année, qui élira son président, sa présidente, le bureau du congrès, etc. Dans la foulée, il faudra que le congrès fixe le nombre de membres du gouvernement. Et alors ensuite, pour l'élection du gouvernement, La loi prévoit un délai plus long, ça peut atteindre 21 jours. L'explication, c'était pour laisser le temps aux négociations entre les différents groupes au Congrès pour essayer d'aboutir dans l'idéal une espèce de programme de gouvernement, etc. En général, mon expérience, c'est qu'on n'attend pas ces 21 jours, on essaie d'aller plus rapidement. Et une fois que le gouvernement est élu par le Congrès, le gouvernement, lui, a 5 jours pour élire son président et son vice-président. Et là, l'expérience des mandatures de l'accord de Nouméa montre que ça n'est pas toujours si facile que ça, qu'il faut parfois s'y remettre à plusieurs reprises. Si tout se passe bien, s'il y a des majorités solides, etc., on pourrait avoir toutes les institutions en place début août.
1: Donc la reprise des discussions institutionnelles, ce ne sera pas juillet de toute façon, contrairement à ce qui avait été dit. Le mois d'août, c'est les vacances en métropole. Voilà. Donc
0: ça serait plutôt à la rentrée, à mon avis. Hein, mais bon.
1: En tout cas, beaucoup d'échéances et beaucoup d'actualités à suivre encore et à commenter dans les prochaines semaines. Et on se retrouve de toute façon, Bernard Day, demain soir dans le Club Poétique.
0: Avec plaisir.
2: Merci beaucoup Bernard Deladria pour ses explications, Elisabeth Noir pour le mode de scrutin et ses enjeux pour les élections provinciales de dimanche. Quelques informations encore sur la campagne. Le haut commissaire alerte sur un mail frauduleux. Ce mail indique que votre dossier pour la liste électorale spéciale provinciale est incomplet. Faites attention, c'est un mail frauduleux qui ne vient pas de l'État. C'est une tentative de phishing. Il ne faut donc ni cliquer ni répondre, évidemment, si vous recevez cet email. Et pendant ce temps-là, la campagne se poursuit sur le terrain. Charlotte Coulson, plusieurs réunions et meetings sont organisés aujourd'hui, notamment en province sud.
3: Oui, à commencer par la liste Faire Pays qui est menée par Robert Kakoué, qui se réunira au foyer wallisien à partir de 16h pour un meeting final. Réunion de fin de campagne également pour la liste Kanaki pour tous de Joanito Wamitan, ça sera à 18h au doc socioculturel de Païta. La liste France-Calédonie, une patrie menée par Alain Descombelles tiendra quant à elle son meeting final au rooftop de l'endroit à 18h. Autre rendez-vous de campagne, à 17h, la liste portée par Mila Kouloutoukoumouli, Un autre monde est possible, sera au doc socioculturel de La Foix. Et à 18h, les colistiers seront au hameau du Bois à Tina. La liste de Wallace Cotra, Une province pour tous, continue les rencontres de terrain. Ce soir, les colistiers seront à Robinson et à Cathy Ramona à 18h. Ce soir également, Louis Mapou, tête de liste unie dans le Sud, invite le public à la salle de la mairie du Mont d'Or à 18h.
2: Réunion de terrain également, Charlotte, pour les candidats en lice en province Nord et en province des Îles.
3: Dans le Nord, la liste UCFLNKS menée par Pascal Sawa est aujourd'hui à Pointe-Boute. La liste unie du président sortant Paul Niaoutine sera réunie à 14h à Bois-Panou. La liste Agissons ensemble pour le Nord de Vanessa Wachapeau tiendra son meeting de fin de campagne à 18h à la salle Aupitiri à Conné. Enfin dans les Îles, la liste UCFLNKS de Michael Forest organise des réunions sur Marais à 16h à Padawa et puis à 18h à Touo. À Lifou, une réunion est organisée à Répéné à 17h30. À Lifou également, la liste Union pour construire dans le consensus de Jacques Lallier se rend à Mélec à 17h et puis à Kézen à 18h30. La liste Palika Hill de Wally Waïcha organise aujourd'hui des réunions sur les trois îles Loyauté à partir de 16h à Ouvéa et à Lifou et 17h à Marais. Et enfin, la liste Nations autochtones portée par Omaira Neslin organise une réunion publique ce soir à la maison commune de Saint-Paul.
2: Réformer le système scolaire en Nouvelle-Calédonie, c'était la demande de l'Union des groupements de parents d'élèves. Le 10 juin dernier, l'UGPE a adressé un questionnaire aux 23 listes candidates aux élections provinciales dans les trois provinces pour les interpeller, disait-elle, sur un système éducatif à bout de souffle. Elle a reçu des réponses écrites de la part de la liste Un autre monde est possible de Mila Kouloutoukoumouli, de l'UCFLNKS Nord, de Faire Pays et de la liste Union pour construire dans le consensus de Jacques Lallier dans les îles. D'autres listes ont fait un retour par téléphone, comme la liste FLNKS dans le Sud ou Nations autochtones dans les îles. Écoutez Jean-France Toutiquian, le secrétaire de l'UGPE.
4: Il y avait des choses très précises, comme par exemple le transfert des compétences de l'enseignement du second degré, qui ne va pas assez loin. Donc là, ils sont d'accord pour repartir en négociation avec l'État français. Ils sont d'accord aussi pour le transfert de l'université à la Nouvelle-Calédonie. Au niveau de l'enseignement primaire, on a obtenu la compétence, mais en fait, on ne l'applique pas. Par exemple, le conseil d'école. Donc ils sont d'accord pour relancer cette structure. Ils sont d'accord pour reconstruire un établissement scolaire du côté de Rivière-Salée. Ils sont tous d'accord pour dire que oui, il faut remettre cette question au centre des débats et puis revoir la fonction de l'école.
2: L'UGPE souhaite reprendre contact avec les quatre listes qui ont répondu au questionnaire après les élections, espère donc qu'elles obtiennent des sièges au sein des futures assemblées. De son côté, la FINC continue de communiquer sur son projet de refondation qui s'articule autour de 52 mesures concrètes qui couvrent 8 thématiques. Elle appelle les futurs élus des assemblées de province à s'engager sur ces mesures dès le premier jour de la prochaine mandature. La FINC souligne que ce programme économique n'est pas partisan et qu'il est au service de toutes les entreprises calédoniennes, quelle que soit leur taille.
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2: C'est lors de votre rendez-vous SMS sur Radio Rythme Bleu, la réponse à la question d'hier. 68% des auditeurs de Radio Rythme Bleu qui se sont exprimés par SMS pensent que les élections provinciales vont permettre de dégager une majorité claire au Congrès de la Nouvelle-Calédonie. Ils sont 32% à penser que ce ne sera pas le cas. Voici notre question du jour. La campagne électorale pour les provinciales touche à sa fin. Trouvez-vous qu'elle s'est déroulée sereinement et dans de bonnes conditions? Si vous trouvez qu'elle s'est déroulée sereinement et dans de bonnes conditions, vous tapez 1. Si vous pensez que ce n'est pas le cas, vous tapez 2. Et vous envoyez votre réponse au 31-46. Il est 11h54, voilà pour l'essentiel de l'actualité liée à la campagne provinciale. Dans un instant, le reste de l'actualité en Calédonie et notamment la fête à l'occasion de l'anniversaire de la ville de Nouméa ce soir.
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2: Soirée très animée ce soir à Magenta, à l'occasion de l'anniversaire de la ville de Nouméa. Pour marquer les 172 ans de sa fondation, par le capitaine de vaisseau Louis Tardy de Montravel, la ville de Nouméa convie tous les Nouméens à son traditionnel lâcher de lanterne céleste. Ce sera évidemment sur le terrain municipal de Magenta, en face du stade Numadélé. Écoutez Sonia Lagarde, le maire de Nouméa.
11: C'est un ravissement pour tout le monde, hein, ce lâcher de lanterne. C'est absolument, c'est à la fois très zen, à la fois très beau. Et puis il y aura sur le spot de Magenta ce qu'on fait d'habitude, c'est-à-dire les jeux pour les enfants, les baraques à frites, etc. C'est important tous les ans hein, de dire ben aujourd'hui voilà plus de 170 ans quand même et on est toujours là à fêter cet anniversaire. Je crois que c'est important de fêter ça et puis en même temps de dire ben on continue d'avancer et on continue de travailler pour améliorer la ville. Et puis se donner aussi, à l'occasion de cet anniversaire, des espaces beaux, comme ce lâcher de lanterne.
2: C'est la 12e année consécutive que la ville de Nouméa organise ce lâcher de lanterne céleste pour marquer la date anniversaire de sa fondation, le 25 juin 1854. La première fois, c'était pour les 160 ans de la ville. Marc-Olivier Verger, le secrétaire général adjoint de la ville de Nouméa.
12: La mairie, en 2014, essaie de trouver un prétexte pour que les Nouméens s'approprient l'histoire de Nouméa. Parce que c'est vrai que cette date, on ne la connaissait pas. Nous avons créé un festival pendant une semaine pour les 160 ans et le point d'orgue a été le lâcher de ces 160 lanternes qui allaient symboliser finalement les bougies qu'on allait souffler avec le public. Et finalement, c'est le public qui devient acteur de cette opération, ce moment voilà, partagé où on va lâcher 4500 lanternes tous ensemble. C'est ce qui fait vraiment la magie de la chose.
2: Le public est donc attendu à partir de 17h30 ce soir sur le terrain municipal de Magenta, en face de Numadélé. La distribution des lanternes se fera à partir de 19h pour un lâcher à partir de 20h. Au total, vous l'avez entendu, ce sont 4500 lanternes qui vont illuminer le ciel de Nouméa. Une journée porte ouverte au JPNC ce matin. Les stagiaires du SPOT, le dispositif d'insertion pour les personnes les plus éloignées de l'emploi, accueillent toute la journée les partenaires institutionnels, les professionnels et les chefs d'entreprise au sein de leur établissement à Nouville, Léana Colombo.
13: Oui, une journée imaginée, préparée avec les 90 stagiaires du SPOT. Objectif de cet événement, faire découvrir la réalité des parcours d'accompagnement et les compétences développées par les apprenants depuis leur entrée dans le dispositif. Cette journée, portes ouvertes, destinée aux professionnels du secteur, vise vise à favoriser les rencontres entre stagiaires et employeurs potentiels dans une véritable dynamique d'insertion sociale et professionnelle. Les explications de Laurent Caléja, responsable du Pôle Spot.
8: On s'est dit que l'idée était le bon moment pour organiser cette journée avec les professionnels, pour que les professionnels de l'insertion se rencontrent entre eux, du monde de l'entreprise aussi, des institutions, et puis qu'ils viennent se rendre compte, parce qu'on se contacte par téléphone, en réunion, quoi. Mais là, qu'ils viennent à demeure, qu'ils rencontrent les stagiaires, donc il y a des moments d'échange avec les stagiaires, il y a des participations dans les ateliers aussi, pour qu'ils viennent souder, fabriquer des chouquettes, faire de la menuiserie. Hein. Et du coup, on espère... avec ces actions-là, que les gens se connaissent mieux, que ça mette un peu d'huile dans les rouages, et puis que ça favorise l'insertion de nos stagiaires qui sont en recherche d'emploi, qui sont en recherche de formation, et que l'insertion soit plus facile pour eux.
13: La journée Portes Ouvertes est organisée jusqu'à 15h30. Elle s'achèvera avec une table ronde sur le thème « Recruter et accompagner autrement ».
2: Il est 11h59. Dans un instant, une page consacrée à l'actualité en métropole.
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15: La suite de votre journal d'actualité nationale avec Jean-François Bodin.
2: Et faut-il parler d'un réflexe corporatiste d'une partie de la magistrature? En tout cas, une partie des juges s'organise après les dysfonctionnements révélés par l'affaire Liana. Une partie d'entre eux a donc créé une boucle WhatsApp pour exprimer son indignation, notamment après les sanctions infligées au substitut du procureur de la République d'Auch, Jean-Baptiste Marty pour Europe 1.
16: Sur le groupe en ligne, certains magistrats proposent de saturer ou de bloquer la boîte mail du cabinet du garde des Sceaux, d'autres de faire valoir leur droit de retrait ou de renvoyer de manière systématique les prochaines audiences. Quelques magistrats vont encore plus loin puisqu'une juge des libertés et de la détention va jusqu'à inciter ses collègues à signaler de fausses erreurs professionnelles au Conseil supérieur de la magistrature, par exemple, avoir oublié de signer le mandat de dépôt d'un violeur présumé, et tout cela dans un seul but, saboter la machine judiciaire. Mais ça ne pourrait pas être sans conséquence. Ces propositions peuvent être perçues comme des fautes disciplinaires si l'on s'appuie sur l'ordonnance de décembre 1958 portant sur le statut des magistrats. Le Conseil supérieur de la magistrature pourrait ainsi décider de sanctionner les juges ayant participé à cette boucle, des sanctions allant d'un simple avertissement à la révocation en fonction de la gravité des propos tenus.
2: D'autres décisions de justice font réagir, notamment celle à l'encontre du maire de Chessy. Il avait refusé de célébrer le mariage d'un Algérien sous OQTF et il va devoir lui verser 6 000 euros d'amende, c'est-à-dire 720 000 francs. Décision qui intervient alors que les députés vont examiner la nuit prochaine un texte pour interdire le mariage des immigrés sous OQTF, texte proposé par l'UDR d'Éric Ciotti dans le cadre de sa niche parlementaire. Jacques Serey.
17: C'est une décision qui tombe au pire moment pour le gouvernement. Alors que l'Assemblée s'apprête à examiner la proposition de loi portée par l'UDR d'Éric Ciotti sur les mariages d'étrangers en situation irrégulière, la mairie de Chessy vient d'être condamnée à verser 6 000 euros à un Algérien sous OQTF et à son épouse. L'affaire dure depuis plus d'un an. L'ancien maire de la commune, Olivier Bourgeot, refusait de célébrer cette union, estimant qu'elle pouvait permettre au futur époux de régulariser sa situation. La justice avait alors ordonné la célébration de l'union sous peine de lourdes astreintes financières. Le mariage a finalement été célébré en avril et la commune est aujourd'hui condamnée à payer. Pour les défenseurs du texte examiné ce jeudi, cette affaire illustre donc une contradiction devenue intenable. Un étranger visé par une OQTF peut se marier en France, tandis que l'élu qui s'y oppose risque des sanctions. C'est précisément l'argument avancé également par Robert Ménard. Le maire de Béziers sera jugé le 30 septembre pour avoir lui aussi refusé de marier un Algérien sous OQTF.
2: En bref, l'actualité en métropole, c'est aussi cette nouvelle journée de canicule. Les températures ont atteint jusqu'à 43 degrés par endroit. Journée qui a été enregistrée comme la journée la plus chaude, avec 39 degrés jour et nuit en moyenne. Et puis, notez que l'adolescent de 17 ans laissé pour mort sur un chantier à Narbonne il y a deux jours est décédé de ses blessures. 5 personnes, dont 2 mineurs, ont été interpellées et mises en examen. Ils auraient donné rendez-vous à la victime en ville avant de le conduire sur ce chantier isolé où ils l'ont violemment frappé. La victime connaissait certains de ses agresseurs qu'il avait croisés lorsqu'il était suivi par l'aide sociale à l'enfance. Midi 3, dans un instant le sport, avec notamment le point sur le mondial de football. Et ensuite, ce sera les jeudis de l'économie radio rythme bleu.
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15: La fin de votre journal Le Sport avec bien entendu votre page Coupe du Monde avec Jean-François Baudin.
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2: Et la phase de groupe s'accélère jusqu'à dimanche. Ce sont désormais 6 matchs et non plus 4 qui sont programmés chaque jour. Ce matin et aujourd'hui, Liana Colombo, ce sont les groupes A, B et C qui sont en jeu.
13: Oui, ce sont les équipes du groupe B qui ont ouvert le bal à 6h. Dans un duel pour la première place, la Suisse s'est imposée sur le Canada. Une victoire 2-1 qui permet aux Suisses de terminer en tête du groupe devant le pays hôte. Victoire difficile pour le défenseur suisse de l'Inter Milan, Manuel Akanji.
20: On a vraiment bien joué aujourd'hui, c'était pas facile à la fin parce qu'ils ont tout le stade qui est contre nous, mais on a bien défendu, mais aussi le but, ils ont vraiment bien fait de cette action. Mais on a commencé bien, on a eu des occasions au premier mi-temps, mais aussi au deuxième mi-temps, on a cherché les profondeurs avec Luca pour Brel et Johan, et ils ont fait de super moments et on a marqué, et c'était très bien pour nous. On peut récupérer pour Wichura.
13: Dans l'autre rencontre, la Bosnie-Herzégovine a décroché un précieux succès, 3-1 sur le Qatar. Les Bosniens terminent 3e avec 4 points. Ils verront donc les 16e de finale du Mondial. Dans le groupe C, à présent, duel à distance entre le Brésil et le Maroc. On s'attendait à une large victoire des Marocains sur Haïti, mais les Grenadiers ont donné du fil à retordre aux Lions de l'Atlas qui se sont finalement imposés 4-2. De son côté, le Brésil a déroulé contre l'Écosse. Victoire 3-0 grâce notamment à un doublé de Vinicius. On signalera le retour de Neymar entré en jeu à la 75e minute. Au classement, Brésilien et Marocain terminent à égalité avec 7 points. Mais grâce à une meilleure différence de but, le Brésil est premier et le Maroc deuxième. Avec 3 points, l'Écosse devra attendre avant de fêter sa qualification. Haïti, bon dernier avec 0 point, est éliminé. Et puis on termine avec le groupe A. Les rencontres ont débuté à midi. Le Mexique, déjà qualifié avec 2 victoires en 2 matchs, est opposé à la République tchèque, troisième avec 1 point. La Corée du Sud, deuxième avec 3 points, affronte l'Afrique du Sud, bonne dernière avec 1 point. Toutes les équipes peuvent encore se qualifier.
2: Et demain, on jouera dans les groupes D, E et F. L'Australie jouera sa qualification face au Paraguay, l'Allemagne face à l'Équateur. Il faudra suivre aussi un duel entre le Japon et la Suède. Je vous rappelle que l'équipe de France jouera, elle, samedi matin à 6h contre la Norvège. La première place du groupe sera en jeu.
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2: À la fin de ce journal, mais restez bien avec nous. Dans un instant, ce sont les jeudis de l'économie Radio Rythme Bleu. Nous allons nous intéresser avec nos invités au marché des hydrocarbures. À tout de suite.
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15: Il est midi 8, on retrouve tout de suite Jean-François Baudin pour les jeudis de l'économie.
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2: Bonjour à tous, bienvenue dans les jeudis de l'économie Radio Rythme Bleu. Le conflit au Moyen-Orient a perturbé le marché des hydrocarbures et provoqué partout dans le monde une hausse des prix de l'essence et du gasoil à la pompe. Quel est l'état des lieux actuels? Quelle est l'évolution du marché et quelles conséquences pour la Nouvelle-Calédonie? C'est ce dont nous allons parler avec les deux invités qui sont avec nous dans cette émission. Martin Fessard, qui est le directeur général de Total Energy Pacifique, et Franck Willems, directeur général de Mobile. Bonjour à tous les deux.
28: Bonjour.
2: Bonjour. Et merci d'avoir accepté notre invitation. Alors évidemment, à la fin de l'émission, on verra un peu quelles sont les perspectives d'évolution des prix de l'essence en Nouvelle-Calédonie. Mais pour bien comprendre pourquoi ils évoluent en Calédonie, il faut aussi expliquer un peu le marché mondial. On va essayer de le faire assez simplement avec vous deux. Pour expliquer, tout simplement pour commencer, Franck Willems et Martin Fessard, que le marché des hydrocarbures est soumis à la loi de l'offre et de la demande. Et donc, quand il y a un conflit dans une zone de producteur de pétrole, les choses deviennent très compliquées. On peut résumer les choses comme ça, Franck Willems ?
28: C'est très bien. Vous avez fait l'émission.
2: Vous allez apporter des précisions, je vous promets.
28: Non, mais c'est effectivement ça. C'est un marché qui dépend de la demande et de l'offre. Quand on parle de l'offre, on parle bien évidemment des capacités de production qu'il peut y avoir aujourd'hui dans le monde. Et de la demande, c'est bien évidemment les différents pays mondiaux qui peuvent avoir une croissance plutôt à la hausse ou plutôt à la baisse. Donc ça, c'est des éléments très importants qui régulent un petit peu les marchés. Et effectivement, quand il y a un conflit, comme on le constate depuis quelques temps maintenant au Moyen-Orient, où il y a eu un blocage du détroit d'Ormuz, si je me trompe pas, qui bloque à peu près 20% du trafic mondial, forcément, il y a une raréfaction de l'offre et du coup, ça affole un petit peu les marchés.
2: La raréfaction vient non pas des capacités de production, même si certains sites ont été touchés, mais vraiment du problème de transport.
28: Alors, au début, ça a été effectivement le blocage du détroit. Et puis, le conflit a amené à ce que certains outils de production soient détériorés. On n'en matérialise pas encore exactement les conséquences, mais ça joue aujourd'hui effectivement sur l'envolée des prix.
2: Alors on parle beaucoup du prix du baril de Brent, qui est une sorte de référence visiblement dans la profession. Martin Fessard, c'est quoi le baril de Brent exactement et son évolution? Alors on dit que le baril est repassé sous les 90 dollars aujourd'hui, après avoir monté au-dessus des 100 dollars. C'est un gap de prix vraiment énorme, 10 dollars sur un baril de Brent.
29: Ah, c'est énorme. Donc le Brent, en fait, c'est un pétrole qui est sur la mer du Nord,
0: en Atlantique, donc c'est plutôt la zone Europe, mais qui est une référence pour le monde entier. Donc on suit dans le monde entier les variations. Et en général, les autres références mondiales suivent à peu près de la même manière. Donc effectivement, on est repassé en dessous des 80 dollars. On était à 73, je crois, ce matin. On n'est pas revenu au cours d'avant la crise de mars. On était plutôt autour des 60 avant crise. Et effectivement, on a eu des pics. Chaque fois qu'il y avait des annonces, notamment des frappes américaines, etc., on est monté à plus de 120 dollars. Donc une amplitude qui était extrêmement importante et qui a fait des effets directs sur les prix dans le monde et en Nouvelle-Calédonie.
3: Franck Willems.
28: Ouais, juste pour compléter, effectivement, aujourd'hui, on voit dans les informations, dans les journaux télévisés, effectivement, les variations du Brent, qui est la référence que tout le monde connaît. Il faut faire attention, et notamment en Calédonie, le Brent, c'est pas ce qui établit les prix en Nouvelle-Calédonie. Et des fois, les fluctuations très fortes et rapides qu'on peut voir sur le Brent sont généralement issus de la volatilité qui peut être associée au contexte géopolitique.
3: On va dire que c'est une référence, même si la Calédonie n'est pas concernée directement. Quand le prix du Brent monte, le prix de l'essence en Calédonie montera quand même, et quand Exactement. Il va descendre, même si ce n'est pas lié directement.
28: Il y a forcément une corrélation.
3: C'est un marché global, quoi.
28: Voilà, il y a forcément une corrélation, mais sans être trop technique, pour nous, les pétroliers en Nouvelle-Calédonie, on a plutôt une référence qu'on appelle la référence MOPS, qui est un indicateur plutôt sur la place boursière de Singapour, où les trois importateurs achètent leur carburant, qui a bien évidemment une corrélation avec le Brent. Mais voilà, juste pour être clair sur le sujet, la valeur du Brent, quand Martin parle effectivement de plus de 100 dollars ou maintenant 73, c'est pas ce prix-là qui est utilisé après pour constituer les prix en Nouvelle-Calédonie.
3: Alors on va parler de ce marché de Singapour, puisque vous l'avez rappelé, Franck Willems, c'est là que les pétroliers calédoniens s'approvisionnent. Hein. Avant de parler de la structure des prix de l'essence en Nouvelle-Calédonie, peut-être rappeler les délais qu'il peut y avoir entre une commande passée par un pétrolier et les répercussions à la pompe du prix, parce que forcément il y a un peu de temps, un conflit démarre, les prix montent. Quand le pétrole a été acheté avant, il a été acheté au prix d'avant crise, donc normalement bas. Quand il est acheté pendant la crise, il est acheté haut. Enfin, comment ça fonctionne? Quels sont les délais entre le moment de l'achat et la fixation du prix à la pompe?
0: Globalement, chaque pétrolier prévoit avec ses fournisseurs à peu près un an à l'avance. Donc, il y a un planning avec des volumes prévisionnels. Ensuite, trois mois avant l'arrivée du bateau, en fait, en Nouvelle-Calédonie, on reconfirme les prévisions. Deux mois avant, on confirme, le terme c'est nommé, donc on confirme et on valide les quantités qui devront être chargées à Singapour. Et en gros, le bateau met entre 15 jours et 3 semaines avant son arrivée à Nouméa.
3: Et le paiement se fait à quel moment?
0: Alors ça dépend des contrats.
28: De chacun.
0: Donc ça, c'est une information commerciale
3: que vous ne dévoilerez pas, j'ai bien compris. Mais ceci dit, elle influe parce que le moment où vous payez, c'est au prix du marché.
28: Généralement, si on peut donner un indice sur les prix, c'est qu'on paye généralement au moment où on charge le bateau. Donc c'est les cours existants lors du chargement du bateau qui va déterminer la base de prix que les importateurs vont payer.
3: Et un bateau met à peu près combien de temps pour allier Singapour à la Calédonie?
0: 15 jours, 3 semaines.
3: 15 jours, 3 semaines, c'est ça. Donc c'est à peu près le délai. Oui. Alors intéressons-nous, maintenant qu'on a compris que les pétroliers calédoniens achetaient leur stock et leurs marchandises à Singapour sur un marché spécifique qui suit le cours mondial sans en être vraiment corrélé au centime près. Comment est fixé le prix du litre d'essence et du gasoil en Nouvelle-Calédonie? Parce qu'on parle souvent de la structure des prix. Elle est mise en place par le gouvernement de la Nouvelle-Calédonie. Ça se compose comment? Qui peut répondre à la question?
28: Je pense que la première information très importante que, à mon avis, les auditeurs doivent comprendre, c'est que le marché calédonien est un marché régulé. Les prix à la pompe ne sont pas libres. Et ils sont effectivement, comme vous le disiez, Jean-François, dicté par une réglementation très stricte qui encadre les différentes composantes de prix et au final les prix maximum de vente qu'on peut retrouver en station-service. Dans cette structure des prix, c'est une structure des prix qui évolue tous les mois. Les gros composants qu'on y retrouve, ça va être le prix d'achat de la marchandise, qu'on appelle communément dans notre jargon le CAF, le coût d'achat matière avec l'assurance et le fret. Ce coût, il est déterminé par rapport à la moyenne des coûts supportés par l'industrie en Nouvelle-Calédonie. À cela se rajoutent les composantes de taxes. Et après, il va y avoir différentes couches qui vont se rajouter, notamment une variable qu'on appelle la variable de péréquation qui permet de maintenir le même prix à la pompe partout en Nouvelle-Calédonie. Et puis après, deux éléments de marge brute. La marge pour le grossiste, qu'on appelle le produit d'activité grossiste, et la marge pour le revendeur détaillant, qu'on appelle le produit d'activité détaillant.
2: Ce qui veut dire, Martin Fessard, qu'avec ce fonctionnement, tous les pétroliers sont logés à la même enseigne ?
0: C'est égalitaire, on est logé à la même enseigne, exactement.
2: Il n'y a pas de marge de manœuvre pour un pétrolier sur la fixation du prix du litre ?
0: Pas du tout, c'est un prix régulé, donc tout est transparent, tout est transmis au gouvernement et c'est le gouvernement qui fixe les prix. Ouais, tout à fait.
2: Donc on est sur une situation différente de celle de la métropole ?
0: Tout à fait, les prix en métropole sont complètement libres, donc c'est chaque pétrolier fixe... le prix en fonction de ses coûts, des marges, de sa rentabilité.
2: Ouais. Ce qui veut dire, et je vous posais la question, que si jamais Total Energy voulait faire comme en métropole et plafonner un certain nombre de prix, vous ne pourriez pas le faire ?
0: Non, on ne peut pas le faire. De toute façon, on est soumis à la structure des prix fixée par le gouvernement. Et puis, on n'est pas du tout organisé en Nouvelle-Calédonie comme en métropole. En métropole, Total Energy importe son produit, est intégré à des raffineries, à des stockages, à tout un tas de stations-service. Donc, on n'est pas du tout sur une même échelle et sur un même mode de fonctionnement en Nouvelle-Calédonie. On importe du produit et derrière, on est tenu un certain nombre de coûts, de taxes, etc. Donc, on n'a pas de marge de manœuvre pour le faire en Nouvelle-Calédonie. Mmh.
2: On ne va évidemment pas révéler vos stratégies commerciales aux uns aux autres. On voit bien qu'elles peuvent différer en fonction de vos habitudes et de vos organisations. Ceci dit, lorsqu'une crise arrive comme ça, vous savez très bien que les prix vont augmenter. Mmh. Est-ce que vous pouvez différer de l'achat ? Est-ce qu'il y a du stock parfois qui peut être mis à disposition pour attendre éventuellement que les prix baissent avant de racheter les quantités suivantes? Comment vous vous organisez? Est-ce que vous avez une petite marge de manœuvre, en tout cas sur le délai d'achat de vos produits les uns et les autres, Martin Fessard?
0: Franchement, non, on n'en a pas vraiment. On a des capacités de stockage déjà qui sont restreintes en Nouvelle-Calédonie, quels que soient les acteurs. On a des obligations de conserver des stocks stratégiques. Donc il y a une partie de nos réservoirs qui sont avec des stocks sur lesquels on n'a pas la main, vu que c'est une décision de l'État de pouvoir taper dans ces stocks-là. Donc finalement, notre stock qu'on appelle outil, il est assez limité et donc on ne peut pas surstocker massivement ou sous-stocker massivement. Il y a aussi ce qu'avait expliqué Franck, c'est que la structure de prix, elle change tous les mois. Donc si on commençait à surstocker, à sous-stocker, on serait du coup en risque au niveau du prix. Et donc on préfère gérer le risque prix en étant aligné sur les importations, c'est ce qui va être consommé, plutôt que de spéculer.
2: C'est-à-dire que vous ne fonctionnez pas à flux tendu, mais quand même sur sur des délais d'achat assez réguliers et assez fréquents.
28: On n'a aucun moyen aujourd'hui de stockage pour aller surstocker quand le carburant n'est pas cher, quoi. Donc aujourd'hui, flux tendu, c'est peut-être un petit peu exagéré, parce qu'on a quand même, comme le disait Martin, des stocks stratégiques, et puis on a un stock outil qui est relativement confortable. On a des fréquences d'approvisionnement qui avoisinent entre 20 et 25 jours, donc des bateaux qui arrivent tous les 20 et 25 jours, donc généralement le stock est disponible. Malgré tout, on ne peut pas décider de prendre 3-4 pétroliers dans le mois où les carburants sont pas chers. Là, par contre, on n'a pas suffisamment de capacité de stockage.
2: On l'a entendu en métropole de nombreuses critiques sur les pétroliers par certains groupes politiques disant qu'ils profitaient de la guerre. En fait, on s'aperçoit qu'en Nouvelle-Calédonie, les choses sont tellement cadrées et tellement organisées qu'il n'y a aucune notion de profiter de quoi que ce soit pour l'instant. Hein. Bien évidemment, Martin Fessard, vous êtes soumis à une réglementation qui vous en vraiment très fort. Ouais. Ok, pas de marge de manœuvre.
28: Non. Puis après, c'est vrai que profiter de la guerre, je ne sais pas comment on peut le percevoir, mais...
2: Ce sont des déclarations politiques.
28: Oui, voilà, c'est ça. c'est toujours un petit peu facile. Après, nous, on est dans une activité de distribution. En Calédonie, on fait pas du tout d'exploration ni de raffinage. Donc, cette activité de distribution et de vente au détail, elle est très contrôlée, comme l'expliquait Martin. Les marges sont fixées. Donc, j'ai envie de dire qu'on n'est pas très favorable, nous, à ce que les prix montent. Généralement, quand ça monte, les gens ils sont pas contents. Et les gens, quand ils sont pas contents, ils consomment moins. Nous, on préférerait que les prix soient bas. Notre marge, nous, ça aussi une information qui doit être comprise de tous. notre marge, elle ne bouge pas.
3: Elle est fixe.
28: Elle est fixe. C'est-à-dire que quand le CAF, comme je l'expliquais un petit peu plus tôt, le coût de l'achat du produit sur la place de Singapour fait x2, nous, notre marge, elle n'a pas pris un franc. Donc c'est pour ça qu'on a plutôt, nous, intérêt à avoir un prix à la pompe bas pour que le consommateur s'y retrouve et ne se réfrène pas justement dans sa consommation.
3: Ce qui veut dire aussi, Martin Fessard, puisqu'on a bien compris que la partie qui était reversée aux pétroliers est fixe, quel que soit le coût du marché, que quand vous achetez du pétrole plus cher à Singapour, oui, vous perdez plus d'argent que quand les cours sont bas, puisque la taxe est la même.
0: Ah non, non, bah, de toute façon, non, tout est répercuté au consommateur.
28: On a un impact trésorerie.
3: Trésorerie, voilà.
28: C'est-à-dire qu'on a un énorme impact trésorerie quand ça monte. Nos structures sont bien évidemment mises à mal quand ça monte. Il faut que ça se passe bien. Et puis quand ça va redescendre, on va récupérer ces trésoreries. Mais on ne va pas faire de profit supplémentaire ni de marge supplémentaire.
3: Alors, il y a une question, évidemment, que tout le monde attend, de savoir comment ça va se passer dans les semaines et les mois qui viennent, puisque les cours baissent, puisqu'on a bien compris que les prix étaient encadrés et fixés par le gouvernement. Ceci dit, vous avez sans doute des indications sur le prix du litre d'essence et du gasoil à la pompe dans les mois qui viennent, Martin Fessard, enfin, dans le mois qui vient, au moins?
0: Alors, on sait globalement qu'on connaît déjà les prix, effectivement, sur juillet. Donc, effectivement, il y a une baisse notable qui va s'opérer. Ça va rester haut et sur août ça va encore diminuer. Sur août on devrait descendre en dessous des 185 francs du litre, que ce soit pour le gasoil ou pour les essences.
3: Donc on ne retrouvera pas tout à fait le niveau d'avant guerre au Moyen-Orient.
0: Pas tout de suite le niveau d'avant guerre. Bon, il faut savoir que Franck avait commencé à l'expliquer, mais il y a toujours un décalage à peu près de 2 mois entre la variation sur les cours et ce qui se produit réellement en Nouvelle-Calédonie. Mais ça va prendre du temps. Encore une fois, je l'ai expliqué, le cours du Brent, il est à 73, il était à 60 avant crise. Les schémas logistiques, c'est pareil, on les change pas tout de suite. Les outils de production, va falloir les reconstruire. Donc on est plutôt sur une hypothèse de prix qui vont rester assez élevés encore quelques mois. Sans doute pas les prix actuels, mais sans doute pas les prix d'avant mars.
3: Franck Willem sur ces points-là.
28: Alors, ils ont été publiés, les prix. Ça y est, c'est publié. Donc, je crois que sur juillet, effectivement, le diesel va passer à peu près à 206 francs et l'essence va être à 191 francs. Donc, ça fait sur le diesel, malgré tout, une baisse assez significative. Bon, c'est encore un prix qui est très élevé.
3: Il avait atteint des prix records.
28: Mais malgré tout, 20 francs, c'est non négligeable. Et comme je vous l'expliquais un petit peu plus tôt, il y a un décalage dans le temps dans la structure des prix. Donc effectivement, en fonction des indices boursiers, entre guillemets, qu'on peut constater sur Singapour aujourd'hui, on est capable de dire comment ça va évoluer dans 2 mois. Et donc la bonne nouvelle, c'est que si je regarde les indices du MOPS, comme je l'expliquais un petit peu plus tôt sur le diesel, les cours du diesel au mois de juin sont déjà à la baisse par rapport au mois de mai. Ce qui préfigure que le mois d'août soit aussi plus bas que le mois de juillet.
3: Voilà, on se dirige vers une tendance baissière, puisque le conflit au Moyen-Orient a baissé en intensité, qu'il n'y a plus de combat, qu'il y a des possibilités d'accord. Enfin, tout ça joue, sur l'ensemble du marché.
28: Un tweet de Donald Trump aujourd'hui, ça vaut de l'or.
0: Non, mais effectivement, enfin, il y a une partie spéculative, donc entre les 120 et les 73 sur le Brent aujourd'hui, donc ça c'est la partie spéculative. Et entre les 73 qu'on connaît aujourd'hui et puis les 60 qu'on a connus, ça va être les difficultés de supply logistique. Il va falloir reprendre les outils de production et puis que va décider l'OPEP, que va décider Israël, l'Iran, etc. Donc,
3: oui, ou la Chine ou des pays comme ça qui sont aussi des gros consommateurs de carburant.
0: Des très gros consommateurs, effectivement.
28: Les marchés des carburants, ce sont des marchés qui ont besoin de stabilité et de confiance. S'il y a pas de... enfin, c'est comme
3: on entend,
28: chose, hein.
3: On entend ça pour d'autres,
28: exactement,
3: sujets.
28: C'est comme pour beaucoup de choses. Donc dès qu'il y a un moindre soubresaut,
3: surtout dans les régions concernées, bien
28: exactement,
3: évidemment.
28: Exactement, tout le monde s'inquiète et puis ça fait fluctuer les marchés de manière très très rapide et très très forte.
3: Merci beaucoup à tous les deux d'être venus sur ce plateau pour nous expliquer un petit peu ce marché des hydrocarbures tel qu'il fonctionne et ses conséquences pour la Nouvelle-Calédonie. On a bien compris qu'au mois de juillet, au mois d'août, les prix à la pompe devraient baisser, même s'ils ne retrouveront pas leur prix tout de suite d'avant la crise au Moyen-Orient. Mais en tout cas, les deux mois qui viennent devraient être marqués par une baisse des prix à la pompe. Merci beaucoup pour vos explications pour cette émission qui sera disponible en réécoute pour ceux qui le souhaitent sur notre site internet rrb.nc. Bel après-midi à tous.
28: Merci Jean-François. Merci.
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15: Et il est 12h27 sur les ondes de Radio Rythme Bleu. On remercie bien entendu Jean-François Baudin et ses intervenants pour ce jeudi de l'économie qui était passionnant. Hein. Heureusement, le prix diminue et ça, c'est une bonne nouvelle qu'on va retenir. Allons, on continue bien entendu ce début d'après-midi tout en détente et tout en musique. Et tout de suite, c'est votre café gourmand.
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Et il est midi 45 sur les ondes de Radio Rythme Bleu. Le prochain rendez-vous sera à midi 53 pour vos avis de décès. Ce sera suivi, bien entendu, avec le rappel des titres qui sera avec Jean-François Baudin et qui sera suivi encore derrière les après-midi mélodies pour bien se détendre et faire la sieste. Mais tout de suite, un titre qu'on connaît bien, c'est Buffalo Springfield avec For What It's Worth. Très très bon début d'après-midi sur les ondes de Radio Rythme Bleu, bien entendu.

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1: Les avis qui vont suivre concernent les décès de Mademoiselle Moëlikou Marie-Rose Théophane, Madame Boutier Mireille, Monsieur Théamboéon Hugo, Monsieur Wayo Natene dit Pabiji, Monsieur Nativel Jean-Jacques, Monsieur K. Le Carour Philippe dit Cassoué, Mademoiselle Poba Dina, Monsieur Gauthier Jean-Jacques, Madame Pardo Yolène, Madame Akautafea Catalina, Madame Naguerre Estelle, Mademoiselle Caïchou Marie-José, Monsieur Cotereux Charles Daniel dit Touni et Monsieur Nimbo Jérôme. On nous prie de vous annoncer le décès de Madame Wauka Werone Wanawe, survenu le 22 juin dans sa 67e année par les suites d'une longue maladie. Une veillée aura lieu aujourd'hui, en ce jeudi 25 juin, jusqu'à 20h, au centre funéraire de Nouméa, et le corps sera rapatrié sur l'Ifou le vendredi 26 juin par le Béticho et sera inhumé à la tribu de Juanono. Nous avons la tristesse et le regret de vous annoncer le décès de Mademoiselle Kaloye Rachel Naniko, survenue le 22 juin à Lifou dans sa 37e année. La veillée aura lieu en ce jeudi 25 juin au domicile familial à la tribu de Kirinata, suivie de l'inhumation au cimetière de Kirinata le matin du vendredi 26 juin. On nous prie de vous faire part du décès de Mademoiselle Moëlikou Marie-Rose Théophane, survenue le jeudi 18 juin dans sa 34e année. Le déroulement et le programme des obsèques seront communiqués ultérieurement. Nous avons la tristesse de vous faire part du décès de Madame Mireille Boutier-Né-Bloch, veuve de Jacques Boutier. Elle nous a quittés le 19 juin à l'âge de 81 ans. Une veillée se déroulera au centre funéraire du Pont des Français 188 rue de la Carrière en ce jeudi 25 juin de 17h à 19h et la cérémonie religieuse sera célébrée ce même jour à 17h30. La crémation se fera ensuite dans le respect de ses volontés. Mireille aimait les fleurs, une touche fleurie sera la bienvenue. Nous avons la douleur et la tristesse de vous faire part du décès de Monsieur Théamboéon Hugo, survenu le lundi 22 juin à la clinique Windoumania à l'âge de 54 ans. Un office religieux sera célébré en la chapelle du centre funéraire aujourd'hui, le jeudi 25 juin à 13h15, suivi de l'inhumation au cimetière du 5e kilomètre. Nous avons la profonde douleur de vous faire part du décès de Monsieur Wayo Natene dit Pabiji, survenu le 22 juin à l'âge de 78 ans des suites d'une longue maladie. Son transfert vers Marais vous sera communiqué ultérieurement. Le travail de préparation se déroulera au domicile de Monsieur Etoroy à Rivière-Salée. Nous avons la douleur et la tristesse de vous faire part du décès de Monsieur Nativel Jean-Jacques, survenu le 23 juin à l'âge de 84 ans. La veillée est en cours au centre funéraire de Nouméa en ce jeudi 25 juin jusqu'à 19h et un office religieux sera célébré en la chapelle du centre funéraire demain le vendredi 26 juin à 8h15, suivi de la crémation. Nous avons la douleur de vous faire part du décès de Monsieur Le Carour Philippe dit Cassoué, survenu le mardi 22 juin à l'âge de 64 ans. Une veillée aura lieu au centre funéraire de Nouméa demain, le vendredi 26 juin à partir de 7h, et la levée du corps et la cérémonie religieuse auront lieu ce même jour le 26 juin à 14h. Suivi de l'inhumation au cimetière de Katima Ramona d'Umbéa, selon la volonté du défunt, il n'y aura pas de coutume. Nous avons la tristesse et le regret de vous annoncer le décès de Mademoiselle Paoba Dina, survenue le 22 juin à Nouméa dans sa 78e année. Le transfert du corps aura lieu aujourd'hui, le jeudi 25 juin, pour la veillée à son domicile à la tribu de Ouélis, suivi de l'inhumation au cimetière d'Ouélis demain, le vendredi 26 à 9h. Nous avons la douleur de vous annoncer le décès de Monsieur Jean-Jacques Gauthier, survenu le 23 juin à l'âge de 80 ans. La veillée aura lieu au centre funéraire de Nouméa demain, le vendredi 26 juin de 7h à 13h, suivi de la crémation au centre cinéraire de Nouméa. Selon la volonté du défunt, ni fleurs ni couronne. Nous avons la douleur de vous faire part du décès de Madame Pardo Yolène, survenue le 22 juin. La veillée se déroulera aujourd'hui, en ce jeudi 25 juin, de 17h à 20h au centre funéraire de Nouméa, et la crémation aura lieu le vendredi 26 juin à 12h. Nous avons la profonde douleur de vous faire part du décès de Madame Catalina Akautafea, survenue le 22 juin à l'âge de 82 ans. La veillée est en cours en ce jeudi 25 juin au centre funéraire de Nouméa jusqu'à 20h et reprendra le vendredi 26 à partir de 7h. La levée du corps et la cérémonie religieuse auront lieu au centre funéraire de Nouméa demain, le vendredi 26 juin à 9h15, suivi de l'inhumation à 10h30 au cimetière de Katira Mona. On nous prie de vous faire part du décès de Madame Naguerre Estelle, survenue le 22 juin dans sa 77e année. La veillée aura lieu au centre funéraire de Nouméa demain, le vendredi 26 juin de 9h à 20h et reprendra le samedi 27 à 7h. La cérémonie religieuse sera célébrée en la chapelle du centre funéraire de Nouméa le samedi 27 à 10h15, suivie de l'inhumation à 11h au cimetière du 4e kilomètre. Nous avons la profonde douleur et la tristesse de vous annoncer le décès de mademoiselle Kaishu Marie-Josée, survenue le dimanche 31 mai dans sa 39e année à Sydney. Le corps sera transféré dimanche 28 juin à 9h vers son domicile de Mea Mebara, puis vers le domicile familial à Kanala où se tiendra la veillée, jusqu'à l'inhumation le lundi 29 juin à 10h à la tribu de Néo. On nous prie de vous faire part du décès de Monsieur Côtéheureux Charles Daniel dit Tuny, survenu le 21 juin dans sa 60e année. La veillée aura lieu au centre funéraire de Nouméa demain, le vendredi 26 juin de 8h à 20h, et le transfert du corps vers l'île des Pins se fera le samedi 27 à 7h par le Béchicho. Nous avons la tristesse de vous faire part du décès de Monsieur Nimbo Jérôme à l'âge de 86 ans. La veillée se fera aujourd'hui, le jeudi 25 juin jusqu'à 20h à la morgue municipale de Koumac et l'inhumation se fera le vendredi 26 juin à 10h au cimetière communal de Koumac, précédé d'une cérémonie religieuse à l'église Sainte-Jeanne d'Arc à 8h30. C'était vos avis de décès.
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1: Et il est 13h, on retrouve Jean-François Bonhomme pour le rappel de titre.
3: Une nouvelle page consacrée à la campagne pour les élections provinciales. Tout à l'heure, dans notre édition de la mi-journée, à 3 jours du scrutin, nous nous sommes intéressés au mode de scrutin et à ses enjeux. Nous étions pour cela en compagnie de Bernard Deladrière, spécialiste en droit constitutionnel et signataire de l'accord de Nouméa. À lâcher de lanterne céleste pour fêter les 172 ans de la ville de Nouméa, comme chaque année depuis maintenant 12 ans, les Nouméens sont invités à fêter cet anniversaire sur le terrain municipal de Magenta, en face du stade de Numadélé. De nombreuses animations sont prévues pour les familles à partir de 17h30. Les lanternes célestes seront distribuées à 19h pour un lâcher toujours aussi féerique prévu à 20h. Journée porte ouverte au JPNC à Nouville pour présenter le dispositif d'insertion à l'emploi, le dispositif SPOT, événement destiné aux partenaires institutionnels, aux professionnels et aux chefs d'entreprise pour constater la progression des 90 stagiaires qui bénéficient de ce parcours. Les prix de l'essence et du gazole vont baisser le mois prochain. Dans les jeudis de l'économie, nous nous sommes intéressés. Dans le groupe B, la Suisse est imposée 2-1 sur le Canada et termine en tête de son groupe devant le pays hôte. La Bosnie, vainqueur 3-1 du Qatar, termine 3e et devrait obtenir son billet pour les 16e de finale. Le Qatar, en revanche, est éliminé. Dans le groupe C, victoire 3-0 du Brésil sur l'Écosse. Les Brésiliens terminent donc 1er devant le Maroc. Difficile vainqueur ce matin d'Haïti, 4-2. Les Écossais terminent 3e et devront attendre avant de fêter leur éventuelle qualification. Voilà pour l'essentiel de l'actualité. Pour mettre fin à cette infomag, Pierre, on se retrouvera évidemment demain à la même heure.
1: Eh bien, on vous remercie Jean-François Baudin et on vous souhaite bien entendu une bonne après-midi. Et à demain, nous là, on continue bien entendu avec de la musique et de la musique et pas n'importe laquelle, hein, bien entendu. On va continuer en douceur et oui, il est 13h, c'est le début d'après-midi, on a bien travaillé ce matin, on a bien mangé, on est bien repu, on a pris un petit café, hein, c'est le moment de faire une petite sieste. Moi, je vous laisse vous installer confortablement et on est parti pour une heure de détente avec un petit peu d'élégance, bien entendu.

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1: Et on continue notre jeudi tranquillement avec Roberta Flack et Killing Me Softly. Le titre veut dire quelque chose du genre « Il me bouleverse doucement ». Mais dans la chanson, il y a cette scène très forte, hein, quelqu'un qui entend un artiste chanter et il a l'impression que cette voix raconte sa propre vie à sa place. Bah c'est ça parfois la magie d'une chanson, hein, elle ne nous connaît pas mais elle tombe pile au bon endroit. Et forcément avec Roberta Flack, hein, c'est une douceur incroyable et ça ne force pas, donc ça tombe pile poil dans notre après-midi mélodie. Allez, on laisse venir ça doucement, voici Killing Me Softly de Roberta Flack.

Et il est 13h12 sur les ondes de radio. 13h22 sur les ondes de radio Rythme Bleu. Et la prochaine artiste qui arrive, ce sera de la country avec Suzanne Ashton et son titre In My Life. Comprenez le titre, c'est Dans ma vie. C'est comme ça quelque chose d'assez léger. Mais dans le texte, il y a quelque chose où on regarde, mine de rien, sa vie avec de la tendresse. Hein, l'ensemble de sa vie, les lieux, les souvenirs, les amis, les amours et ceux qui sont encore là, puis ceux qui sont partis aussi. Hein. Rien n'est effacé, tout est compté à sa manière. Et au milieu de tout ça, et ben forcément, il y a une présence hein, qui prend une place particulière. Comme si la vie, elle disait, j'ai aimé beaucoup de choses, j'ai traversé beaucoup de moments, mais toi là, tu comptes autrement. C'est simple, c'est doux et ça rappelle qu'au fond, nos souvenirs nous construisent, mais certaines personnes viennent vraiment habiter le cœur. Allez, on continue avec Suzanne Ashton, In My Life.

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1: Et il est 13h30, pile poil, sur les ondes de Radio Rythme Bleu, et on continue avec un grand homme, Francis Cabrel, et son titre, On arrive demain. Là, Cabrel parle de ceux qui arrivent de loin, et ça nous parle un petit peu, hein, avec leur fatigue, leur histoire, leurs enfants, et cette envie toute simple de trouver un endroit où recommencer. Alors, c'est pas une chanson qui crie, c'est une chanson qui demande d'ouvrir les yeux, et peut-être un petit peu les bras aussi. Et au fond, c'est très Cabrel, hein, il prend un sujet immense, l'exil, l'accueil, la peur de l'autre, et il le ramène à quelque chose de très humain. Allez, on garde les carreaux verts, bien entendu, avec de la lumière, tranquillement, on arrive demain.

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1: Et on continue notre après-midi mélodie avec Lucio Dalla et son titre Caruso. Là, comme vous l'aurez compris, je vous emmène en Italie. Mais pas l'Italie carte postale, hein, avec la côte amalfitaine, les lunettes de soleil et le Vespa qui klaxonne. Non, on est plutôt face à la mer, à Sorrente, avec une chanson écrite comme un hommage au grand ténor Enrico Caruso. Dans ce morceau, il y a l'amour, le souvenir, la voix qui tremble un petit peu, et cette idée très italienne finalement, quand le cœur déborde, autant le chanter comme si bah, tout Nouméa devait l'entendre. Allez, on garde ça avec de la douceur et avec le soleil dans la main, tout de suite Lucio Dalla, Caruso.

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1: Allez, prochain artiste, ce sera Yves Simon avec son titre « Au pays des merveilles ». Le titre, il fait penser à un monde un petit peu à part, à un endroit où on pourrait retrouver un petit peu d'innocence, d'amour, de rêve, un petit peu d'enfance finalement. Et au fond, le pays des merveilles, bah, c'est peut-être pas un lieu, hein. C'est parfois un regard, une personne qui nous donne cette impression que le réel devient un petit peu plus léger. Et c'est ça qui est beau, hein. Avec certaines chansons, elles nous rappellent qu'on a besoin de garder une petite place pour l'émerveillement. Parce qu'actuellement, on est dans un monde où on s'étonne un peu de rien, hein. Tout devient vite un petit peu froid dans ces conditions. Alors on laisse venir ça doucement, voici « Au pays des merveilles ».

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Et c'est l'heure tout doucement de refermer cet après-midi Mélodie. Merci d'avoir partagé ce moment avec moi sur les ondes de Radio Rythme Bleu avec des chansons qui nous ont emmenés un petit peu ailleurs, hein, en Italie, au Pays des Merveilles et surtout dans ces petits coins du cœur où la musique s'est toujours retrouvée son chemin. D'ici quelques instants, bien entendu, je vais laisser ma place à Jennifer avec sa voix chaleureuse, sa belle présence et sa manière bien à elle de prendre le relais pour vous accompagner pour la suite de l'après-midi. Prenez soin de vous, bien entendu. Prenez soin de vos proches, c'est une évidence. Gardez un petit peu d'émerveillement pour la route et n'oubliez pas, ce n'est pas la destination qui compte, mais la musique que l'on écoute sur le chemin.

0: Et on se met bien, c'est le jeudi 25 juin. Le week-end commence enfin à sentir super bon et je suis là avec vous jusqu'à 17h pour envoyer du gros son et surtout de la bonne humeur. Le coup de barre de l'après-midi au boulot, les embouteillages qui s'annoncent ou la petite pause tranquille à la maison, peu importe, montez le volume de la radio à fond. On est sur RRB et on est là pour s'ambiancer, oublier tous les trucs un petit peu, on va dire, relou de la semaine. Dans quelques instants, Marion nous ramène le numéro 1 Hit Pacifique pour voir ce qui cartonne le plus en ce moment dans la région. On se posera tout de même 5 minutes pour l'anecdote musicale. Je vous raconte l'histoire secrète, le petit détail ou le coup de génie caché derrière l'un de vos titres préférés. Nous sommes jeudi, c'est Pierre qui débarque en studio à 15h pour sa rubrique CNET. Et à 15h30, Kalinda enchaînera avec son radar par ici les sorties pour caler vos plans du week-end. Oui, on commence tôt. Dans la deuxième heure, on s'offrira aussi notre dose de fraîcheur avec les enfants dans Allons Enfants, juste avant de basculer sur l'info insolite du jour. On terminera avec l'éphéméride, bien sûr, de Marion. Enfin, à 16h, on fera le point complet sur les infos et on causera ensemble dans Opinion avec vos SMS. N'oubliez pas de répondre à la question du jour avant de donner de la force aux initiatives du pays dans l'esprit pionnier. Oui, nous sommes jeudi, c'est l'heure. On fera surchauffer également le standard pour votre grand jeu du totem qui commence un petit peu à nous mener en bourrique, comme on dit. Et on jouera toujours avec Bureau Vallée. Les platines sont bouillantes, vous êtes là. Tout est parfait, c'est parti pour le rush de l'après-midi sur Radio Rythme Bleu. La machine est lancée, on laisse les problèmes de côté. Et ne bougez pas, Marion arrive dans 2 secondes pour vous faire voyager dans tout le Pacifique avec le numéro 1. Est-ce que c'est toujours le même cette semaine ?
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1: Et bien sûr que ça envoie un sacré rythme. Bienvenue si vous venez de nous rejoindre sur les ondes de Radio Rythme Bleu. On se pose 5 minutes et on ouvre les cartons de l'histoire de la musique pour notre petit rituel du jour. Aujourd'hui, on va décortiquer un immense chef-d'œuvre de la pop mélancolique. C'est le morceau Don't Dream It's Over, mais revisité par Paul Young. En 1991, le chanteur britannique s'approprie ce joyau de la pop écrit à l'origine par le groupe de rock australien Cowhead House quelques années plus tôt. Sa version, portée par des arrangements soignés et son timbre de voix soul si caractéristique, offre une autre dimension, une dimension beaucoup plus intime et poignante à ce texte qui parle de résilience, de doute et de la force de l'amour face aux épreuves du monde extérieur. C'est un morceau qui rappelle qu'il ne faut jamais baisser les bras, même quand tout semble s'effondrer autour de soi. Le morceau cache une particularité intéressante. Tout de même, l'auteur original de la chanson, Neil Finn, a avoué qu'il avait écrit ce titre dans un moment de pure frustration, presque par accident, alors qu'il se trouvait dans la maison de ses parents et qu'il se sentait totalement bloqué dans sa création. Pour la version de Paul Young, c'est le prestigieux producteur Nile Rodgers, le cerveau derrière le groupe Chic, oui, qui a été appelé pour peaufiner les arrangements, apportant cette touche un petit peu d'efficacité pop imparable qui a permis au titre de s'imposer à nouveau au sommet des charts internationaux. Un classique absolu pour cet après-midi qui traverse les époques sans prendre une ride et qui continue de nous faire vibrer. Belle écoute sur Radio Rythme Bleu.

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2: Le cap de la demi-heure en ce jeudi après-midi, 14h30 pile sur le caillou. On garde exactement le même cap, pas question de lever le pied, on fait de la place pour les rythmes qui font du bien. Restez bien avec nous, la suite de votre programmation débarque tout de suite dans vos haut-parleurs.

Vous êtes sur Radio Rythme Bleu, il est 14h45, votre prochain rendez-vous c'est à 15h avec Pierre, restez avec nous, on est parti avec Zaz, avec Comme Si Comme Ça sur votre antenne préférée.

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2: Il est 15h pile sur Radio Rythme Bleu. On attaque directement cette deuxième heure de notre après-midi ensemble. J'espère que vous allez bien. En tout cas, ça ne peut qu'aller sur cette radio. On garde exactement la même énergie, on pousse le volume de la radio et on continue de vous accompagner avec le meilleur du son. Pour cette tranche de 15h, on a un beau programme qui nous attend. Dans quelques instants, c'est Pierre qui prendra le micro pour sa rubrique C'est Net, histoire de faire un gros point sur ce qui fait tourner le web aujourd'hui. 15h30, Kelinda prend le relais avec son radar. Par ici, les sorties, la formule parfaite pour commencer à organiser vos sorties en cette fin de semaine. Et 45, on s'ouvrira bien sûr le moment de fraîcheur promis avec Allons Enfants et l'info insolite du jour. On est reparti sur Radio Rythme Bleu, vous montez le son, on donne tout de suite la parole à Pierre bien sûr, on ouvre nos fenêtres virtuelles et on se connecte au réseau. C'est l'heure de scanner la toile avec Pierre. Bonjour Pierre.
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4: Bonjour et bienvenue dans C'est net. Aujourd'hui, nous allons nous poser une question qui sort un petit peu du cadre. Et si le plus grand adversaire de l'intelligence artificielle n'était pas un super ordinateur, mais un vieux livre de 600 ans ? Il s'appelle Le manuscrit de Voynich, un nom presque sorti d'un jeu vidéo ou d'un vieux film d'aventure. Imaginez un livre médiéval rempli de plantes inconnues, de dessins astrologiques, de silhouettes étranges, de bains mystérieux et surtout d'un texte que personne n'arrive à lire. Et ce n'est pas simplement une langue ancienne qu'on aurait oubliée, non, c'est une écriture que personne ne reconnaît vraiment. C'est un alphabet inconnu et des mots pourtant qui semblent bien organisés mais qui refusent de livrer leur sens. Et forcément, avec l'arrivée de l'intelligence artificielle, on s'est dit, cette fois, c'est bon. Si l'IA peut générer des images et traduire des textes, reconnaître des motifs invisibles à l'œil humain, alors elle va bien finir par ouvrir ce vieux coffre-fort médiéval. Sauf que non. Il y a bien eu des annonces, certains chercheurs ont pensé que le manuscrit pouvait cacher de l'hébreu, d'autres y ont vu un système d'anagramme, un code par substitution ou encore une langue perdue, voire un canular génialement construit. Mais à chaque fois, le problème reste le même. On obtient des pistes, mais aucune preuve. Des hypothèses, pas une traduction claire. Et c'est là que le sujet devient passionnant. Parce que l'IA n'est pas magique. Elle est très forte pour trouver des régularités, elle peut repérer des fréquences, comparer des structures, tester des ressemblances, mais pour déchiffrer un texte, il faut plus qu'un motif, il faut un point d'appui. Quand par exemple Champollion déchiffre les hiéroglyphes, il a la pierre de Rosette, le même texte en plusieurs langues. Pour le manuscrit de Voynich, on n'a pas ça. Pas de traduction parallèle, pas de dictionnaire, pas même la certitude qu'il s'agisse vraiment d'une langue. Et là, le vieux manuscrit donne une petite leçon très moderne, une IA peut inventer une certitude là où les données manquent. C'est un peu comme demander à quelqu'un de reconnaître une chanson sans la mélodie, sans les paroles, sans le nom de l'artiste et avec une partition écrite dans un alphabet inconnu. Même avec beaucoup de talent, à un moment, il faut rester humble. Alors pourquoi c'est un bon sujet aujourd'hui ? Parce qu'on vit une époque où l'on demande à l'IA de répondre à tout. Médecine, justice, création, information, histoire, éducation. Et le manuscrit de Voynich nous rappelle quelque chose de simple. L'intelligence artificielle n'est pas une vérité automatique. C'est un outil, certes très puissant, mais un outil qui dépend toujours des données qu'on lui donne et des hypothèses qu'on choisit, et forcément de la prudence humaine derrière. Le manuscrit de Voynich, finalement, c'est peut-être moins une énigme du passé qu'un miroir de notre époque. Il nous dit « Vous avez des machines formidables, mais vous devez encore apprendre à distinguer une réponse séduisante.

0: exigeante d'une réponse juste. Et quelque part, c'est rassurant parce qu'au milieu des algorithmes, des modèles géants et des promesses technologiques, il reste encore des mystères qui obligent l'être humain à faire ce qu'il fait de mieux, chercher, douter, comparer et recommencer. Et à ce moment-là, on se dit, même l'IA, parfois, doit poser les mains sur la table et dire...
1: Non, là, franchement, mon Pierrot, je sais pas.
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3: Un immense merci Pierre pour ce voyage au cœur du virtuel. On en ressort un peu plus connecté et surtout bien amusé. On continue de partager cette belle après-midi ensemble, bien sûr. Ça se passe sur Radio Rythme Bleu. Merci d'avoir choisi cette fréquence.

voilà, de l'énergie, c'est ce qu'il nous fallait. On va redescendre un petit peu en pression. Il est presque à une minute hein, du 15h15 au compteur de Radio Rythme Bleu. On est en plein cœur de notre deuxième heure d'antenne et les ondes continuent de vibrer pour vous donner le meilleur élan possible. Alors peut-être vous êtes en train de négocier des dossiers, hein, des plus lourds de votre journée. En livraison peut-être. Allez, on casse la routine ensemble, on s'évade du quotidien en musique. Et surtout, ne manquez pas le coche d'ici un petit quart d'heure, 15h30, pile. Kelinda Waku prend le contrôle du studio avec sa rubrique « Par ici les sorties » pour caler vos meilleures sorties et vos plans pour le week-end. Mais pour l'instant, on s'offre cet immense frisson vocal, voix légendaire et émotion brute au programme sur RRB. On monte le son pour Céline Dion.

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3: Et nous avons eu hâte d'y être. Il est 15h30 sur votre antenne. Inspiré à fond, on sent le parfum de liberté. Oui, le week-end se rapproche à grands pas. Et il est hors de question de vous laisser improviser au dernier moment. Pour remplir votre agenda de pur bonheur, Kelinda Ouakou prend le contrôle du studio avec sa rubrique « Par ici les sorties ». Bonjour Kelinda.
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5: Bonjour, aujourd'hui dans ce Par ici, sorti, on va commencer avec la ville de Nouméa qui vous donne rendez-vous ce soir sur le terrain municipal de Magenta en face du stade Noumadélé pour marquer les 172 ans de sa fondation par le capitaine de vaisseau Louis de Tardy de Montravel. La ville de Nouméa convie tous les Nouméens à son traditionnel lâcher de lanterne céleste. Le rendez-vous est donc donné à partir de 17h30 ce soir avec différentes animations, notamment manège, roulotte, fanfare et châssis animeront la soirée. Les précisions de Marc-Olivier Verger, secrétaire général adjoint et chef du service animation et rayonnement de la ville de Nouméa.
6: C'est toujours très magique de voir ça. Ces milliers de lanternes qui s'envolent. Il y a vraiment... Oui, ben voilà, c'est magique. 17h30, ouverture du site. Des stands de restauration, des manèges pour pouvoir s'y occuper les enfants. Ouais. Distribution des lanternes à partir de 19h. Mm-hmm. Ça va plutôt vite, hein, même s'il y en a beaucoup. Mais un peu avant 20h, on commence les consignes pour pouvoir les allumer, pour pouvoir les lâcher. L'opération est belle quand on a les 4500 lanternes qui s'envolent en même temps. Donc on a en gros un top départ. Déplier, allumer, attendez, lâcher. Voilà. Et c'est ça qui fait vraiment la beauté de l'opération. Le site ensuite sera ouvert jusqu'à 20h30. Donc il y aura encore quelques animations pour laisser le temps au public. Bah, déjà de ne pas partir d'un coup parce que ça va engorger, créer du bouchon, mais continuer de profiter un peu du moment sur le site.
5: La ville de Nouméa qui vous donne donc rendez-vous ce soir à partir de 17h30 sur le terrain municipal de Magenta en face du stade Noumadélé. Le spectacle Viril sera proposé à partir de ce soir par la compagnie Arsenic. Ce sera au Théâtre de Poche. Les 5 comédiens de la compagnie Arsenic s'empareront de la scène du Théâtre de Poche au Centre d'Art. Au travers du spectacle Viril, ils exploreront les facettes de la virilité avec verve ou même colère, mais toujours avec humour. Cette pièce de théâtre, écrite par Marie Mahé, récompensée du prix du jury du Théâtre 13 à Paris, parlera à toutes celles et ceux qui ne rentrent pas dans les cases et à toutes les autres. Les représentations seront données ce soir et demain à 19h, puis samedi et dimanche à 18h au Théâtre de Poche du Centre d'Art, situé au 6 boulevard extérieur du Faubourg Blanchot. C'est du mercredi au vendredi de midi à 16h30 ou en ligne sur ticket.nc. Pour plus de renseignements, le 25 07 54, le 25 07 54. Un spectacle humoristique est proposé au Théâtre de Lille à partir de demain. Il s'agit des Nickel Boys Band de la compagnie Caravan Spoutnik. Entre rire, doute et élan collectif, ils vont devoir s'amuser, se dépasser et peut-être briller. Une comédie pop irrésistible sur l'amitié, le ridicule assumé et le courage d'oser encore. Le spectacle Nickel Boys Band de la compagnie Caravan Spoutnik est mis en scène par Damien Durieux. Des représentations qui seront programmées demain à 19h, puis samedi et dimanche à 18h au Théâtre de Lille. À Nouville. Des dates supplémentaires sont proposées le vendredi 3 juillet puis les samedis 4 et dimanche 5 juillet au Théâtre de Lille à Nouville.

Mais le programme des réjouissances est officiellement validé. On prolonge cette belle complicité en musique, bien entendu. Poussez les décibels, c'est bientôt la fin de journée. Bon courage, tenez bon.

Et la température monte avec Shakira sur les ondes RRB, 15h45 dans exactement une minute. À suivre, allons enfants de ce jeudi 25 juin. Aujourd'hui nous sommes jeudi et vous savez que c'est un vrai ou faux.

0: Allez, on coupe le sérieux, enfin la musique du moins, deux minutes et on laisse la parole à ceux qui ne trisent jamais. C'est l'heure de retrouver nos petits calédoniens pour Allons Enfants cette semaine. Ce sont les enfants de l'alcool, l'école, wow, l'école Albert Perrot qui se sont prêtés au jeu des questions et des devinettes. On les écoute tout de suite avec le « Ce vrai ou faux, la musique a une influence sur notre cerveau ». On les écoute. 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
5: Vrai ou faux, la musique agit sur notre cerveau.
6: Vrai, parce que des fois ça reste dans notre tête et c'est vrai.
7: Vrai, parce que des fois ça reste dans notre tête aussi.
8: Oui, mais parce qu'on regarde après la musique elle vient dans notre cerveau.
9: Oui, parce que des fois on regarde trop la chanson et après on ne peut plus réfléchir à des autres trucs, donc on a envie de chanter la chanson qu'on avait trop regardée.
10: Parce qu'on aime la musique, des fois quand on regarde, après ça vient de notre tête.
11: C'est parce que quand on regarde la musique et qu'on aime bien, ça veut dire qu'après on enregistre dans notre tête.
12: Quand moi j'écoute la musique, j'ai envie de danser, mais des fois j'ai pas envie quand la musique ça date.
5: Vrai ou faux, la musique, elle agit sur notre cerveau.
13: C'est vrai parce que ça rentre dans notre oreille, après ça va sur notre cerveau.
14: C'est vrai parce que ça rentre dans notre cerveau.
15: Après, on repense à la musique. Après, la musique, c'est comme si elle est dans notre tête.
16: Quand on écoute la musique, ça rentre par là. Après, ça rentre dans le cerveau. Et après, quand la fin elle est finie, nous, on remet.
17: Quoi?
16: Ouais, quand j'ai mis une musique, je suis heureux. Après, moi et ma petite soeur, on était en train de danser.
5: C'est vrai, la musique, elle agit directement sur notre cerveau et sur notre corps. L'écouter nous fait plaisir, nous stimule. Et en fait, il y a plusieurs études qui ont été faites pour observer les effets de la musique sur le cerveau humain et notamment sur les sportifs. On s'est aperçu que certains sportifs, ils écoutaient de la musique avant les compétitions et que ça leur donnait en fait de l'énergie pour pouvoir gagner. Par exemple, il y a un sportif qui est très connu qui s'appelle Michael Phelps, qui est un nageur, qui lui en fait écoutait tout le temps la même musique avant de faire les compétitions aux Jeux de Tokyo et il a gagné 8 médailles.
14: Oh.
5: Alors, est-ce que Maxime Grousset fait la même chose? On lui posera la question.
18: Quand on met la musique, nos oreilles, ils entendent. Du coup, après, ça rentre dans les têtes.
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0: Et merci aux enfants de l'école Albert Perrot, leur directeur et bien sûr leurs enseignants pour leur accueil chaleureux. Avant d'ouvrir le grand livre du temps avec Marion, une info fraîche, une info insolite de ce jeudi 25 juin qui va faire halluciner tous ceux et celles qui partagent leur vie avec une petite boule de poil. Si vous avez déjà passé de longues minutes à fixer votre animal en vous demandant ce qu'il a bien de pouvoir vous raconter, sachez que le mystère est officiellement résolu. C'est la folie technologique. Une entreprise vient de lancer sur le marché un collier futuriste doté d'une intelligence artificielle, vous vous en douterez, ultra puissante. Son autre code, le petit chat. Le concept est digne d'un film de science-fiction puisqu'il promet de traduire les aboiements de vos chiens et les miaulements de vos chats avec une précision hallucinante à près de 95%. La machine analyse l'intonation et les décibels pour les transformer directement en phrases claires sur votre smartphone. Alors le projet fait un carton absolu, bien sûr, avec 10 000 précommandes, mais attention, aux vérités qui piquent, on s'attend tous à recevoir des petits messages d'amour, mais là, l'IA risque plutôt de vous traduire des trucs du style « Pourquoi tu me parles comme un bébé ? Tes croquettes sont de plus en plus fades » ou le fameux « Je dormais très bien avant que tu passes l'aspirateur ». Alors si vous trouvez que vos collègues ou vos proches manquent parfois de franchise avec vous cet après-midi, consolez-vous en vous disant que votre chat, lui, n'attend plus qu'un petit collier à 12 000 francs pour vous dire ouvertement ce qu'il pense de votre coiffure. Restez bien avec nous, on retrouve un peu de calme dans un instant sur Radio Rythme Bleu. Mais pour l'instant, on danse avec Stromae. 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
1: Bonjour à tous, au programme de cette éphéméride, un record d'UVA à Paris et une saisie record en plein Pacifique. L'éphéméride arrive. On fête aujourd'hui, jeudi, les Éléonore, Prosper, Salomon, Nora, Nourien et Norine. Et bon anniversaire à Bruno Guillon, animateur incontournable des jeux télévisés depuis des années. Il fête ses 55 ans. Le 25 juin 1982, Jean-Loup Chrétien devenait le premier astronaute français dans l'espace au cours d'une mission franco-soviétique. L'éphéméride sur le caillou, désormais, nous emmène dans des univers bien différents. En 1878, c'était le début de ce qu'on nommera l'insurrection de 1878, sous l'impulsion du chef Attaï. Une centaine d'Européens seraient tués ce jour-là et la répression de l'armée serait tout aussi sanglante le lendemain. Après plusieurs mois de combats et la mort du chef Attaï, la révolte serait définitivement étouffée, mais ces événements marqueraient les habitants de la Calédonie sur plusieurs générations. Près d'un siècle plus tard, en 1975, le futur centre d'accueil de Nouville était validé. Ce projet pour le port autonome, destiné à loger les dockers et travailleurs venant de l'extérieur, coûte 120 millions. Il comporte 10 pavillons en bord de mer et 273 lits. En 1977, un tour de Calédonie en mobylette en 36h34, c'est l'exploit accompli par Marc Picard. On termine l'an dernier, 2025. Les forces armées de Nouvelle-Calédonie réalisaient une saisie record. Le patrouilleur Auguste Bénébig interceptait le SM Dante, un navire battant pavillon panaméen, à 4000 nautiques de Nouméa. À son bord, 2,5 tonnes de cocaïne en route depuis le Pérou vers l'Australie, le navire était dérouté vers Nouméa, où le parquet ouvrait une enquête pour trafic de stupéfiants. Les 7 membres d'équipage étaient placés en garde à vue. À la revente, la cargaison était estimée à près de 60 milliards de nos francs. Et s'il ne fallait en retenir qu'un, pourquoi pas le tour de Calédonie en mobylette ? Plus sympa, non ? Passez une excellente journée avec Radio Rythme Bleu.

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1: Bonjour à tous, c'est l'actualité des provinciales. Nous vous avons proposé dans notre édition ce midi un rappel du mode de scrutin et ses enjeux à 3 jours du vote. Nous étions pour cela en compagnie de Bernard Deladrière, spécialiste en droit constitutionnel. La campagne sur le terrain se poursuit. Plusieurs meetings de clôture sont prévus ce soir. En province sud, la liste Faire Pays menée par Robert Kako est actuellement au foyer wallisien. La liste Kanaki pour tous de Juanito Wamitan sera à 18h au doc socioculturel de Païta. La liste France Calédonie Une patrie menée par Alain Descombelles sera au rooftop de l'endroit à 18h. Dans le Nord, la liste Agissons ensemble pour le Nord de Vanessa Huachapo tiendra son meeting de fin de campagne à 18h à la salle Pithiri à Koné. Dans le reste de l'actualité, les salariés du Betticho suspendent la grève qui devait débuter demain. Le mouvement avait été lancé pour accélérer le processus de renouvellement du Betticho 2. Il faut en effet que le Congrès adopte pour cela 2 textes, l'un sur la défiscalisation, l'autre sur la garantie de l'emprunt que doit contracter la Sudil. Le gouvernement a renouvelé son engagement à poursuivre le processus et le président du gouvernement a même écrit au chantier naval Austal pour confirmer cet engagement. Ce dernier a répondu qu'il bloquait la réservation de la commande du Betticho 3 jusqu'au 31 juillet. D'autre part, la période électorale et les élections provinciales doivent aussi renouveler les membres du Congrès qui sera de nouveau en ordre de marche à la mi-juillet et qui ne pourra donc pas examiner les textes dans les jours qui viennent. Le collectif des salariés du Betticho explique que la levée du mouvement de grève n'est pas un renoncement mais traduit une volonté d'apaisement et de responsabilité face à une situation institutionnelle qui ne permet plus à ce stade de faire voter les textes avant la fin du mois de juillet. Les 172 ans de la ville de Nouméa célébrés ce soir. Depuis 12 ans, les Nouméens sont invités à fêter cet anniversaire avec un lâcher de lanterne sur le terrain municipal de Magenta en face du stade Nouma Dele. De nombreuses animations sont prévues pour les familles à partir de 17h30. 4500 lanternes célestes seront distribuées dès 19h pour un lâcher prévu à 20h. Une journée porte ouverte au JPNC à Nouville pour présenter le SPOT, le dispositif d'insertion à l'emploi. Un événement destiné aux partenaires institutionnels, professionnels et chefs d'entreprise pour constater la progression des 90 stagiaires bénéficiant de ce parcours. Table ronde, temps d'échange, spectacles et découvertes d'expositions ont rythmé cette journée. Le sport et du football, 6 équipes qualifiées ce jeudi pour les 16e de finale de la Coupe du Monde. Dans le groupe A, le Mexique confirme son statut en terminant en tête devant la surprise Afrique du Sud. Dans le groupe B, la Suisse chipe la première place aux Pays-Bas, le Canada 2e. Et dans le groupe C, le Brésil et le Maroc terminent à égalité avec 7 points. Mais grâce à une meilleure différence de but, le Brésil est 1er et le Maroc 2e. Demain, place au groupe D, E et F, avec notamment l'Australie qui joue sa qualification contre le Paraguay, l'Allemagne contre l'Équateur et enfin un duel entre le Japon et la Suède. Pour rappel, l'équipe de France jouera samedi matin à 6h contre la Norvège.
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1: Et retrouvez tout de suite le billet d'humeur signé Nicolas Legrand.
3: Les États-Unis, épicentre du football mondial. Même si le pays nous a plus habitués aux grandes finales du Super Bowl, à la NBA et au baseball, c'est bien le soccer qui affole désormais les compteurs. Lionel Messi a battu le record du nombre de buts en Coupe du Monde, avec 18 réalisations, tandis que Kylian Mbappé est devenu le meilleur buteur français de l'histoire du mondial, en battant Juste Fontaine, et n'est désormais qu'à 2 réalisations de Messi. Cristiano Ronaldo, lui, est le seul joueur à avoir marqué dans 6 Coupes du Monde différentes. Voilà 20 ans que CR7 fait tourner les têtes et trembler les filets. Mais les États-Unis, le Canada et le Mexique vont aussi pulvériser d'autres records. Avec la nouvelle formule et la hausse du nombre d'équipes, l'audimat pourrait aussi exploser à travers le monde. Et dans ce contexte, les mi-temps, les pauses fraîcheurs, les arrêts interminables pour cause d'orage se traduisent en temps de cerveau disponible pour les publicitaires. Et sur ce point-là, les Américains sont bien connus pour aller droit au but.
0: Nicolas Legrand pour RRB. C'est l'heure d'opinion dans le Tout Info, votre rendez-vous SMS.
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0: Et voici notre question du jour. La campagne électorale pour les provinciales touche à sa fin. Trouvez-vous qu'elle s'est déroulée sereinement et dans de bonnes conditions? Si vous trouvez qu'elle s'est déroulée sereinement et dans de bonnes conditions, vous tapez 1. Si vous pensez que ce n'est pas le cas, vous tapez 2 et vous envoyez votre réponse bien sûr au 3146. La réponse à notre question d'hier, 68% des auditeurs d'RRB qui se sont exprimés par SMS pensent que les élections provinciales vont permettre de dégager une majorité claire au Congrès de la Nouvelle-Calédonie. Ils sont 30 32% à penser que ce ne sera pas le cas. Merci pour votre participation et bien sûr, rendez-vous demain pour la réponse à la question du jour. Le cap des 16 heures est franchi sur RRB, c'est le coup d'envoi de notre toute dernière heure de direct ensemble jusqu'à 17h. Et pour démarrer cette ligne droite, on met en lumière l'audace, le génie, le savoir-faire de chez nous avec votre rendez-vous, l'esprit pionnier. C'est tout de suite sur RRB.
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5: Bienvenue dans cette émission qui donne la parole à ceux qui investissent et s'investissent en Nouvelle-Calédonie. Aujourd'hui, nous sommes à distance avec Solène Figuès de Sainte-Marie. Bonjour.
6: Bonjour.
5: Merci d'être avec nous. Vous êtes en direct depuis Paris. Vous avez représenté la Nouvelle-Calédonie au salon VivaTech, le plus grand salon européen de la tech. On va faire un bilan avec vous. On va y revenir dans quelques instants. Mais avant ça, est-ce que vous pouvez vous présenter en quelques mots pour ceux qui ne vous connaissent pas forcément encore ?
6: Alors, je suis Solène Figuès de Sainte-Marie. J'ai été championne du monde de natation, médaillée olympique et ensuite kiné. J'ai monté le centre Santéo, qui est un centre de prévention santé où je mets en place des gestes de prévention et suite aux exactions qu'il y a eu en 2024, on a décidé de digitaliser toute notre expérience terrain car ça fait 10 ans que j'accompagne les entreprises et les individus sur de la prévention santé.
5: Alors vous avez commencé à l'évoquer, on parle de Santéo Connect, c'est bien ça ? C'est ce que vous avez représenté, vous avez présenté du côté de Paris au Salon VivaTech ?
6: Exactement, le gouvernement de Nouvelle-Calédonie a permis à 8 startups, à sélectionner 8 startups pour représenter la Nouvelle-Calédonie. Et donc moi c'est Santéo Connect, c'est une application de santé, ton kiné en poche, ta santé en main. Et c'est une application qui n'a jamais été faite en métropole. On a été repéré par l'Agence de l'innovation de la santé et ça permet de faire des rendez-vous, des contacts, des bilans et envoyer des programmes vidéo, des programmes personnalisés aux individus. On est sur la prévention. On permet aux entreprises de prendre soin de la santé de leurs salariés et d'améliorer la qualité de vie au travail.
5: Alors, vous l'avez dit, vous faisiez partie d'une large délégation calédonienne au Salon VivaTech. Qu'est-ce que ça représente, ce salon, pour vous ?
6: Alors, pour nous, ça a été une opportunité extraordinaire. Déjà, car l'équipe de Nouvelle-Calédonie était inspirante, engageante, motivée pour favoriser l'attractabilité du territoire. Et il y a des start-up incroyables, des partenaires qui nous ont soutenus, qui nous ont fait rencontrer des entreprises. Et on a eu la chance d'être reçu au ministère des Outre-mer, à l'Élysée, de rencontrer des personnes hyper intéressantes. Et on se rend compte que la Nouvelle-Calédonie a un vrai potentiel d'attractivité et c'est important de promouvoir notre territoire.
5: Justement, vous l'avez dit, de belles rencontres, c'est prometteur pour la suite. Des contrats vont être signés peut-être, on s'avance un petit peu, mais on imagine que si vous êtes là-bas, c'est aussi pour ça.
6: Oui, exactement. Mais il y a eu de très, très belles promesses. Il y a eu des liens, des contacts. Et pour le moment, tout est en cours. J'en dirai plus dans quelques mois. Mais j'ai de très beaux espoirs.
5: Et au-delà de la visibilité nationale, internationale qu'offre VivaTech, quelles retombées vous espérez pour la Nouvelle-Calédonie ici, localement ?
6: Avant tout, moi, j'étais aussi là-bas pour recruter des talents. L'objectif, c'est l'attractivité. Et c'était bien aussi de représenter la Nouvelle-Calédonie au ministère des Outre-mer, à l'Élysée. On a eu la chance de rencontrer Emmanuel Macron. On a eu la chance de rencontrer de nombreuses personnalités politiques, de nombreux investisseurs. Et l'objectif, c'est la promotion de notre île.
5: Et qu'est-ce qu'on peut souhaiter pour la suite à Santéo Connect également ?
6: À Santéo Connect, c'est que la plateforme se développe, que nous ayons une ouverture sur la Nouvelle-Calédonie avec nos partenaires et nos entreprises calédoniennes. Ça permettrait d'améliorer la santé des Calédoniens et ensuite cette ouverture sur le Pacifique et sur la métropole. Donc une longue réussite, un beau décollage à notre start-up Santéo Connect.
5: Ouais, c'est tout ce qu'on vous souhaite. Merci beaucoup Solène de Figuès de Sainte-Marie. Je le rappelle, fondatrice de Santéo et Santéo Connect. Vous étiez au Salon VivaTech à Paris avec toute la délégation calédonienne. Merci beaucoup.
6: Merci.
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0: Léo Fichou pour l'Esprit Pionnier de ce jeudi, les 16h10. On repart en musique avec Alan Parsons Project. J'espère que vous allez bien. Si vous êtes déjà dans la voiture, dans quelques instants, nous jouons au totem. Il est temps de mener l'enquête encore une fois aujourd'hui pour la deuxième session. Ça se passera au 25 46 46 et on compte sur vous pour appeler.

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5: Et on monte le son, c'est l'heure de faire grimper la tension en cabine. Sortez vos carnets de notes et préparez vos stratégies. Le grand jeu du totem arrive sur votre antenne. 25 46 46. Le standard vous attend, les amis, au 25 46 46. Posez-moi la bonne question, je vous réponds par un oui ou par un non. Et si le déclic opère, vous repartez
6: les poches pleines.
5: 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Premier appel pour ce jeu, bonjour.
7: Jennifer, bonjour.
5: Bonjour. Est-ce que c'est Manu au téléphone?
7: C'est lui, 4 à la suite.
5: Ah ben, oh, quand on veut, on peut, Manu, hein,
7: ouais,
5: c'est
7: oui,
5: ça qu'il faut se dire.
7: Tout à fait. Je peux travailler avec la radio en ce moment. Donc,
5: ah, c'est parfait.
7: Voilà.
5: Ça fait votre affaire. On ne sait jamais, peut-être que vous pouvez gagner, même aujourd'hui, hein, Manu.
7: Oui, tout à fait, parce que j'ai un feeling.
5: Ah oui? Alors j'écoute votre feeling, Manu.
7: Est-ce que le totem a des formes rondes?
5: C'est-à-dire ben, des formes rondes sur lui?
7: Oui.
5: Oui, je peux vous dire oui.
7: Alors, c'est les anneaux olympiques des Jeux de Sydney.
5: Et non, Manu.
7: Et non.
5: Bon. Il est mobile, notre totem.
7: Ah, il est mobile.
5: Oui.
7: J'avais pas cet indice.
5: Ah, okay. Mais je vais faire un petit récapitulatif, là.
7: D'accord. Je tends l'oreille.
5: Oui, merci, Manu.
7: Ok, merci.
5: Allez, bel après-midi.
7: Merci.
5: Hein. Effectivement, il y a des formes rondes sur ce totem. Et j'ai oublié de vous dire que la cagnotte était à 15 000 francs quand même. Ce n'est pas rien cet après-midi. Appelez-nous au 25 46 46. Bonjour et bienvenue.
8: Coucou Jennifer.
5: Coucou Sonia.
8: Ça va?
5: Ah ben bah, superbement, à ravir.
8: À ravir.
5: Oui, j'allais le dire aussi. On a eu un beau temps. Même s'il fait froid, on a de la chance pour cette belle journée. Sonia, est-ce que vous allez dégoter un oui aujourd'hui?
8: Oh, j'ai même pas de proposition à faire. Je voudrais savoir si le totem fait plus de 1 kilo.
5: Si le totem fait plus de 1 kilo, oui,
8: ouais.
5: Il fait plus de 1 kilo. C'est un oui.
8: Ben, voilà.
5: Alors, on prend une grande respiration.
8: J'ai même pas d'idée. Non, un quoi? Un micro, encore un micro, non, je sais pas.
5: Moi, je suis tout ouïe, je suis prête.
8: Un truc rond, non, mais j'ai pas d'idée.
5: Hein. C'est pas, il est pas rond, il a des parties rondes.
8: Des parties rondes, ouais, oui. Parties rondes, mais non, je sais pas. Je regarde autour de moi, mais j'ai rien. De... Je sais pas. Un bol d'air avec une paille, voilà.
5: bien joué, très chère Sonia. Merci en tout cas pour cet indice. Il fait plus d'un kilo, ce totem.
8: Okay.
5: Ça, c'est sûr. Bon, on se dit à demain, Sonia.
8: Oui, bisous, bonne soirée.
5: Bonne soirée à vous également. Il est 16h19, nous jouons au totem cet après-midi. Deuxième session de la journée. Pour 15 000 francs avec Bureau Vallée. Et si vous êtes déjà sur la route, il est temps de nous appeler, les amis. Même à la maison, hein. Et nous, on va faire un petit tour du côté de tous les indices qu'on a eu cette semaine, parce qu'il y en a, hein, je vous le dis. Ce totem ne vole pas. Il n'a pas d'écran. Il y a de l'électronique dans le totem aussi également. Il ne concerne pas un sport en particulier. Il est électrique également. Il y a de la couleur blanche sur lui. Il n'est pas utile à proprement parler dans le sport. Il ne représente pas un animal. Il n'a aucun rapport avec l'audiovisuel. Il n'a pas assisté à la cérémonie d'ouverture des Jeux de Paris. Il n'a rien à voir avec le pays organisateur de la Coupe du Monde. Il n'est pas de manière permanente à Paris. On ne peut pas se brûler avec le totem. Il y a du fer dans le totem. Ce n'est pas une récompense non plus. Il ne sert pas à allumer une vasque. Pas de forme de cheval. Oui, pas d'animal, pas de cheval. Il peut... Il est masculin, pardon. L'intitulé contient plus de 3 mots. Le totem ne peut pas se porter en tant qu'habit. Il fait plus de 2 cm de haut. Il n'est pas de bois, il est mobile, n'est pas unique. Il peut y avoir un rapport, bien sûr, avec le sport. Il est emblématique. Et là, cet après-midi, on a 2 indices qui se rajoutent à cette liste. Il a des formes rondes sur lui, oui. Et il fait plus d'un kilo. On est pas mal, je pense, en indice. Vous pouvez nous appeler au 25 46 46, les amis. Et on joue avec Bureau Vallée pour 15 000 francs. Là, on ne rigole plus. Enfin, si, on rigole, mais...

0: Partons avec vous, chers auditeurs. Bonjour.
1: Bonjour.
0: Bonjour, qui est à l'appareil?
1: C'est Germaine.
0: Bonjour Germaine, vous appelez de quel côté?
1: J'appelle du côté de la circulation de Ducos, mais je suis copilote.
0: C'est très important de le préciser, Germaine. Beaucoup, beaucoup de circulation?
1: Ça, ouais, c'est pas mal.
0: C'est pas mal? Bon, ça vous laisse un petit temps avec nous.
1: C'est ça.
0: C'est pas mal. Vous avez écouté les indices que j'ai donnés il y a un instant?
1: Oui, le petit récap. Est-ce que le totem pourrait être un véhicule?
0: Je vous dis non.
1: Ah.
0: Non, pas un véhicule. Mais merci Germaine d'avoir joué.
1: Bon. Merci, bonne soirée.
0: Merci, au revoir. Et encore un appel. Vous êtes chaud cet après-midi. Bonjour. Allô, oui?
2: Allô?
0: Oui, allô? C'est Dominique?
2: Oui.
0: Non, c'est pas Dominique. Ah! Nous avons perdu notre auditrice. Nous avons encore un petit moment pour nous appeler. 2 minutes très exactement. Et ce n'est pas moi qui ai raccroché, je vous le promets.

0: Bonjour et bienvenue.
1: Oui, bonjour.
0: Bonjour, qui est à l'appareil?
1: C'est Rose.
0: Rose?
1: Oui.
0: Rose, comment allez-vous?
1: Ça va, merci.
0: Bienvenue dans notre jeu. Je vous écoute pour votre question.
1: C'est la première fois, voilà.
0: C'est la première fois, oui.
1: C'est pas poteau de signalisation?
0: Alors, il faut d'abord me poser une question, et si je vous dis oui, vous pourrez faire une proposition.
1: Les ronds, là, en dessus, il n'y en a pas trois.
0: Je ne comprends pas trop ce que vous me dites. Il faut me poser une question sur sa description, et si je vous dis oui, vous pourrez faire une proposition.
1: C'est en métal.
0: Est-ce que c'est en métal?
1: Oui, je sais pas.
0: Alors, il y a du métal dans ce totem, oui. Vous pouvez me faire une proposition?
1: Un poteau de signalisation?
0: Et non, Rose, je suis désolée. C'est une bonne question, mais une mauvaise proposition pour aujourd'hui.
1: Merci, au revoir.
0: C'est moi qui vous remercie en espérant vous retrouver bientôt.
1: Merci, au revoir.
0: Au revoir. Et le dernier appel pour cet après-midi. Très, très heureuse de vous voir aussi nombreux et nombreuses. Bonjour.
2: Bonjour.
0: Bonjour, qui est à l'appareil?
2: C'est Nicole.
0: Bonjour, Nicole.
2: Oui.
0: Comment ça va?
2: Eh bien, ça va très, très bien.
0: Alors voilà. je vous écoute. J'en suis très ravie, Nicole. Je vous écoute.
2: Est-ce que le totem sert à se défendre?
0: S'il sert à se défendre, je vais vous dire non.
2: Ah, mais. Bon, tant pis.
0: Il ne sert pas à se défendre. Merci Nicole pour votre question.
2: Au revoir.
0: Merci beaucoup d'avoir joué avec nous cet après-midi au Totem. On se retrouve demain dans Plus la peine de zapper, bien sûr avec la belle Mouna, pour continuer l'enquête ensemble. En attendant, un peu de musique et pas n'importe laquelle, les amis. Vous pouvez monter le son, faites-moi confiance.
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2: 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On prend un instant pour prendre un peu de hauteur, dépasser les frontières. On se connecte immédiatement avec la rédaction d'Europe 1 à Paris pour un point complet sur l'actualité internationale de ce jeudi 25 juin. Reste à l'écoute.

0: bon réveil à vous. Bienvenue sur Europe 1.
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0: Les mariages des OQTF dans le viseur de l'UDR. Le parti d'Éric Ciotti va défendre aujourd'hui une proposition de loi visant à interdire les mariages blancs qui visent à obtenir une régularisation. Europe 1 dans la Drôme où la maire d'une commune refuse de célébrer une telle union. Reportage à suivre. Dans ce journal également, cette affaire révoltante à Narbonne. La mort d'un ado de 17 ans, victime d'un guet-apens. Ses 5 agresseurs présumés, dont 3 mineurs, sont en détention. Et puis la Coupe du Monde, dernier entraînement pour les Bleus à la veille de leur match contre la Norvège. Portrait à suivre de Guy Stéphan, l'éternel adjoint qui assure l'intérim en l'absence du sélectionneur Didier Deschamps. Le journal de 7h30 sur Europe 1, Théo Grévin. Bonjour Théo.
3: Bonjour Dimitri, bonjour à tous. C'est une situation qu'Emmanuel Macron lui-même qualifiait d'ubuesque il y a un an face à Robert Ménard. La possibilité pour une personne visée par une obligation de quitter le territoire, de se marier. Depuis, rien n'a changé. Le maire de Béziers va même être jugé à la fin de l'été pour avoir refusé une telle union. Une incohérence que vont examiner les députés aujourd'hui. Débat qui risque d'être suivi avec attention par la maire de Bourg-les-Valences dans la Drôme, où là encore l'édile refuse de célébrer un tel mariage et les habitants la soutiennent, comme l'a constaté le correspondant d'Europe 1 Jean-Luc Boujon.
4: Les deux aspirants au mariage sont une Française de 54 ans et un Tunisien de 35 ans. Ce dernier n'a plus de titre de séjour en France depuis novembre 2025. Pour la maire de Valence, Marlène Mourier, les entretiens préalables à l'union ont fait apparaître beaucoup d'incohérences.
5: Il ne savait plus quand est-ce qu'ils s'étaient rencontrés. Lui nous dit, moi je travaille chez un barbier une heure par jour. Elle n'était pas au courant de ça. On s'aperçoit qu'ils ne se connaissent pas vraiment. Donc je suis confrontée à une affaire de mariage, de complaisance.
4: Saisi, le procureur de Valence a lui aussi émis des réserves sur ce mariage. Au contraire du tribunal judiciaire qui a sommé l'élu de le célébrer au plus vite. Les habitants, eux, soutiennent leur maire.
6: Elle a tout à fait raison. Si les employés de mairie ont constaté des discordances entre les discours des deux personnes, c'est que c'est bien une arnaque.
4: Ils font ça pour quoi, à votre avis ?
6: Oh bah pour les papiers, tiens.
7: Ah, c'est pas un mariage d'amour. C'est pour bénéficier de tous les avantages que la France donne.
8: On n'est pas la vache à lait de la terre. Là, ça commence à bien faire. Hein.
4: Pour leur, l'union est suspendue jusqu'à mi-juillet. La maire, elle, continue d'espérer l'adoption de la proposition de loi sur l'interdiction de mariage des étrangers en situation irrégulière pour que les élus aient enfin le pouvoir d'agir. Bourg-les-Valence, Jean-Luc Boujon, Europe 1.
0: Qu'en pensez-vous ? Faut-il interdire les mariages des personnes sous OQTF ? C'est la question du jour sur le site et l'appli Europe 1. Vous pouvez y répondre dès maintenant, en un clic. Cette question qui figure donc parmi les 10 propositions de loi portées par l'UDR.
3: Oui, le parti d'Éric Ciotti examinait 10 propositions de loi examinées aujourd'hui à l'Assemblée à l'occasion de sa niche parlementaire. Le maire de Nice, invité d'Europe 1 et CNews hier matin, qui entend bien changer la loi, Alexandre Chauveau.
9: La proposition de loi vise à contraindre les futurs époux étrangers de démontrer, avant le mariage, la régularité de leur séjour. Elle interdit également l'union pour les personnes en séjour irrégulier, ce qui n'est pas le cas aujourd'hui. Le député de Saône-et-Loire, Éric Michou, rapporteur du texte.
10: Les personnes qui seront en situation irrégulière ne pourront pas se marier. Mais d'ailleurs, les personnes en situation irrégulière ne devraient même pas avoir les mêmes droits que ceux qui sont en situation régulière. Donc oui, si on arrive à passer cette loi, ça sera une grande victoire pour l'UDR parce qu'on aura été capable de mettre un coin dans quelque chose qui n'est pas accepté par 90% des maires et 80% des Français.
9: La proposition est notamment soutenue par LR. La loi doit protéger nos élus qui ont le courage de dire non, affirme ainsi Laurent Wauquiez. Le gouvernement devrait également rendre un avis favorable. L'enjeu, c'est surtout la présence des députés de chaque groupe dans l'hémicycle puisque l'an dernier, la mobilisation des députés LFI à l'origine de très nombreux amendements avait suffi à bloquer l'adoption du texte.
3: Alexandre Chauveau du service politique d'Europe 1.
0: Dans l'actualité également, il s'appelait Louis, il avait 17 ans et a donc vécu un véritable calvaire le week-end dernier à Narbonne.
3: L'adolescent confié à l'aide sociale à l'enfance par sa famille a été découvert inanimé samedi matin, quelques heures après son passage à tabac, filmé. Il a succombé à ses blessures avant-hier. 5 suspects, dont 3 mineurs, ont été mis en examen. Le procureur de Narbonne évoque un guet-apens prémédité. On y revient plus longuement dans le journal de 8h.
0: Il est 7h34 sur Europe 1. C'est l'autre grand titre ce matin, la canicule continue de s'étendre. 50 millions de Français vont voir rouge aujourd'hui.
3: 72 départements concernés par la vigilance maximale ce jeudi pourrait être le pic de l'épisode caniculaire, alors qu'un nouveau record de température a été battu hier à l'échelle nationale. Alors tous les moyens sont bons pour trouver un peu de fraîcheur. Certains vont une nouvelle fois passer leur journée à chercher un ventilateur, quand d'autres chanceux profitent de la mer, comme à Bray-Dunes, près de Dunkerque, où s'est rendu le correspondant d'Europe 1, Maximilien Carlier.
0: Un orteil pour certains, jusqu'au genou pour d'autres. Léandre, lui, ne se pose pas de questions. Il sort de l'eau avec un grand sourire.
2: C'est que du bonheur, on vient de Tourcoing, c'était insupportable ce matin. On s'est dit on va à la mer aujourd'hui.
0: Elle est comment l'eau ?
2: Elle est un peu fraîche, ça fait du bien. Ça recharge les batteries.
0: Sur la plage, on voit beaucoup de familles, des parents et grands-parents équipés avec parasols et glacières. C'est le cas de Didier.
11: Je viens ici pour distraire les petits-enfants. Ouais. Ils sont mieux ici qu'en ville. C'est l'enfer, quoi. Ces températures sont beaucoup trop fortes. Chez moi, il fait 38.
0: Soit presque 10 degrés de plus par rapport au littoral. Ici, les terrasses sont bondées. Une file d'attente se forme devant le marchand de glace. Jean-Louis tient une petite boutique d'articles de plage. Il n'a pas eu le temps de s'asseoir aujourd'hui.
12: C'est exceptionnel. De 9h à 19h, c'est pratiquement du non-stop. Il faut prendre de l'argent quand il est là. C'est une très bonne journée. Quand on rentre le soir, on est fatigué, mais c'est une bonne fatigue.
0: Un magasin quasiment dévalisé. La moitié du stock déjà écoulé alors que la saison estivale vient tout juste de débuter. À Bredune, Maximilien Carlier, Europe 1.
3: Et des plages bondées jusque tard le soir, c'était le cas hier à Biarritz, lorsque tout un pan de falaise s'est effondré dans l'océan. Le corps sans vie d'une femme a été retrouvé peu après. Un autre plongeur est toujours recherché. L'origine de l'effondrement reste inconnue.
0: Et puis la Coupe du Monde de football, dernier entraînement pour l'équipe de France à la veille de sa rencontre contre la Norvège.
3: Troisième et dernier match de la phase de poule, la première place du groupe est en jeu et un homme va se retrouver sous le feu des projecteurs, Guy Stéphan, aux manettes en raison du retour en France de Didier Deschamps pour les obsèques de sa mère. Mais peu d'inquiétude à avoir, Cyril de la Morinerie. Guy Stéphan, c'est la pièce maîtresse du système Deschamps.
13: Oui, Guy Stéphan et Didier Deschamps, c'est une histoire de fidélité absolue. Cet ancien milieu offensif a connu ses plus beaux succès dans l'ombre des bancs de touche. D'abord en tant qu'adjoint de Roger Lemaire à l'Euro 2000, où Didier Deschamps était encore joueur, puis à ses côtés comme entraîneur à Marseille dès juillet 2009. Le début d'une alliance indéfectible. Depuis 14 ans, les deux hommes gouvernent ensemble l'équipe de France. Et ce mot ensemble, c'est celui que Guy Stéphan a lui-même choisi sur Europe 1 pour résumer leur parcours commun.
14: On a gagné l'Euro 2000 ensemble.
13: C'est ça.
14: On a gagné la Coupe du Monde 2018 ensemble et on a gagné la Ligue des Nations ensemble.
13: Homme de l'ombre, le Breton de 69 ans observe et conseille. Il connaît la méthode Deschamps par cœur. Pour Alain Giresse, consultant d'Europe 1, Guy Stéphan a l'étoffe pour diriger seul les Bleus.
15: C'est dans ce cas-là que la notion d'entraîneur adjoint prend tout son sens. Cette relation entre l'entraîneur principal et l'adjoint, dans le fonctionnement, ils ne font qu'un. Et ces joueurs-là sont suffisamment armés sur le plan de l'expérience pour prendre la mesure de la situation.
13: Demain, face à la Norvège, Guy Stéphan sera entouré du reste du staff et il restera forcément en lien avec Didier Deschamps.
3: Cyril de la Morinerie et France-Norvège, c'est demain soir à 21h.
0: Merci Théo Grévin, c'était votre journal.
16: À 16h38 dans le Tout Info. On continue en musique avant de retrouver la suite avec Vincent Hervouette.
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0: 16h40 sur Radio Rythme Bleu, le regard international de Vincent Hervouet de ce jeudi 25 juin. Bruxelles ouvre sa porte aux talibans. Pour quelle raison? Zoom avec Vincent Hervouet.
1: Bonjour Vincent Hervouet.
2: Bonjour Dimitri, bonjour à tous.
1: Vincent, polémique à Bruxelles après la venue hier d'une délégation afghane. Des ONG portent plainte auprès du parquet fédéral belge.
2: Des talibans à Molenbeek, on aurait pu l'imaginer, mais des talibans dans les couloirs de la commission. Le taliban à Bruxelles est aussi incongru qu'une partie de Bouskashi pour le tiercé à Saint-Cloud. C'était la première fois hier qu'une délégation officielle arrivait de Kaboul, 5 talibans avec un visa de 24 heures seulement, et pour la Belgique uniquement. On veut bien les recevoir, pas qu'ils s'éternisent ou qu'ils s'éparpillent. Et pour cause, leur gouvernement n'a jamais été reconnu par l'Union européenne. Ils règnent depuis 5 ans sur leur montagne, mais ils n'ont pas de représentants officiels dans les ambassades en Europe où végètent les fonctionnaires de l'ancien régime.
1: Ouais, ils ont été reçus discrètement.
2: Nul ne savait ni où, ni quand, ni par qui. Il n'y a pas eu de photo avec Ursula von der Leyen. C'est d'ailleurs normal. Il refuse les photos, c'est haram. Et elle accorde trop d'importance à son image pour la compromettre. La commission parle d'une réunion technique. Les talibans d'un moment historique. On ignore ce qu'on leur a promis. La Fédération internationale des droits de l'homme a demandé l'arrestation des délégués. Après tout, le chef suprême de l'émirat islamique et le président de sa Cour suprême font l'objet d'un mandat d'arrêt de la Cour pénale internationale pour crimes contre l'humanité et persécution en fonction du genre. La FIDH n'est pas la seule à s'indigner. Le tollé est général dans les ONG qui ont travaillé pendant 20 ans en Afghanistan avant d'en être chassés, et aussi sur les bancs du Parlement européen qui a voté de nombreuses résolutions pour condamner le régime tortionnaire. Tous voient bien que derrière cette réception en douce, la normalisation est en marche et ils refusent la réelle politique qui impose de discuter avec Kaboul si on veut y renvoyer les Afghans dont on cherche à se débarrasser.
1: Et c'était l'objet justement de la rencontre d'hier.
2: Il faut savoir que les Afghans sont les champions des demandes d'asile en Europe. On en compte 1 million depuis 12 ans. C'est de loin la nationalité la plus représentée. 12 ans, c'est-à-dire bien avant que les Américains fuient Kaboul et que tout espoir de démocratie s'évapore. La moitié d'entre eux a d'ailleurs été déboutée. Il y a donc à peu près 500 000 Afghans en Europe sans titre de séjour. Et parmi eux, un nombre indéterminé qui ont commis des crimes graves, qui représentent une menace ou qui semblent incapables de s'intégrer. Ça explique que 20 pays aient réclamé cet automne à la Commission qu'elle engage un dialogue avec Kaboul pour rapatrier les indésirables. Ça n'aurait pas peut-être suffi à mobiliser Ursula von der Leyen, mais l'Allemagne a donné l'exemple. Elle a expulsé 120 Afghans en prétextant qu'ils avaient des antécédents criminels. C'est une véritable révolution pour l'Europe. Le droit européen interdit de renvoyer un étranger vers un pays où il risque la persécution, la torture, les traitements inhumains, tout ce qui fait l'ordinaire du régime afghan. La Cour européenne des droits de l'homme a même suspendu l'expulsion d'un Afghan jugé dangereux par la Suède au prétexte qu'il s'était occidentalisé et qu'il courait donc le risque d'être maltraité s'il regagnait son pays. Ça prouve qu'il y a des talibans en Europe, convaincus d'être sur Terre pour faire le bonheur des Européens malgré eux et prêts à les corriger s'ils renaclent, comme les Pachtounes qui prétendent corriger leurs femmes en les enfermant. La différence, c'est que les talibans en Europe portent des robes de magistrats, pas des turbans.
1: Signature Europe 1, ainsi va le monde, Vincent Hervouet. Merci beaucoup, Vincent.
0: Et merci aux équipes d'Europe 1 pour ce tour d'horizon complet dans ce Tout Info. On continue en musique, c'est notre dernier quart d'heure ensemble. Et on va en profiter un max. Votre prochain rendez-vous, c'est à partir de 17h avec le mini-journal dans cette émission. Et c'est Ismaël qui prendra les commandes de la régie. Bonne route.

16h52 au compteur, le temps s'est littéralement envolé et la fin de notre session de direct a sonné. Un immense plaisir d'avoir partagé ces heures d'antenne à vos côtés, comme chaque jour d'ailleurs, rechargé à bloc par vos retours et votre présence. C'est le moment où les couples contactent dans les ateliers, enfin pour moi, où les rideaux tombent sur les commerces et où une immense vague de conducteurs s'apprête à saturer les grands axes. Décrochez de la frénésie de la journée, les amis, oubliez la montre et concentrez-vous uniquement sur votre trajectoire. Restez vigilants sur la route, c'est ça que ça veut dire en vrai. Hein. Dans un instant, vous retrouvez notre très cher Ismaël pour le mini-journal. Il vous accompagnera tous ces débuts de soirée sur les ondes d'RRB. On se donne rendez-vous dès demain. Et oui, on sera déjà vendredi, les amis. Hein, on bouclera la semaine en beauté. On va ouvrir un petit peu les portes du week-end. Passez une très belle fin de journée. Profitez des vôtres. Et à demain, la Calédonie. Prenez soin de vous et restez toujours à l'écoute d'RRB.

Hein? Si j'avais eu le pouvoir de Hiro Nakamura, je serais parti revivre la naissance de Lenny et d'Inaya. J'aurais été à Sanaa, boycotter le décollage de la 310 de la Yemenia. J'aurais été voir mon grand-père une dernière fois, lui dire que je m'occupe de sa fille, qui ne s'inquiète pas. Je serais parti voir Martin Luther King après son discours, lui montrer la

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5: Et à 17h, c'est le mini-journal préparé, présenté par Léana Colombo.
6: Le collectif du Petit Chaud et le Soin Transport annonce la levée du mouvement de grève annoncé pour la période du 26 au 29 juin. Ils annoncent toutefois rester pleinement mobilisés pour l'avancement du projet Petit Chaud 3. Le 172e anniversaire de Nouméa, célébré ce soir sur le terrain municipal de Magenta. Au programme, animation pour petits et grands, distribution des lanternes célestes à 19h et lâchée à 20h. Le sport et la Coupe du Monde de football, l'affiche pour les 16e de finale se précise. Aujourd'hui encore, plusieurs pays se sont qualifiés pour la suite de la compétition. Bonjour à tous et l'actualité des provinciales sur Radio Rythme Bleu. Nous vous avons proposé dans notre édition ce midi un rappel du mode de scrutin et ses enjeux à 3 jours du vote. Nous étions pour cela en compagnie de Bernard Deladrière, spécialiste en droit constitutionnel. La campagne sur le terrain se poursuit. Plusieurs meetings de clôture sont prévus ce soir. En province sud, la liste Faire Pays menée par Robert Kakoué est actuellement au foyer wallisien. La liste Kanaki pour tous de Juanito Amitan sera à 18h au doc socioculturel de Païta. La liste France-Calédonie Patrie, menée par Alain Descombelles, sera au rooftop de l'endroit à 18h. Et dans le Nord, la liste Agissons Ensemble pour le Nord de Vanessa Wachapo tiendra son meeting de fin de campagne à 18h à la salle Opitiri à Kone. Les salariés du Petit Chaud suspendent la grève qui devait débuter demain. Le mouvement avait été lancé pour accélérer le processus de renouvellement du Petit Chaud 2. Il faut en effet que le Congrès adopte pour cela 2 textes, l'un sur la défiscalisation, l'autre sur la garantie de l'emprunt que doit contracter la Sudil. Le gouvernement a renouvelé son engagement à poursuivre le processus et le président du gouvernement a même écrit au chantier naval Austal pour confirmer cet engagement. Ce dernier a répondu qu'il bloquait la réservation de la commande du Petit Chaud 3 jusqu'au 31 juillet. Stéphanie Leclerc, déléguée syndicale Soins Transport à la Sudil.
7: Nous avons décidé, non seulement par le biais du soutien du gouvernement, qui a envoyé aussi un courrier adressé à Austal, qui est le constructeur du Petit Chaud 3 que nous avons sélectionné, qui a soutenu la Sudil pour mener à bien ce projet de construction du Petit Chaud 3.
6: La période électorale et les élections provinciales doivent aussi renouveler les membres du Congrès qui sera de nouveau en ordre de marche à la mi-juillet et qui ne pourra donc pas examiner les textes dans les jours qui viennent. Le collectif des salariés du Petit Chaud explique que la levée du mouvement de grève n'est pas un renoncement mais traduit une volonté d'apaisement et de responsabilité face à une situation institutionnelle qui ne permet plus à ce stade de faire voter les textes avant la fin du mois de juillet. Dans le reste de l'actualité, les 172 ans de la ville de Nouméa célébrés ce soir. Depuis 12 ans, les Nouméens sont invités à fêter cet anniversaire avec un lâcher de lanterne sur le terrain municipal de Magenta, en face du stade Noumadélé, pour marquer la date anniversaire de la fondation de la ville. C'était le 25 juin 1854. La première fois, c'était donc pour les 160 ans. Marc-Olivier Verger, le secrétaire général adjoint de la ville de Nouméa.
8: La mairie, en 2014, essaie de trouver un prétexte pour que les Nouméens s'approprient l'histoire de Nouméa. Parce que c'est vrai que cette date, on ne la connaissait pas. Nous avons créé un festival pendant une semaine pour les 160 ans. Et le point d'orgue a été le lâcher de ces 160 lanternes qui allaient symboliser finalement les bougies qu'on qu'on allait souffler avec le public. Et finalement, c'est le public qui devient acteur de cette opération. Ce moment partagé où on va lâcher 4500 lanternes tous ensemble. C'est ce qui fait vraiment la magie de la chose.
6: De nombreuses animations sont prévues pour les familles à partir de 17h30. 4500 lanternes célestes seront ensuite distribuées dès 19h pour un lâcher prévu à 20h. Une journée portes ouvertes au JPNC à Nouville pour présenter le SPOT, son dispositif d'insertion à l'emploi. Un événement destiné aux partenaires institutionnels, professionnels et chefs d'entreprise pour constater la progression des 90 stagiaires bénéficiant de ce parcours. Jasmine a 31 ans, elle est stagiaire au JPNC depuis le mois de mai.
0: Je suis en train de découvrir un peu de tout, comme je ne sais pas vraiment vers où m'orienter. Et du coup, c'est l'opportunité de découvrir d'autres choses, de passer d'un atelier à un autre pour pouvoir trouver sa voie et sortir avec une certification. Je suis rentrée sur les conseils de la famille, des amis. On est passé sur des examens qu'on a pu réussir et ensuite accéder à l'étape suivante et rentrer au SPOT. J'ai rencontré beaucoup de personnes, tout le personnel, il est prêt à nous aider. Même quand on sera sorti, on a un accompagnement après le JEP. On peut revenir pour faire nos démarches. Du coup, ça va.
6: Table ronde, temps d'échange, spectacle et découverte d'expositions ont rythmé cette journée qui s'est achevée à 15h30. Le sport et du football, 6 équipes qualifiées ce jeudi pour les 16e de finale de la Coupe du Monde. Dans le groupe A, le Mexique confirme son statut en terminant en tête devant la surprise Afrique du Sud. Dans le groupe B, la Suisse chipe la première place aux Pays-Bas, le Canada deuxième. Et dans le groupe C, le Brésil et le Maroc terminent à égalité avec 7 points. Mais grâce à une meilleure différence de but, le Brésil est premier et le Maroc deuxième. Demain, place au groupe D, E et F avec notamment l'Australie qui joue sa qualification contre le Paraguay, l'Allemagne contre l'Équateur et un duel entre le Japon et la Suède. Pour rappel, l'équipe de France jouera samedi matin à 6h contre la Norvège. Il est 17h passé de 6 minutes, c'est la fin de ce mini-journal et on se retrouve tout à l'heure à 17h45.
5: Merci beaucoup, Léana Colombo.
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5: Il est 17h06, quel plaisir de vous retrouver une nouvelle fois ce soir. On est ensemble jusqu'à 21h. J'espère que vous avez passé une excellente journée. Moi, je suis très content d'être là et de passer les 4 prochaines heures ensemble. Et jusqu'à 19h, ça va être beaucoup, beaucoup d'infos. C'est le tout info qui court jusqu'à donc 19h, je viens de le dire. Et pour être le premier, le mieux informé, ne changez absolument pas de fréquence. Revue de presse internationale, la grande interview CNews Europe 1, l'invité de Laurence Ferrari est aujourd'hui Gérard Larcher, le président du Sénat et le journal de la rédaction d'Europe 1. Bon, du côté des températures pour ce soir, vous devez très certainement commencer un petit peu à le sentir. La nuit, elle va être fraîche encore. Le mercure, il oscillera entre 15 et 20 degrés, voire 11 à 14 degrés dans l'intérieur et aux îles. C'est quand même pas mal du tout. Va falloir sortir, on aime dire cette expression, la petite laine, mais je pense qu'il va surtout falloir sortir le gros pull, bien bien chaud. Bon, nous en attendant, on va essayer de se réchauffer un petit peu en musique avec Katsai et son titre Gabriella. Bon, ça c'est bien, c'est super comme tout, en plus il fait un temps magnifique. Si vous profitez du sunset, eh bien écoutez, pensez bien fort à nous, il risque d'être magnifique ce soir. On commence un petit peu à voir, bon il y a de la pluie, mais ça pleuviote, donc rien de bien dramatique. Katsai et leur titre Gabriella, 17h07, vous écoutez Radio Rythme Bleu, la meilleure de toutes les radios, oui on le dit.

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1: Il est 17h45.
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1: Et c'est Léana Colombo qui officie dans Info Soir.
3: La campagne pour les provinciales sur le terrain se poursuit. Plusieurs meetings de clôture sont prévus ce soir, notamment pour des listes en province sud et en province nord. Le collectif du Petit Chaud et le Soin Transport annoncent la levée du mouvement de grève prévu pour la période du 26 au 29 juin. Ils déclarent toutefois rester pleinement mobilisés pour l'avancement du projet Petit Chaud 3. Le 172e anniversaire de Nouméa, célébré ce soir sur le terrain municipal de Magenta. Au programme, animation pour petits et grands, distribution des lanternes célestes à 19h et lâchée à 20h. Une bonne nouvelle pour les usagers de la route, les prix de l'essence à la pompe vont baisser au mois de juillet. La baisse devrait se poursuivre en août. Nous en avons parlé ce midi dans les Jeudis de l'économie. Le sport et la Coupe du monde de football, l'affiche pour les 16e de finale se précise. Aujourd'hui encore, plusieurs pays se sont qualifiés pour la suite de la compétition.

0: Bonsoir à tous et bienvenue dans ce journal que nous ouvrons une fois de plus par l'actualité des provinciales.
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0: C'est demain soir à minuit que la fin de la campagne audiovisuelle pour les élections provinciales du 28 juin. Et à partir de 0h, le samedi 27, nous ne diffuserons plus aucune déclaration à caractère politique ou relative à la propagande électorale. Demain, pour ce dernier jour de campagne, nous vous proposons encore deux rendez-vous. À 7h30, c'est Mila Koulo-Toukoumouli qui conduit la liste Un autre monde est possible qui sera notre invitée du matin. Et demain midi, c'est Sonia Baquès, tête de liste Les Loyalistes, le Rassemblement fort et uni, qui sera l'invitée d'Elisabeth Noir dans le magazine Transparence. Elle sera interrogée sur le programme de sa liste, sur ses objectifs et sur le déroulement de la campagne. Sonia Baquès, invitée de Transparence, est à suivre demain à partir de midi, juste après notre édition de la mi-journée. Une campagne provinciale qui s'achève avec un durcissement ces derniers jours, Jean-François Baudin.
2: Pascal Lafleur, qui conduit la liste Un espoir pour demain en province sud, était notre invité du matin à 7h30 et il s'en est pris très violemment aux loyalistes. Il a attaqué très directement le député Nicolas Metzdorf. Le député, qui est deuxième de la liste Les Loyalistes, le Rassemblement fort et uni, a annoncé sur ses réseaux sociaux qu'il portait plainte pour diffamation après ses attaques personnelles. Je regrette que Pascal Lafleur ne soit pas capable de répondre à mes arguments sur le fond et qu'il se soit livré à ce que la politique fait de pire, écrit Nicolas Metzdorf, qui ajoute « Je porte plainte pour diffamation, un nom n'autorise pas tout, bien au contraire. » Fin de citation.
0: Et Jean-François, en attendant, la campagne provinciale sur le terrain se poursuit avec plusieurs rendez-vous prévus ce soir.
2: En province sud, la liste Faire Pays menée par Robert Cacou est au foyer wallisien depuis 16h pour un meeting final qui débute à 18h. Réunion de fin de campagne également pour la liste Kanaki pour tous de Juanito Wamitan qui sera à 18h au doc socio-culturel de Païta. La liste France Calédonie, une patrie menée par Alain Descombelles tiendra quant à elle son meeting final au rooftop de l'endroit à 18h. Autre rendez-vous de campagne depuis 17h, la liste portée par Mila Koulo-Toukoumouli, Un autre monde est possible, est au doc socioculturel de la Foi. Et à 18h, les colistiers seront au hameau du Bois à Tina. La liste de Wallace-Cotra, une province pour tous, continue les rencontres de terrain. Et ce soir, les colistiers seront à Robinson et à Katiramona. C'est toujours à 18h. Enfin, également à 18h, Louis Mapou, tête de liste unie dans le Sud, invite le public à la salle de la mairie du Mont-d'Or.
0: Plusieurs réunions de terrain également pour les candidats en province Nord et en province des Îles.
2: Dans le Nord, la liste Agissons ensemble pour le Nord de Vanessa Wakapo tiendra son meeting de fin de campagne à 18h à la salle au Pitiri à Conné. Dans les îles enfin, la liste UCFLNKS de Michael Forest organise une réunion sur Marais à 18h à Touau. À Lifou également, la liste Union pour construire dans le consensus de Jacques Lallier se rend à Kenej à 18h30. La liste Palika Hill de Wally Waitcha organise des réunions sur les trois îles loyautés depuis 16h à Ouvéa et Lifou et depuis 17h à Marais. Enfin, la liste Une nation autochtone portée par Omeyra Neslin organise une réunion publique ce soir à la maison commune de Saint-Paul à Lifou.
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0: Réformer le système scolaire en Nouvelle-Calédonie, c'était la demande de l'Union des groupements de parents d'élèves. Le 10 juin dernier, elle a adressé un questionnaire aux 23 listes candidates aux élections provinciales dans les trois provinces pour les interpeller sur, dit-elle, un système éducatif à bout de souffle. Le GPE a reçu des réponses écrites de la part de la liste Un autre monde est possible de Mila Koulo-Toukoumouli, de l'UCFLNKS Nord, de Faire Pays et de la liste Union pour construire dans le consensus de Jacques Lallier dans les îles. D'autres listes ont fait un retour par téléphone, comme la liste FLNKS dans le Sud ou Nations autochtones dans les îles. Jean-François Toutiquian, secrétaire de l'UGPE.
4: Il y avait des choses très précises, comme par exemple le transfert des compétences de l'enseignement du second degré, qui ne va pas assez loin. Donc là, ils sont d'accord pour repartir en négociation avec l'État français. Ils sont d'accord aussi pour le transfert de l'université à la Nouvelle-Calédonie. Au niveau de l'enseignement primaire, on a obtenu la compétence, mais en fait, on ne l'applique pas. Par exemple, le conseil d'école. Donc ils sont d'accord pour relancer cette structure, ils sont d'accord pour reconstruire un établissement scolaire du côté de Rivière-Salée, qui sont tous d'accord pour dire que oui, il faut remettre cette question au centre des débats et puis revoir la fonction de l'école.
0: L'UGPE, qui souhaite reprendre contact avec ces quatre listes après les élections, espère donc qu'elles obtiennent des sièges au sein des futures assemblées.
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0: c'est l'heure d'opinion, votre rendez-vous SMS sur Radio Rythme Bleu. La réponse à notre question d'hier. 68% des auditeurs de RRB qui se sont exprimés par SMS pensent que les élections provinciales vont permettre de dégager une majorité claire au Congrès de la Nouvelle-Calédonie. Ils sont 32% à penser que ce ne sera pas le cas. Et notre question du jour, la campagne électorale pour les provinciales touche à sa fin. Trouvez-vous qu'elle s'est déroulée sereinement et dans de bonnes conditions? Si vous trouvez qu'elle s'est déroulée sereinement et dans de bonnes conditions, vous tapez 1. Si vous pensez que ce n'est pas le cas, vous tapez 2 et vous envoyez votre réponse au 3146. Dans le reste de l'actualité, les salariés du Betty Show suspendent la grève qui devait débuter demain. Le mouvement avait été lancé pour accélérer le processus de renouvellement du Betty Show 2, Jean-François Bodin.
2: Et pour que le chantier du Betty Show 3 soit lancé, il faut en effet que le Congrès adopte deux textes, l'un sur la défiscalisation, l'autre sur la garantie de l'emprunt que doit contracter la Sud-Il. Or, le Congrès ne se réunira plus avant mi-juillet, en raison des élections provinciales qui, rappelons-le, vont aussi renouveler la composition du Congrès. C'est l'une des raisons qui a conduit les salariés du Betty Show à décider de suspendre leur mouvement. L'autre raison, c'est l'engagement du gouvernement sur ce dossier, explique Stéphanie Leclerc, déléguée syndicale soins de transport à la Sud-Il.
5: Nous avons eu des retours, et notamment le gouvernement qui s'est mobilisé, qui nous a reçus, qui nous a rassurés aussi. Le principe était de mener ce mouvement par rapport aux textes qui n'ont pas été votés. Malheureusement, dans les conditions électorales, il est impossible de mettre en place les choses. Nous savons que le nouveau bureau sera mis en place à la mi-juillet. Nous savons qu'il est impossible avant cette date de pouvoir faire avancer les choses. Donc nous avons décidé, non seulement par le biais du soutien du gouvernement, qui a envoyé aussi un courrier adressé à Austal, qui est le constructeur du Betty Show 3 que nous avons sélectionné, qui a soutenu la Sud-Il pour mener à bien ce projet de construction du Betty Show 3.
2: Le collectif des salariés du Betty Show explique que la levée du mouvement de grève n'est pas un renoncement, mais traduit une volonté d'apaisement et de responsabilité face à une situation institutionnelle qui ne permet plus à ce stade de faire voter les textes avant la fin du mois de juillet. Mais le calendrier reste contraint. Le chantier naval Austal a répondu au président du gouvernement qu'il bloquait la réservation de la commande du Betty Show 3 jusqu'au 31 juillet, ce qui est une bonne nouvelle, mais passé cette date et sous la contrainte des autres clients, il sera obligé de repousser la construction du nouveau Betty Show, sachant qu'il faut compter au moins 2 ans et demi entre la validation de la commande et la livraison du navire.
0: Il est 17h54, première pause dans ce journal avant de voir le reste de l'actualité sur le territoire et notamment cet anniversaire de Nouméa célébré ce soir.
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0: Des milliers de lanternes illumineront le ciel de Nouméa ce soir. La ville fête en effet aujourd'hui ses 172 ans d'existence. À cette occasion, tous les Nouméens sont invités à un lâcher nocturne sur le terrain municipal de Magenta. 4500 lampions sont prévus pour faire de cette fête un moment convivial et familial unique. Sonia Lagarde, maire de Nouméa.
13: C'est un ravissement pour tout le monde, hein, ce lâcher de lanternes. C'est absolument, c'est à la fois très zen, à la fois très beau. Et puis il y aura sur le spot de Magenta ce qu'on fait d'habitude, c'est-à-dire les jeux pour les enfants, les baraques à frites, etc. C'est important tous les ans hein, de dire ben aujourd'hui voilà plus de 170 ans quand même et on est toujours là à fêter cet anniversaire. Je crois que c'est important de fêter ça et puis en même temps de dire ben on continue d'avancer et on continue de travailler pour améliorer la ville. Et puis se donner aussi, à l'occasion de cet anniversaire, des espaces beaux comme ce lâcher de lanterne.
0: C'est la 12e année consécutive que la ville de Nouméa organise un lâcher de lanternes célestes pour marquer la date anniversaire de sa fondation, le 25 juin 1854. La première fois, c'était donc pour les 160 ans de la ville. Le rendez-vous était donné dès 17h30 à Magenta, en face du stade Noumadélé. Et on retrouve sur place Kelinda Boicou. Alors Kelinda, de nombreux Nouméens sont déjà sur place. Quelle est l'ambiance?
14: Et oui, l'ambiance est déjà au rendez-vous pour marquer le 170e anniversaire de la fondation de la ville par le capitaine de vaisseau Louis Tardy de Moiravel. Les Nouméens, mais pas que, sont donc invités au traditionnel lâcher de lanterne céleste sur le terrain municipal de Magenta. La ville de Nouméa vous propose de nombreuses animations depuis 17h30. Les parents et enfants sont déjà nombreux sur le site et profitent notamment d'un food court et des manèges jusqu'à 19h30 où il y aura de l'animation musicale avec la batucada et la fanfare malawi. Le maire de Nouméa, Sonia Lagarde, accompagné de ses conseillers municipaux, sont déjà sur place et procéderont à la distribution des 4500 lanternes célestes à 19h pour un lâcher des lanternes prévu à 20h. Du terrain municipal de Magenta, Kelinda Boicou, Radio Rythme Bleu.
0: On pouvait entendre qu'il y avait de l'ambiance derrière Kelinda Boicou. Et je rappelle que les lanternes distribuées par la ville de Nouméa sont 100% biodégradables en quelques jours. Elles ont été conçues à partir de papier de riz et de bambou. Les prix de l'essence à la pompe vont baisser au mois de juillet et la baisse devrait se poursuivre en août, même si l'on ne retrouvera pas tout de suite les prix en vigueur avant la guerre au Moyen-Orient. C'est ce que nous ont dit les pétroliers venus faire le point sur la crise des hydrocarbures dans les Jeudis de l'économie. Radio Rythme Bleu, Jean-François Baudin.
2: Le blocage du détroit d'Ormuz, par lequel transite environ 20% de la consommation mondiale de pétrole, a provoqué une envolée des prix sur toute la planète. L'une des références pour mesurer les évolutions du marché, c'est le prix du baril de Brent. Le Brent est du pétrole extrait de la mer du Nord dans la zone européenne. Il ne concerne donc pas directement la Calédonie, mais donne des indications précieuses sur l'état du marché mondial, a expliqué Frank Willems, le directeur général de Mobil.
15: Le Brent, c'est pas ce qui établit les prix en Nouvelle-Calédonie. Et des fois, les fluctuations très fortes et rapides qu'on peut voir sur le Brent sont généralement issus de la volatilité qui peut être associée au contexte géopolitique.
16: On va dire que c'est une référence, même si la Calédonie n'est pas concernée directement.
15: Il y a forcément une corrélation.
16: C'est un marché global, quoi.
15: Voilà, il y a forcément une corrélation, mais sans être trop technique, pour nous, les pétroliers en Nouvelle-Calédonie, on a plutôt une référence qu'on appelle la référence MOPS, qui est un indicateur plutôt sur la place boursière de Singapour, où les trois importateurs achètent leur carburant, qui a bien évidemment une corrélation avec le Brent. Mais voilà, juste pour être clair sur le sujet, la valeur du Brent, c'est pas ce prix-là qui est utilisé après pour constituer les prix en Nouvelle-Calédonie.
2: Des prix en Calédonie qui sont régulés par le gouvernement. Ils sont actualisés chaque mois selon une réglementation très stricte qui encadre les différentes composantes de ce prix, à savoir évidemment le prix d'achat, mais aussi les taxes, les variantes de péréquation, les marges des grossistes ou encore celles des détaillants. En Calédonie, comme l'expliquait Martin Fessard, directeur général de Total Énergie Pacifique, les pétroliers qui sont des distributeurs n'ont donc aucune marge de manœuvre sur les prix pratiqués à la pompe, qui sont les mêmes sur tout le territoire, quels que soient les opérateurs.
17: C'est un prix régulé, donc tout est transparent, tout est transmis au gouvernement et c'est le gouvernement qui fixe les prix. Tout à fait.
2: Donc on est sur une situation différente de celle de la métropole.
17: Tout à fait, les prix en métropole sont complètement libres. Et chaque pétrolier fixe le prix en fonction de ses coûts, des marges, de sa rentabilité.
2: Ce qui veut dire, et je vous posais la question, que si jamais Total Energy voulait faire comme en métropole et plafonner un certain nombre de prix, vous ne pourriez pas le faire?
17: Non, on ne peut pas le faire. De toute façon, on est soumis à la structure des prix fixée par le gouvernement. Et puis, on n'est pas du tout organisé en Nouvelle-Calédonie comme en métropole. En métropole, Total Energy importe son produit, est intégré à des raffineries, à des stockages, à tout un tas de stations-service. Donc on n'est pas du tout sur une même échelle et sur un même mode de fonctionnement en Nouvelle-Calédonie. On importe du produit et derrière, on est tenu un certain nombre de coûts, de taxes, etc. Donc, on n'a pas de marge de manœuvre pour le faire en Nouvelle-Calédonie.
2: Depuis la fin des opérations militaires américaines en Iran, la signature d'un accord et de nouvelles discussions en cours, mais aussi avec la réouverture du détroit d'Ormuz, les prix du pétrole ont baissé, y compris sur le marché singapourien où s'alimentent les pétroliers calédoniens. La conséquence, c'est que les prix à la pompe doivent baisser dès le mois prochain, a confirmé Frank Willems.
15: Sur juillet, effectivement, le diesel va passer à peu près à 206 francs et l'essence va être à 191 francs. Donc ça fait, sur le diesel, malgré tout, une baisse assez significative. Bon, c'est encore un prix qui est très élevé.
16: Oui, il avait atteint des prix records.
15: Mais malgré tout, 20 francs, c'est non négligeable. Et comme il y a un décalage dans le temps dans la structure des prix, donc effectivement, en fonction des indices boursiers, entre guillemets, qu'on peut constater sur Singapour aujourd'hui, on est capable de dire comment ça va évoluer dans 2 mois. Et donc la bonne nouvelle, c'est que si je regarde les indices du MOPS, comme je l'expliquais un petit peu plus tôt sur le diesel, les cours du diesel au mois de juin sont déjà à la baisse par rapport au mois de mai. Ce qui préfigure que le mois d'août soit aussi plus bas que le mois de juillet.
2: Un des extraits des jeudis de l'économie Radio Rythme Bleu que vous pouvez retrouver en intégralité comme chaque semaine sur notre site internet rrb.nc.
0: Une journée portes ouvertes au JPNC. Les stagiaires du SPOT, le dispositif d'insertion pour les personnes les plus éloignées de l'emploi, accueillaient aujourd'hui les partenaires institutionnels, professionnels et chefs d'entreprise au sein de leur établissement à Nouville. Objectif, favoriser les rencontres entre stagiaires et employeurs potentiels au travers de divers ateliers imaginé par les 90 bénéficiaires du dispositif SPOT. Jasmine et Mathieu sont tous deux stagiaires au sein du JIEP.
18: Je suis en atelier éco-construction et aménagement de l'espace. Je recherchais du travail à la base. Et voilà. Moi, c'est l'envie de travailler aussi qui m'a donné envie de venir au SPOT. Et je pense que c'est bien pour la jeunesse aussi. Ça peut aider tout le monde.
19: Je suis en train de découvrir un peu de tout, comme je ne sais pas vraiment vers où m'orienter. Et du coup, c'est l'opportunité de découvrir d'autres choses, de passer d'un atelier à un autre pour pouvoir trouver sa voie et sortir avec une certification. Tout le personnel, il est prêt à nous aider. Même quand on sera sorti, on a un accompagnement après le JIEP. On peut revenir pour faire nos démarches. Du coup, ça va.
0: Le dispositif SPOT existe depuis 2012 et s'adresse à un public très éloigné de l'emploi, sans qualification professionnelle ou ayant des qualifications non mises en œuvre. Laurent Caléja, responsable du pôle SPOT.
20: On accompagne chaque personne de façon individuelle, en fonction de ses projets, de ses objectifs, de ses freins, de ses difficultés. Et on construit le parcours avec la personne. Donc ça peut être un parcours qui dure 4 mois, ça peut être un parcours qui dure 6 mois, maximum 12 mois. L'objectif, c'est d'arriver aux objectifs que la personne s'est fixés. On a un public très éloigné de l'emploi, souvent très peu diplômé ou pas du tout diplômé. On a un taux d'insertion en 2025 de 45%. Nous accompagnons les gens à acquérir des compétences d'employabilité, mais surtout à travailler sur leur estime d'eux, sur leur confiance en soi, sur la capacité à se valoriser et à connaître ses compétences. Voilà, l'idée, c'est d'avoir un peu plus de clarté et surtout de motorisation personnelle.
0: Table ronde, temps d'échange, spectacles et découvertes d'expositions étaient au programme de cette journée Portes ouvertes. Il est 18h passé de 3 minutes. Seconde pause avant de passer au sport et d'évoquer la Coupe du Monde de football.
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0: Le sport et du football et la suite de la Coupe du Monde.
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0: La Coupe du Monde avec la phase de groupe qui s'accélère avec 6 matchs par jour jusqu'à dimanche. Et Léo Fichou, ce jeudi, c'était la 3e et dernière journée des groupes A, B et C.
25: Et on connaît donc les 6 qualifiés, 2 par poule. Dans le groupe A, d'abord le Mexique termine en tête avec 3 victoires en 3 matchs. La dernière, ce matin, 3-0 sur la République tchèque, bonne dernière avec un seul petit point. Dans le duel pour la 2e place entre l'Afrique du Sud et la Corée du Sud, ce sont les Sud-Africains qui s'imposent, 1-0. Le Mexique et l'Afrique du Sud verront donc les 16e de finale. La Corée, elle, devra attendre 3e avec 3 points, puisque je le rappelle, seuls les 8 meilleurs 3e sont qualifiés. Dans le groupe B, qualification de la Suisse, 1ère, et du Canada, 2e. Les Suisses ont battu les Canadiens ce matin. matin, 2-1. La Bosnie-Herzégovine, vainqueur du Qatar 3-1, termine 3e avec 4 points et décroche donc son billet pour les 16e. Dans le groupe C, duel à distance entre le Brésil et le Maroc. Les Brésiliens ont écrasé l'Écosse 3-0. Les Marocains ont eu du mal contre Haïti. Finalement, ils se sont imposés 4-2. Au classement, le Brésil et le Maroc terminent à égalité avec 7 points. Mais grâce à une meilleure différence de but, les Brésiliens sont premiers, les Marocains deuxièmes. Avec 3 points, l'Écosse devra attendre avant de fêter sa qualification.
0: Demain, on continue sur ce rythme avec 6 matchs, ceux des groupes D, E et F.
25: Oui, le groupe E d'abord, dès 7h avec Allemagne-Équateur et Curaçao-Côte d'Ivoire. Les Allemands sont déjà qualifiés et termineront, sauf catastrophe, en tête de leur groupe. En cas de victoire sur Curaçao, la Côte d'Ivoire sera qualifiée pour les 16e de finale. À 10h, on suivra les matchs du groupe F, Japon-Suède et Tunisie-Pays-Bas. Au classement avec 4 points, les Hollandais sont premiers ex aequo avec les Japonais. Les Suédois sont 3e avec 3 points et les Tunisiens derniers avec 0 points et 2 larges défaites, 5-1 et 4-0. Enfin, à 13h, les derniers matchs de la journée, ceux du groupe D, Turquie-États-Unis et Paraguay-Australie. La Team USA, déjà qualifiée, va tenter le 3-3 à domicile contre les Turcs bon dernier. Alors que de son côté, l'Australie jouera le Paraguay. Les deux équipes se disputent la deuxième place du groupe.
0: Pour rappel, l'équipe de France jouera samedi matin à 6h contre la Norvège.
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0: 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Et c'est ainsi que nous passons à la météo.
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0: Et sans transition, c'est avec vous la météo, Ismaël.
3: Et on ouvre ce bulletin sans aucune vigilance particulière. Et cette nuit, sur la côte est et la pointe nord, la nuit est encore une fois bien étoilée. Ailleurs, l'Alizée continue de véhiculer des passages nuageux, accompagnés de rares et faibles ondées. Et l'Alizée de sud-est, de 15 à 20 nœuds, faiblit entre 10 et 15 nœuds. Entre 10 et 15 nœuds, à l'exception des Loyautés et de la pointe nord, où il se maintient de 15 à 20 nœuds. La nuit se fait plus fraîche, et le mercure aussi, entre 15 et 20 degrés, voire 11 à 14 degrés dans l'intérieur et aux îles.
0: Merci beaucoup Ismaël, c'est la fin de cette édition. Merci à toutes de l'avoir suivi. On se retrouve à 19h pour le rappel des titres. Tout de suite, c'est le journal d'Europe 1, suivi à 18h30 de l'interview d'Europe 1. Et Laurence Ferrari reçoit ce soir le président du Sénat, Gérard Larcher.
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5: Christophe Lamar, bonjour Christophe.
7: Bonjour Dimitri, bonjour à tous. Terrible illustration de la montée vers la violence d'une partie de la jeunesse. À Narbonne, un adolescent de 17 ans est mort samedi dernier après avoir vécu l'enfer. Une pluie de coups, un passage à tabac en règle dont les images soulèvent le cœur. Les 5 meurtriers présumés, âgés de 17 à 19 ans, ont pris le soin de filmer cette scène d'horreur. C'est ce qui a permis leur interpellation, leur mise en examen et leur incarcération. Charles Bouchin.
8: C'est vendredi en début de soirée que Louis, 17 ans, avait rendez-vous sur le parvis de la médiathèque de Narbonne. Un rendez-vous qui se transforme en guet-apens. 5 personnes l'attendent et l'emmènent près d'un chantier. Le jeune homme est alors roué de coups de pied et de coups de poing. Ses agresseurs le filment en train d'agoniser, le souffle coupé. Ce n'est que le lendemain qu'il est retrouvé, explique David Leroux, superviseur national d'Alliance Police.
9: Il a été passé à tabac le vendredi soir et laissé pour mort, donc à un endroit relativement discret du fait d'un chantier. Et c'est un ouvrier, en arrivant sur le
1: chantier le samedi matin, assez tôt, à la fraîche, qui a trouvé la victime.
8: 48 heures plus tard, le jeune homme décède. Ses 5 agresseurs, dont 3 mineurs, ont été interpellés. Les motifs de ce lynchage restent inconnus. La victime connaissait certains de ses agresseurs croisés à l'aide sociale à l'enfance.
1: Le point commun entre la plupart des protagonistes ainsi que la victime, c'est un passage et un parcours au sein de l'aide sociale à l'enfance dans différents endroits, foyers ou autres de la région Occitanie.
8: Les 5 suspects ont été mis en examen pour tentative d'assassinat avant d'être placés en détention provisoire.
7: Charles Bouchain, violence décomplexée, utilisée comme mode d'expression pour régler un différend ou obtenir par la force ce que l'on ne peut avoir par ailleurs. À Saint-Brieuc, un enfant de 10 ans et demi vient d'être mis en examen pour tentative de meurtre et tentative de viol sur une femme de 22 ans. Si l'âge réel de l'agresseur interroge, l'intentionnalité reste la même. À Narbonne comme à Saint-Brieuc, cette ultra-violence sidère autant qu'elle inquiète les policiers. Bruno Bartoschetti du syndicat Unité SGP Police et Faux.
5: On est en train de vivre l'ensauvagement d'une société. Les jeunes sont impliqués, de plus en plus impliqués. On a aussi cette gratuité dans la violence. Et la police, elle fait de son mieux avec les moyens qu'elle a. Et puis, c'est très difficile d'être présent partout. D'ailleurs, la preuve, ce jeune qui a été laissé pour mort, il a été découvert le lendemain matin, suite après ce passage à tabac. On ne peut pas être présent dans tous les quartiers en permanence. Même si on doublait les effectifs, en fait, on ne pourrait pas, aujourd'hui, guérir les maux de cette société qui est aujourd'hui, qui bascule dans l'ultra-violence. On considère que la justice est dépassée, la police peut l'être également dans certaines situations par manque de moyens. Il y a un vrai problème lorsqu'on interpelle un jeune et que celui-ci va être présenté à la justice parfois un an après, ça veut dire qu'il y a un souci. Les sanctions doivent être beaucoup plus fermes, immédiates. On ne s'en donne pas les moyens.
7: Bruno Bartoschetti du syndicat Unité SGP Police et Faux, joint par Christophe Bordel.
10: La justice plus que jamais au cœur de la tourmente après l'affaire Liana. Il y a une suite aux informations qu'Europe 1 vous révélait dès hier. La fronde des magistrats déclenche un coup de tonnerre politique.
7: Non, tout est parti de cette boucle WhatsApp, application de messagerie cryptée qu'Europe 1 a pu consulter. Des centaines de magistrats contestent les conclusions du pré-rapport rédigé après le meurtre de Liana. Une tribune est même en attente de publication pour défendre leur point de vue si dysfonctionnement il y a. Ils sont d'abord structurels. Alexandre Chauveau, dans leur viseur, il y a les sanctions contre le substitut du parquet d'Auch.
11: Le garde des Sceaux visé par une partie des magistrats en colère. Selon nos informations, certains juges ont ainsi proposé dans un groupe WhatsApp de saturer la boîte mail du cabinet de Gérald Darmanin ou celle du Conseil supérieur de la magistrature. Une autre participante évoque, elle, la possibilité de renvoyer certaines audiences ou de faire valoir un droit de retrait. Manière de protester contre les récentes sanctions prises par Gérald Darmanin à l'encontre de magistrats accusés de négligence dans l'affaire Liana. Sanctions néanmoins justifiées, selon la porte-parole du gouvernement, Maud Bréjon.
12: Le garde des Sceaux, comme le ministre de l'Intérieur, ont à raison et à ce titre sollicité les enquêtes nécessaires et le travail doit évidemment continuer. Mais je crois qu'encore une fois, chacun doit faire face, et c'est aussi le cas des magistrats, à sa propre responsabilité lorsqu'elle existe.
11: Gérald Darmanin, lui, maintient que des fautes individuelles ont été commises et qu'elles doivent être sanctionnées, tout en veillant à préserver la majorité de la profession. Le garde des Sceaux dit par ailleurs entendre la colère des magistrats au sujet du manque de moyens dans la justice. Il promettait cette semaine un choc numérique pour accélérer le traitement des procédures.
7: Alexandre Chauveau du service politique d'Europe 1.
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10: La canicule, allez courage, le pic devrait être atteint aujourd'hui. 72 départements sont en vigilance rouge, c'est du jamais vu.
7: On verra avec Anissa Haddadi dans quelques instants qu'il existe effectivement des motifs d'espoir. Promis, cette fois, il y aura du nouveau à l'ouest. En attendant, il va falloir passer une nouvelle journée dans la fournaise. Dans les grandes villes, on a franchi le cap des 40 degrés. Appartements transformés en four à pain. Chaleur qui n'est pas sans conséquence aussi dans les campagnes. Les agriculteurs souffrent et leur bétail avec eux. Reportage dans une exploitation de Saint-Genis-les-Olières dans le Rhône. Jean-Luc Bougeon.
26: Le mercure affiche 40 degrés dans les champs de la ferme Michalet. Quelques vaches, des blondes d'Aquitaine, ont choisi de se mettre à l'ombre sous le toit du bâtiment agricole où la température est inférieure de quelques degrés. Mais il faut quand même faire attention aux bêtes, explique Georges, le papa, notamment à ce petit veau de 5 jours qu'on asperge d'eau.
27: On le rafraîchit, on refroidit la température corporelle du veau. Parce qu'il battait, il fait trop chaud pour lui. Ils n'ont pas de régulation thermique au début.
26: Il reste fragile.
27: Ah ben oui, les 15 premiers jours. Oui.
26: Avec des températures pareilles, la surveillance doit donc être constante, même si parfois cela ne permet pas d'éviter le pire, explique Guillaume Michalet, le fils.
28: Plusieurs fois dans la journée, on va les rafraîchir, faire attention qu'ils s'hydratent bien déjà. Et puis on va leur mettre un ventilateur s'il y a besoin. On va les rafraîchir avec de l'eau fraîche s'il y a besoin. Mais par exemple, avant-hier, il y a une mère qui était gestante de 5 mois qui a avorté dû aux fortes chaleurs.
26: Et dans les champs aussi, la canicule est un problème avec
2: avec des moissons qu'il a fallu avancer.
28: Le blé, donc pour nous, on commence ce soir. On a 10 à 15 jours d'avance par rapport à une année normale.
2: Malheureusement, la conséquence de ces moissons précoces est là aussi négative. Les grains seront plus petits et moins nombreux, ce qui occasionnera en bout de chaîne une perte de production. Saint-Genis-les-Ollières, Jean-Luc Boujon, Europe 1.
7: Et cette chaleur extrême qui pèse également sur le réseau électrique dans le Finistère. Le courant revient progressivement dans les foyers qui en étaient privés après qu'un transformateur RTE a rendu l'âme près de Quimper. Des pannes, il y en a eu un peu partout dans le pays, mais de moindre ampleur. Dans le Tarn-et-Garonne, c'est un réacteur de la centrale nucléaire de Golfech qui est à l'arrêt. L'eau de la Garonne est devenue trop chaude pour le refroidir efficacement.
10: Alors, une bonne nouvelle dans tout cela, c'est que cette canicule semble toucher à sa fin.
7: Et il faut pour cela regarder du côté de l'ouest du pays. Anissa Haddadi, cet épisode caniculaire devrait effectivement prendre fin progressivement.
14: Oui, ça va être très progressif, effectivement, Christophe. Demain, cela va commencer par l'ouest et par la Bretagne en particulier, où on attend 26 degrés à Brest, donc on va vraiment sentir la différence. Samedi, la façade atlantique va connaître un rafraîchissement. Dimanche, les régions situées entre le sud-ouest et le nord-est du pays. Et puis, le rafraîchissement va se faire entre lundi et mercredi pour le quart sud-est, entre les Alpes et le pourtour méditerranéen. Alors, même si les températures vont nettement baisser, on va perdre 16 degrés globalement, avec des orages évidemment, la sensation de chaleur, elle va bien rester présente pendant quelques jours encore sur les sols, les bâtiments, les maisons qui ont accumulé tellement de chaleur que le rafraîchissement sera long. Courage.
7: Merci Anissa Haddadi, notre spécialiste météo que les auditeurs d'Europe 1 connaissent bien, bien évidemment.
10: Merci, bah vous aussi vous êtes connu, Christophe Lamar. Laissez...
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6: C'est ce matin dans la grande interview CNews et sur Europe 1, c'est Gérard Larcher. Bonjour à vous, monsieur
7: Bonjour
6: le président
7: Laurence
6: du Sénat.
7: Ferrari.
6: Merci d'être ce matin avec nous. Un mot de la canicule qui accable les Français. Notre maison brûle, nous regardons ailleurs. La phrase de Jacques Chirac en 2002 à Johannesburg, lors du sommet de la Terre, était prémonitoire. Les prévisions les plus pessimistes se réalisent. Record battu, 40 degrés dans tout le pays. Ça va durer ce week-end. Est-ce que la France est un pays arriéré en matière de gestion de la chaleur, Gérard Larcher?
7: En tous les cas, je pense qu'il faut qu'on se dise tous qu'on est sorti d'un pays au climat tempéré. Vous savez ce qu'on appelait, ce qu'on apprenait à l'école très tôt. Et donc, il va falloir s'adapter à l'évolution de ce climat. Nous ne sommes pas prêts, manifestement. Mais nous avons eu aussi des débats surréalistes pendant des années, souvenez-vous.
6: En raison des écologistes ?
7: Oui. Électricité, le nucléaire.
6: On est d'accord.
7: Ce n'était pas que les écologistes qui disaient ça. Je me souviens d'un discours du président de la République.
6: Exactement.
7: Réalité aussi sur l'eau. Regardez nos débats surréalistes, alors que nous sommes le pays qui garde le moins d'eau en réserve par rapport à l'Espagne, mais même par rapport à la Belgique.
6: Là, vous parlez des mégabassines et de rétention d'eau.
7: Donc, okay. Et nos agriculteurs, mais pas simplement nos agriculteurs, nos villes, nos concitoyens auront besoin d'eau et nous laissons l'eau partir à la mer. Donc, sur ces sujets, on sort de l'idéologie, il faudra un vrai plan climatisation, il faudra une autre approche de l'urbanisme. Ça va prendre beaucoup de temps, mais il faut s'y engager. Il faut s'y engager avec détermination, mais en même temps, il faudra le financer.
6: Voilà, alors c'est ce que j'allais vous dire, parce que vous connaissez bien l'état des finances de notre pays.
7: Oui.
6: Il y a des hôpitaux dans lesquels on met des couvertures de survie pour empêcher les malades d'avoir trop chaud dans les chambres d'hôpital. Même chose pour les écoles. C'est un véritable plan d'investissement
7: bien
6: à long
7: sûr.
6: Terme qu'il faut lancer, Gérard.
7: Nous n'avons tiré que partiellement les conséquences, vous souvenez, de la canicule 2003. On l'a fait notamment pour les établissements qui reçoivent des personnes âgées. Souvenez-vous du débat sur la pièce climatisée. Il va falloir qu'on avance. Et qu'on avance de manière concrète. Et pardonnez-moi la réponse, c'est pas le congé climatique. Parce que pour faire de l'argent, il faudra travailler plus.
6: D'accord.
7: Et produire des richesses.
6: D'accord. Avançons, parlons maintenant des dysfonctionnements de la justice, parce que c'est une question qui heurte beaucoup les Français après la mort de Liana, qui est un drame national. Un rapport a été rendu, vous le savez, d'inspection. Et là, on assiste à une fronde de plusieurs centaines de magistrats dans tout le pays, Gérard Larcher. Ils veulent riposter après la suspension d'un substitut du procureur d'Auch, qui a été annoncé par le ministre de la Justice. Ils comptent ces sanctions. Ils veulent organiser une journée morte de la justice le 29 juin. Est-ce que c'est la bonne réponse, selon vous?
7: En tous les cas, il y a un vrai drame. Rosa, Liana, et ce drame, il faut le regarder d'abord avec un immense respect pour la douleur des familles. Et je dois dire que quand j'entends que la réponse serait une journée justice morte, j'avoue, je suis choqué.
6: C'est inacceptable.
7: Par rapport, oui, pour moi. D'abord, qu'est-ce que montre le pré-rapport? C'est qu'il y a eu des dysfonctionnements dans la chaîne pénale.
6: Manifeste.
7: Nous aurons le 10 juillet le second rapport. Parallèlement, la commission des lois du Sénat a entamé une procédure de commission d'enquête. Notamment pour savoir qu'est-ce qui s'est passé entre les instructions données par la chancellerie au parquet et la suite. Si la seule réponse doit être corporatiste. Moi, j'appelle vraiment parce que, vous savez, nous sommes un état de droit. Dans un état de droit, la confiance dans la justice est quelque chose d'essentiel. Je ne suis pas de ceux qui veulent dire qu'il faut se défier de la justice, mais aussi qu'il faut que la justice, par son attitude, nous aide à restaurer cette confiance. Vous savez...
6: C'est le pacte social, c'est une rupture du pacte social,
7: oui,
6: quasiment.
7: Oui, et du principe d'un état de droit dans le pacte social. Je crois profondément, voilà pourquoi les réactions corporatistes, collectives, me semblent en plus indécentes vis-à-vis des douleurs des femmes.
6: Et vous saluez le travail du ministre de la Justice qui monte au front.
7: Oui, ce n'est pas une tâche facile. Mmh. C'est pas une tâche facile. Il faut qu'il le conduise, en tous les cas, au Sénat. Parce que nous devons des comptes aux Françaises et aux Français. C'est aussi le rôle
6: des enfants. Il y a la violence entre les enfants aussi. On a de plus en plus de cas, d'exemples de dramatiques de mineurs qui s'entretuent, de mineurs tués. On a eu encore un exemple il y a quelques heures. Est-ce qu'il faut lancer un grand plan? Je ne sais pas si c'est sécuritaire, si c'est d'éducation, si c'est parental. Qu'est-ce qui dysfonctionne aujourd'hui pour que nos enfants s'entretuent et aillent tuer d'autres personnes?
7: C'est vrai que la réalité de la société est aujourd'hui violente. Vous évoquez ces cas dramatiques, mais regardez ce qui s'est passé après un match se déroulant à Budapest entre PSG et Arsenal. Est-ce que nous avons eu la réponse de la sanction? La réponse est non. 890 interpellations et 3 simplement des auteurs mis en prison. Il faut se poser la question de la pédagogie, il faut se poser la question de la sanction. Or, nous avons baissé les bras par rapport à tout ça. Quand vous voyez que...
6: On leur donne un permis de casser à ce moment-là.
7: En tous les cas, c'est pas un permis de casser. On les laisse casser. Et ça n'a pas de conséquences. Ça n'a pas de sanctions. Ça me renvoie... J'étais tout jeune étudiant, même encore un peu lycéen. Il y avait eu, vous vous souvenez, la loi...

0: anticasseurs, en 1970. François Mitterrand a cru bon de l'abroger. Il y a eu un texte à l'Assemblée nationale qui prévoyait la suspension des allocations familiales pour l'absentéisme scolaire, qui est souvent un signal de perte de repère. Et puis il y a eu la loi que proposait Bruno Retailleau, 2019, qui a été sanctionnée par le Conseil constitutionnel. Je crois qu'il faut se poser la question, vraiment très sincèrement, il n'est pas acceptable que ça soit la collectivité qui paye les dégâts. Alors, il y a une responsabilité collective à réaffirmer. Ce sera un sujet pour les temps qui viennent. Et je dois vous dire qu'au Sénat, on s'en préoccupera.
1: Et concernant la délinquance des mineurs, Gérard Larcher, il faut revoir l'ordonnance de 45.
0: Alors,
1: il faut la revoir entièrement.
0: L'ordonnance de 45, vous savez, elle était basée sur, en opposant en quelque sorte le répressif à l'éducatif. Ben, il faut les deux. Et il faut les deux. Et il faut sortir du sentiment que l'ordonnance de 45 aurait une valeur quasi constitutionnel. Même Gabriel Attal, sur sa proposition de loi, s'est vu retoquer. Je le rappelle. Donc il faut vraiment poser la question. Les mineurs de 2026 ne sont pas les mineurs de 45.
1: Est-ce que sur le budget, et c'est vraiment une des questions qui va vous occuper au Sénat dans les prochains mois, l'étude du prochain budget de la France, il faut mettre le paquet sur la justice par rapport aux autres pays européens. Nous sommes sous-dotés, largement sous-dotés.
0: Écoutez,
1: même si le budget a augmenté.
0: Je regarde. Le pré-rapport, ce n'est pas une affaire de moyens.
1: On est d'accord.
0: Ça ne veut pas dire qu'il ne faut
1: pas. Veut pas dire que
0: nous avons une loi de programmation pour la justice, il faut la mettre en œuvre dans la préparation budgétaire qui est la nôtre. Il faut quand même avoir en tête où nous en sommes en termes de déficit, en termes. Eh oui, on terminera même pas l'année.
1: On est un état en faillite.
0: Mais bien sûr, nous allons avoir une réunion bientôt, j'allais dire, pour faire le point. Et vous savez bien qu'il va nous falloir, en plus des 6 milliards annoncés, il va falloir sans doute 6 milliards de plus. Au Sénat, nous ferons des propositions, nous avons travaillé d'ailleurs sur ce sujet avec nos rapporteurs généraux, et nous ferons des propositions au gouvernement. Non pas des propositions chiffrées, mais de principe. Naturellement, il faut préserver justice, sécurité,
1: défense.
0: C'est les trois régaliens. Mais il faudra se poser la question sur un certain nombre de dépenses publiques. Est-ce qu'on peut continuer à avoir un budget social qui s'en va vers, dans le domaine de la santé, vers les 24 milliards? Mais pas couper dans... Il va falloir se poser la question de l'organisation. On ne peut plus rester dans cette situation. Est-ce que nos auditeurs et les téléspectateurs mesurent que la charge de la dette, l'an prochain, ça va être plus 10 milliards. Plus 10 milliards, on est à 60. Et qu'en 2030, ce sera 100 milliards. On parlait beaucoup des enfants. Mais quel poids on met sur eux pour demain, si on n'a pas le courage de retrouver un certain nombre d'équilibres budgétaires? Ce ne sera pas facile. Ça va être un enjeu majeur pour la présidentielle.
1: Absolument.
0: Il faut que les Français regardent en face les réalités de notre pays.
1: Donc accepte qu'on les dépenses de santé arrêtent d'exploser.
0: Mais je ne parle pas uniquement des dépenses de santé, je
1: les
0: prends comme exemple.
1: Quand même, hein.
0: C'est un problème d'organisation et je suis en même temps inquiet dans cette période de canicule pour la situation dans les hôpitaux, bien évidemment.
1: Bien sûr. Il y a aussi le sujet de la dépense de santé, on l'a dit, et des taxes. Vous avez dit, pas question de revoir le festival des taxes et des impôts.
0: Écoutez,
1: comme lors du dernier budget.
0: Oui, nous sommes déjà la médaille d'or en matière de prélèvement obligatoire. Nous voyons bien que nos entreprises sont en état de souffrance actuellement. Nous voyons le chômage remonter. Nous voyons les rentrées, notamment qui viennent de l'activité économique, baisser. Il faut se dire que notre responsabilité, c'est de permettre à ce pays de produire, de travailler, de dégager les moyens de l'investissement. Or, nous voyons bien, il y a la crise internationale, il y a la géopolitique, mais nous sommes dans un déficit d'investissement qui se voit partout dans le territoire. Nous l'évoquions hier avec le président des départements de France. C'est une réalité vraiment perceptible dans la plupart des territoires.
1: Gérard Larcher, vous êtes le président du Sénat. Votre candidat, c'est Bruno Retailleau, évidemment le chef de votre famille politique. Il insiste sur tout ce que vous venez d'évoquer. Est-ce qu'il est à même de fédérer cette espèce de bloc central où il y a à la fois Édouard Philippe, où il y a Xavier Bertrand?

0: savons qu'il faudra, je l'ai dit, un seul candidat au printemps prochain devant les Français, parce que je ne me résous pas à voir les deux extrêmes être présents au deuxième tour.
1: Donc ça veut dire qu'un des candidats qui aura fait campagne, levé des fonds, mené sa campagne, va devoir arrêter au mois de janvier si les sondages lui sont défavorables, sur un Larcher.
0: Il s'agit de la France, il ne s'agit pas des comptes de campagne, il s'agit de l'intérêt de la France. Et personnellement, dans l'intérêt de la France, je pense que les familles du centre et de la droite devront se retrouver.
1: Le centre et de la droite qui n'ira pas jusqu'à l'union des droites pour Gérard Larcher.
0: Nous n'avons pas le même projet. Et je crois qu'il faut de la clarification politique. Avec la gauche et avec l'extrême droite, je pense que...
1: Vous appelez l'extrême droite, donc.
0: Oui, que je continue à l'appeler.
1: Pour vous, elle est dans
0: la...
1: l'extrême droite.
0: Je considère qu'elle est dans la République, parce qu'ils ont des élus, mais je ne suis pas en accord et leur projet n'est pas le mien.
1: D'accord. Mais entre choisir au second tour entre RN et LFI, vous faites quoi, vous, Gérard?
0: Eh bien, moi, je ferai tout pour que ce ne soit pas ce choix-là.
1: J'étais sûr que vous me répondriez ça. Mais il y a un moment, comme vous dites, il faut prendre ses responsabilités.
0: Oui, mais je verrai le moment venu. Mais mon combat...
1: Vous prenez le risque de voir passer Jean-Luc Mélenchon.
0: Mon combat, c'est que le centre et la droite soient présents au deuxième tour et l'emportent. C'est tout le sens de mon engagement.
1: Donc, vous ne voulez pas choisir aujourd'hui?
0: C'est mon engagement. J'ai choisi de soutenir Bruno Retailleau. Je soutiendrai celui qui représentera ses familles. Et je pense qu'on pourra l'emporter.
1: Mais la France insoumise est pour vous un véritable danger.
0: Oui, parce que, si vous voulez...
1: Sur quel plan exactement ?
0: La France insoumise, dans son appel à communautarisme, à l'antisémitisme, y compris dans ses dernières manifestations, pour moi... est sorti de la République, est sorti des valeurs de la République. Pas sorti de la République, ils sont des élus, mais sorti des valeurs de la République telles que je les imagine. Donc mon combat est total.
1: Et vous n'êtes pas candidat, ça vous donne une vraie liberté de ton, rassurez-vous.
0: Ah, je ne suis que candidat, si mes collègues me font confiance, à la présidence du Sénat.
1: Avec une séquence d'élections sénatoriales qui redémarre dès le 27 septembre, et donc vos collègues, pour partie, entrent en campagne, c'est ça?
0: La moitié du Sénat est renouvelée, c'est très important, à partir du corps des élus locaux. Et le corps des élus locaux, ça exprime souvent ce que pensent les citoyens. Ils viennent d'être élus ou réélus. L'élection sénatoriale, c'est une prise de pouls avec le territoire. C'est la prise de pouls du territoire. C'est donc une élection éminemment politique, éminemment importante, qui va permettre à la moitié des sénateurs d'être renouvelés. Et je dois dire qu'on voit le rôle du Sénat aujourd'hui, alors qu'il n'y a pas de majorité à l'Assemblée nationale. C'est la seule institution stable. On a une responsabilité, notamment pour les mois qui viennent.
1: Jean Larcher, une question qui concerne la liberté d'expression, qui est si chère à notre pays. Hier, dans le Figaro, Maxime Saada, qui est notre patron, le patron de Canal+, s'est ému de cette mise en demeure de l'ARCOM envers CNews. Il estime que voilà, c'est une brèche dans le paysage audiovisuel français et que, évidemment, l'ARCOM inscrit parmi les torts de la chaîne la mise en cause répétée de l'action de l'exécutif. Ainsi donc, on pourrait sanctionner une chaîne parce qu'elle dirait du mal du pouvoir en place. Est-ce que ça vous semble conforme à ce qu'est la démocratie et la liberté d'expression dans la démocratie ?
0: L'ARCOM est une autorité indépendante. L'indépendance nécessite une exigence d'impartialité. L'ARCOM, c'est un régulateur, pas un censeur. Donc, voilà comment je vois les choses. Je souhaite, par exemple, que l'ARCOM...
1: Là, on parle de censure.
0: Oui. En tous les cas, je pose la question. Est-ce régulateur? Oui. Censeur, non. Et j'aimerais bien que l'ARCOM regarde du côté de Terra Nova aussi, quand on regarde les messages qui sont passés.
1: Donc, il y a des œillères en fonction des médias.
0: Non, je pense qu'ils sont en train de le regarder, mais je le rappelle.
1: Mais on sait aussi que l'ARCOM...
0: Bon, tout ça vient d'une décision,
1: du Conseil de l'État.
0: Du Conseil d'État. Il va falloir se poser un certain nombre de questions.
1: Sur le Conseil d'État?
0: Pas sur le Conseil d'État,
1: Réformer le Conseil d'État.
0: Se poser la question sur la liberté d'expression et sur la technique de régulation.
1: Maxime Saada envisage le fait qu'on veuille fermer CNews. Comment on a fermé C8? Et est-ce qu'il y a un problème démocratique? Est-ce que vous le voyez, ce problème démocratique?
0: Écoutez, moi, a priori, je fais confiance à l'autorité indépendante.
1: Et vous êtes le second personnage de l'État, je le rappelle.
0: Oui, je fais confiance à l'autorité indépendante. Je rappelle que sa mission, c'est d'être régulateur. Et naturellement, je m'entretiendrai le moment venu avec le président de l'ARCOM, pas simplement sur ce sujet-là, mais sur d'autres. L'indépendance, il doit l'assumer, mais j'ai quand même un droit, par rapport à l'indépendance, de demander des explications.
1: Et la liberté d'expression, évidemment, a le droit de vivre dans ce pays.
0: Elle est consubstantielle à la démocratie.
1: Très bien. Il y a une mise au pas de l'audiovisuel français, selon vous, qui émanerait des plus hautes dirigeants de notre pays.

0: pays, il y a une volonté de fermer cette chaîne.
1: Je ne crois pas, je vois les tensions, y compris entre les parlementaires, sur ce sujet. Je pense qu'il faut raison garder et rappeler qu'une autorité indépendante, elle a une exigence, c'est l'impartialité.
0: Et que les Français ont le droit de regarder toutes les chaînes, en toutes les
1: dans leur diversité.
0: Dans leur diversité,
1: à la condition, naturellement, qu'on reste à l'intérieur des valeurs de la République.
0: Et dans les règles de la loi, on est
1: bien sûr, et à l'intérieur des valeurs de la République.
0: Dernière question, Gérard Larcher. Vous croyez à cette petite musique de la dissolution qu'on entend ? Le président, peut-être, voudrait dissoudre avant l'élection présidentielle.
1: Écoutez, je crois qu'il faut être raisonnable. Je crois qu'il faut être raisonnable. On a un souvenir d'il y a 2 ans qui me semble suffisamment éclairant, qui a déstabilisé encore un peu plus notre pays. Donc si le président de la République venait à me téléphoner, j'espère
0: qu'il l'a pas fait la dernière fois.
1: Si, il l'a fait, mais 1 minute 30.
0: Un peu tard.
1: J'espère que ce serait un peu plus long.
0: 1 minute 30 avant l'annonce.
1: Mais allez, soyons raisonnables. Toutes les institutions, tous ceux qui l'incarnent, doivent être raisonnables. Je sens mon pays tellement fragile, tellement parfois effaré. On évoquait le drame de Liana ou de Rosa. Par rapport à cet effarement, nous avons besoin d'essayer de retrouver avec eux la confiance, la vérité, une forme de solidité et non pas des rumeurs, des pulsions. J'allais dire, la raison. C'est Boissy d'Anglas qui disait ça en créant le Conseil des Anciens, vous savez, ce qu'est devenu le Sénat. Il faut des lieux de raison et non pas des lieux de pulsion.
0: Dernière question, Gérard Larcher, on a parlé de la justice. Le 7 juillet prochain, nous serons fixés sur la décision de la justice concernant Marine Le Pen. Vous seriez choqué si elle était rendue inéligible.
1: Écoutez, j'ai dit tout à l'heure qu'il fallait avoir confiance dans la justice. J'ai dit qu'il ne fallait pas que la justice se transforme en corporatisme. On va attendre la décision de justice nous en tirerons les
0: conclusions. Et ça changerait la phase de l'élection présidentielle,
1: écoutez,
0: selon vous ?
1: Écoutez, il y a une procédure, elle est en cours. Est-ce que ça, naturellement,
0: le
1: changement de candidat dans une famille politique, nous en savons quelque chose dans notre famille. J'ai quand même des souvenirs de parfois une justice qui a été assez rapide.
0: Vous parlez de François Fillon, j'imagine.
1: Voilà. Donc, on se donne le temps, on regarde. Et on verra le 8 juillet au matin.
0: Et peut-être mettre de l'ordre dans votre famille politique pour éviter qu'on assiste au retour de la droite la plus bête du monde, Gérard Larcher.
1: Écoutez, je disais tout à l'heure que au parc floral autour de Bruno Retailleau, il y avait un vrai rassemblement. Et ce vrai rassemblement va faire que Bruno Retailleau présentera son projet aux Français. On verra leur réaction. Et puis ensuite, il nous faudra que l'ensemble des familles politiques
0: se...
1: Voilà. Et la bise sera peut-être revenue, mais une bise portante.
0: Merci
1: voilà,
0: beaucoup.
1: Vers le printemps.
0: Gérard Larcher d'être venu ce matin sur CNews et sur Europe 1.
1: Merci Laurence Ferrari.
2: Il est 18h50, l'Espagne, le Mexique et Israël font la une de la presse internationale dans le rendez-vous des correspondants d'Europe 1.
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4: Les correspondants d'Europe 1, c'est votre revue de presse internationale qui nous emmène en Espagne. Bonjour Nico Salvado.
5: Bonjour.
4: Correspondant d'Europe 1 en Espagne, à la une des journaux chez vous.
5: L'Espagne est l'un des principaux foyers de l'antisémitisme numérique, selon une étude de l'Observatoire Web. Le pays arrive en tête des territoires analysés pour le volume de contenu antisémite détecté sur les réseaux sociaux et les plateformes numériques. Le site d'info Infobae précise que l'étude a passé au crible plus de 118 millions de publications, commentaires et contenus digitaux. La plateforme la plus touchée est X, où 20% des contenus surveillés ont été classés comme antisémites. Les commentaires publiés sur les sites d'information atteignent 15%. Le même niveau que Facebook. El Dia, le journal andalou et le catalan TN soulignent enfin que ces contenus auraient généré plus de 313 millions d'impressions sur X, signe d'un phénomène massif.
4: Nous sommes maintenant au Mexique. On retrouve Quentin Duval. Vous êtes Quentin à Mexico pour Europe 1, à la une de la presse mexicaine.
6: Ici, l'actualité se concentre sur la visite officielle du roi d'Espagne, Felipe VI, une première depuis 2018. Cette visite représente une étape importante qui marque le dégel entre l'Espagne et le Mexique, titre El País. Tout a commencé en 2019, rappelle le journal espagnol, lorsque l'ancien président Andrés Manuel López Obrador avait envoyé une lettre au roi pour lui demander des excuses publiques concernant la colonisation. La lettre, restée sans réponse, avait entamé une période de tension diplomatique entre les deux pays. Mais en mars de cette année, le pontife admet des abus lors de la conquête, reprend Milenio, un geste qui lui a valu une invitation de la présidente mexicaine. Claudia Sheinbaum espère du monarque une reconnaissance de la grandeur culturelle des peuples autochtones du Mexique, précisait l'Universal. Le chef de l'État s'envolera ensuite pour Guadalajara, où il supportera La Roja face à l'Uruguay, demain à 18h, conclut NMAS.
4: Nous partons enfin en Israël avec Frédéric Simon. Vous êtes à Jérusalem pour Europe 1. Qu'est-ce qui fait la une de la presse israélienne ?
3: C'est les mécanismes de contrôle du cessez-le-feu au Liban, établi par les États-Unis. Il intègre l'Iran, le Pakistan et le Qatar, mais il exclut Israël, indique le site anglophone Times of Israel, en ajoutant qu'il limitera la capacité de l'État hébreu à réagir aux menaces provenant du Hezbollah. De fait, écrit le correspondant militaire du journal de gauche Haaretz, il semble que Donald Trump veuille le calme presque à tout prix. Par conséquent, la liberté de manœuvre de l'armée israélienne n'est qu'apparente. Plus conservateur que le Haaretz, le quotidien Israel Hayom n'en est pas moins du même avis. Il révèle que malgré les propos de Benjamin Netanyahou sur le maintien de la liberté d'action de l'armée, ordre a été donné d'annuler la destruction d'une infrastructure terroriste au Liban en raison de contraintes diplomatiques.
4: Frédéric Simon, correspondant d'Europe 1 en Israël.
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2: Il est 18h53, dans 7 minutes on fera un nouveau point sur l'actualité, le rappel des titres avec Léana Colombo et on continuera de dérouler le programme, on fera aussi un petit point sur ce qu'il y aura à venir. Profitez pour l'instant, George Michael, Outside et Vanessa Paradis, Divine Idylle, bonne soirée, vous écoutez RRB.

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2: Et à 19h, rappel des titres, c'est avec vous Léana Colombo.
3: Bonsoir à tous. Les salariés du Petit Show suspendent la grève qui devait débuter demain. Le mouvement avait été lancé pour accélérer le processus de renouvellement du Petit Show 2. Il faut en effet que le Congrès adopte pour cela deux textes, l'un sur la défiscalisation, l'autre sur la garantie de l'emprunt que doit contracter la SUDIL. Le gouvernement a renouvelé son engagement à poursuivre le processus et le président du gouvernement a même écrit au chantier naval Austal pour confirmer cet engagement. Ce dernier a répondu qu'il bloquait la réserve de la commande du Petit Show 3 jusqu'au 31 juillet. D'autre part, la période électorale et les élections provinciales doivent aussi renouveler les membres du Congrès qui sera de nouveau en ordre de marche à la mi-juillet et qui ne pourra donc pas examiner les textes dans les jours qui viennent. Le collectif des salariés du Petit Show explique que la levée du mouvement de grève n'est pas un renoncement mais traduit une volonté d'apaisement et de responsabilité face à une situation institutionnelle qui ne permet plus à ce stade de faire voter des textes avant la fin du mois de juillet. Les 172 ans de la ville de Nouméa célébrés ce soir. Depuis 12 ans, les Nouméens sont invités à fêter cet anniversaire avec un lâcher de lanterne sur le terrain municipal de Magenta en face du stade de Noumadélé. 4500 lanternes célestes sont actuellement distribuées pour un lâcher prévu à 20h. Une journée portes ouvertes au JPNC à Nouville pour présenter le SPOT, le dispositif d'insertion à l'emploi. Un événement destiné aux partenaires institutionnels, professionnels et chefs d'entreprise pour constater la progression des 90 stagiaires bénéficiant de ce parcours. Table ronde, temps d'échange, spectacles et découvertes d'expositions ont rythmé cette journée qui s'est achevée à 15h30. Enfin, le sport, du football. 6 équipes qualifiées ce jeudi pour les 16e de finale de la Coupe du Monde. Dans le groupe A, le Mexique confirme son statut en terminant en tête devant la surprise Afrique du Sud. Dans le groupe B, la Suisse chipe la première place aux pays hôtes, le Canada deuxième. Et dans le groupe C, le Brésil et le Maroc terminent à égalité avec 7 points, mais grâce à une meilleure différence de but, le Brésil est premier et le Maroc deuxième. Demain, place au groupe D, E et F, avec notamment l'Australie qui joue sa qualification contre le Paraguay, l'Allemagne contre l'Équateur et un duel entre le Japon et la Suède. Et pour rappel, l'équipe de France jouera samedi matin à 6h contre la Norvège. Il est 6h passé de 3 minutes, c'est la fin de ce flash et la suite de la soirée, c'est avec vous Ismaël.
2: Merci beaucoup Léana Colombo, à demain.
3: De rien, oui, à demain. Et moi, ce sera demain matin en compagnie de Nicolas Legrand, dès 6h.
2: Et bien voilà, comme ça c'est dit. Bonne soirée Léana Colombo. Et nous on continue toujours sur Radio Rythme Bleu.
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2: Et bonsoir tout le monde, soyez les bienvenus sur notre fréquence. On est ensemble jusqu'à 21h, 19h40. Vous pourrez nous appeler au 25 46 46 pour vos messages dédicacés musique à la demande. Et par SMS, vous pouvez d'ores et déjà le faire. C'est le 31 46, n'hésitez pas à faire votre demande. En général, c'est surtout de la musique qu'on nous demande plus que les messages et dédicaces. N'hésitez surtout pas. 19h30, le numéro 1 du Hit Pacifique de Radio Rythme Bleu qui a bougé. Ça y est, on a évacué le précédent. On en accueille un nouveau. On fera la découverte ensemble. 19h30, 19h20, l'histoire du soir avec Mounaï. Juste avant, évidemment, le radioservice Avis de décès ainsi que vos communiqués. Communiqués lus par Eugénie. Voilà qui est dit. Je vous propose à 19h04 de faire un point avec la météo.
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2: Et on ouvre ce bulletin avec aucune vigilance particulière et cette nuit, sur la côte est et la pointe nord, la nuit est encore une fois bien étoilée. Ailleurs, l'Alizée continue de véhiculer des passages nuageux accompagnés de rares et faibles ondées. L'Alizée de sud-est de 15 à 20 nœuds faiblit entre 10 et 15 nœuds à l'exception des Loyautés et de la pointe nord où il se maintient de 15 à 20 nœuds. La nuit se fait plus fraîche, vous devez déjà commencer un petit peu à le ressentir. Le mercure oscille entre 15 et 20 degrés, voire 11 à 14 degrés dans l'intérieur et aux îles. Demain matin, sur le sud de la Grande Terre et des Loyautés, les nuages domineront et déposeront quelques averses. Ailleurs, le temps sera en revanche largement ensoleillé. Le vent de sud-est restera établi entre 10 et 15 nœuds et les températures sont fraîches et comprises entre 22 et 25 degrés. Voilà, toujours en baisse. Elles seront toujours en baisse, ces petites températures. Bon, musique, pas besoin de toi, Joy Jonathan, mais nous, on a besoin de vous jusqu'à 21h. Hein, donc, on reste bien à l'écoute de Radio Rythme Bleu. Merci de votre fidélité, ça nous fait extrêmement plaisir. Prudence, si vous êtes sur la route, et passez une excellente soirée.

0: Et c'était Joyce Jonathan à l'instant, 19h09, l'heure pour vous de retrouver la lecture de vos avis de décès.
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0: Les avis qui vont suivre concernent les décès de M. Wayuo Nathan dit Pabidji, M. Nativel Jean-Jacques, M. Le Carour Philippe dit Kazoué Kassoué, Mademoiselle Pobadina, M. Gauthier Jean-Jacques, Mme Pardo Yolène, Mme Akautafea Catalina, Mme Naguéré Estelle, Mademoiselle Kaïchou Marie-Josée, M. Cotereux Charles Daniel dit Tuni Tuni, M. Nimbo Jérôme, Mme Wauka Wehe Ne Wanawe, M. Tuc Maurice et Mademoiselle Kaloy Rachel Naniko. On nous prie de vous faire part du décès de M. Wayuo Nathan, dit Pabidji, survenu le 22 juin à l'âge de 78 ans, des suites d'une longue maladie. La veillée se déroulera le jeudi 2 juillet, de 8h à 20h, au centre funéraire de Nouméa. Le défunt sera transféré par le Beticho vendredi 3 à destination de Nengone. L'inhumation aura lieu samedi 4 juillet à la tribu de Tawainedz à Maré. Notez que le travail de préparation se déroulera au domicile de M. Etoroy à Rivière-Salée et la famille s'excuse auprès des personnes et familles qui n'auraient pas été prévenues. On nous prie de vous faire part du décès de M. Nativel Jean-Jacques, survenu le 23 juin à l'âge de 84 ans. Un office religieux sera célébré en la chapelle du centre funéraire vendredi 26 juin à 8h15, office qui sera suivi de la crémation. On nous prie de vous faire part du décès de M. Le Carour Philippe, dit Kazoué Kassoué, survenu le 22 juin à l'âge de 64 ans. Une veillée aura lieu au centre funéraire de Nouméa vendredi 26 juin à partir de 7h. La levée du corps et la cérémonie religieuse auront lieu ce même jour à 14h, suivie de l'inhumation au cimetière de Katiramona. Selon la volonté du défunt, il n'y aura aucune coutume. On nous prie de vous faire part du décès de Mademoiselle Poba Dina, survenue le 22 juin à Nouméa dans sa 78e année. La veillée est en cours à son domicile à la tribu de Wélis, suivie de l'inhumation au cimetière de Wélis le vendredi 26 à 9h. On nous prie de vous faire part du décès de Monsieur Jean-Jacques Gauthier, survenu le 23 juin à l'âge de 80 ans. La veillée aura lieu au centre funéraire de Nouméa demain, vendredi 26, de 7h à 13h, suivi de la crémation au centre cinéraire de Nouméa, et selon la volonté du défunt, ni fleurs, ni couronne. On nous prie de vous faire part du décès de Madame Pardo Yolène, survenu le 22 juin. La veillée est en cours jusqu'à 20h au centre funéraire de Nouméa. La crémation aura lieu demain vendredi à midi. On nous prie de vous faire part du décès de Madame Catalina Akautafea, survenue le 22 juin à l'âge de 82 ans. La veillée est en cours au centre funéraire de Nouméa jusqu'à 20h. Elle reprendra demain vendredi à partir de 7h. La levée du corps et la cérémonie religieuse auront lieu au centre funéraire de Nouméa demain à 9h15, suivie de l'inhumation à 10h30 au cimetière de Katiramona. On nous prie de vous faire part du décès de Madame Naguéré Estelle, survenue le 22 juin dans sa 77e année. La veillée aura lieu au centre funéraire de Nouméa demain vendredi de 9h à 20h et reprendra samedi 27 à 7h. La cérémonie religieuse sera célébrée en la chapelle du centre funéraire de Nouméa samedi 27 à 10h15, suivie de l'inhumation à 11h au cimetière du 4e kilomètre. On nous prie de vous faire part du décès de Mademoiselle Kaïchou Marie-Josée, survenue le 31 mai dans sa 39e année à Sydney. Le corps sera transféré dimanche 28 juin à 9h vers son domicile de Mehamebara, puis vers le domicile familial à Canala, où se tiendra la veillée jusqu'à l'inhumation prévue lundi 29 juin à 10h à la tribu de Néo. On nous prie de vous faire part du décès de M. Cotereux Charles Daniel, dit Tuni Tuni, survenu le 21 juin dans sa 60e année. La veillée aura lieu au centre funéraire de Nouméa demain, de 8h à 20h, et le transfert du corps vers les dépins se fera samedi 27 juin à 7h via le Beticho. On nous prie de vous faire part du décès de M. Nimbo Jérôme, survenu à l'âge de 86 ans. La veillée est en cours jusqu'à 20h à la morgue municipale de Koumac. L'inhumation se fera demain vendredi à 10h au cimetière communal de Koumac, précédée d'une cérémonie religieuse à l'église Sainte-Jeanne d'Arc à 8h30. On nous prie de vous faire part du décès de Madame Waukawehe Neiwanawe, survenue le 22 juin dans sa 67e année, des suites d'une longue maladie. Une veillée est en cours jusqu'à 20h au centre funéraire de Nouméa. Le corps sera rapatrié sur l'Ifou demain, vendredi 26 juin, par le Betticho et sera inhumé à la tribu de Juanono. On nous prie de vous faire part du décès de M. Maurice Tuc, décès survenu le 25 juin à l'âge de 85 ans. La veillée sera organisée dans un salon funéraire du centre de Nouméa, samedi 27 juin à partir de 8h, suivi de la cérémonie religieuse qui sera célébrée en la chapelle du centre funéraire à 11h15. On nous prie de vous faire part du décès de Mademoiselle Kaloy Rachel Nanico, survenue le 22 juin à l'Ifou dans sa 37e année. La veillée est en cours au domicile familial à la tribu de Kirinata, suivie de l'inhumation au cimetière de Kirinata le matin du vendredi 26 juin, donc demain. Et voici qui met un terme à vos avis de décès.
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0: Et la suite de votre radioservice, c'est vos communiqués avec Eugénie.
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4: 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À compter d'août 2026, vous êtes invité à retourner à la CLR votre attestation annuelle de vie recto verso datée et signée. Vous pouvez l'adresser par courriel à l'adresse suivante attestation@clr.nc ou bien par voie postale à l'adresse suivante Caisse locale de retraite BP 617 98 840 Nouméa Cedex. Les dépôts physiques peuvent également être effectués directement à la CLR, rue de la République, immeuble L'Oregon, 4e étage. Il vous est demandé de privilégier l'envoi par e-mail des documents scannés au format PDF. Les photographies ne seront pas acceptées. Dans le cadre de la lutte contre la fraude sociale, les retraités doivent faire certifier leur attestation, soit par la mairie de leur lieu de résidence, un justificatif pouvant être demandé par celle-ci, soit directement à la CLR en présentant une pièce d'identité. Sans certificat, le document ne sera pas pris en compte. Les retraités qui n'ont pas encore reçu leur attestation sont invités à se présenter directement à la CLR pour la remplir sur place. Les horaires d'ouverture sont les suivants. Du lundi au jeudi de 7h30 à 11h30 et de 12h15 à 16h. Le vendredi de 7h30 à 11h30. La CLR étant fermée au public l'après-midi. Attention, en l'absence de réponse de votre part après le 30 juin 2026, le versement de votre pension sera suspendue à compter du 1er août 2026 et ce jusqu'au mois suivant la remise des documents. Pour toute information complémentaire, l'équipe de la CLR reste joignable au 24 35 90 24 35 90.
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0: C'était Ray à l'instant, Where is my husband, un titre que vous avez évidemment reconnu. 19h20, on retrouve Mouna pour son histoire du soir. C'est parti, Mouna, on vous écoute.
1: Dis Mouna, raconte-moi une histoire.
2: Bonsoir les enfants. Ce soir, je vous raconte l'histoire d'un animal étrange. Quel est donc ce bruit ? Se demande Martin Dauphin. Qui peut bien se lamenter ainsi ? Martin regarde autour de lui et aperçoit un... Un quoi d'ailleurs ? Quel est donc cet animal étrange ? Il est gros, gris et rond, et il a l'air très doux. Mais il pleure si tristement. « Pourquoi pleures-tu ainsi ? » demande Martin. « Et qui es-tu donc ?»«
3: Je ne sais pas, » sanglote l'animal. « Je me suis perdue. »
2: « Ne t'inquiète pas, » lui dit Martin. « On va retrouver ta maman. Elle doit te ressembler en beaucoup plus grand. Penses-tu qu'elle puisse être grande, vraiment très grande ?» Le petit hoche la tête avec un peu d'espoir. « Alors, lui dit Martin, ta maman est sûrement la baleine ?»«
3: Pas du tout, dit la baleine, il est trop petit pour être un baleineau. Mais gris et rond comme ça, c'est peut-être bien un morse ?»«
4: Mais non, répond le morse, tu vois bien qu'il n'a pas l'ombre d'une défense. Ça pourrait être un phoque ?»«
2: Pas le moins du monde, leur dit le phoque, car mes petits sont couverts de doux poils blancs. Il est joueur et amical. Es-tu certain que ce n'est pas un dauphin ?
4: Martin sait bien que ce n'est pas un dauphin. Mais s'il est joueur, c'est probablement une otarie.
2: Peut-être bien, dit l'otarie, même s'il me semble un peu gros. Il faudra beaucoup de poissons pour nourrir ce petit.
5: Burk, je ne mange pas de poissons,
4: fait le drôle d'animal. Seulement des plantes.
2: Alors tu n'es pas une otarie, lui dit Martin. Et si tu n'es pas non plus une baleine, ni un morse, ni un phoque, ni bien sûr un dauphin, je ne vois vraiment pas ce que tu peux être. » Désespérant de trouver sa maman, le petit tout triste recommence à pleurer. Mais soudain, une plainte encore plus forte lui répond. Les deux compagnons nagent vite, très vite, en direction du bruit. C'est alors qu'ils rencontrent une magnifique bête grise qui se dirige doucement dans leur direction.
6: « Évidemment !» lui dit Martin. « Comment n'y ai-je pas pensé ? Tu es forcément un lamantin !»
2: Mais le petit est déjà blotti dans les bras de sa maman pour un gros câlin de lamantin. Bonne nuit les enfants.
0: Et merci beaucoup Mouna, Straight No Chaser, Can Feel My Face. Et ensuite, See You Again, Love Me Like You Do, enfin, que de la bonne musique. Avant de retrouver le numéro 1 du hit pacifique de Radio Rythme Bleu, vous verrez, ça sent bon la Polynésie. On n'en dit pas plus, 19h23, vous écoutez la meilleure des radios, bonne soirée.

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2: 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Il est 19h30, l'heure pour vous de retrouver et de découvrir le numéro 1 de ce hit pacifique de Radio Rythme Bleu. Et direction le pays du long nuage blanc, la Nouvelle-Zélande, avec Rosie et son titre Oro Take Take, un morceau reggae aux sonorités maori qui célèbre les racines, l'identité et l'héritage culturel. Un titre fédérateur avec une ambiance aussi très chaleureuse. Un titre qui s'est rapidement imposé dans les playlists là-bas, chez nos amis Kiwi. On écoute avec beaucoup d'attention, c'est le numéro 1 du hit pacifique de Radio Rythme Bleu.
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1: Et ça y est, la soirée est à nous, 19h34. Deux numéros à retenir, le 31-46 par SMS et le 25-46-46 par téléphone. Pour vos messages, dédicaces et musique à la demande, c'est jusqu'à 21h sur RRB.

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Et on va continuer de passer une excellente soirée ensemble, puisqu'on est, vous et moi, pour une heure encore, c'est-à-dire jusqu'à 21h, à laquelle vous retrouverez notre partenaire Europe 1 pour continuer la soirée de la musique. Il y en aura encore beaucoup, il y en aura encore pas mal. Donc n'hésitez pas, vous aussi, à apporter un petit peu votre pierre, hein, à contribuer un petit peu à construire cette playlist ensemble. Voilà, beaucoup, beaucoup d'images et de figures de style pour vous demander de nous envoyer un message. Enfin, attention, hein, on n'est pas en train de vous supplier de le faire. Vraiment, c'est si ça vous fait plaisir, n'hésitez pas, le 3146 par SMS et le 25 46 46 par téléphone. Ça faisait très plaisir quand même. Enfin bon, nous on continue avec Morgan Wallen, Chasing You, un petit peu de country. Country, les années 2020, très 2020, une chanson qu'on aime beaucoup. Morgan Wallen à l'instant. Bon, on va arrêter de parler parce qu'au bout d'un moment, il n'y a plus les mots, disait un chanteur français. 20h01, vous écoutez RRB.

Et ça y est, c'est la fin de cette émission. Il est 20h, passé de 55 minutes. Charles Aznavour à l'instant, et on continue avec un grand, un très très grand, Johnny Hallyday, Quelque chose de Tennessee, en version symphonique pour vous accompagner et vous souhaiter une excellente soirée avant de retrouver à 21h notre partenaire Europe 1. Demain matin, à partir de 5h, vous retrouverez Thierry pour l'information, Nicolas Legrand et Léana Colombo. Merci de votre fidélité, ça a été un plaisir de vous avoir accompagné. Et puis je vous souhaite une excellente soirée. Prenez bien soin de vous, prudence si vous êtes sur la route.

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0: 12h sur Europe 1, avant de revenir sur la canicule et comment vous la vivez, l'actualité, Émilie Dez.
1: Bonjour à tous, Sébastien Lecornu a activé le niveau 3 du plan Orsan, le niveau le plus élevé de mobilisation sanitaire. L'objectif est de tenir dans la durée et de protéger les plus vulnérables en pleine canicule. 72 départements sont en alerte rouge, plus de 50 millions de Français sont concernés, avec sans doute de nouveaux records de température. On attend entre 40 et 42 degrés à l'ombre. Quelques 3500 établissements scolaires sont fermés et 10 000 aménagent leurs horaires à cause de la canicule. Selon le ministère de l'Éducation, il s'agit essentiellement d'écoles primaires. L'air sera un peu plus respirable ce soir à l'ouest. 11 départements vont être rétrogradés en alerte orange. Canicule à 22h selon Météo France, avec des orages attendus dans le sud-ouest et au nord de la Bretagne. Les recherches ont repris ce matin à Biarritz pour tenter de retrouver un homme de 34 ans enseveli hier soir en mer par l'effondrement d'un pan de falaise. Une de ses partenaires de plongée a été tuée. Des barrières de chantier ont été installées pour empêcher l'accès au phare. 5 jeunes ont été mis en examen et écroués à Narbonne après avoir tué un adolescent de 17 ans. Le jeune Louis a été attiré dans un guet-apens, passé à tabac et laissé pour mort sur un chantier. Un acte prémédité selon les enquêteurs. Ces agresseurs ont été mis en examen pour tentative d'assassinat. Gérard Larcher prévient qu'il faudra 6 milliards d'euros de nouvelles coupes budgétaires pour tenir le budget 2026. Le président du Sénat, invité ce matin sur Europe 1 et CNews, 6 milliards d'économies ont déjà été annoncées en avril. Le Premier ministre Sébastien Lecornu doit réunir prochainement un comité d'alerte des finances publiques. Il devrait annoncer de nouvelles coupes budgétaires pour compenser le coût de la guerre au Moyen-Orient. La marine française a intercepté mardi un nouveau pétrolier soupçonné de faire partie de la flotte fantôme russe, le 5e. Il transitait au large de la Sicile en infraction avec le droit de la mer, assure Emmanuel Macron. Des attaques ukrainiennes ont fait 3 morts la nuit dernière en Russie et en Crimée annexée. Un incendie s'est déclenché dans un dépôt de carburant. Au total, 269 drones ukrainiens ont été abattus, selon le ministère russe de la Défense. L'armée ukrainienne vise très régulièrement des raffineries, des oléoducs et des dépôts pétroliers en Russie. Le but, priver Moscou des revenus tirés de la vente d'hydrocarbures. Ils servent notamment à financer son effort de guerre en Ukraine depuis 2022. Le Venezuela, secoué par 2 puissants séismes à Caracas. Plusieurs immeubles se sont effondrés, provoquant des scènes de panique. Un premier bilan fait état d'au moins 32 morts et plus de 700 blessés. Les États-Unis vont déployer des secouristes et de l'aide humanitaire, assure Marco Rubio. Et puis la Coupe du monde de foot, le Brésil, le Maroc, le Mexique et l'Afrique du Sud se sont qualifiés pour les 16e de finale.
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1: Il est midi 3 sur Europe 1, c'est la suite de Christine Kelly et vous.
0: Merci Émilie, prochain point sur l'actualité à 12h30 sur Europe 1.
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0: Il est à 12h03 sur Europe 1. Dans un instant, nous allons accueillir un invité, Sébastien Boissy, qui est chercheur en sciences politiques associé au CNAM en France. Il est auteur d'un livre sur le Maroc qui apparaît comme force de stabilité au cherche-midi. On va essayer de comprendre comment le Maroc fait face à l'islamisme, comment, face au bouleversement de la région, le Maroc a choisi la voie, une voie spécifique, ni révolutionnaire, ni autoritaire, mais stratège. On va analyser tout ça dans un instant. On parlera aussi de la dette publique de la France qui a encore augmenté au premier trimestre pour atteindre 3 536,1 milliards d'euros. Qu'est-ce que cela signifie pour vous, Français, qui nous écoutez? On en parle avec François Pierrat, fondateur de l'Observatoire de l'Hexagone. Mais d'abord, on revient sur cette canicule, ces moments exceptionnels qui nous étouffent et auxquels on doit faire face en ce moment.
4: Comment faites-vous face à cette canicule? Vous nous appelez dès maintenant 01 80 20 39 21, 12h04. Vous écoutez Christine Kelly, bienvenue sur Europe 1.
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0: J'aime bien parce qu'il y a Patrick qui nous a dit qu'il a dormi dans sa cave. Alors,
4: c'est vrai qu'il fait frais dans les parkings et dans les caves.
0: Pardon, Patrick, je vous prends dans un instant, j'ai lu votre fiche et déjà ça me fait rire. Je vous prie de bien vouloir m'excuser parce que ça doit pas être très drôle. Mais juste pour vous dire quand même que le gouvernement, vous rappelez les informations par rapport à cette canicule et appelez-nous pour nous dire comment vous avez vécu, si vous avez vécu aussi dans un arbre, sous un arbre, dans une cave, à côté de votre chien ou votre chat. Parce que le gouvernement, il a relevé le plan Orsan au niveau 3. On sait qu'il y a 1000 trains qui ont été supprimés hier sur 15
5: 15 000 qui circulent habituellement, c'est quand même énorme. Record battu, la journée la plus chaude jamais mesurée en France. Hier, 72 départements sont en vigilance rouge. C'est un niveau exceptionnel, des températures extrêmes jusqu'à 44 degrés dans plusieurs régions attendues aujourd'hui. Des coupures d'électricité, 50 à 68 000 foyers impactés par des perturbations. Les transports, les écoles sont impactés par ces coupures d'électricité. Bilan humain, une vingtaine de décès liés à la chaleur, plusieurs noyades. On vient d'apprendre encore qu'un enfant de 6 ans est décédé par noyade. Ce matin, on a appris qu'un enfant de 3 ans est décédé dans une voiture étouffée par la chaleur. Pic jusqu'au week-end. Légère pause peut-être ensuite. Risque d'une nouvelle canicule. Peut-être, très probable, on ne sait pas. Voilà en tout cas pour les informations que nous disent les auditeurs d'Europe 1. Ça lâche de toutes parts, nous a dit une auditrice. Ou encore, on est dans un pays du tiers-monde, nous a dit une autre auditrice. Bonjour Patrick, vous avez dormi dans votre cave.
6: Vous m'entendez ?
5: Parfaitement bien, Patrick.
6: Oui, ben, c'était pour faire sourire, parce que c'est vrai que moi, j'ai 71 ans, et je vis tout seul dans une maison. C'est une maison de ville que j'ai, vous savez, d'accord, qui donne sur le trottoir.
5: D'accord. Et vous habitez où, à Paris ?
6: Oui, à côté, à Suresnes.
5: D'accord.
6: À Suresnes, à côté du bois de Boulogne, pas loin. Mais c'est vrai que c'est infernal. Tous les jours, ça monte d'un degré. Et c'est impossible de faire baisser les degrés. Tous les jours, ça monte, même en aérant le matin et en refermant. Et donc, là, vous voyez, à l'heure actuelle, au rez-de-chaussée, j'ai 28. Au premier étage, j'ai 32. Et au dernier, parce qu'évidemment, c'est pas isolé, hein, j'ai 37, là, au jour d'aujourd'hui. Et hier, en fin de journée, j'avais plus de 40. Et donc, quand j'ai voulu me coucher, quand j'ai vu qu'il y avait 28-30, j'ai dit, c'est pas possible, je vais avoir un malaise, je suis tout seul dans la maison. Et puis, je suis descendu dans ma cave et je me suis aperçu qu'il faisait frais. Je regarde, il y avait 25. Je sais ce que je vais faire.
4: On met les masques dans la cave.
6: J'ai ouvert ma voiture qui était dans mon garage et j'ai dormi dans ma voiture.
5: Ah, dans la voiture, dans le garage, parce qu'il faisait 25-13.
6: Et tout nu, hein.
5: Ben oui, parce
6: même
5: que.
6: Tout nu dans ma voiture.
5: Voilà l'information qu'on attendait. On s'est vraiment dit, mais il va quand même tout
6: voyait,
5: dire.
6: Hein.
7: Je pense qu'il n'est pas le seul à dormir
5: mieux,
7: tout seul.
5: Non, mais vaut mieux en sourire, Patrick. Vous avez 71 ans.
6: Mais oui, c'est vrai que c'est un côté amusant.
5: Mais... Non, mais derrière ce que j'entends, c'est que vous dites que vous avez 71 ans et vous avez peur d'avoir un malaise tout seul.
6: Non, j'ai pas peur, mais disons, on ne sait jamais. Ah bon, moi, vous savez, j'ai pas 71 dans ma tête. Hein. Je suis jeune, je fais du sport. J'ai toujours 36 de pantalon. Vous voyez, je suis mince. Hein,
5: oui, oui.
4: Non, mais on ne sait pas comment on peut réagir.
6: Les gens me donnent 50 ans, c'est pour vous dire. Hein. Les gens sont très étonnés de voir que j'ai 71, parce que je suis dynamique.
5: Vous aviez déjà connu ça, Patrick, auparavant ou pas ?
6: Il y a eu la dernière, oui, qui est, où ça avait duré 10 jours, là, où il était temps que ça s'arrête, quoi, ça devenait pénible.
5: Oui.
6: Parce que ce qui est terrible, la journée, ça va, moi, je trouve, parce que, va, on peut y arriver parce qu'on bouge, mais c'est la nuit. Qui est terrible, parce que ça ne redescend pas la température. Et là, ça devient difficile pour dormir. Hein.
5: Merci en tout cas à Patrick de nous avoir appelé au standard d'Europe 1 qui a dormi tout nu dans sa voiture.
4: Il ne doit pas être le seul.
5: Doit pas être le seul, effectivement, et a dormi dans sa voiture. Il disait qu'il faisait 28 degrés dans sa cave, 32 au premier étage, 37 au deuxième. Bonjour Julie, vous nous appelez de Normandie. Vous trouvez honteux quand on dit qu'il n'y a plus d'argent, c'est ça, pour climatiser ? Vous êtes pour la clim ? Dites-nous tout, ma chère Julie.
8: Oui, bonjour, vous m'entendez ?
5: Parfaitement bien, Julie.
8: Oui, je m'entends, donc c'est
5: vous. Vous êtes sur Europe 1.
8: Oui, moi, je trouve que ce que je ne comprends pas, c'est qu'on dit qu'il n'y a plus d'argent, mais on continue à financer une guerre sans fin et sans issue.
5: Dans laquelle on n'est pas impliqué.
8: Voilà, et puis ce n'est même pas un pays de l'Europe, hein, de l'Union européenne. Donc, voilà. Et ça fait plus de 4 ans que ça dure. Et maintenant, des drones bombardent des raffineries à tout va. Et personne ne fait le lien entre tout le CO2 qui est balancé dans l'atmosphère et le fait que là, les températures explosent. Parce que la Russie, l'Ukraine, ce ne sont pas vraiment nos alliés, mais ils sont juste à côté de nous. Donc le climat, c'est un problème.
5: En tout cas, il a été important de les aider à un moment, peut-être l'Ukraine, et vous dites que maintenant, on aimerait bien récupérer un peu l'argent pour climatiser la France.
8: Ou en tout cas, poser des questions, parce que c'est c'est sans doute, sans mise en doute de leur projet européen. Et puis surtout, les écologistes ne parlent pas du tout des raffineries et de ce qui se passe. Parce que là, ça fait quand même 3 guerres et tout ce qui est envoyé dans l'atmosphère, les conséquences, elles sont directement maintenant. Il ne faut plus attendre, on n'attend plus 10 ans, c'est immédiat.
5: Oui, c'est ce qu'on se disait hier, qu'on fait les écologistes, effectivement. Merci beaucoup, Julie, de nous avoir appelé au Standard d'Europe 1. Merci infiniment, vous avez appelé de Normandie. Vous dites, que fait-on de l'argent, que c'est honteux, qu'on a besoin de l'argent pour climatiser les écoles, les hôpitaux, que personne ne nous parle de cet argent dépensé peut-être ailleurs et qu'on en a besoin. Karim Allo, vous aviez envie, vous, d'aborder le fait que depuis 2003, rien n'a changé. 2003, c'était la gifle. On découvrait la canicule en France, on découvrait ces températures et on arrive là, tranquille le chat, 23 ans plus tard, comme si rien ne s'était passé en 2003.
9: C'est incroyable, effectivement. Et ça témoigne aussi de la manière comment les différents gouvernements français traitent les crises, soit climatiques, soit économiques ou politiques. On essaie, on en parle. C'était dans tous les médias en 2003. Après, c'est fini, on ne fait absolument rien. C'était quand je prends des villes les plus riches de France, prenons Paris, Bordeaux, Rennes, Nantes, ils avaient les capacités de climatiser les écoles primaires, les maternelles, les EHPAD, etc. Ils avaient tous les moyens. Ils n'ont jamais voulu le faire. Donc aujourd'hui, je pense, la canicule s'impose à nous. Elle est là que le changement climatique, le réchauffement climatique n'est plus juste un accident. Elle s'est installée. Donc aujourd'hui, on a une élection présidentielle qui se présente. Ce sujet doit être pris à bras-le-corps par les candidats. Qu'est-ce qu'ils nous proposent ? Juste pendant la crise, après on n'en parle plus.
5: Comment vous réagissez à Michel Fayad ? C'est vrai, est-ce qu'il dit qu'on est dans un pays peut-être où on est en train de réagir tout le temps dans l'urgence, tout le temps l'urgence, pour l'affaire Liana ? On dit non, il ne faut pas réagir à l'urgence, mais en même temps il faut réagir à l'urgence, il ne faut pas réagir sous l'émotion. Mais finalement, rien n'est fait. À quoi ça a servi finalement 2003 ? Regardons à Nantes. William Torzette, notre rédacteur en chef, est en train de me rappeler comment Nantes, le nouvel hôpital, n'a pas de climatisation. Nantes, la gare, n'a pas de climatisation. Quelles ont été les leçons qui ont été retenues selon vous, Michel Fayad, sur Europe
10: 1 ? Fait. Et puis c'est comme ce que vous disiez tout à l'heure, ils nous ont imposé tous de faire cette isolation thermique dans nos immeubles et finalement cette isolation thermique elle est bien pour l'hiver mais elle est un désastre pour l'été. Et je sais de quoi je parle, on a eu le ravalement pendant 3 ans et pour avoir maintenant une fournaise à la maison. Donc oui, rien n'a été fait mais moi effectivement ce qui me choque le plus c'est que c'est ces personnes âgées dont personne ne parle à l'heure actuelle. Parce que du matin au soir ce qu'on voit dans les médias c'est plutôt... voilà, il fait très chaud, les gens dans les parcs, les gens qui souffrent, oui. etc. Mais on ne nous montre pas ce que subissent les personnes âgées, le nombre de morts, comme disait Karim. Et en cela, c'est quand même très grave, parce qu'on a l'impression un peu qu'on nous cache la réalité, et c'est une réalité qui est très importante. Les personnes âgées représentent un nombre important de notre population. Et on ne doit pas se rappeler d'eux uniquement au moment de la succession ou se rappeler d'eux uniquement au moment des élections. Faut vraiment tenir compte que c'est une partie importante de notre population et que chacun d'entre nous arrive à cet âge-là.
5: Bien sûr, espérons. Oui. On marque une pause sur Europe 1. On revient sur la canicule et on parle de la dette publique de la France. À tout de suite sur Europe 1.
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1: 12h16, vous êtes bien sur Europe 1 et avec Christine Kelly. La suite dans moins d'une minute. Avant 13h, nous parlerons de la dette publique de la France qui a encore augmenté avec notre invité François Pirard. Et nous continuons aussi de parler de la canicule, de cette chaleur extrême. Comment faites-vous face, chers auditeurs? Vous nous appelez, vous réagissez. 01 80 20 39 21. A tout de suite sur Europe 1.
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1: La suite à 12h17 sur Europe 1, la dette publique de la France a encore augmenté. On en parlera avec notre invité François Pirard, fondateur de l'Observatoire Hexagone. Mais d'abord, nous continuons d'aborder la canicule, ces chaleurs extrêmes. Comment faites-vous face? 01 80 20 39 21. Vous réagissez nombreux et nombreuses à réagir au standard, hein, Christine, comme Bertrand que nous avons en ligne.
5: Mais qu'est-ce qu'elle mange, Géraldine Armand, pour se désaltérer là, avec cette chaleur? Mais qu'est-ce que vous
1: mettez? J'ai pris un petit bonbon à la menthe, un peu trop tard. Avant la fin de la pub, et voilà, c'est pour ça.
10: Ça donne de la fraîcheur.
1: Vous les aimez bien, c'est bon, voilà, moi, Christine.
5: Moi, j'ai pris deux beignets au chocolat, mais faut pas le dire, non. Ça rafraîchit. On ne sait plus comment faire face à la canicule. Bonjour, mon cher Bertrand, vous appelez de Lyon. Et j'aime bien votre interpellation, puisque vous dites pourquoi le gouvernement n'imposerait pas à EDF de baisser ses tarifs, Bertrand.
31: Ah oui, j'explique. D'abord, bonjour à tous et à toutes. Bonjour Christine. Et surtout, bonjour à tous ceux qui souffrent de la chaleur, notamment, je pense, aux personnes âgées, qui sont avec, d'abord, souvent isolées, qui risquent leur vie. Pensez-vous, voisins, à vous occuper d'eux, comme voisins solidaires à Paris, comme la fête des voisins. Donc, il faut y penser, taper, prendre des nouvelles, penser à les hydrater, etc. Et je pense, dont certains écoutent Europe 1, dire que je pense profondément à eux, puisque j'ai travaillé avec les personnes âgées. Voilà. Maintenant, je vais faire d'abord ce constat que vous avez évoqué. Pourquoi on n'imposerait pas, l'État n'imposerait pas une baisse sensible sur une semaine du prix du tarif de l'EDF parce qu'on est en surconsommation de ventilateurs et que voilà, c'est pas normal que les Français payent en période de canicule alors que le gouvernement n'a pas fait grand-chose. Ils font beaucoup d'effets d'annonce, mais là, les témoignages précédents expliquent bien que les écoles sont en pénurie et n'ont jamais été installées de climatiseurs, tout juste si on des ventilateurs, ils sont aussi concernés par la surconsommation d'électricité. Bref, voilà, donc les Français payent alors qu'on fait des effets d'annonce et ça commence à bien faire.
5: À bien faire, les effets d'annonce, oui.
31: Voilà. Après, j'apporterai juste mon témoignage parce que ma femme est assistante maternelle. Donc, elle a 4 enfants. Aujourd'hui, elle a la chance. Un des pères de famille qui ne travaillait pas chez lui a dit, bah, venez chez nous. On a un climatiseur. Donc, mais 4 personnes hier, je peux vous dire, c'était, elle m'a raconté sa journée. J'étais pas là.
5: Elle a mis les enfants dans la vie.
31: Voilà. Des petites bassines d'eau, etc., d'hydratation régulière. Oui. Voilà, on improvise toutes sortes de solutions. Hein, voilà. Oui. Donc, mais je pense très fort à tous ces Français qui sont victimes de ça et tous ceux qui risquent de décéder à cause de la chaleur.
5: Oui, bien sûr, exactement. Évident. Et tous ceux qui
31: risquent de la vie.
5: Pardon ?
31: Si je parle de la vie, c'est qu'en ce moment, il y a une loi sur la fin de vie et que j'ai l'impression qu'on est en train de pousser toutes les personnes âgées vers la sortie. Et donc, sais que vous êtes profondément humaine aussi et que vous en parlez souvent sur CNews, mais c'est inadmissible qu'on laisse des personnes âgées dans ces conditions-là.
5: Je suis tellement d'accord avec vous, mon cher Bertrand, qui nous appelait de Lyon. Merci infiniment pour ce regard. Et effectivement, on en parlait avec notre invité à qui je donnerai la parole dans un instant, François Pira, de cette loi sur la fin de vie. Et c'est vrai, on pense à nos seniors, on pense aux infirmiers, on pense aux infirmières, on pense aux aides-soignants qui sont là en train d'aider effectivement nos seniors, ceux qui nous ont mis au monde. Jean-Charles, vous nous appelez du Nord. Vous serez notre dernier appel avant qu'on passe à un autre sujet. Je vois qu'il y a beaucoup d'appels au standard d'Europe 1. Alors c'est intéressant, vous êtes chauffeur routier. Comment vous faites, vous? Parce que j'aurais bien aimé être dans votre voiture climatisée, moi, votre camion. Comment ça se passe pour vous, Jean-Charles?
0: Quand vous faites, Christine?
5: Quand vous faites, attends, machin, ou quoi, pas les créoles, alors?
0: Quand fait bel beau temps, je dis là, quand fait chaud.
5: Pas mal. Un petit peu d'amélioration, quand même. Mais je vais vous donner des cours de créole.
0: Il n'y a pas de problème. Je suis de Dunkerque, je suis chauffeur routier, je pense, j'entends les problèmes de tout le monde dans le travail. Et pour dire et expliquer que les chauffeurs routiers, tout le monde n'a pas la clim pour dormir la nuit, n'en déplaise aux écologistes que... Et il faut savoir que hier, la journée de hier, dans la région de Toulouse, hier j'étais sur Toulouse, il faisait 40. On est obligé de faire le travail. Les gens ont besoin des batteries, ils ont besoin du carburant, ils ont besoin des bouteilles en plastique.
5: Il faut livrer.
0: Et tout ça, c'est porté par les camions. Mais les chauffeurs n'ont pas la chance d'avoir un hôtel le soir. Ils sont dans leur cabine. Et lundi soir, j'avais à 10h30 du soir, 38 dans la cabine. Donc, les gens ne se rendent pas compte. Les camions dérangent sur la route. Mais ils ne se rendent pas compte que dans les camions, il y a un homme qui dort et on ne peut pas dormir avec les fenêtres ouvertes comme il y a 20 ans en arrière. Parce qu'on se fait agresser, parce qu'on nous vole, on se fait agresser. Donc, on est obligé de tout fermer. Et il faut savoir qu'il y a des clims de nuit qui existent pour les camions. Tout le monde n'a pas la clim de nuit. Et on ne peut pas laisser tourner les moteurs avec la clim toute la nuit. Dans des environnements et on n'a pas les places partout pour se garer en laissant tourner les moteurs.
5: Où est-ce que vous allez dormir ce soir, mon cher Jean-Charles? Vous serez où? Dans le Nord?
0: Là, je remonte ce soir, je serai au niveau de, je pense, vers Paris.
5: D'accord.
0: Je remonte là, je suis près de direction Clermont-Ferrand, je remonte dans le Nord.
5: Et vous, comment vous prévoyez votre nuit, du coup, votre prochaine nuit?
0: Si je trouve un coin à l'ombre, je vais mettre la clim de nuit, elle va fonctionner. Si jamais il y a trop de chaleur, elle se déclenche. Mmh. Elle se déclenche, c'est-à-dire qu'au bout d'un moment, elle ne fonctionne pas si c'est trop chaud dehors.
5: Merci beaucoup, merci mon cher Jean-Charles.
0: Et petit aparté, il faut penser aussi, en Guadeloupe, comme en Martinique, il y a des gens, à l'heure actuelle, ça fait des années qu'ils n'ont pas d'eau. Il y a des mamies, il y a des papis, il y a des timones qui n'ont pas d'eau. Et ça, ils ont leur facture avec les traites de la facture. Consommation zéro, mais ils payent les charges sur les factures d'eau et il n'y a pas d'eau. Il faut penser à ça.
5: On est
0: bien en métropole. Moi qui suis métropolitain, sans arrêt, je revendique ça.
5: Il n'y
0: a pas que le
5: all-inclusive
0: à Sainte-Anne et à Saint-François. Il y a des gens qui n'ont pas d'eau et ils payent pour l'eau et ils n'ont pas d'eau. On est en 2026.
5: Avec mon association en 2017, j'ai été moi-même emmener des packs d'eau à des familles qui n'avaient pas d'eau depuis 2017. On a fait des articles de presse disant que je jugeais la Guadeloupe comme étant un pays du tiers-monde. C'était en 2017. Et pourtant, je me battais pour que les Guadeloupéens puissent avoir de l'eau. Je trouvais scandaleux qu'un département français ne puisse pas avoir d'eau potable depuis 2017. On est 10 ans plus tard, les Guadeloupéens n'ont toujours pas d'eau. Merci beaucoup Jean-Charles pour votre appel. Pensons aux chauffeurs routiers. Merci infiniment pour tous les auditeurs d'Europe 1 qui nous ont appelés pour partager leurs difficultés au standard d'Europe 1. La dette publique de la France a encore augmenté au premier trimestre pour atteindre 3 536,1 milliards d'euros. François Pirard, fondateur de l'Observatoire Hexagone, vous êtes dans le studio d'Europe 1. Moi, il y a une question que je veux comprendre. En quoi cette dette publique qui a encore augmenté a un impact sur le quotidien des Français?
3: Alors, il y a deux choses. La dette publique, c'est à la fois un risque et une réalité. C'est un risque à terme. Aujourd'hui, ce qu'on voit, c'est que depuis 2017, la dette publique a augmenté de plus de 1200 milliards. Ça représente plus de 40 000 euros par ménage. Et ça, c'est une épée de Damoclès, parce qu'un jour ou l'autre, la dette, il faudra la rembourser. Et la deuxième chose, c'est que compte tenu de ce risque, aujourd'hui, on doit faire des efforts budgétaires. Parce que, comme la dette augmente, les remboursements de la dette, et surtout la charge des intérêts, augmentent. Or, cette charge des intérêts, elle pèse sur la dépense publique. Aujourd'hui, le premier poste de dépense de l'État en France, c'est devenu la charge de la dette. Plus de 60 milliards d'euros. Et on devrait atteindre les 100 milliards d'euros, si rien n'est fait, en 2029. Rendez-vous compte, c'est plus que le budget de l'éducation nationale.
5: Alors,
3: Aujourd'hui.
5: Non, mais on va marquer une pause, mais je veux peaufiner encore ma question, François Pirard. Par exemple, moi, je m'occupe d'une association depuis 16 ans. Les premières victimes de la pauvreté en France. Je suis une famille monoparentale, par exemple, je renvoie tous les jours, j'ai un enfant, mon quotidien c'est de lui donner à manger. En quoi cette dette peut m'impacter? On marque une pause, réfléchissez à ma réponse très précise pour impacter le quotidien des Français, et c'est important pour nous de nous arrêter sur ce sujet puisque personne n'en parle ce matin alors que c'est capital pour la France. À tout de suite sur Europe 1.
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5: Il est 12h30 sur Europe 1, le journal, Émilie Dez.
4: 25 arrêts cardiaques ont été recensés en 24 heures à Paris, contre moins de 10 habituellement. C'est ce qu'indique le ministère de la Santé en pleine canicule. Le niveau 3 du plan Orsan a été activé, le niveau le plus élevé de mobilisation sanitaire. Il va faire encore très chaud aujourd'hui, avec jusqu'à 42 degrés attendus à l'ombre. 72 départements sont en alerte rouge canicule. Plus de 50 millions de Français sont concernés en raison des fortes chaleurs. Quelques 3500 établissements scolaires sont fermés et 10 000 aménagent leurs horaires. Il s'agit essentiellement d'écoles primaires. 12 départements de l'Ouest vont être placés en vigilance orange aux orages à la mi-journée. Des orages localement violents, mais qui vont permettre de rafraîchir un peu l'atmosphère. La canicule qui touche les deux tiers de l'Europe, de la Belgique à la Croatie, au moins 101 millions d'Européens vont subir des températures supérieures à 35 degrés aujourd'hui. En Espagne, la vague de chaleur a fait 212 morts entre dimanche et lundi. Toujours aucune trace du plongeur de 34 ans enseveli hier soir en mer par l'effondrement d'un pan de falaise à Biarritz. Une de ses partenaires de plongée a été tuée. L'éboulement s'est produit aux abords du phare. Des barrières de chantier ont été installées pour en empêcher l'accès. Ils ont été identifiés grâce à des vidéos publiées sur les réseaux sociaux. 5 jeunes ont été mis en examen et écroués à Narbonne après la mort d'un adolescent de 17 ans. Le jeune Louis a été attiré dans un guet-apens, passé à tabac et laissé pour mort sur un chantier, un acte prémédité selon les enquêteurs. Les deux plus hauts magistrats de France dénoncent la mécanique du bouc émissaire mise en place dans l'affaire du meurtre de Liana. La protection de l'enfance fait face, assure-t-il, à une crise systémique. L'autopsie de la jeune collégienne n'a pas permis de déterminer avec certitude les causes de sa mort. Et puis, il s'agit du plus puissant séisme depuis plus d'un siècle dans le pays. Le Venezuela a été touché par deux fortes secousses. Plusieurs immeubles se sont effondrés à Caracas. L'ambassade de France a notamment été endommagée. Le dernier bilan fait état d'au moins 164 morts et de près de 1000 blessés. Emmanuel Macron annonce l'envoi immédiat d'une équipe de 85 secouristes français spécialisés en sauvetage d'éblaiment.
5: Il est 12h32 sur Europe 1. Prochain point sur l'actualité à 13h avec Lily Mathias.
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5: Il est 12h32, nous allons recevoir dans un instant Sébastien. Alors William Torzac m'a marqué Sébastien Bissoui, mais c'est pas ça, c'est pas Bissoui, c'est quoi? C'est Boussois. Sébastien Boussois, qui est chercheur en sciences politiques associé au CNAM, pour son livre sur le Maroc. En quoi le Maroc est apparaît comme un pôle de stabilité dans la région? On en parle dans un instant, mais d'abord avec notre invité François Pierrin, fondateur de l'Observatoire à l'Hexagone. La dette publique, en quoi ça concerne un Français au quotidien? On en parle avec vous.
4: 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Bienvenue sur Europe 1.
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5: Juste avant, Jonathan nous appelle du Maine-et-Loire. Bonjour Jonathan. Comment vous réagissez par rapport à cette dette publique qui a encore augmenté au premier trimestre?
1: Bonjour Christine, bonjour à l'équipe. Et moi, ça me rend dingue en fait. Ça me rend dingue en fait parce que j'ai l'impression qu'il n'y a pas de capitaine depuis près de 10 ans. On nous avait promis avec Emmanuel Macron que ce serait mieux qu'avant, et finalement c'est pire. Et en fait, moi, j'ai pas de problème à ce qu'on génère de la dette, mais quand c'est pour l'investissement, pour faire en sorte que ça permette d'en avoir moins après. Mais là, en fait. On a ouvert la planche à billets pendant le Covid et on le paye absolument maintenant. Et surtout, il n'y a aucune mesure qui est mise en place pour réduire les dépenses publiques. Mmh. C'est toujours dépensons plus pour gagner moins. Faire référence à ce que disait M. Nicolas Sarkozy en 2007 et François Fillon, surtout en 2017, qui disait à l'époque on était déjà hyper endettés et rien n'a été fait depuis.
5: Oui, c'est ça. C'est-à-dire que rien n'a été fait. C'est exactement ce que nous disait François Pirard. Il va nous en parler maintenant. Merci beaucoup, Jonathan, pour votre regard très précis. Merci, Emmanuel Macron. Vous dites, pour la dette supplémentaire, pour moi, il faut réduire les dépenses et optimiser les investissements, nous a dit Jonathan. Rien n'a été fait, nous dit Jonathan. François Pirard, fondateur de l'Observatoire de l'immigration, de l'Observatoire Hexagone. C'est pas Provo-Monti. La chaleur me fait tourner la tête. La dette publique, donc, a encore augmenté. François Pirard, et moi je vous demandais, par exemple, on prend une famille monoparentale qui représente les plus pauvres de France. En quoi, au quotidien, cette augmentation de la dette peut me toucher ?
2: Eh bien, cette augmentation de la dette vous touche au quotidien et touche même tous les Français au quotidien, parce qu'elle impose à l'État un arbitrage. Comme aujourd'hui, le principal poste de dépense, le premier poste de dépense de l'État, c'est les intérêts de la dette, l'État doit arbitrer entre payer les intérêts de la dette ou financer les autres dépenses. Et les intérêts de la dette, c'est une obligation que l'État doit respecter.
5: C'est ça.
2: Et donc, comme aujourd'hui, nos intérêts de la dette, c'est 60 milliards, et que si ça continue, on montera 100 milliards d'ici 2029, ça veut dire que ça fait 40 milliards qu'on mobilise pour la dette et qu'on ne mobilise plus pour le reste. Donc, quand on souhaite aider des familles monoparentales, par exemple sur le point des allocations familiales, quand il y a des sujets de remboursement ou donc de déremboursement de médicaments par la sécurité sociale, quand on parle de installer ou non la climatisation dans les bâtiments publics, eh bien, sur tous ces sujets, on va avoir une question d'argent public qui va manquer. Et donc, les besoins des Français ne pourront pas être satisfaits. Et juste un dernier point, je ne sais pas si vous vous rendez compte de ce que c'est que 40 milliards. C'est énorme, c'est 4 ans du budget de la justice. Si on voulait trouver 40 milliards, il faudrait mener des réformes comme baisser les retraites de 10%. Enfin, c'est délirant. Et ça, c'est le mur de la dette qu'on a devant nous, c'est Horizon 2029.
5: François Pirard, fondateur de l'Observatoire Hexagone en direct sur Europe 1. Merci infiniment d'être venu nous expliquer ce que ce sujet de la dette publique, on en parlera encore à une autre occasion, qui a encore augmenté au premier trimestre pour atteindre 3 536,1 milliards d'euros. Merci infiniment. Nous allons accueillir maintenant Sébastien Boussois pour son livre Maroc, la force de la stabilité aux éditions du Cherche Midi. Ce livre, page 7, ne propose pas un portrait institutionnel et traditionnel du Maroc, mais une lecture géopolitique de sa trajectoire singulière dans un monde agité en pleine recomposition. Page 24, 15 ans après 2011, le contraste avec le reste du monde arabe est frappant. La plupart des États issus du printemps arabe se sont effondrés, soit ils se sont effondrés, soit verrouillés, soit plongés dans des crises durables. Le Maroc, lui, reste un État fonctionnel, stable, inséré dans les grands équilibres internationaux. Nous avons voulu, Sébastien Boussois, vous recevoir aujourd'hui avec un plaisir pour bien comprendre, parce que c'est vrai qu'on ne parle pas suffisamment du Maroc et de cette force tranquille. Dites-nous pourquoi vous avez fait ce livre.
3: Écoutez, bonjour à vous. Merci de m'avoir invité. C'est vrai qu'il y a un certain nombre de pays qui sont un peu sortis du scope depuis les printemps arabes et sur lesquels je trouve qu'il est un peu dommage de ne pas se focaliser, se concentrer. C'est vrai qu'on a une image globalement du monde arabe depuis les printemps qui est parfois un peu déprimante. On a été quand même dans une logique avec beaucoup d'espoir de transition démocratique, de renouvellement des générations ou de la classe dirigeante politique, d'ouverture, de modernisation et de démocratisation. Et si on fait le bilan, et si on prend le simple exemple de la Tunisie, laboratoire de la transition démocratique, laboratoire de la transition démocratique, on voit qu'il y a une sorte de chapelet de pays qui ont tenté quelque chose. La Tunisie, la Libye, n'en parlons pas. La Syrie, ça a été compliqué et c'est encore pas très glorieux. N'est-ce pas, Michel Fayad?
5: Beaucoup d'autres
3: pays comme ça qui peinent à assurer une transition. Et puis, il y a au milieu, voilà, le Maroc, qui est un îlot de stabilité avec lequel on peut débattre et discuter de beaucoup de choses, mais qui a réussi depuis quelques années à engager une transition, une modernisation, une ouverture et à prendre en compte également les revendications, je pense aux jeunes de la génération Gen Z par exemple, il y a quelques mois qui ont manifesté, à prendre en compte un certain nombre de revendications de jeunes Marocains qui veulent rester, construire le pays et y vivre et non pas s'en aller.
5: Page 35, le royaume contrôle l'une des plus grandes réserves de phosphate de la planète, un intrant clé pour l'agriculture mondiale. Michel Fayad, question à notre invité Sébastien Boussois pour son livre « Maroc, la force de la stabilité » aux éditions du Cherche Midi.
6: Il y a des élections en septembre au Maroc et on sait que pendant 10 ans, le parti islamiste a été au pouvoir, puis il a perdu beaucoup de plumes pour des raisons économiques principalement. Mais bon, d'un point de vue idéologique, finalement, la société reste quand même assez islamique. Je ne parle pas dans les grandes villes, mais à l'extérieur. Quels seraient, d'après vous, les résultats qu'on pourrait s'attendre en septembre? Parce que sachant que les sondages sont interdits au Maroc, mais quelle est votre analyse?
3: Elle est compliquée, évidemment, dans tout pays. En France comme ailleurs. Ce qui est évident, et à mon avis qui est important à souligner, c'est que le Maroc a fait cette expérience, vous l'avez dit justement, du PJD et des islamistes. Les islamistes en 2012 sont arrivés par la voie des urnes, avec à l'époque Ben Kéran, et ils sont repartis par la voie des urnes. Depuis, on a effectivement quelqu'un qui est plus un homme d'affaires et qui a essayé d'apporter des réponses économiques qui sont évidemment extrêmement compliquées dans tout le monde arabe. La question évidemment du chômage des jeunes, la question évidemment des débouchés, vous avez énormément de diplômés qui ont une difficulté, donc ça veut dire une transition complète de la société. Il faut qu'il y ait cette modernisation-là, ce ne sont évidemment pas les islamistes qui vont apporter.
5: Pardon, excusez-moi. Il ne faut pas qu'on regarde Michel Fayad.
3: Voilà, je regarde pas Michel Fayad.
5: Mais c'est intéressant, c'est très intéressant.
3: Ce ne sont pas les islamistes qui ont apporté des solutions économiques, donc ça sera forcément un parti, soit comme le PAM, ou en tout cas un parti qui continue cette modernisation et cette ouverture. Mais je ne crois pas qu'il y aura de retour en arrière au-delà de ce que vous dites, Michel Fayad, sur la société qui a une tradition bien ancrée de cet islam plutôt du milieu, le fameux islam malékite, et qui, auprès de qui les Marocains sont attachés à ça, comme à la monarchie et comme à la personnalité du roi.
5: Alors, on va se poser effectivement sur toutes ces questions. On va marquer une pause. On revient avec Gilles qui nous appelle de Paris, avec Karim Aloum aussi qui va vous interroger sur cette stabilité du Maroc. Comprendre comment le Maroc fait face à l'islam, l'islamisme, comment est-ce qu'il gère tout ça. Merci beaucoup, Sébastien Boussois, d'être en direct de Studio Europe 1. On revient tout de suite avec votre livre, Maroc, la force de la stabilité.
4: Et vos questions aussi à notre invité, Sébastien Boussois. Vous pouvez nous appeler au 01 80 20 39 21. Il est 12h41. Vous écoutez Christine Kelly et vous, et c'est sur Europe 1. Tout de suite.
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6: Il est 12h44 sur Europe 1, la suite de Christine Kelly et vous, c'est dans moins d'une minute. 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
6: La suite à 12h46 sur Europe 1 avec notre invité, chère Christine, Sébastien Bossois, chercheur en sciences politiques associé au CNAM en France et auteur du livre Maroc, la force de la stabilité, paru aux éditions Le Cherche Midi.
13: Page 142, le Maroc s'est inséré précisément dans cette nouvelle économie de la sécurité. Sa puissance ne repose ni sur la dissuasion nucléaire, ni sur la projection massive de troupes, ni sur une capacité de contrainte normative à l'échelle globale. Elle s'appuie sur une autre chose de plus en plus rare, la crédibilité opérationnelle. Qu'entendez-vous par là, Sébastien Bossois, auteur du livre « Maroc, la force de la stabilité » au Cherche Midi?
14: Écoutez, ça fait beaucoup de choses en même temps. Ce qui est intéressant, à mon avis, c'est que le Maroc a une diplomatie extrêmement proactive qui navigue entre le multilatéralisme et le bilatéralisme. C'est-à-dire que il joue le jeu à la fois des Nations Unies, à la fois d'opérations diverses, et il a en même temps des accords de coopération extrêmement importants avec des pays comme les États-Unis, par exemple, des accords militaires. Et donc Nasser Bourita, qui est le ministre des Affaires étrangères marocain, a réussi petit à petit à imposer le Maroc sur la scène régionale, mais également d'un point de vue économique comme d'un point de vue diplomatique, à faire peser le Maroc sur le continent africain. Tout ça peut paraître un peu curieux, puisque le Maroc fait partie du continent africain, mais quand vous avez des pays voisins, des grands pays voisins qui ont disparu pratiquement des radars du continent africain, je ne citerai pas évidemment ce pays, mais du coup le Maroc a pu évidemment profiter du vide et surfer. On parle de l'Algérie, bien évidemment, cette fameuse Algérie qui est le plus grand pays du continent africain et qui ne pèse aujourd'hui rien. On est dans une situation aujourd'hui où le Maroc a réussi à se réenraciner dans son africanité, ce qui est fondamental, et aujourd'hui à devenir la première puissance industrielle du continent africain et à avoir véritablement des partenariats économiques et industriels extrêmement forts avec toute l'Afrique subsaharienne. Et ça, c'est évidemment fondamental. Donc c'est une intégration régionale et c'est une intégration aussi mondiale par des accords de coopération très forts avec l'Europe, notamment dans la lutte contre le terrorisme. Je rappelle quand même que le Maroc nous a permis de

0: déloger le vilain Abaoud au moment des attentats de Paris et de Bruxelles, lui qui était niché à Saint-Denis. La coopération est très forte entre le Maroc et l'Europe, mais également entre le Maroc et les États-Unis.
1: Sébastien Boussois, auteur du livre Maroc, la force de la stabilité, aux éditions du Cherche Midi sur Europe 1. J'ai une petite confidence à vous faire dans un instant. D'abord, Karim Alou.
2: Je peux aussi rajouter que, sur le plan de la géopolitique, que le Maroc a signé les accords d'Abraham, donc il a des relations avec Israël, il a fait un effort énorme, il faut le reconnaître, c'est-à-dire que ça a été très chaud à l'époque, en 2013, le royaume a failli se retrouver dans des situations très compliquées, comme tous les pays arabes. Je vous cache pas, j'aime pas le mot printemps arabe, parce que sur les désastres arabes, ça a donné que des régimes islamistes ou de l'anarchie. Et le Maroc a échappé à cette anarchie, a permis à un islamisme d'arriver, mais là, il a su se développer parce qu'il a compris, je pense, le roi du Maroc à l'époque déjà, il fallait industrialiser rapidement le Maroc et créer des emplois et attirer des investisseurs. C'est ça, je pense, qui fait sa force. Elle est économique, je pense aussi géopolitique. Donc aujourd'hui, elle est écoutée par qui ? Par les États-Unis, par Israël, par la Chine et par l'Inde, et par les pays du Golfe aussi. Donc c'est une puissance qui se développe effectivement sans gaz, sans le pétrole. Son voisin algérien a le gaz et le pétrole, lui n'a rien.
3: Il a
2: du phosphate, mais...
0: Il n'a pas tout à fait rien, il a effectivement les phosphates, premier producteur de phosphate au monde. Il a les revenus des Marocains à l'étranger, qui est quand même un revenu important, et le tourisme. Mais vous avez raison, c'est une stratégie de diversification multiple pour laquelle le roi du Maroc a non seulement inscrit une véritable dynamique d'industrialisation, de modernisation, de désenclavement de certaines régions, du train, du TGV qui va de Tanger jusqu'à Casablanca et qui va se prolonger jusqu'à Marrakech, de la modernisation des aéroports, et puis évidemment, vous l'avez dit, au-delà des accords d'Abraham, la reconnaissance de la souveraineté sur le Sahara, c'est-à-dire la reconnaissance du plan proposé par Rabat, qui a été adoubé par Donald Trump, qui ensuite a été suivi par les Nations Unies. Rappelez-vous ensuite de la lettre envoyée par Emmanuel Macron lors de la fête du trône de 2024 au roi Mohamed VI, reconnaissant aussi cela. Il y a un mouvement global en faveur du Maroc qui est effectivement extrêmement porteur.
1: Sébastien Boussois, pour son livre sur Europe 1, Maroc, la force de la stabilité, aux éditions du Cherche Midi. Gilles, vous nous appelez de Paris, vous êtes moniteur de sport à l'école polytechnique et vous voulez réagir. Dites-nous pourquoi ?
4: Oui, bonjour Christine, merci de me recevoir.
1: Avec plaisir.
4: Également. Et voilà, j'entends Sébastien, c'est très bien, diplomatie, accord, et c'est très bien puisque l'école polytechnique accueille de nombreux élèves marocains avec le même concours, Christine. C'est-à-dire qu'ils sont, dans une promo, et vous pensez bien que cette élite, quand elle repart au Maroc, ça fait forcément du bon sens, quoi. Je veux dire, beaucoup d'élèves. Et cette relation, ça se passe très bien, même si on s'adapte au niveau de la religion, c'est-à-dire que ces élèves peuvent pratiquer le ramadan. Il y a vraiment pas de problème avec cette élite marocaine qui, évidemment, n'est pas, il n'y a pas de relation avec l'Algérie. Et c'est bien dommage. Non pas que les Algériens... ne sont pas plus intelligents, mais il y a une dizaine d'années, il y avait qu'un Algérien qui était venu à l'école polytechnique. C'est bien dommage, parce qu'on fait un travail énorme avec les élèves marocains, et grâce à cette diplomatie, comme a dit Sébastien, grâce à l'accueil qu'on a, ils sont assimilés dans la promo, et tout ce que je veux dire, c'est ce critique que ça se passe hyper bien, quoi. C'est les élèves magnifiques. Magnifique.
1: C'est bien d'entendre ça. Merci.
4: Et puis, Christine, je vous dis, on parle toujours des problèmes des Marocains dans les cités, tout ça. Mais, s'il vous plaît, venez voir les Marocains dans un autre cadre. Dans un cadre où ils sont bien, ils parlent de la France. Ils ont, ne pas toujours montrer, la chose pas bien
1: Très intéressant votre témoignage, mon cher Gilles.
4: Écoutez, voilà, je les ai dans une section boxe, parce que vous savez que l'école polytechnique est régie sur des options. Il y a 16 options, il y a la boxe, l'escrime, enfin le tout. Et là, sur 24, les X24, ils étaient une dizaine d'élèves marocains. Et j'ai eu un plaisir. Il n'y a pas comment dire, de wokisme, on peut faire du Coluche, on peut faire, vous savez, je suis une génération.
1: Et ça, la religion, vous le disiez, ça se passe bien, chacun se respecte, tout va bien. C'est bon à entendre. Merci infiniment, mon cher Gilles. Il nous reste une minute pour terminer l'émission. Merci infiniment de nous avoir appelés pour nous donner cette touche d'espoir, cette touche et ce vent d'espoir et d'espérance. Effectivement, mon cher Gilles qui nous a appelés de Paris. Sébastien Boussois, peut-être le dernier mot, effectivement. Juste raconter mon anecdote, ce que je voulais dire, c'est-à-dire qu'un jour, des amis m'ont invité au Maroc et je dis, oulala, moi je bouge pas trop de chez moi et tout. Ils m'ont dit, Christine, sache une chose, c'est que tu es bien plus protégée en tant que femme au Maroc qu'à Paris. Et ce n'est pas n'importe qui m'a dit ça, hein, c'est vraiment quelqu'un qui s'occupe de la sécurité au Maroc et que pour, pour une femme, il y a 15 personnes qui la protègent au Maroc. Sébastien Boussois, vous avez le dernier mot peut-être pour votre livre.
0: Mais c'est très fort de dire ça, c'est un peu comme les Juifs qui ont des difficultés à vivre de plus en plus en Europe et qui considèrent qu'ils vivent mieux en Israël aujourd'hui malgré le chaos, malgré la situation qui est celle-là. Au Maroc, on est dans une société extrêmement éduquée, extrêmement cultivée, une société civile très forte qui a permis aussi justement cette transition et cette modernisation. Et aujourd'hui, vous pouvez effectivement aller au Maroc dans une situation globalement safe, ce qui n'est pas forcément le cas de certains quartiers de Paris, comme vous le savez, ou de Bruxelles, où j'habite.
1: Alors, comment vous réagissez, peut-être un dernier mot, effectivement, à notre interlocuteur, Gilles, qui dit que, voilà, moi je suis à l'école polytechnique, j'ai des Marocains qui sont effectivement chez nous, qui se comportent bien, il faut les valoriser, il faut les mettre en valeur, et qui retournent dans leur pays avec cette instruction particulière pour faire grandir leur pays.
0: Vous savez, c'est le mois du patrimoine immatériel au Maroc aujourd'hui, et le Maroc est un pays qui défend les traditions, les valeurs, la question de l'éducation. Les parents qui sont là-bas sont extrêmement strict avec leurs enfants et donc il y a une formation importante qui est donnée aux enfants. Peut-être qu'il y a certains ratages dans nos pays ici qui posent véritablement problème.
1: Merci.
0: Je pense qu'il faut cette référence de l'éducation et de la culture qui est très forte là-bas.
1: Merci infiniment Sébastien Boussois pour votre livre Maroc, la force de la stabilité aux éditions du Cherche Midi. Excellente journée sur Europe 1. Merci Karim Alloum.
2: Merci
1: Michel Fayad. Merci Géraldine.
3: Bonjour
1: Christine. Ma chère Clélie.
3: Bonjour Christine. Bonjour à tous, Europe 1 Info dans quelques instants. On reviendra évidemment sur cet effroyable drame. 5 jeunes ont été mis en examen, 3 mineurs hein, parmi eux, après l'agression mortelle d'un jeune homme de 17 ans. Louis, c'était à Narbonne. L'effroi.
1: La barbarie, comme disait Marine Le Pen, la barbarie du quotidien.
5: Bon week-end Christine, on vous retrouve lundi dès 11h30.
1: Tu vas dormir dans un parc.
5: Oui, ou dans votre garage, ou dans votre cave. C'était Christine Kelly, de retour lundi dès 11h30 à 13h. Et demain, c'est Eliott Deval sur Europe 1.
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1: Bonjour à tous, merci d'écouter Europe 1 Info. Je suis très heureuse de vous retrouver. On est ensemble jusqu'à 15h pour de l'info, du débat et des entretiens politiques. Tout de suite, le grand journal de la mi-journée avec, dans l'actualité de ce jeudi 25 juin, la mort de Louis, 17 ans, lynché à Narbonne. Qui sont les 5 suspects? Les informations du service police-justice d'Europe 1 dans ce journal. La chaleur en France, ça continue. Le réseau électrique souffre aussi, d'où ces pannes de courant. On vous expliquera pourquoi. Et c'est la ruée sur les ventilateurs et les climatiseurs. Nous avons suivi des Parisiens qui tentent d'en dénicher. Et d'ailleurs, quels sont les avantages et les inconvénients de la climatisation pour notre santé? Réponse avec le docteur Millot, c'est dans un quart d'heure dans la chronique santé. Faut-il interdire les mariages des personnes sous OQTF? C'est la question Europe 1 du jour, alors que l'Assemblée nationale examine aujourd'hui une proposition de loi de l'UDR Éric Ciotti sur ce sujet. Vous pouvez donner votre avis et voter sur le site et l'appli Europe 1. Et pour l'instant, c'est le oui à la quasi-unanimité. La tendance météo, Géraldine Amon, bonjour.
2: Bonjour Clélie.
1: Canicule, jour 8.
2: Avec à présent 72 départements en vigilance rouge, 17 sont en orange, avant une baisse progressive cette nuit qui se produira sur les départements des Côtes-Atlantiques au pied des Pyrénées. Il fera cet après-midi 36 à 40 degrés sur la moitié nord et le sud-ouest, 41 degrés localement, 30 à 34 sur le sud-est, 35 à 37 degrés en vallée du Rhône et à l'intérieur du Var. Météo complète sur Europe 1 à la fin du journal.
1: Europe 1. On ouvre ce journal par ce nouveau drame. Louis, un jeune homme de 17 ans, a été lynché à mort sur un chantier à Narbonne. Ça s'est passé vendredi dernier. Ses bourreaux, 5 personnes, ont depuis été interpellées et mises en examen. Bonjour Jean-Baptiste Marty.
3: Bonjour Clélie, bonjour à tous.
1: Que sait-on sur ces agresseurs?
3: Eh bien, 3 d'entre eux sont mineurs, 2 sont majeurs. Ils ont entre 16 et 19 ans. Parmi eux, 2 sont connus des services de police, comme l'explique Lionel Vidal, secrétaire départemental adjoint du syndicat Alliance dans l'Aude.
4: 2 qui sont connus pour fait de stupéfiants, usage de stupéfiants et fait de vol. Et ils sont tous les 5 de la région autour. Des premiers éléments, il semblerait que les 6 individus, parce que les 5 auteurs et la victime, se soient connus dans des foyers.
3: Dans des foyers situés dans la région Occitanie, où ils étaient pris en charge depuis quelques années par les services sociaux. Alors, selon les informations d'Europe 1, ce lynchage à mort pourrait être une vengeance de la part des mises en cause envers Louis, puisque peu de jours avant cette agression mortelle, il s'en était déjà pris au jeune homme. Louis avait alors décidé de porter plainte. Les 5 suspects sont donc mis en examen pour assassinat. Tous ont été placés en détention provisoire.
1: Merci Jean-Baptiste Marty du service police-justice d'Europe 1.
2: Et fait rarissime la mise en examen hier d'un garçon de 10 ans et demi.
1: Malgré son jeune âge, il est accusé d'avoir agressé une femme de 22 ans dans un parc pour tenter de la violer, avant de lui porter 2 coups de couteau au bras et à l'abdomen. Sandrine Prioul, ça s'est passé la semaine dernière à Saint-Brieuc.
5: Oui, c'est un cas presque inédit dans la justice française, à tel point que les mesures prises sont elles aussi très spécifiques. 10h30, dans la vallée du Gouédic, vaste poumon vert de Saint-Brieuc, ce garçon de 10 ans et demi aborde une femme et lui intime l'ordre de se déshabiller, ce qu'elle refuse de faire. Mais il sort alors un couteau et s'en prend à la jeune femme avant de s'enfuir. Les enquêteurs ont retrouvé sa trace quelques jours plus tard et le garçon a avoué être l'auteur de cette agression au bras et à l'abdomen avec arme blanche. Agression terriblement banale, à cela près que l'enfant est tellement jeune qu'il n'existe pas de mesure pénale dans son cas. Il écope pour l'heure d'une interdiction de sortie de 22h à 6h du matin avec interdiction de contacter la victime et surtout de mesures médico-éducatives, notamment pour le faire hospitaliser.
1: Sandrine Prieux, la correspondante Europe 1 dans le Grand Ouest.
2: Il est 13h03, vous écoutez le journal de Clélie Mathias sur Europe 1. On refera un point complet à la fin du journal, mais ce matin, on est passé à 72 départements en vigilance rouge. Ça augmente de jour en jour.
1: Une vague de chaleur tout à fait comparable en sévérité à celle d'août 2003, selon Météo France. On cherche tous la fraîcheur comme on peut. Les ventilateurs et les climatiseurs sont désormais presque introuvables. C'est le cas à Paris, comme l'a constaté Alexis Bourdon pour Europe 1.
6: Dans les magasins d'électroménager de la capitale, trouver une climatisation semble mission impossible.
7: J'ai quand même fait 5-6 magasins, c'est quand même une grosse pénurie. Ouais. J'ai pas trouvé en tout cas.
6: Faute de mieux, Adrien va devoir se contenter d'un appareil qui fonctionne difficilement.
7: J'ai juste un petit ventilateur que j'ai récupéré dans un magasin qui fait la téléphonie et qui est pas du tout adapté. C'est quand même une grosse pénurie. Ouais.
6: Une absence de produits dans les rayons qui ne fait pas les affaires d'Anne-Sophie à la recherche d'un ventilateur pour sa maman de 86 ans.
8: Il aurait fallu que je m'y prenne un petit peu en avance. Donc je vais surtout faire internet. On en trouve, sauf qu'on les a pas demain. On les a dans une semaine.
6: L'attente liée au délai de livraison, c'est ce qui a poussé Christophe à faire le tour des magasins pour trouver un appareil rafraîchissant, mais sans succès.
9: J'ai déjà commandé sur Amazon, mais ça arrive fin semaine. Je me suis dit, je vais choper une autre peut-être aujourd'hui, mais pas de chance.
6: Pour ces Parisiens déçus, la recherche de climatiseurs se poursuit. Beaucoup d'entre eux sont désormais prêts à payer plus cher pour s'équiper avant la prochaine vague de chaleur.
1: Et c'est l'une des conséquences de la canicule, le réseau électrique sous tension dans le Finistère. Aujourd'hui, l'électricité est rétablie, mais près de 120 000 foyers ont été privés de courant hier. Un incident provoqué par la panne d'un transformateur du réseau RTE. Et le scénario pourrait se répéter, car avec les fortes chaleurs, nos infrastructures électriques, parfois vieillissantes, sont de plus en plus vulnérables, Wilfried de Villers.
10: Oui, ces risques concernent surtout des défauts liés aux câbles électriques, ceux du réseau souterrain en particulier. Quand la température en surface atteint 40 degrés, elle peut monter jusqu'à 70 voire 80 degrés dans les galeries installées en sous-sol, comme le détaille André Merlin, fondateur du réseau RTE.
11: Les jonctions entre liaisons souterraines sont sensibles à la chaleur. Et lorsqu'il y a une grosse chaleur et que les câbles ont vieilli, eh bien, il y a des risques d'indisponibilité et de panne.
10: La chaleur dilate aussi les câbles électriques à l'extérieur qui s'affaissent entre les pylônes et provoquent des courts-circuits. Quant au transformateur, il risque également la surchauffe. C'est ce qu'il s'est passé dans le Finistère.
11: Il faut en permanence refroidir la température de l'huile qui est à l'intérieur de ces transformateurs. Si effectivement les températures extérieures augmentent fortement, les conditions de refroidissement se font plus difficiles.
10: Enfin, en période de canicule, la consommation d'électricité augmente avec l'usage massif des ventilateurs, des climatiseurs qui fonctionnent tous en même temps, ce qui rend les zones urbaines plus exposées à ces pics de consommation.
2: Et cette question à 13h06 sur Europe 1, qui de l'étranger frappé d'une obligation de quitter le territoire français ou du maire qui refuse de le marier viole la loi?
1: L'UDR examine cette incohérence aujourd'hui dans le cadre d'une journée réservée au groupe d'Éric Ciotti, un an après avoir déjà échoué à faire interdire de telles unions. Et d'ailleurs, en ce moment, la maire d'hiver droite de Bourg-lès-Valence dans la Drôme refuse de célébrer l'union de deux personnes, dont un Tunisien de 35 ans en situation irrégulière. L'élu soupçonne une union de façade dans le but d'obtenir, pour le futur marié, un titre de séjour en France. Elle avait déjà été confrontée à un cas similaire il y a un an. Reportage de notre correspondant en Auvergne-Rhône-Alpes, Jean-Luc Boujon.
12: Les deux aspirants au mariage sont une Française de 54 ans et un Tunisien de 35 ans. Ce dernier n'a plus de titre de séjour en France depuis novembre 2025. Pour la maire de Valence, Marlène Mourier, les entretiens préalables à l'union ont fait apparaître beaucoup d'incohérences.
13: Je ne savais plus quand est-ce qu'ils s'étaient rencontrés. Lui nous dit, moi je travaille chez un barbier une heure par jour. Elle n'était pas au courant de ça. On s'aperçoit qu'ils ne se connaissent pas vraiment. Donc je suis confrontée à une affaire de mariage, de complaisance.
12: Saisi, le procureur de Valence a lui aussi émis des réserves sur ce mariage. Au contraire du tribunal judiciaire qui a sommé l'élu de le célébrer au plus vite. Les habitants, eux, soutiennent leur maire.
14: Elle a tout à fait raison. Si les employés de mairie ont constaté des discordances entre les discours des deux personnes, c'est que c'est bien une arnaque.
15: Ils font ça pour quoi, à votre avis?
14: Pour les papiers, tiens.
16: Ah, c'est pas un mariage d'amour. Hein. C'est pour bénéficier de tous les avantages que la France donne.
17: On n'est pas la vache à lait de la terre. Là, ça commence à bien faire. Hein.
12: Pour l'heure, l'union est suspendue jusqu'à mi-juillet. La maire, elle, continue d'espérer l'adoption de la proposition de loi sur l'interdiction de mariage des étrangers en situation irrégulière pour que les élus aient enfin le pouvoir d'agir. Bourg-lès-Valence, Jean-Luc Boujon, Europe 1.
2: Et les suites de l'affaire Liana, la fronde des magistrats ne faiblit pas après les mesures conservatoires prises par Gérald Darmanin à l'encontre d'une magistrate du parquet de Auch.
1: Le rapport d'inspection qui a pointé des erreurs individuelles, mais un certain nombre de magistrats le contestent après appel à une journée justice morte, rassemblement des magistrats devant les tribunaux. Bonjour William Molinier.
18: Bonjour Clélie, bonjour à tous.
1: Les deux plus hauts magistrats de France ont même publié un communiqué de presse commun ce matin. Il dénonce, William, la mécanique du bouc émissaire.
18: Oui, Christophe Soulard, premier président de la Cour de cassation, et Rémy Heitz, procureur général de la plus haute juridiction. Leur parole est rare, d'autant plus lorsqu'ils parlent d'une même voix. Ils mettent en garde contre, je cite, la mécanique du bouc émissaire. Gérald Darmanin n'est pas cité nommément, mais on comprend bien qu'il est visé pour sa lecture de la responsabilité de la chaîne pénale dans l'affaire Liana, des erreurs et des fautes individuelles, et non un problème de moyens, a martelé le garde des Sceaux. Les questions de responsabilité individuelle et de responsabilité collective ne s'excluent pas l'une de l'autre, elles coexistent, tensent les deux magistrats qui appellent à ne pas éluder la crise systémique de la protection de l'enfance. Des centaines de magistrats préparent donc la riposte. Ils ont rejoint une boucle WhatsApp révélée hier par Europe 1 et dans laquelle ils contestent les conclusions de ce rapport d'inspection, allant jusqu'à envisager des solutions radicales comme perturber le calendrier des audiences, quitte à faire valoir leur droit de retrait.
1: Merci William Molinier du service police-justice d'Europe 1. Et dans l'affaire Liana, sachez aussi que l'autopsie du corps de la fillette de 11 ans n'a pas permis de déterminer avec certitude les causes du décès de cette jeune fille retrouvée violée et retrouvée morte début juin.
2: Il est 13h10 sur Europe 1, une sortie dans un endroit frais, vous en rêvez ?
1: Alors filez au musée à Paris, Gianni Versace s'expose actuellement au musée Mayol, couturier de l'audace, de la séduction. Il y a des photographies, des croquis, 450 pièces au total, dont 120 robes iconiques qu'a pu contempler Sébastien Bordonnave pour Europe 1.
15: J'aime la pop culture, cette culture qui n'a pas besoin de se donner des airs. Ainsi parlait Versace, inspiré par l'art classique italien, par l'antiquité gréco-romaine, la tête de Méduse devient l'emblème de sa maison de couture. Imprégné aussi de l'air du temps, il se tourne également vers une certaine idée de la provoque punk, n'hésitant pas à pimenter ses créations d'une épingle à nourrice qui devient bijou. Couturier des stars, d'Elton John à George Michael, de la princesse Diana à Grace Jones, il est le couturier d'une société en mutation, une société de l'opulence. Vincent Barenèche, chef de projet de la rétrospective Gianni Versace au musée Mayol.
19: C'est quand même l'homme qui a lancé les supermodèles, Naomi Campbell, Cindy Crawford, Kate Moss. Ces femmes que Gianni Versace habillait presque comme des Amazones, ces femmes guerrières, ces femmes puissantes. On disait à l'époque en Italie, Giorgio Armani habille l'épouse et Gianni Versace habille la maîtresse. Gianni Versace, c'est l'homme qui a également mélangé haute couture, mode et monde du show business.
15: Versace aurait eu cette année 80 ans, une expo à voir absolument, il ne faudra pas se défiler.
1: En effet, ça fait du bien de filer au musée. La bourse, bonjour Claire Lemaître.
20: Bonjour Clélie.
1: La bourse à la hausse d'ailleurs.
20: Oui, le CAC 40 gagne encore un peu de terrain, plus 0,6% à la mi-séance. On surveille toujours le pétrole avec des cours qui continuent de baisser. Le Brent s'affiche sous les 73$ le baril. Et côté valeur, ça va beaucoup mieux pour les semi-conducteurs après les publications solides de deux géants américains du secteur, Qualcomm et surtout Micron, le spécialiste des puces mémoire qui affole les compteurs avec ses performances. Alors ça calme la vague de vente sur la tech observée plus tôt cette semaine. Et à Paris, on a ST Microelectronics en hausse de 4,6%, tandis que Soitec bondit de 6%. C'est du vert en Europe. Plus 0,3 pour Londres, plus 0,7 pour Francfort, plus 0,6 à Paris pour le CAC 40, 8 432 points.
1: Merci Claire. 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La météo de Géraldine Hamon. Géraldine, un mercure encore très élevé et l'arrivée de forts orages.
2: Et oui, puisqu'une tendance orageuse va se développer cet après-midi sur la façade atlantique. Des orages vont éclater en Bretagne, notamment sur le Cotentin et en Aquitaine, orages qui s'accompagneront de rafales de vent allant jusqu'à localement 110 km/h avec de forts cumuls et de la grêle. Pour cet épisode orageux, les Côtes d'Armor, l'Ille-et-Vilaine, la Manche, la Mayenne, la Sarthe, les Pyrénées-Atlantiques, les Landes, la Gironde, le Lot-et-Garonne, la Dordogne, les Hautes-Pyrénées et le Gers seront en vigilance orange. Début de cette vigilance entre 16h et 18h, elle prendra fin vers minuit. Des averses orageuses se déclencheront également sur la montagne Corse, le relief du Massif central et les Alpes. Pour les températures, eh bien vous le savez, 72 départements sont à présent placés en vigilance rouge canicule, 17 en orange, il fera 31 degrés à Cherbourg, 32 à Nice, 33 à Toulon, 34 à Perpignan, 35 à Marseille, 36 à Lille, 37 à Brest et Quimper, 38 à La Rochelle et Lyon, 39 à Reims, Strasbourg et Rouen, 40 degrés à Caen, Nantes et Bordeaux, 41 degrés à Rennes et Paris, jusqu'à 42 degrés à Brive-la-Gaillarde, Évreux, Melun et Orly. Demain, il fera encore très chaud, les températures vont lentement tout de même se rafraîchir par la façade atlantique avec des minimales entre 18 et 21 degrés sur les côtes de la Manche et la Nouvelle-Aquitaine. Il fera demain matin entre 22 et 26 degrés en Ile-de-France, Centre-Val de Loire et la Bourgogne. Et pour les maximales, elles bien resteront chaudes sur une grande partie du pays avec encore souvent 38 à 40 degrés. Sur la moitié ouest, elles vont commencer à baisser légèrement avec des valeurs comprises entre 25 et 34 degrés jusqu'à 32 à 34 degrés sur le sud-est. Ça commence à baisser légèrement.
1: Légèrement.
2: Légèrement.
1: Courage et prudence, oui, quand même, on le rappelle.
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2: 13h14, nous accueillons le docteur Brigitte Millot comme chaque jour. C'est la rubrique Santé du jour, Clélie.
1: Bonjour docteur Millot.
21: Bonjour tout le monde.
1: La climatisation, elle est au cœur des débats. Alors pour certains, c'est un luxe énergivore. Pour d'autres, elle est tout simplement indispensable. Alors vous allez nous dire aujourd'hui les avantages et les inconvénients de la climatisation sur notre santé.
21: Alors il faut bien le reconnaître, avec ces températures, entrer dans une salle climatisée relève du même bonheur que trouver une oasis dans le désert. Alors, commençons par les bonnes nouvelles. Oui, la climatisation est une véritable alliée de notre santé, c'est ce qu'il faut retenir. Elle aide notre corps à maintenir sa température autour de 37, elle réduit le risque de déshydratation, elle évite la surchauffe, et toutes les études ont montré une augmentation de la mortalité pendant les canicules chez les personnes qui n'avaient pas accès à la climatisation. Et nul besoin d'études non plus pour montrer qu'elle améliore la qualité et la quantité de sommeil. Et on le sait, mal dormir empêche la récupération physique, mais aussi psychique. Donc non seulement on est crevé, épuisé, mais nos neurones le sont aussi. Et contrairement à ce que l'on pourrait penser, la climatisation diminue les symptômes allergiques. Et oui, les filtres des climatiseurs modernes retiennent une partie des pollens et des poussières. J'en profite aussi pour préciser que de nombreuses personnes disent qu'elles sont allergiques à la clim. En fait, non. Mais comme la climatisation, c'est de l'air froid, de l'air sec, ça peut déclencher des réflexes d'éternuement, assécher les muqueuses respiratoires, on tousse, les yeux piquent, ce qui donne l'illusion d'être allergique. Alors pour les inconvénients, c'est simple. Il ne faut pas transformer votre salon en chambre froide. Notre organisme n'apprécie pas du tout les chocs thermiques qui peuvent entraîner, eux, des maux de tête, une fatigue, une sensation de malaise. Donc il est recommandé, écoutez bien les recommandations, de régler sa clim de 5 à 8 degrés en dessous de la température extérieure. À dire vrai, je pense que rares sont les gens qui règlent leur clim à 32 quand il fait 40 dehors. Bref, autre inconvénient, les courants d'air, d'air froid, peuvent provoquer des tensions musculaires, vous savez, le fameux torticolis de la clim. L'air climatisé est aussi plus sec et bien sûr, une climatisation mal nettoyée peut accumuler des saletés, donc il faut l'entretenir. Enfin, elle augmente la sédentarité. Non, je plaisante, mais quand on est bien au frais, on n'a vraiment pas envie de bouger.
1: Non, c'est clair, surtout en ce moment. Merci beaucoup, docteur Millot. On vous retrouve demain à 1h15 dans Europe 1 Info. À présent, c'est le débat. On va revenir sur ce drame à Narbonne. 5 jeunes, dont 3 mineurs, ont été mis en examen. Ils ont passé à tabac mortellement un mineur, Louis, 17 ans. L'effroi, on en parle dans Europe 1 Info.
2: Il est 13h17, vous écoutez Clélie Mathias sur Europe 1.
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1: La suite avec vous, Clélie Mathias, et votre chroniqueur Jules Torrest, journaliste politique au Journal du Dimanche.
5: Bonjour Jules Torrest.
6: Bonjour Clélie, bonjour à tous.
5: 5 jeunes, dont 3 mineurs, ont été mis en examen, placés en détention provisoire pour le passage à tabac mortel d'un jeune homme de 17 ans. C'était à Narbonne le week-end dernier. La victime, c'est un jeune qui a été confié à l'aide sociale à l'enfance. Elle a été découverte inanimée sur le site d'un chantier, c'était samedi matin. Après avoir été rouée de coups la veille au soir, elle a succombé ce mardi de ses blessures. Écoutez Bruno Bartocchetti du syndicat Unité SGP Police FO, pour qui cette ultra-violence sidère autant qu'elle inquiète les policiers.
7: Ce jeune qui a été laissé pour mort, il a été découvert le lendemain matin, suite après ce passage à tabac. On peut pas être présent dans tous les quartiers en permanence, même si on doublait les effectifs. En fait, on ne pourrait pas aujourd'hui guérir les maux de cette société qui est aujourd'hui, qui bascule dans l'ultra-violence. On considère que la justice est dépassée, la police peut l'être également dans certaines situations par manque de moyens. Il y a un vrai problème lorsqu'on interpelle un jeune et que celui-ci va être présenté à la justice parfois un an après, ça veut dire qu'il y a un souci. Les sanctions doivent être beaucoup plus fermes, immédiates. On ne s'adonne pas les moyens.
5: Jules Torrest, les mots ne suffisent pas, dit Gabriel Attal. Les mots, non, mais la répression, oui.
6: Si seulement il y avait une répression, le jeune Louis, qui est une nouvelle victime de l'ensauvagement, avait déjà été tabassé. On ne sait pas encore si c'était par les mêmes personnes qui sont aujourd'hui mises en examen, les 3 mineurs et les 2 majeurs. C'était il y a quelques jours, quelques semaines. Et figurez-vous que les vidéos étaient publiques. Les vidéos étaient publiées, notamment par ses agresseurs, sur leur compte Instagram. Elles étaient mises en avant et on le voyait se faire lyncher. Alors là, c'était un lynchage qui n'était pas mortel, mais ça a amené à cela puisque Louis a été tabassé, a été lynché parce qu'il avait osé se rendre au commissariat après son premier lynchage. Donc, non, la répression, elle ne fonctionne pas aujourd'hui. On a une loi sur la justice des mineurs. Vous parliez de Gabriel Attal qui a été votée l'an dernier et qui a été censurée par le Conseil constitutionnel qui a prétexté que c'était contraire à la loi de 1906, la loi de 1912 et l'ordonnance de 1945. Et on voit bien dans ces images qui sont complètement innommables et peut-être que le meilleur moyen finalement de rendre hommage à Louis, c'est de la regarder, ces images, parce qu'elles sont inconcevables, parce qu'elles font mal au cœur et parce qu'elles nous montrent que les jeunes de 2026, c'est pas les jeunes de 1945, c'est pas les jeunes de 1912 et c'est pas les jeunes de 1906, et donc qu'il faut agir parce qu'aujourd'hui on est dans une forme de sauvagerie, de barbarie qui implique que un mineur de 17 ans, eh bien, quand il y a une tentative d'assassinat qui va être qualifiée, puisque Louis est mort, ce sera un assassinat, c'est la réclusion à perpétuité.
5: Écoutez, Gérard Larcher, le président LR du Sénat, qui a estimé qu'il faut réformer cette ordonnance de 1945 dont vous parliez, donc sur la justice pénale des mineurs. Il était l'invité de Laurence Ferrari ce matin sur CNews et Europe 1.
8: L'ordonnance de 45, vous savez, elle était basée sur, en opposant en quelque sorte le répressif à l'éducatif. Il faut les deux. Et il faut sortir du sentiment que l'ordonnance de 45 aurait une valeur quasi constitutionnelle. Même Gabriel Attal, sur sa proposition de loi, s'est vu retoquer. Je le rappelle. Donc il faut vraiment poser la question. Les mineurs de 2026 ne sont pas les mineurs de 45.
5: Oui, c'est ce que vous disiez, Jules Torrest.
6: Et je n'avais pas entendu Gérard Larcher ce matin, mais heureusement, j'ai envie de vous dire, vous savez, on parle beaucoup en ce moment, avec certaines décisions qui sont prises par des hautes autorités, de débat et de pluralisme. Là, il n'y a pas de pluralisme. Je ne vois pas comment on pourrait dire l'inverse de ce que dit M. Larcher. Je ne vois pas comment on peut dire quelque chose d'inverse de ce qu'a dit Gabriel Attal. Encore heureux, j'ai vu un tweet ce matin du député de la France Insoumise, Antoine Léaumont, qui évoquait la mort de Louis. Encore heureux qu'on puisse encore, sur ce genre de drame, avoir une sorte de concorde. Mais Ensuite, c'est comment on essaye de les éviter, parce que moi, je peux revenir sur votre plateau.
5: Là-dessus, il n'y a pas forcément concordé sur comment on essaie de les éviter.
6: Sur comment, et puis surtout sur le constat, parce que moi, j'en ai marre de devoir égrener des prénoms de ces adolescents qui sont massacrés dans cette France orange mécanique. Enfin, on a eu Lola, on a eu Philippine, on a eu Elias, on a eu Thomas à Crépole. D'ailleurs, pardonnez-moi de faire une sorte de parallèle, mais ce qu'on a vu dans ces images-là, cette bande organisée, ce lynchage mortel, alors là, il n'y avait pas de couteau, mais ça m'a rappelé le meurtre, pour ne pas dire l'assassinat de Thomas à Crépole, qui avait 16 ans, Louis en avait 17. Donc voilà. Jusqu'à quand ? C'est-à-dire que Emmanuel Macron nous disait la semaine dernière qu'il ne fallait pas réagir à ce genre de fait divers. En l'occurrence, il parlait du fait divers et du drame de Liana par des cris, par de la précipitation et par de la démagogie. Quelques mois plus tôt, il avait parlé de brainwashing. Bah, ces cris-là, on est obligé de les entendre. Et ce matin, dans 100% Frontières, il y a eu le témoignage de la tante de Louis. Elle a le droit d'avoir des cris, elle a le droit de se précipiter, et même elle a un petit peu le droit de la démagogie, parce que quand il y a ce genre de drame, ce genre d'horreur, eh bien oui, la colère, c'est finalement le dernier ressort qui nous reste.
5: Jules Torres, écoutez, Éric Ciotti, le chef des files des députés UDR, qui a réagi sur les mariages en situation irrégulière. Il était sur CNews et Europe 1 hier. Je vous rappelle qu'aujourd'hui, c'est la journée de ce groupe, du groupe d'Éric Ciotti.
6: La niche.
5: Et qu'ils vont, la niche UDR, comme on dit dans ce langage-là. Et ils vont examiner un texte à ce sujet.
9: On veut expulser quelqu'un, mais on l'autorise à se marier en France. Et une fois qu'il sera marié, il va rester définitivement sur le territoire. Donc on est au règne du bureau. Et on a sanctionné des maires qui ont été menacés. Robert Ménard, mais d'autres en région parisienne également, qui, on leur dit, si vous ne célébrez pas le mariage, vous allez payer chaque jour une astreinte de plusieurs milliers d'euros. Donc nous voulons changer la loi parce qu'elle est stupide. Aujourd'hui, l'année dernière, nous avions déposé ce texte. Il avait été bloqué une journée entière par LFI, par l'extrême gauche, par la gauche aussi. Et il n'avait pas été adopté par l'absence aussi des députés LR, puisque M. Wauquiez leur avait demandé de ne pas être là.
5: Alors même Emmanuel Macron avait qualifié cette situation de d'ubuesque.
6: Mais c'est complètement ubuesque, parce que d'abord, si on se base d'un point de vue de droit, c'est quand même, enfin, si on a un petit peu de bon sens, si on est un petit peu honnête, on peut se dire quand même que c'est quand même tout à fait bizarre d'autoriser quelqu'un qui ne devrait pas être sur le territoire et qui doit quitter le territoire, puisqu'une obligation de quitter le territoire français, on l'a peut-être oublié, mais ça veut quand même dire vous n'avez rien à faire sur notre territoire, rentrez chez vous. Et la loi aujourd'hui, ou en tout cas, la Constitution, si je puis dire, l'autorise à se marier avec une personne française. Donc, ça relève complètement d'une chose lunaire, ça c'est d'un point de vue de droit, et puis ensuite, il y a la politique. Il y a un président de la République qui, face à Robert Ménard, qui a subi une plainte, notamment d'un Algérien qui s'est marié, Robert Ménard, et il y a un procès en septembre, et Robert Ménard, il risque 75 000 euros d'amende et une peine d'inéligibilité. Bon, a priori, il ne l'aura pas si c'est comme le maire de Chessy qui a obtenu 6 000 euros d'amende, mais ça reste quand même, au moment où on a eu des élections municipales, où on a des maires qui sont pieds et poings liés par les normes, par le droit, eh bien, de leur offrir une petite soupape, un petit réconfort à l'aune des élections sénatoriales, c'est la moindre chose, c'est un moindre mal.
5: Je te reste, on verra si ça passe, évidemment. Où en sommes-nous des négociations entre Américains et Iraniens ? On voit ça dans Europe 1 Info.
2: Il est 13h27 sur Europe 1.
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20: Il y a 13h30 sur Europe 1, toute l'actualité qui lit Mathias.
5: Avec la canicule exceptionnelle sur la France, 72 départements restent en alerte rouge et plus de 50 millions de personnes sont concernées. Le ministre de la Santé, Sébastien Lecornu, a activé le niveau 3 du plan Orsan, le plus élevé de la mobilisation sanitaire. Des températures jusqu'à 42 degrés sont attendues aujourd'hui. Conséquence de cette chaleur extrême, 25 arrêts cardiaques recensés en 24 heures à Paris, contre moins de 10 habituels. Plus de 3 500 établissements scolaires sont fermés et 10 000 autres ont adapté leur horaire. Une amélioration s'amorce toutefois dans l'Ouest. 11 départements repasseront en vigilance orange ce soir, selon Météo France, avec des orages attendus du sud-ouest à la Bretagne. La vague de chaleur qui touche également une grande partie de l'Europe. Plus de 100 millions d'Européens devraient connaître aujourd'hui des températures supérieures à 35 degrés. En Espagne, la canicule a déjà fait plus de 200 morts en deux jours. À Biarritz, les recherches se poursuivent pour retrouver un plongeur de 34 ans enseveli après l'effondrement d'une falaise près du phare. Une femme qui l'accompagnait a perdu la vie. 5 jeunes ont été mis en examen et écroués à Narbonne après le lynchage d'un adolescent de 17 ans. Les enquêteurs évoquent un guet-apens prémédité. Et puis à l'international, la marine française a intercepté un 5e pétrolier suspecté d'appartenir à la flotte fantôme russe. Pendant ce temps, de nouvelles attaques de drones ukrainiens ont fait plusieurs morts en Russie. Le Venezuela est frappé par 2 puissants séismes. Le bilan provisoire fait état d'au moins 32 morts et plus de 700 blessés. La France a annoncé l'envoi d'une équipe de secouristes spécialisée. La Coupe du monde de foot, le Brésil s'est qualifié pour les 16e de finale en battant l'Écosse 3-0. Qualification du Maroc après sa victoire 4-2 contre Haïti. Et puis ce soir à 22h, Équateur-Allemagne et Curaçao, Côte d'Ivoire.
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2: Europe 1 Info se poursuit sur Europe 1 avec vous, Clélie Mathias, et vos deux chroniqueurs, le journaliste politique au journal du dimanche, Jules Torres, et Xena Fedorova, chroniqueuse sur CNews.
5: Bonjour Xena Fedorova.
29: Bonjour.
5: Jules Torres, je sais que vous voulez parler de foot et des matchs ce soir.
6: J'aurais adoré parler de ce magnifique Côte d'Ivoire avec un de notre équipe.
5: Curaçao, c'était ça que vous cherchez. Et je suis sûre que vous allez regarder l'actualité internationale. Évidemment, on va écouter Marco Rubio, le secrétaire d'État américain, qui a averti ce matin que la mise en place des péages à Hormuz pourrait se propager à d'autres passages maritimes.
30: Si l'on accepte qu'un État puisse faire payer le passage dans une voie maritime internationale simplement parce qu'elle se trouve à proximité de son territoire, alors cette pratique se répandra partout dans le monde comme une contagion. Si un pays peut décider de faire payer l'utilisation d'un détroit, qu'est-ce qui empêchera tous les autres États situés le long d'une voie navigable d'imposer les mêmes frais? Nous nous retrouverions alors dans une situation de chaos. C'est pourquoi une telle chose est totalement inacceptable.
5: Alors, on parle bien sûr de ces négociations entre l'Iran et les États-Unis. À votre avis, Xenia Fedorova, est-ce que vous pensez que la situation dans le détroit d'Hormuz, en tout cas, reviendra à celle d'avant cette guerre lancée le 28 février ?
29: Moi, je pense que la situation sera jamais la même. Aujourd'hui, toute l'architecture des sécurités est changée. Je pense que, le premier point, c'est que on voit très bien qu'Iran possède les moyens de bloquer le détroit d'Hormuz dans les situations où ils se sont menacés. Donc je ne pense pas que ça sera la même chose. Après, je ne suis pas sûre non plus convaincue que l'Iran peut vraiment négocier cette nouvelle idée d'être payé par les passages des bateaux par le détroit d'Ormuz. C'est exactement pour ce que dit Marco Rubio, ce que dans ces cas, c'est un précédent majeur et les autres peuvent ici utiliser la même chose. Donc, je pense pas. Mais en même temps, il faut. Les négociations seront dures parce que aujourd'hui, l'Iran a besoin d'argent pour reconstruire le pays. Les ouvriers qui normalement sera dégelé si il arrive à avoir un bon accord, ça sera probablement pas suffisant. Et en plus, ils vont chercher. En fait, d'argent de reconstruire, c'est pour ça. Il demande, il veut s'imposer cette tôle de douane. Je ne sais pas comment peut s'appeler en français, mais
1: oui, c'est droits de douane.
29: Les droits de douane, oui.
1: C'est une sorte de péage de oui.
29: Exactement. Donc moi, j'ai mal à croire que ça peut marcher, mais je pense qu'il utilise ça pour mettre la pression aussi pendant les négociations sur les Américains, sur les points différents. Donc ça, c'est une façon pour retirer cette demande. Après, s'ils peuvent avoir quelque chose à c'est un levier, en fait.
1: Il y a beaucoup de critiques aux États-Unis, justement sur les négociations et les négociateurs américains. Marco Rubio qui s'est défendu, qui a dit que les États-Unis souhaitaient un accord de paix, mais pas à n'importe quel prix. Parce que c'était ça, les critiques, en disant, mais vous êtes en train de tout lâcher, finalement, juste pour obtenir la paix. Il lui dit, non, pas du tout, on reste vigilant. Mais c'est vrai qu'il y a un paradoxe, quand même.
29: Oui, je pense qu'ils sont un peu obligés de dire ça, mais la réalité est claire, en fait. Aujourd'hui, Donald Trump a besoin de sortir de ces conflits. Et il est prêt de donner au Iran ce que l'Iran veut pour qu'il puisse sortir avant les mid-terms, avant que la situation globale économique devienne catastrophique. Parce qu'aujourd'hui, on n'est pas là encore. Il y a encore les réserves de pétrole et de gaz. Mais si ça continue comme ça, dans quelques mois, on va sentir cette pénurie. On va vider nos réserves en Europe, par exemple. Et qu'est-ce qu'il reste? Bon, il y a des pays qui peuvent acheter du pétrole et du gaz d'ailleurs. Par exemple, la Chine qui consomme beaucoup des ressources énergétiques russes. Mais l'Europe, il reste quoi aujourd'hui? L'Europe s'est privée de ressources énergétiques russes. Donc, ils sont vraiment dans la situation très compliquée. Je pense que c'est pour ça aussi que l'Europe peut jouer un rôle et faciliter en fait les sorties de ces conflits pour Donald Trump.
1: L'Europe, on en reparlera, on reste sur les États-Unis. Jules Torres.
6: Non, mais c'est vrai, imaginez donc, et je pense que c'est pour ça que Marco Rubio essaye de se sortir de cette situation, imaginez donc qu'on soit dans une sorte de retour du racket géopolitique avec un détroit d'Ormuz qui soit utilisé par l'Iran, en effet, comme droit de douane, comme péage, par une guerre qui a été déclenchée quand même, il faut le dire, par les Américains. Ce serait terrible parce que ça n'a pas que des conséquences sur le pouvoir d'achat des Américains, mais sur le pouvoir d'achat de tous les Européens. Et puis, si c'est aujourd'hui le détroit d'Ormuz, pourquoi pas demain, par exemple, bloquer, pourquoi pas le Yémen, bloquer le détroit de Balad-Mandeb ou le détroit de Malacca en Indonésie. Le détroit de Malacca, c'est extrêmement intéressant. C'est 22% du commerce mondial, 29% du pétrole maritime. Ça pourrait créer, en tout cas donner des idées, on pourrait être sur une situation de chaos total. Quand on voit à quel point les économies européennes et l'économie américaine ont été impactées, si je puis dire, par le blocage temporaire, du détroit d'Ormuz, on pourrait se dire que si l'Iran obtient un droit de péage, c'était avec des sommes astronomiques, ça pourrait avoir des conséquences ensuite sur l'ordre mondial qui pourrait tout à fait changer. Donc c'est pour ça que je pense qu'il joue extrêmement gros là-dessus, même au-delà même des mid-terms, parce que ça, à la limite, c'est électoral. On n'est pas sûr de toute manière. Je crois qu'il n'y a qu'un président qui a remporté depuis 100 ans les mid-terms. Bon, mais en revanche, ça pourrait avoir des conséquences économiques, des conséquences stratégiques.
1: Et sur l'ensemble du monde.
6: Et sur l'ensemble du monde, absolument.
1: Et j'en profite, puisqu'on parle de l'Iran, je ne sais pas si vous avez lu ces articles d'ailleurs, ça fait la une du Figaro ce matin sur les Iraniens, qui eux sont totalement perdants dans ce conflit, Jules Torres.
6: Oui, je ne pense pas que les Iraniens soient si perdants que ça. On les a un petit peu enterrés en disant en effet que les 20, les 25 premières têtes, les grands leaders, ont été éliminés, ont été tués. Ça, c'est évidemment vrai, mais quand on voit l'accord, on a plutôt l'impression que ce sont les Américains qui sont perdants.
1: Je parlais de la population iranienne.
6: La population iranienne, ça c'est sûr qu'elle est perdante, mais j'ai envie de vous dire, elle est perdante depuis 1979.
1: C'est pour ça que j'étais étonné de votre réponse, je parlais de la population iranienne.
6: On dit aussi souvent l'Iran du peuple iranien, vous avez raison, pardon, j'avais mal compris. Mais c'est-à-dire que oui, le peuple iranien a déjà subi dans sa chair une répression extrêmement féroce en janvier dernier, avec plus de 30 000 exécutions en moins de 48 heures. Donald Trump les avait enjoints à sortir dans la rue en disant qu'il les soutenait. Bon, on a bien vu qu'ils sont sortis dans la rue, qu'il y a eu une répression et qu'ils n'ont ensuite pas été soutenus. Après, encore une fois, je doute que le peuple iranien, avec une telle répression, puisse s'en sortir sans une aide extérieure. Mais toute la question, c'est de savoir si le peuple iranien veut une aide extérieure.
1: Et puis d'autant plus que si vous le disiez là, et on reboucle avec ce que je disais, c'est si les Iraniens semblent plutôt sortir gagnants de ces négociations. Xenia Fedorova.
29: Oui, mais je pense que c'est une question vraiment difficile parce qu'en un moment, on parle tous de la libération des peuples iraniens de ces régimes. On a les diasporas qui le souhaitent, on a les gens, beaucoup d'Iraniens qui le souhaitent, mais après, se trouver sur les bombardements des Américains et les bombardements d'Israël, ce n'est pas exactement ce que le peuple iranien souhaite non plus. Donc je pense que là, aujourd'hui, tout le monde est d'accord qu'il faut trouver un accord de paix et que la situation se stabilise. Après, c'est vrai que c'est un peuple iranien de regarder comment ça va continuer avec leur gouvernement. Mais chaque fois, les États-Unis s'imposent un peu comme le sauveur de la démocratie. On a vu à quel prix, qu'est-ce que ça coûtait à certains pays. Et si on parle d'Afghanistan, d'Irak, si on parle de Libye. Et je pense qu'aujourd'hui, les États-Unis jouent un rôle qui n'est pas si évident. Et ils sortent des conflits souvent avec un profit pour les complexes militaires industriels, mais souvent aussi avec les pertes d'image, en fait, ce qui est le cas aujourd'hui pour l'Iran.
1: Je voudrais, autre déclaration que je voudrais vous faire écouter, celle de Mark Rutte, le chef de l'OTAN, qui a rappelé l'implication de pays européens dans le conflit face à l'Iran. Il était à la Maison-Blanche hier.
3: Je sais qu'il y a eu des débats sur la question de savoir si vos alliés européens vous aviez suffisamment soutenu. Lorsqu'on regarde les chiffres, on constate que 4000 à 5000 avions américains ont décollé de bases situées en Europe au cours des 6 semaines qu'a duré cette guerre, jusqu'à l'entrée en vigueur du cessez-le-feu. À Bucarest, par exemple, l'aéroport a dû interrompre son trafic commercial afin de permettre le décollage d'avions ravitailleurs américains. Je sais qu'il y a eu quelques cas isolés qui vous ont profondément déçus, mais de manière générale, vos alliés européens ont été à vos côtés.
1: Alors l'Italie a dénoncé ces propos qu'elle juge trompeurs. Le ministère de la Défense italien a affirmé en effet que Rome n'avait permis aux États-Unis d'utiliser ses bases que pour des vols techniques et logistiques et non des missions de combat. Alors c'est une ligne rouge pour l'Iran évidemment qui a dénoncé ce qui a été annoncé. Mais qu'est-ce que cela implique, Xenia Fedorova?
29: Non, mais en fait, c'est vrai que pour l'Iran, il ne voit pas ça comme une petite aide de l'Europe. Il voit ça comme une implication totale dans cette guerre. Et ça, ce n'est pas un bon signe, en fait, pour l'Europe. Parce que même si Meloni dit que voilà, on a permis seulement les vols techniques, mais on n'a pas permis les bases, d'utilisation des bases, par exemple, qui participaient dans le combat. Quand même, pour Iran, ça sera
1: un message de complicité,
29: ouais. Exactement. Donc ça, je pense que c'est peut-être pas une bonne idée de la part de l'Union, de l'OTAN déjà. C'est pas l'Union européenne, mais c'est de l'OTAN et puis européens qui font partie de l'OTAN, de se positionner à ce moment-là comme ça, parce que ce sera beaucoup plus compliqué pour eux dans ces cas de négocier avec les Iraniens. Donc c'est intéressant comme déclaration. On verra ce que ça donne, mais à mon avis. C'est aussi un peu trop tard parce qu'au moment, Donald Trump a demandé aux Européens d'aider, ils ont dit non. Et donc, en fait, ils se trouvent un peu entre les deux. Ils ne sont pas appréciés ni par l'Iran ni par les États-Unis aujourd'hui.
1: Non, je sais. Donald Trump qui a menacé, c'était lundi, les pays de l'OTAN de ne pas les aider s'ils le demandaient, en le justifiant pour le fait qu'ils n'ont pas soutenu son opération militaire contre l'Iran.
6: Oui, non, mais c'est vrai que c'est une position un petit peu bizarre parce que finalement, ça suit ce que disait Emmanuel Macron, je crois, dès 2019 sur le fait que l'OTAN était en état de mort cérébrale. Et c'est vrai qu'on a du mal à voir dans ce conflit quel a été le rôle réel de l'OTAN ou en tout cas des pays de l'OTAN. Et par exemple, pour ne prendre que deux exemples, celui de la France et celui du Royaume-Uni, la France a très rapidement condamné l'intervention américano-israélienne, mais tout en ouvrant un certain nombre de ses bases, notamment ses bases aux Émirats Arabes Unis, tout en laissant survoler les Américains et les Israéliens dans notre espace protégé, à la fois maritime et aérien. Et le Royaume-Uni, c'était très intéressant, parce qu'on se souvient de cette passe d'armes entre Donald Trump et Keir Starmer et feu Keir Starmer, qui a démissionné du 10 Downing Street il y a quelques jours, sur le fait qu'en effet, il avait refusé, par exemple, que les avions américains, qui n'étaient pas des avions offensifs, hein, qui étaient plutôt des avions défensifs, notamment pour ramener des produits pour les militaires américains, eh bien, à survoler ces bases. Donc, ils appartiennent à la fois à l'OTAN, mais on sait qu'il y a une proximité extrêmement forte entre Mark Rutte et Donald Trump. Je crois même qu'il l'avait surnommé Daddy, il me semble.

0: Premier ministre du Royaume-Uni, c'est pas le président de la France, donc c'est pas encore lui qui décide. Donc,
1: non,
0: c'est
1: mais cette position, cette puissance militaire. Hein.
0: Absolument, mais donc c'est cette position un petit peu bizarre d'ambivalence de l'OTAN qui, je crois, aujourd'hui est en état de mort cérébrale pour reprendre les mots d'Emmanuel Macron.
1: Le secrétaire américain à la Défense, d'ailleurs, qui a annoncé un réexamen d'ici 6 mois de la présence militaire des États-Unis en Europe. Hein.
2: Oui, mais après c'est un peu les États-Unis qui décident parce que c'est le plus grand contributeur pour l'OTAN aujourd'hui.
0: Plus de la moitié, je crois.
2: Exactement, et juste avant le sommet de l'OTAN, ils sont un peu, en juillet, je pense que c'est ça l'idée de Mark Rutte, de montrer à Donald Trump qu'ils sont prêts, exactement, de le suivre. Après, le demand de Donald Trump renforcer les budgets militaires des pays européens, c'est pas seulement pour qu'ils soient plus indépendants, je ne pense pas, c'est plutôt pour qu'ils achètent encore plus des armements des États-Unis, des complexes militaires industriels. Donc il y a toujours une idée de profit derrière pour Donald Trump. Et il a les cartes, comme il aime dire, pour mettre la pression sur tous ces pays.
1: Xenia Fedorova, Jules Torres, l'Ukraine reste forte et le soutien européen aussi, dit Friedrich Merz à la Russie avant le sommet de l'OTAN, justement, dont on parlait. C'est dans Europe 1 Info, juste avant le journal de 14h.
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3: C'est avec Clélie Mathias sur Europe 1, 13h48. 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
1: On écoute Friedrich Merz, le chancelier allemand qui a rappelé le soutien de l'Europe à l'Ukraine hier avant le sommet de l'OTAN.
17: Nous voulons envoyer un signal fort de soutien à l'Ukraine, à Ankara. Le gouvernement allemand propose que nous prenions un engagement financier important envers Kiev en tant qu'allié européen de l'OTAN. Le message à la Russie, l'Ukraine reste forte. Le soutien de l'Europe est indéfectible. Depuis le sommet du G7 à Evian, nous pouvons ajouter que l'unité transatlantique est plus solide qu'elle ne l'a été depuis longtemps. Nous espérons que Moscou en tirera les conclusions qui s'imposent. Il est temps d'engager des pourparlers de paix.
1: Il est temps d'engager des pourparlers de paix, dit le chancelier allemand Jules Torres.
0: Friedrich Merz, qui a pris la parole. Et c'est un petit peu dans la même logique finalement que la discussion qu'on avait. Ils font tout ça évidemment parce qu'il y a un sommet de l'OTAN à Ankara les 7 et 8 juillet.
1: Qui va être déterminant ce sommet,
0: Déterminant, parce que j'entends quand il parle de disant que l'unité transatlantique n'avait jamais été aussi forte. Bon, j'ai un petit peu l'impression que l'unité transatlantique, depuis que Donald Trump est de retour à la Maison Blanche, elle est quand même un petit peu écornée. La preuve,

0: Même si le président américain est venu dîner à Versailles mercredi dernier, on voit bien que les relations sont extrêmement tendues, que celui qui était au départ la figure de proue de la fameuse coalition des volontaires pour l'Ukraine, Keir Starmer, a dû démissionner parce que il a été contraint à la démission. Emmanuel Macron, mine de rien, la guerre continue. Emmanuel Macron, dans un an, il ne sera plus là. Friedrich Merz n'est pas assuré non plus de continuer pendant des années et des années son rôle de chancelier allemand. Il y a des élections présidentielles, générales en Espagne l'année prochaine. Donc on voit bien que Moscou peut avoir peur des rodomontades, si je puis dire, des dirigeants européens. Mais contrairement à eux, Vladimir Poutine, lui, est dans une forme de constance. Alors vous allez me dire, oui, c'est pas le même système politique. Mais la constance dans ce genre de guerre et le fait de toujours avoir les mêmes têtes et de toujours avoir les mêmes systèmes, ça favorise quand même celui qui est là depuis longtemps, contrairement à ceux qui changent tous les mois et pour ne pas dire toutes les années.
1: Oui, mais ce qui a été noté notamment la semaine dernière au sommet du G7 à Évian, c'est le revirement de Donald Trump qui a semblé beaucoup plus en faveur de l'Ukraine.
0: Oui, mais bon, Donald Trump, il revire quand même souvent. C'est-à-dire que ce qu'il dit semaine A, il peut le dédire la semaine B et dire tout à fait l'inverse de ce qu'il avait dit en semaine A, en semaine C. Donc c'est toujours très compliqué. Combien de fois Donald Trump a changé d'avis depuis qu'il est de retour à la Maison-Blanche sur la seule question de l'Ukraine?
2: Mais en fait, qu'est-ce qu'il a dit, Donald Trump, pour qu'on a cette impression qu'il a tourné vers l'Ukraine?
1: Déjà, il s'est exprimé, il s'est entretenu plusieurs fois avec Volodymyr Zelensky.
2: Ouais. Ce qui était un peu obligatoire parce qu'il est participé dans le sommet de G7. Mais qu'est-ce qu'il a dit vraiment pour qu'on a cette impression? Mais je vais vous dire, en fait, il n'a rien dit particulier, mais on a eu une source, un média ukrainien qui a commencé à lancer cette idée que maintenant tout est changé et vous avez toutes les médias occidentaux qui répondent la même narrative.
0: Pour les observateurs, même de voir Donald Trump et Zelensky ensemble est déjà un signe de rafraîchissement, ce qui n'est pas forcément vrai. Enfin, on peut voir quelqu'un avec qui on n'est pas
2: forcément amis. Ça tout à fait raison.
1: En même temps, si Donald Trump ne veut pas voir quelqu'un, il ne le voit pas.
0: C'est vrai. Moi, il veut jamais.
2: Mais après, il ne va pas annuler son visite à G7 pour ne pas voir Zelensky. Voilà. Et je pense aussi qu'il est tout à fait capable de faire les déclarations fortes contre la Russie. Par exemple, il a déjà dit on va renforcer les sanctions. Est-ce que ça change vraiment la position de Donald Trump vis-à-vis de l'Ukraine? Je ne pense pas. Sa position est claire. Aujourd'hui, les États-Unis ne fournissent plus d'argent à l'Ukraine, ils ne fournissent plus d'armement gratuitement. Ils vendent les armements aux pays européens, donc ils font de l'argent avec ça. Il a déjà, Donald Trump, les États-Unis ont déjà signé tous les accords possibles avec Zelensky. Vous avez BlackRock qui va s'occuper des reconstructions de l'Ukraine après. Vous avez l'accès aux ressources ukrainiennes. C'est les Américains qui l'ont. Donc aujourd'hui, l'Ukraine ne peut rien proposer aux États-Unis et Donald Trump reste toujours un businessman. En revanche, la Russie peut les proposer plein de choses intéressantes dans le sens de business.
1: Donald Trump n'a pas... Oui, d'ailleurs, on avait déjà parlé. Il y avait déjà aussi des accords qui étaient en sous-main. Mais est-ce qu'il n'y a pas aussi quand même une volonté de la part des Américains d'en finir avec cette guerre, comme il l'avait dit? Ça aurait dû finir en 48 heures. Là, on n'y est toujours pas arrivé.
2: Et qu'il
1: y a une sorte d'agacement vis-à-vis peut-être d'ailleurs des deux parties.
2: C'est clair que Donald Trump veut plutôt jouer un rôle de faiseur de paix que quelqu'un qui n'arrive pas à régler ses conflits. Et je pense qu'il va envoyer encore une fois une délégation en Russie. Mais la vérité, c'est qu'on peut se voir plein fois, mais il y a toujours un acteur, l'Europe, qui joue un rôle important pour l'Ukraine parce qu'il continue à fournir d'argent et les armements, les renseignements aussi pour qu'il puisse frapper plus profondément en Russie. Vous avez les Anglais, les Britanniques qui fournissent les renseignements importants, le Storm Shadow par exemple, etc. Donc là, ce qui va très intéressant, c'est ce sommet de l'OTAN, parce que là, Donald Trump peut imposer et mettre la pression, certaines pressions sur ces pays, et dans ces cas, peut-être la situation va changer. Et je voulais juste dire que Friedrich Merz, qui fait toujours les déclarations très fortes vis-à-vis la Russie, il est très impopulaire, pas populaire du tout. Il a 16% des popularités aujourd'hui en Allemagne. C'est le plus bas qu'on peut imaginer. Et donc peut-être
1: pas forcément
2: éventuellement...
1: raison d'ailleurs que de ce conflit.
2: Bien sûr. Mais ça montre à quel point il n'est pas soutenu par sa propre population. Et ça, c'est le paradoxe vous avez les dirigeants européens qui font la déclaration qu'il faut continuer la guerre, mais est-ce qu'ils sont vraiment soutenus par les peuples? C'est ça la question.
0: Non, mais c'est pour compléter ce que je disais un petit peu tout à l'heure, c'est que Friedrich Merz et les Européens en général misent sur l'endurance face à Poutine.
1: Parce que la guerre, en attendant, elle se continue.
0: Poutine joue justement sur une forme d'usure. Poutine, il sait très bien, sauf, je ne sais pas moi, problème de santé, qu'il sera là sans doute dans 10 ans. Friedrich Merz, il n'est pas sûr d'être là dans un an. Emmanuel Macron ne sera plus là dans un an. Donc c'est pour vous dire que cette coalition des volontaires a à sa tête, en son sein, des personnes qui possiblement ne seront pas là dans un an. Et donc, pour amener les populations, parce qu'on sait toujours que dans ce genre de choses, ce sont les populations qui décident. Quand il y a eu les révélations que la France avait, par exemple, déjà donné 11 milliards d'euros d'aide pour l'aide à l'Ukraine, il y a quand même un certain nombre de Français, de personnes dans la population qui ont dit « c'est bizarre, on nous demande de serrer la ceinture pendant des semaines et des semaines lors des budgets, et puis on a autant d'argent à donner à l'Ukraine ». La même chose sur le prêt de 90 milliards d'euros. Alors, la France a une quote-part, je crois, de 17 milliards sur le prêt. On va pas donner avec notre chéquier 17 milliards d'euros. C'est un prêt, sauf qu'on sait très bien, c'est comme pour la vente de Rafale, il y a quand même une possibilité que ce prêt ne soit jamais remboursé. Dans ce cas, ce sera aux États membres de rembourser. Donc, il y a le consentement des populations qui, dans ce genre de cas, n'est pas tout à fait posé. Je pense que c'est le cas en Allemagne, c'est le cas au Royaume-Uni. C'est peut-être un petit peu moins le cas pour Mme Meloni, qui a visiblement un bilan et une popularité qui est bien plus élevée que toutes les personnes qu'on a citées. Mais c'est vrai que ça pose une question de est-ce que, quand Poutine joue l'usure, est-ce que le fait que les Européens jouent l'endurance, ça peut fonctionner? Moi, je ne le crois pas.
1: Écoutez, Dimitri Peskov, le porte-parole du Kremlin, qui a estimé que la dissuasion nucléaire préserve le monde, je cite, d'une guerre mondiale.
3: En réalité, hormis la dissuasion nucléaire, il ne nous reste rien d'autre dans le monde. C'est la seule chose qui préserve la planète d'une guerre mondiale. Et oui, cela ne nous protège pas de conflits régionaux dont le potentiel de menace ne cesse de croître, malheureusement. Par ailleurs, l'évolution technologique montre d'ores et déjà clairement que de nouveaux types d'armes non nucléaires verront le jour et qui, à long terme, pourraient égaler le potentiel destructeur des armes nucléaires.
1: Xenia Fedorova, pourquoi cette déclaration de Dimitri Peskov, qui au relent de guerre froide quand même?
2: Oui, je pense qu'il constate qu'aujourd'hui, les instruments qui marchaient avant, les instruments de l'organisation internationale, la diplomatie, ne marchent plus. Et en fait, c'est un fait qu'aujourd'hui, la seule chose qui nous divise, en fait, nous éloigne d'une guerre mondiale, c'est la dissuasion nucléaire. C'est un peu le retour vers les années de guerre froide. Et c'est exactement ça aujourd'hui. Même, vous savez, pendant la guerre froide, quand on lit les mémoires, par exemple, les dirigeants, mais aussi les gens qui travaillaient pour les renseignements, il y a eu des contacts quand même officiels et non officiels entre l'Union soviétique et les États-Unis. Et en fait, aujourd'hui, on voit qu'il y a plein de pays en Europe qui refusent un dialogue avec la Russie, et même sur les niveaux non officiels, ce qui est inquiétant. Et après, pour les dissuasions nucléaires, il y a aussi un problème, on a touché ça hier avec Pierre de Villeneuve, c'est qu'il n'y a plus un accord qui dérégularisation des arsenaux nucléaires.
1: C'était le
2: nouveau START.
1: Le traité START.
2: Exactement, voilà. Le traité qui expirait, et il n'y a pas un suivi depuis. Et ça, c'est très inquiétant, c'est sûr, et pas seulement entre les États-Unis et la Russie, mais aussi la Chine qui continue d'élargir son arsenal nucléaire. Mais ça reste toujours, oui, un moyen de dissuasion, parce que finalement, c'est ça ce qui tout le monde est clair sur ces sujets. On ne veut pas une guerre nucléaire. C'est déjà une bonne chose.
1: Merci beaucoup, Xenia Fedorova et Jules Torres, d'avoir participé à ce débat. Dans un instant, ce sont les grands entretiens politiques d'Europe Info. L'émission continue. Je recevrai Alma Dufour, députée LFI de Seine-Maritime, et Thomas Alex Hauser, maire de Beuzeville en Normandie, secrétaire général des centristes et porte-voix de Nouvelle Énergie.
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1: Il est 14h. Le flash avec Émilie Dez. Bonjour Émilie.
17: Bonjour Clélie, bonjour à tous. La France ne cesse de battre des records. La nuit dernière a été de nouveau la plus chaude jamais enregistrée. 72 départements sont en alerte rouge canicule. On attend entre 40 et 42 degrés à l'ombre encore aujourd'hui. 25 arrêts cardiaques ont été recensés en 24 heures à Paris contre moins de 10 habituellement. Le niveau 3 du plan Orsan a été activé, soit le niveau le plus élevé de mobilisation sanitaire. Hier, un enfant a été retrouvé mort en fin d'après-midi dans une voiture à Saint-Gratien dans le Val-d'Oise. Il a été retrouvé par ses parents. Quelques 3500 établissements scolaires sont fermés aujourd'hui et 10 000 aménagent leurs horaires à cause de la canicule. Selon le ministère de l'Éducation, il s'agit essentiellement d'écoles primaires. 11 départements vont sortir de l'alerte rouge canicule à 22h ce soir, selon Météo France, avec des orages attendus dans le sud-ouest et au nord de la Bretagne. Des orages localement violents, mais qui vont permettre de rafraîchir un peu l'atmosphère. De nombreux pompiers sont mobilisés à Biarritz pour tenter de retrouver un homme de 34 ans enseveli hier soir en mer par l'effondrement d'un pan de falaise. Une de ses partenaires de plongée a été tuée. Des barrières de chantier ont été installées pour empêcher l'accès au phare où s'est produit l'effondrement. Marine Le Pen évoque un calvaire qui soulève le cœur. Gabriel Attal appelle à un choc d'autorité face à une violence exacerbée. 5 jeunes ont été mis en examen et écroués à Narbonne après avoir tué un adolescent de 17 ans. Le jeune Louis a été attiré dans un guet-apens, passé à tabac et laissé pour mort sur un chantier. Un acte prémédité selon les enquêteurs. Les réactions corporatistes me semblent plus qu'indécentes vis-à-vis de la douleur des familles. C'est le sentiment du président du Sénat invité sur Europe 1 et CNews. Des magistrats veulent organiser une journée justice morte en réaction aux sanctions prises après la mort de Liana. Les deux plus hauts magistrats de France dénoncent la mécanique du bouc émissaire alors que la protection de l'enfance fait face à une crise systémique. La marine française a intercepté mardi un nouveau pétrolier soupçonné de faire partie de la flotte fantôme russe, le cinquième. Il transitait au large de la Sicile en infraction avec le droit de la mer, assure Emmanuel Macron. Le monde mobilisé pour aider le Venezuela secoué par 2 puissants séismes. Les États-Unis vont déployer des secouristes et de l'aide humanitaire, assure Marco Rubio. L'armée allemande se dit prête à envoyer 6 avions. À Caracas, plusieurs immeubles se sont effondrés, provoquant des scènes de panique. Le dernier bilan fait état d'au moins 164 morts et de près de 1000 blessés. Et puis un mot de la Coupe du Monde de football. Le Brésil, le Maroc, le Mexique et l'Afrique du Sud se sont qualifiés pour les 16e de finale.
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1: Il est 14h03 sur Europe 1. C'est la suite d'Europe 1 Info.
19: Merci Émilie, à tout à l'heure sur Europe 1.
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1: Bienvenue sur Europe 1. Si vous nous rejoignez, c'est la suite d'Europe 1 Info avec les grands entretiens politiques. Dans une demi-heure, je recevrai Thomas Alexhauser, maire de Beuzeville, secrétaire général des centristes et porte-voix de Nouvelle Énergie. Mais avant cela, c'est Alma Dufour, députée LFI de Seine-Maritime, qui est mon invitée. Bonjour Alma Dufour.
20: Bonjour.
1: Soyez la bienvenue. On va revenir sur ces 5 jeunes, dont 3 mineurs, qui ont été mis en examen et placés en détention provisoire pour le passage à tabac mortel de Louis, un jeune homme de 17 ans. Ça s'est passé à Narbonne le week-end dernier. Écoutez, Gabriel Attal, le chef de file des députés EPR, candidat à la présidentielle, qui a réagi ce matin.
18: C'est un drame de plus, insupportable, parce qu'on parle manifestement d'actes quasiment de barbarie, parce que c'est encore une fois des mineurs. Moi, je le dis ici, vous savez, quand j'étais nommé Premier ministre, j'ai dit que ma priorité, c'était de lutter contre la délinquance des mineurs et la violence chez les mineurs. Parce qu'on voit une violence de plus en plus forte, de plus en plus banalisée, de plus en plus jeune. Les 13-17 ans, c'est un Français sur 20. Mais c'est un vol avec arme sur 3. Il y a une surreprésentation des mineurs dans les faits de criminalité. Et donc, ça appelle une réponse, évidemment, qui doit s'adapter à ce fait de société qui est le rajeunissement de la violence.
1: Alma Dufour, est-ce que les jeunes de 2026 sont les mêmes que ceux, par exemple, de 1945, quand l'ordonnance a été faite?
20: 1945, sans doute, qui se rapprochait plus, je pense, de la jeunesse de l'époque que de la jeunesse des 20 dernières années, j'ai envie de vous dire.
1: À cause de la guerre?
20: À cause de la guerre, à cause de la pauvreté aussi, à cause, effectivement, d'une éducation à la dure, à cause de tout ce qu'ils avaient vu. Et je pense aussi que ce qui m'enrage dans la manière dont Gabriel Attal se saisit de ce sujet, qui est un réel sujet, c'est un sujet sérieux. Autant le nombre d'homicides en général diminue dans la société depuis une vingtaine d'années, ils ont diminué de 30%. Certes, maintenant on stagne à un niveau, mais qui est quand même bien, bien, bien plus faible qu'il y a même 20 ans. Donc en fait, quand les gens pensent qu'ils vivent dans une société française plus violente, en réalité, c'est pas vrai. Par contre, effectivement, il y a un phénomène qui est réel, c'est-à-dire l'augmentation des crimes et des délits commis par des mineurs et des très jeunes personnes qui sont de plus en plus jeunes. C'est un phénomène qui doit nous alerter et je trouve ça honteux de, quand on parle d'enfants de 14 ans, de 15 ans, parce que ça reste des enfants d'un point de vue du droit, de n'avoir que la question pénale et répressive à la bouche, déjà en déformant la réalité, en faisant croire que des mineurs ne peuvent pas aller en prison, ce qui est faux quand même. Bah, évidemment, ce n'est pas le même régime que pour les adultes, mais c'est important de le rappeler quand même à la radio, parce qu'il y a quand même des gens qui pensent qu'un mineur qui tue quelqu'un ne peut pas aller en prison. C'est pas vrai. Je veux dire, il y a aussi beaucoup de fake news qu'on raconte à la télé et à la radio. Mais par contre, M. Attal se garde bien de dire qu'il ne renforce absolument pas les moyens de la protection de l'enfance, du suivi pédagogique, éducatif par des éducateurs spécialisés, des enfants qui peuvent subir eux-mêmes des violences dans leur foyer. Aujourd'hui, un juge justement de la protection de l'enfance, on en parlait dans le cadre de l'affaire Liana, mais c'est très important, un juge de la protection de l'enfance, normalement, il devrait suivre 300 dossiers d'enfants. Aujourd'hui, c'est plutôt 600. Mais tous les magistrats... Non, mais ce que je veux dire, c'est que les magistrats disent qu'il n'y a pas de moyens pour surveiller, pour prévenir, et que les familles s'appauvrissent de plus en plus. Donc, évidemment, on se retrouve avec une partie, heureusement une faible partie, mais une partie des jeunes qui sont, comment dire ça, en roue libre, qui sont complètement dans un monde à part et qui sont complètement décrochés de leur famille, de la société, et qui... ont des attitudes et des passages à l'acte qui sont parfois dramatiques. La réponse pénale est évidemment une réponse.
1: C'est ce que j'allais vous dire. Mais voilà, en fait, est-ce que cette histoire, cette barbarie, là, ce drame-là, parce qu'il avait déjà été passé à tabac en plus, il était allé au commissariat.
20: Non, mais il faut qu'il soit puni.
1: Voilà.
20: Je veux dire, il n'y a pas de.
1: Donc la répression n'est pas exclue. C'est-à-dire
20: qu'elle ne
1: s'explique pas uniquement par la pauvreté.
20: Bien sûr, mais c'est quand même très, très important de le dire parce que tous les pays qui ont fait des efforts de prévention, d'amélioration des conditions d'existence des jeunes ont vu la criminalité baisser. C'est ce que je reproche à l'extrême droite et à Gabriel Attal qui leur emboîte le pas dans ce registre-là sur il faut plus de répression, plus d'ordre.
1: Il n'est pas le seul, hein, Gérard Larcher, le président LR du Sénat.
20: Gérard Larcher, excusez-moi.
1: Il dit qu'il faut revoir l'ordonnance
20: de 45. Gérard Larcher, le jour où il aura un avis intéressant à donner sur la société française, pardon. Mais je respecte ni sa politique, ni celle de son groupe parlementaire. Non, mais ce que je veux dire, c'est qu'en fait, on voit très bien, par exemple, à Orléans, ils ont investi dans la prévention spécialisée, c'est-à-dire des gens qui vont, des éducateurs de rue qui vont suivre les mineurs. Bah, bizarrement, la délinquance des mineurs, elle a vraiment réduit de plusieurs dizaines de pourcents. Ce que je suis en train de vous dire, c'est que c'est des gens qui agitent des spectres et les Français ont le droit d'avoir peur et d'être en colère face à cette violence, mais ils vous proposent des réponses qui ne fonctionneront pas. Parce qu'ils ne mettent pas les moyens là où il faut les mettre, c'est-à-dire dans la prévention, dans le suivi, dans le repérage des enfants et des mineurs qui commencent à prendre un chemin très dangereux. Et ça, ces moyens, non seulement ils ne sont pas mis, mais ils sont réduits. Ils sont réduits. Et l'affaire Liana, c'est parfaitement l'exemple. On va avoir une loi, ils vont vous dire, on va passer à la perpétuité pour certains crimes de pédocriminalité. Peut-être, mais c'est pas ça le sujet dans l'affaire Liana. C'est exactement pas ça le sujet. C'est pas le fait que le violer un mineur et le tuer ne soit pas puni de prison. Le sujet, c'est qu'il n'y a plus assez de moyens dans la police et la justice pour qu'ils fassent correctement leur travail. Donc Gabriel Attal, qui fait partie d'un gouvernement où en gros le président dit il n'y a pas de problème de moyens dans l'affaire Liana, revient en disant voilà, c'est des peines plus dures, sans jamais parler du fait que le système policier et judiciaire est en train de s'effondrer. C'est pour ça que je suis en colère contre cette réponse, même si évidemment, des jeunes qui ont tué un autre dans un passage à tabac doivent être punis par la loi et aller en prison. Je veux dire, je pense que c'est pas la question à ce stade.
1: Alma Dufour, puisque vous parlez et que vous évoquez l'affaire Liana, écoutez Gérard Larcher, donc que vous
20: justement,
1: n'aimez pas.
20: C'est pour ça que je suis encore plus choquée de son comportement aujourd'hui.
1: Il était l'invité de Laurence Ferrari ce matin sur CNews et Europe 1, le président du Sénat qui a affirmé être choqué par la journée de justice morte proposée par les magistrats face à la suspension d'un procureur d'Auch.
0: Je dois dire que quand j'entends que la réponse serait une journée justice morte, j'avoue que je suis choqué.
21: C'est inacceptable.
0: Par rapport, oui. D'abord, qu'est-ce que montre le pré-rapport ? C'est qu'il y a eu des dysfonctionnements dans la chaîne pénale. Nous aurons le 10 juillet le second rapport. Parallèlement, la commission des lois du Sénat a entamé une procédure de commission d'enquête, notamment pour savoir qu'est-ce qui s'est passé entre les instructions données par la chancellerie au parquet et la suite. Si la seule réponse doit être corporatiste, vous savez, nous sommes un état de droit. Dans un état de droit, la confiance dans la justice est quelque chose d'essentiel. Je ne suis pas de ceux qui veulent dire qu'il faut se défier de la justice, mais aussi qu'il faut que la justice, par son attitude, nous aide à restaurer cette confiance.
1: Dans cette affaire, Alma Dufour, qui a choqué et ému la France entière, est-ce que c'était la réponse que l'on attendait de la part des magistrats ?
20: Écoutez, moi je pense que le gouvernement et M. Larcher, qui en est un fervent soutien quand même, ont cherché un peu le bâton pour se faire battre, parce que c'est eux. Bah, parce que, comme je vous l'ai dit, le président de la République lui-même est sorti quelques jours après la mort de Liana pour expliquer qu'il n'y avait aucun problème de moyens dans cette histoire de dysfonctionnement de la chaîne policière et judiciaire. Alors évidemment, les dysfonctionnements sont très très graves. Moi aussi, j'ai vu toute la liste et je suis profondément écœurée parce que cette mort, cet assassinat aurait pu être évité. Vous savez, en plus, Liana, elle vient vraiment de la région de laquelle je viens aussi et j'imagine très bien la douleur de la famille et ça m'écœure, honnêtement. Je suis écœurée. Par contre, faire comme si les magistrats notamment n'avaient pas tiré la sonnette d'alarme mais depuis des années et ne pas se saisir d'une vraie crise, car c'est une vraie crise qui met à nu en fait le système, encore une fois, pour apporter des vraies réponses. C'est là où ils ont évidemment créé les conditions pour que toute la magistrature se dresse devant
1: eux. Il y a eu des budgets en hausse.
20: Mais les budgets, vous savez, en fait, les budgets en hausse, ils sont en dessous de l'inflation. Et c'est là où moi, je suis enragée. Ça fait 2 ans qu'on dit à chaque fois que les budgets passent et que, par exemple, le Parti Socialiste et le Rassemblement National refusent de censurer les budgets. On dit, mais attendez, dans tous les services publics, sauf la défense, les budgets, en fait, baissent par rapport à l'inflation. Et c'est le cas de la justice. Et je l'ai dit, et on passait comme ça. Tous les journalistes passaient comme ça. Oh, c'est pas si grave. Oui, mais il faut faire des coupes. De toute manière, on a trop de dépenses. Personne ne regardait, je veux dire, le détail de ce qui se passe vraiment. Dans la justice, oui, les budgets ont augmenté, mais ils sont en dessous de l'inflation. Et par rapport à la défense, c'est une paille. Ils ont augmenté de 3 milliards. La défense, c'est plus de 25 milliards. Ce n'est absolument pas une priorité. Aujourd'hui, le budget augmente, mais ça comble à peine les trous laissés par la carence de moyens. Je veux dire, déjà, il faut compter les places de prison et les fonctionnaires pénitentiaires qui sont comptés dans ce budget de la justice qui augmente. Mais surtout, voilà, il y a des juges, il y a des tribunaux aujourd'hui où ils ne trouvent pas assez de juges puisque plus personne ne veut faire ce travail, je vous le dis. Et on a, en 2021, une magistrate qui s'est suicidée. Elle s'est pendue. Vous vous en souvenez sans doute même pas. Même moi, j'avais oublié tellement, on en a un peu parlé. Elle s'est pendue, dans son bureau, elle a dénoncé le manque de moyens. Il y a plus de 2/3 des magistrats français qui, à cette époque-là, l'ont soutenue en disant, vous verrez qu'un jour, il va y avoir des drames. Eh bien, Liana, c'est un des drames qui est aussi dû, pas que, parce qu'il y aura aussi des fautes personnelles. Et c'est justement ce que l'enquête...
1: Et pour autant, est-ce que justement, on peut ne pas sanctionner quand il y a eu ces erreurs individuelles qui sont pointées du doigt pour les rapports, notamment là préliminaires, on verra
20: tout
1: après
20: fait,
1: la fin de
20: tout
1: l'enquête.
20: Fait. Mais... Moi, je suis pour cette doctrine sur la police, par exemple, avec l'IGPN ou sur la gendarmerie, avec l'inspection de la gendarmerie. Je suis évidemment pour cette doctrine sur la justice quand il y a des fautes personnelles et des agents, parce que la police est aussi en cause. Hein, il n'y a pas que la justice, la gendarmerie, pardon. Quand il y a des agents qui vraiment par déconsidération de ces sujets-là, de violences sexistes et sexuelles, et notamment sur mineurs, n'ont pas donné l'attention suffisante à des affaires. Bien sûr qu'il faut qu'ils soient sanctionnés à titre individuel. Mais là, s'ils se retrouvent avec toute une profession qui organise une journée justice morte, c'est parce que justement, ils n'ont pas du tout voulu ouvrir le sujet des moyens qui sont un véritable problème, et ils vont finir par vraiment brusquer tellement la profession que ça va être très très compliqué.
1: Par ailleurs, Gérald Darmanin a annoncé un choc numérique, justement, pour les magistrats, pour la justice, pour la profession. Enfin j'allais dire,
20: il
1: ça va plus dans le bon
20: sens.
1: Il a 3 ans
20: pour le faire dans les budgets. Et non, mais en fait, le problème, ce qui est écœurant avec ce gouvernement, je suis désolée, mais c'est qu'ils attendent qu'il y ait des morts. Et c'est Eliana, je suis désolée, c'est pas la seule. Hein. C'est une affaire tellement redoutable en termes de, déjà, son âge, en termes de toutes les fois où il y a eu des signalements, etc. Que c'est pour ça que ça fait un énorme écho. Malheureusement, Eliana, je vous le dis, n'est pas la seule victime d'agresseurs qui ont été dénoncés et qui n'ont pas été arrêtés. Il y a une dame qui s'est fait tuer par son ex-conjoint. Elle était venue porter plainte à la gendarmerie 2 heures avant qu'il la tue. Ils ne sont pas intervenus. Vous voyez, ça, c'est des choses récurrentes.
1: Oui, bien sûr.
20: Il y a 200 féminicides par an et la plupart ont été signalés à la police avant que le meurtre n'ait lieu. C'est ça que je suis en train de vous dire. Donc, effectivement, c'est ça qui m'écœure dans cette manière de réagir. C'est qu'on a eu 3 budgets où on a demandé des moyens à la justice, même à la police. On a demandé des moyens, les associations de lutte contre les violences sexuelles demandent 3 milliards depuis plusieurs années. Et il faut attendre qu'une petite fille décède pour qu'on se dise on va faire un choc numérique. Bon, très bien, hein, et nous allons vraiment vérifier que les promesses sont à la hauteur des besoins.
1: L'autre annonce dans le cadre de cette affaire, la proposition de loi intégrale qui sera en examen à l'automne à l'Assemblée nationale, c'est un texte de 78-79 articles qui paraît un peu fourre-tout d'ailleurs. Aussi, il y a beaucoup de choses, mais est-ce que ça va dans le bon sens aussi? Est-ce que vous allez le soutenir?
20: En fait, là, encore une fois, c'est exactement le problème. Oui, il y a plein de mesures qui vont dans le bon sens. Elles sont aussi issues de ce que proposent des associations féministes. Mm-hmm. Et donc, du coup, évidemment, le problème, c'est qu'il n'y a pas un euro de plus pour la faire appliquer. Et donc, c'est toujours le même problème. On va multiplier les dispositifs, les encadrements, les alertes, etc., sans aucun moyen pour appliquer ces nouvelles procédures. Et en fait, on vit comme dans une illusion.
1: C'est transpartisan et c'est porté par une socialiste.
20: Je lui reproche pas de porter le texte. Mais nous, en fait, on ne veut pas, encore une fois, s'engouffrer dans une opération de com s'il n'y a pas un euro en plus dans la formation des agents, dans le recrutement des agents pour qu'enfin, excusez-moi, on mette enfin vraiment, on résolve enfin cette crise, vraiment, des féminicides, des infanticides, de l'inceste, donc des viols sur mineurs qui sont en train d'angoisser sérieusement les Françaises et les Français à toutes les échelles de la société et dans toutes les villes de France.
1: Vous pourriez voter contre?
20: Non, on ne va pas voter contre un texte dont on partage le fond des mesures. Par contre, on alerte très sérieusement sur le fait qu'il n'y a aucun moyen en plus et que c'est une hypocrisie, encore une fois. Si le gouvernement voulait vraiment mettre fin à cette crise, et j'appelle ça une crise, il engagerait des moyens supplémentaires.
1: Alma Dufour, députée LFI de Seine-Maritime et l'invitée des grands entretiens politiques d'Europe 1 Info. On parlera des mariages entre Français et OQTF dans un instant.
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4: 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Vous écoutez les grands entretiens politiques d'Europe 1 Info. 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
1: Alma Dufour, on va parler de la présidentielle. On va parler, bien sûr, du débat sur les mariages en situation irrégulière. Juste avant, un mot quand même de cette canicule dont on souffre tous, évidemment. 72 départements, je parle sous votre contrôle. Hein. 72 départements, exactement. Vigilance rouge.
20: Je veux dénoncer le fait que le gouvernement n'agit pas assez vite. Très honnêtement, déjà, on est impréparé. Il y a des enfants qui s'évanouissent dans les cours des écoles. Là, en ce moment, dans ma circonscription, c'est la Normandie en plus, donc vous imaginez que c'est peut-être pas le point le plus chaud du territoire.
1: Il
20: fait chaud. Dans les crèches, j'ai des professionnels des crèches qui m'écrivent, qui disent qu'il fait 33 degrés dans les crèches. Dans les EHPAD, c'est pareil. Une dame âgée vient de décéder dans la chambre de son hôpital parce qu'il fait 36 degrés. Je veux dire, non, c'est catastrophique. On va avoir des milliers de morts, peut-être même plus, et on n'a toujours pas de clim dans les écoles, de bouteilles d'eau, même des choses basiques. Hein. Je ne parle même pas du fait que le gouvernement ait réduit les moyens à l'adaptation contre le changement climatique, du fait que nos écoles ne sont toujours pas isolées, nos EHPAD non plus, mais là, juste des moyens d'urgence pour essayer de calmer la situation ne sont pas mis à disposition. Je suis excessivement inquiète.
1: Alors, il y a le plan Orsan qui est déclenché, monte de niveau d'ailleurs.
20: En fait, il faut vraiment... C'est pour ça que je me permets, c'est à ça que ça sert la radio aussi. Je fais un appel au gouvernement, il faut absolument, et aux mairies, que tout le monde travaille ensemble, il faut absolument aller très vite et augmenter massivement les moyens pour que les choses se passent le mieux possible dans les conditions dans lesquelles on est aujourd'hui.
1: Alors, il y a la situation actuelle, notre canicule en ce moment, dans les jours qui viennent, ou en tout cas pour aujourd'hui. Et puis, il y a tout ce qu'on doit faire aussi dans les années à venir. Ça va prendre des années.
20: Bien sûr, et ça aurait été bien justement que Emmanuel Macron ne nous dise pas qui aurait pu prédire, parce que ces types de vagues de chaleur sont prévues par le GIEC depuis au moins 20 ans. On savait très bien qu'on était en train de se rapprocher d'une période où ça allait augmenter considérablement. On est en plein dedans et c'est pas fini. C'est l'année la plus froide du reste de notre vie, si j'ose dire. Enfin, considérer que c'est ça, le changement climatique. Beaucoup de gens l'ont déconsidéré, et encore l'année dernière, les macronistes ont réduit par 3 le fonds vert qui était destiné à aider les collectivités à s'adapter au changement climatique. Ils ont réduit les aides à la rénovation des logements. Ça, c'est politique. Évidemment, là, maintenant, au pied du mur, on a besoin de bouteilles d'eau, de ventilateurs et de climatiseurs. Mais ça, c'est des décisions qui doivent être prises.
1: Vous êtes pour un plan massif de la climatisation ?
20: Alors, climatisation massive, pas forcément, parce que ça pollue encore plus et ça nous met dans des îlots de chaleur. Je vous donne un exemple très très concret, c'est pas que sur le long terme. Imaginez-vous qu'à l'Assemblée nationale, notre ascenseur ne marche plus. Parce que je suis au 6e étage et qu'en fait toute la clim remonte jusqu'au 6e étage, il fait donc 80 degrés dans la colonne d'ascenseur, il n'y a plus d'ascenseur. Voilà, je vous donne pas de clim. En urgence, là, dans les écoles, dans les EHPAD, dans les hôpitaux, etc.
1: Mais c'est pire si vous faites venir des blocs de clim plutôt que un plan général.
20: Les gens, ils sont 36 degrés, ils sont en train de faire des malaises.
1: Je décorrèle la situation actuelle de ces jours-là et de ce qu'on pourrait faire justement pour anticiper. Est-ce que dans les années à venir, est-ce que vous pensez qu'il est important d'installer de manière
20: massive de la climatisation? Je pense que c'est
1: notamment dans les services publics, hôpitaux, écoles, crèches.
20: Je pense qu'en fait, c'est des choses qui se travaillent avec des experts et des scientifiques, mais qu'il y a déjà beaucoup de choses qu'on peut faire sur le bâti qui permettent vraiment de limiter la température intérieure sans avoir recours à la climatisation. Dans les services publics les plus essentiels, où on a des publics vulnérables, évidemment, on n'est pas contre mettre de la climatisation pour que ce soit supportable. Mais en fait, il faut vraiment avoir une vision à l'échelle du bâti. Et par exemple, dans la ville dans laquelle je vis, on a rénové une école l'année dernière à plus de plusieurs millions d'euros. Elle n'est toujours pas adaptée à la chaleur. Et là, on est obligé de la fermer parce que les enfants s'évanouissent. L'inauguration de la rénovation, c'était il y a 2 ans. Vous voyez ce que je veux dire aujourd'hui? Mais nos rénovations sont mal faites, mal pensées. Et après, la climatisation, comme je vous dis, oui, dans certains usages, oui, pour des priorités, mais attention parce que ça réchauffe l'air extérieur et en plus, alors, d'un terme climatique, ça pollue. Ben moi, je vous le dis, là, j'ai plus d'ascenseur dans mon bureau parce qu'il y a trop de clim dans le bureau. Enfin, il fait 80 degrés dans l'escalier. Vous voyez ce que je veux dire?
1: Mais on a l'impression quand même qu'il y a une certaine, on le sent, une réticence de votre part sur la climatisation.
20: Non, c'est pas une réticence. En fait, c'est pas une réticence.
1: C'est une des solutions.
20: Moi, j'adore la clim. Je veux dire, à titre personnel, je veux dire, qui n'aime pas ça quand il fait très chaud? C'est pas ça. C'est qu'on oublie que la clim consomme énormément d'énergie, donc par extension,
1: électrique, pas forcément les énergies fossiles.
20: Tout à fait, énergie électrique, et c'est tant mieux pour la France, par exemple, parce qu'on a un mix décarboné, c'est pas forcément le cas de l'Allemagne, par exemple, qui a quand même encore 34% d'énergie fossile, ni de la Chine, ni de la Corée, ni de l'Inde, ni des États-Unis, évidemment, c'est ça que je dis. Donc en fait, à l'échelle mondiale, la clim, ça augmente les émissions de gaz à effet de serre chez nous, on a des chances, effectivement, qu'il y ait un bilan plutôt neutre sur les émissions. Par contre, ça pollue, ça utilise beaucoup de métaux. Voilà, c'est ce que je veux dire, c'est que c'est pas une solution miracle. On n'est pas contre, mais on aimerait que toutes nos écoles, nos établissements publics, etc., soient pensés déjà pour naturellement. Il y a plein de choses à faire pour limiter. Ne serait-ce que des stores.
1: Ça veut dire revoir tout le bâti.
20: Non, mais ne serait-ce que des stores. Si vous imaginez le nombre d'écoles qui n'ont pas de stores extérieurs, le nombre de personnes âgées qui vivent dans les logements sociaux, il n'y a pas de rideau extérieur. Ils nous demandent juste ça. Ils ne nous demandent pas la clim. Ils nous disent, moi, j'aimerais juste pouvoir avoir un rideau extérieur. Déjà, je ne serais pas en train de bouillir. Vous voyez ce que je veux dire? C'est des choses simples aussi, hein.
1: Écoutez, parce que c'était, vous êtes député et je ne sais pas si vous étiez déjà d'ailleurs à l'Assemblée nationale ce matin.
20: Ce matin, non.
1: Donc vous avez loupé ce débat sur les mariages en situation irrégulière qui était porté par Éric Ciotti. C'est la journée de la niche UDR.
20: La niche de l'enfer.
1: Alors ça, c'est vos propos. Écoutez, Éric Ciotti.
10: On veut expulser quelqu'un, mais on l'autorise à se marier en France. Et une fois qu'il sera marié, il va rester définitivement sur le territoire. Donc on est au règne du bureau. Et on a sanctionné des maires qui ont été menacés. Robert Ménard, mais d'autres en région parisienne également, qui, on leur dit, si vous ne célébrez pas le mariage, vous allez payer chaque jour une astreinte de plusieurs milliers d'euros. Donc nous voulons changer la loi parce qu'elle est stupide aujourd'hui. L'année dernière, nous avions déposé ce texte. Il avait été bloqué une journée entière par LFI, par l'extrême gauche, par la gauche aussi, et il n'avait pas été adopté par l'absence aussi des députés LR, puisque M. Wauquiez leur avait demandé de ne pas être là.
1: Alors, Éric Ciotti dit une loi stupide. Emmanuel Macron avait dit ubuesque, et vous, LFI, vous dites, pour qualifier cette situation?
20: De toute manière indigne, de toute manière indigne.
1: Alors indigne pour qui? Pour les maires?
20: Non, indigne, indigne pour les gens, pour les gens qu'on empêche de se marier, et encore une fois, enfin, qui veulent empêcher de se marier, parce que c'est ça, hein, dont on parle, c'est une loi qui, à partir du moment où vous êtes en situation irrégulière, vous interdit de vous marier. Ok, en France, sachant et sous des prétextes fallacieux, parce qu'ils vous font croire qu'on n'expulse pas des gens qui sont mariés et qui ont des OQTF, c'est pas vrai. Je vous l'apprends.
1: C'est plus difficile.
20: Bah, honnêtement, c'est de moins en moins difficile. Et moi, je connais littéralement des gens proches de moi où c'est arrivé. C'est-à-dire, ils sont mariés et pour autant, la personne est expulsée, doit retourner en Albanie. Si elle veut, c'est sa femme qui doit le suivre avec les enfants. Mais enfin, c'est plus du tout ce que vous imaginez. Donc, ces députés font encore une fois déforment la réalité, comme sur la sécurité aussi. Je leur en veux parce qu'ils font, ils exagèrent, ils présentent des situations.
1: Qui n'est pas dans les clous, j'allais dire, qui n'est pas dans les règles, il est en situation en obligation de quitter le territoire français.
20: Alors, les OQTF ou l'irrégularité, parce que c'est pas la même chose.
1: Là,
20: voilà. Et les OQTF, et encore une fois, je connais des gens qui sont mariés et qui ont des OQTF. Donc, je veux dire, et qu'on a renvoyé chez eux tout en étant mariés. Donc, c'est pas vrai aujourd'hui que l'administration n'est pas libre de renvoyer un époux.
1: Régulière.
20: Donc, ensuite, situation irrégulière. C'est pas OQTF, c'est vous avez pas de papier. Mm-hmm. Donc là, on va rentrer dans le dur. C'est-à-dire, qui sont les gens aujourd'hui qui n'ont pas de papier en France? Là, je vais vous apprendre qu'il y a énormément, énormément et de plus en plus de gens qui sont rendus volontairement irréguliers par l'administration parce qu'on ne leur donne pas de renouvellement de titre de séjour. Ça met plus d'un an aujourd'hui dans les préfectures. J'ai même, mais le fils d'un conseiller à l'ambassade de Chine qui n'a toujours pas son renouvellement de titre de séjour. Toutes les préfectures sont bloquées. On pousse les gens dans l'irrégularité puisqu'en fait, le fait de plus avoir de titre de séjour, vous avez un récépissé. Vous êtes dans les règles. Vous vivez des fois depuis 10 ans ici. 12 ans, 13 ans, 14 ans, vous travaillez. D'un coup, la procédure se bloque. Vous n'avez plus le droit de travailler. Vous n'avez plus le droit aux aides sociales. C'est ça qui se passe sur le terrain. Au lieu de parler de ça, de l'enfer qu'on est en train de faire pour les étrangers en France, on vous fait croire que c'est la land et qu'en fait, en ce moment, être étranger en France, c'est génial. Non, en fait, on a plein de personnes qui se retrouvent sans papier. au sens littéral qui pourraient être concernés par cette loi. Mais on est où, en fait? Quelqu'un qui vit là depuis 10 ans, il n'aurait pas le droit de se marier.
1: Vous ne défendez pas les maires qui sont en porte-à-faux dans cette situation?
20: Moi, je ne défends pas un maire qui refuse de marier des gens, en fait. Enfin, je suis désolée, parce qu'ils vous font pareil. J'ai vu quelqu'un d'extrême droite vous dire ils ont été condamnés parce qu'ils ont refusé de marier un OQTF. Non, ils refusent de marier des gens. C'est pour ça qu'ils sont condamnés. De toute manière, l'OQTF, elle est exécutoire, que la personne soit mariée ou pas, encore une fois. Et c'est là où je trouve que c'est dégueulasse. C'est jouer avec les sentiments, avec les vies des gens. Et moi, je suis désolée. Bah, c'est le rôle d'un maire de marier des gens, voilà. Enfin, à un moment donné, c'est à nous de faire respecter la loi.
1: Et même s'il y a des suspicions de mariage blanc?
20: Ah, suspicion de mariage blanc, c'est encore autre chose. Parce qu'encore une fois, vous pouvez être marié avec quelqu'un et pour autant faire l'objet d'une OQTF alors que vous êtes sincèrement et réellement amoureux et marié avec la personne. La personne dont je parle, c'est le cas. Enfin, très concrètement, c'est une histoire d'amour. Bon, voilà.
1: Et donc, pour les suspicions de mariage, là, juste uniquement pour avoir des papiers.
20: Mais c'est pas au maire de. Est-ce que c'est au maire de mener ces enquêtes-là? Je veux dire, il y a des services de police, il y a la préfecture, il y a les contrôles des fraudes au mariage blanc. C'est pas au maire de s'immiscer pour des considérations politiciennes. Parce qu'encore une fois, je fais confiance au maire, soit c'était Robert Ménard, c'est ça. Je lui fais confiance pour agiter.
1: Oui, il y en a d'autres. Il y a pour les Valences aussi.
20: Mais bon, voilà, c'est souvent très politique. Ils vont jeter en pâture les gens. Et en fait, c'est pas à eux de faire ce travail. Est-ce qu'ils vont débarquer chez les gens pour vérifier que c'est un mariage blanc? Donc, c'est à la police de le faire. Je suis désolée.
1: Merci, Alma Dufour, députée de la France Insoumise de Seine-Maritime. Juste après le journal permanent de 14h30 sur Europe 1, je recevrai Thomas Alex Hauser, maire de Beuzeville en Normandie, secrétaire général des centristes et porte-voix de Nouvelle Énergie.
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1: À 14h31, on retrouve Émilie Dès pour les informations sur Europe 1.
17: Alerte aux orages dans l'Ouest, des orages violents qui pourraient s'accompagner de grêle. 72 départements sont en alerte rouge canicule. Il y en aura 11 de moins ce soir à 22h en raison des fortes chaleurs. Quelques 3500 établissements scolaires sont fermés et 10 000 aménagent leurs horaires. Il s'agit essentiellement d'écoles primaires. 25 arrêts cardiaques ont été recensés en 24 heures à Paris contre moins de 10 habituellement. C'est ce qu'indique le ministère de la Santé en pleine canicule. Le niveau 3 du plan Orsan a été activé, soit le niveau le plus élevé de mobilisation sanitaire. Le record de la nuit la plus chaude a une nouvelle fois été battu avec 22 degrés de moyenne. Si la France est la plus durement touchée, les deux tiers de l'Europe souffrent également de la canicule, de la Belgique à la Croatie. Au moins 101 millions d'Européens vont subir des températures supérieures à 35 degrés aujourd'hui. En Espagne, la vague de chaleur a fait 212 morts entre dimanche et lundi. On est toujours sans nouvelles du deuxième plongeur enseveli hier soir par l'effondrement d'un pan de falaise à Biarritz. Une de ses partenaires de plongée a été tuée. L'éboulement s'est produit aux abords du phare en mer. Des barrières de chantier ont été installées pour en empêcher l'accès. L'horreur à Narbonne. 5 jeunes ont été mis en examen et écroués après la mort d'un adolescent de 17 ans. Le jeune Louis a été attiré dans un guet-apens, passé à tabac et laissé pour mort sur un chantier. Un acte prémédité selon les enquêteurs. Marine Le Pen évoque un calvaire qui soulève le cœur. Gabriel Attal appelle à un choc d'autorité face à une violence exacerbée. Les deux plus hauts magistrats de France dénoncent la mécanique du bouc émissaire mise en place dans l'affaire du meurtre de Liana. Des dizaines de magistrats veulent organiser une journée justice morte. Notez que l'autopsie de la jeune collégienne n'a pas permis de déterminer avec certitude les causes de sa mort. Et puis il s'agit du plus puissant séisme depuis plus d'un siècle dans le pays. Le Venezuela a été touché par 2 fortes secousses. Plusieurs immeubles se sont effondrés à Caracas. L'ambassade de France a notamment été endommagée. Le dernier bilan fait état d'au moins 164 morts et de près de 1000 blessés. Emmanuel Macron annonce l'envoi immédiat d'une équipe de 85 secouristes français spécialisés en sauvetage d'éblaiement.
1: Merci Émilie, à tout à l'heure.
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11: Et à 14h34 sur Europe 1, les grands entretiens politiques d'Europe 1 Info se poursuivent. Nous accueillons votre deuxième invité, Clélie Mathias. Avec vous, Thomas Elexhauser, maire de Buzzville, secrétaire général des centristes et porte-voix de Nouvelle Énergie.
1: Bonjour, Thomas Elexhauser. On va commencer évidemment par cet effroyable drame. C'est ce jeune homme de 17 ans, Louis, qui a été lynché, tabassé à mort à Narbonne le week-end dernier. 5 jeunes ont été mis en examen, placés en détention provisoire. Parmi eux, il y a 3 mineurs. Écoutez, Bruno Bartocchetti du syndicat Unité SGP Police Info, pour qui cette ultra-violence sidère autant qu'elle inquiète les policiers même.
2: Ce jeune qui a été laissé pour mort, il a été découvert le lendemain matin, suite après ce passage à tabac. On peut pas être présent dans tous les quartiers en permanence, même si on doublait les effectifs. En fait, on ne pourrait pas aujourd'hui guérir les maux de cette société qui est aujourd'hui, qui bascule dans l'ultra-violence. On considère que la justice est dépassée, la police peut l'être également dans certaines situations par manque de moyens. Il y a un vrai problème lorsqu'on interpelle un jeune et que celui-ci va être présenté à la justice parfois un an après, ça veut dire qu'il y a un souci. Les sanctions doivent être beaucoup plus fermes, immédiates, on ne donne pas les moyens.
1: Thomas Elexhauser, la justice est dépassée, la police est dépassée. Comment on fait ? Comment on réagit face à cette ultra-violence qui choque tout le monde ?
3: Merci, vous avez cité son prénom, Louis, qui a été retrouvé mort, laissé par terre, au sol, par les auteurs de ce crime affreux, totalement abject, un crime qui a été filmé, diffusé par les réseaux sociaux comme un trophée. Ils étaient fiers, hein. Ils étaient fiers de mettre les images en ligne. Tout ça est absolument révoltant. Avec David Lisnard, le président de Nouvelle Énergie, on appelle à revoir complètement la violence des mineurs et le traitement des mineurs dans ce pays. Vous l'avez rappelé, il y a 3 mineurs sur les 5 interpellations. Il faut abaisser l'âge légal sur la responsabilité des individus. Il faut l'abaisser à 16 ans minimum, voire 13 ans, je pense, quand il y a des cas extrêmes. En Allemagne, ça se fait, en Angleterre aussi. En Allemagne, c'est 14 ans. Et donc, il faut avoir ce débat qui aille beaucoup plus loin que ce qui a été abordé. David Lisnard l'a porté, Alexandra Martin aussi, pour abaisser fortement, et dans des cas comme celui-ci, encore plus bas que 16 ans. Je pense que c'est très important.
1: En tout cas, ce que vous dites, c'est qu'il faut revoir toute notre justice concernant les mineurs.
3: Bien évidemment, il faut mettre en place des internats fermés pour ces jeunes délinquants, pour ces jeunes criminels.
1: Mais ça existe déjà.
3: Il faut renforcer le nombre de places, que ça devienne beaucoup plus utile. On a un problème aussi de places de prison dans notre système. Et je pense que la responsabilité des parents doit aussi être engagée, parce que quand les gamins sont dans la rue, font des choses répréhensibles et des choses abominables comme c'est le cas aujourd'hui, il y a aussi une responsabilité des parents de laisser l'enfant dans la rue. Et donc il faut pouvoir durcir la législation sur les allocations familiales à retenir aux parents dont les enfants seraient auteurs de troubles ou de délits ou de crimes odieux. Et ça nécessite un vaste plan majeur sur les violences des mineurs qui sont de plus en plus importantes. On a quasiment doublé à 170 000 cas ces dernières années par an le nombre de cas liés à des mineurs. C'est gigantesque. Et donc, il faut répondre avec de la fermeté. C'est sur l'âge légal, c'est sur les centres de rétention, sur les centres éducatifs fermés, puissants. Et enfin, c'est aussi la responsabilité des parents qui ont, pour certains, totalement...
1: Là, on est sur un volet répressif. Alma Dufour, la députée LFI, qui était à votre place il y a quelques minutes à peine sur Europe 1, disait, mais il y a le volet prévention qu'il faut absolument renforcer aussi.
3: Comment est-ce qu'on prévient l'assassinat du jeune Louis ? Moi, je ne sais pas prévenir, je ne sais pas trop trouver des excuses à l'assassinat du jeune Louis. Récemment, une députée socialiste sur un plateau de concurrent disait il faut une tolérance, il faut comprendre, etc. Mais il n'y a rien à comprendre. On parle de crimes affreux, de crimes abjects. C'est au-delà de l'entendable. 5 personnes qui ont posé un guet-apens, qui ont roué de coups un jeune qui est mort. Mais dans quel pays sommes-nous ? Dans quelle civilisation sommes-nous pour se dire que ça va être un jeu de tabasser un jeune ? Et donc, il n'y a pas de prévention, il n'y a pas d'éducation. Il peut y avoir de l'éducation sur la consommation de drogue, il peut y avoir de l'éducation sur les maladies sexuellement transmissibles, mais sur la violence absolue, sur le déchaînement de haine sur les réseaux sociaux. Se dire aussi qu'on va filmer, qu'on va diffuser une mise à mort. Mais dans quelle société sommes-nous ? Donc, excusez-moi, Madame Dufour, qui est bien connue, députée insoumise de Seine-Maritime, heureusement que je n'ai pas passé plus de temps avec elle dans le couloir tout à l'heure.
1: Thomas Alex Hauser, venons-en à l'affaire Liana et les répercussions, les suites de cette affaire, puisque vous avez vu la réponse des magistrats et les deux plus hauts magistrats de France dénoncent également la mécanique du bouc émissaire face à une crise systémique. Alors écoutez, Gérard Larcher, le président LR du Sénat, qui a affirmé être choqué par la journée justice morte envisagée par ces magistrats face à la suspension d'un procureur d'Auch. Il était l'invité de Laurence Ferrari ce matin sur CNews et Europe 1.
6: Je dois dire que j'entends que la réponse serait une journée justice morte. J'avoue, je suis choqué.
7: C'est inacceptable.
6: Par rapport... Oui. D'abord, qu'est-ce que montre le pré-rapport ? C'est qu'il y a eu des dysfonctionnements dans la chaîne pénale. Nous aurons le 10 juillet le second rapport. Parallèlement, la commission des lois du Sénat a entamé une procédure de commission d'enquête. Notamment pour savoir qu'est-ce qui s'est passé entre les instructions données par la chancellerie au parquet et la suite. Si la seule réponse doit être corporatiste... Vous savez, nous sommes un état de droit. Dans un état de droit, la confiance dans la justice est quelque chose d'essentiel. Je ne suis pas de ceux qui veulent dire qu'il faut se défier de la justice, mais aussi qu'il faut que la justice, par son attitude, nous aide à restaurer cette confiance.
1: Thomas Alex Hauser, est-ce que cette réponse des magistrats vous a choqué également ?
3: Oui, je n'ai pas du tout aimé le terme de bouc émissaire. On ne cherche pas des boucs émissaires, on cherche des responsabilités individuelles. Il est normal quand on exerce et qu'on met en musique la loi, qu'on la pratique au quotidien, qu'on l'impose au nom du peuple de France, de pouvoir parfois rendre des comptes quand il y a une responsabilité. Là, l'enchaînement de fautes dans cette affaire, elle est immense. Aucun signalement urgent. On a appris depuis cette terrible affaire Liana que c'était des dizaines de viols commis par le mis en cause. Dizaines. Avec des preuves médicales. On a appris aussi que l'orientation avait été faite sur une mauvaise brigade. Donc, à un moment donné, pour redonner confiance, pour que les Français puissent à nouveau se dire que ce qui est fait en leur nom, le travail des juges, pour qu'il y ait cette confiance qui leur revienne, il faut trouver les responsables et il faut que les responsables payent pour la responsabilité de manquements, d'erreurs gravissimes, de ne pas avoir pris au sérieux. Cette affaire n'a pas fait l'objet d'un signalement urgent. On parle de viol sur des fillettes adolescentes. Et donc, il n'y a pas de bouc émissaire. Et la prise de parole des deux plus hauts magistrats français interpelle quand même beaucoup. On n'est pas là pour protéger un système. On n'est pas là pour protéger une caste, une corporation. On est là pour trouver des responsabilités, pour changer. Le ministre Darmanin a dit « une révolution numérique arrive au ministère de la Justice ». Mais on est en 2026. combien est-ce qu'il faut attendre pour mettre en place des logiciels, des systèmes d'alerte.
1: Oui, parce qu'au-delà des sanctions individuelles, on est d'accord aussi qu'il n'empêche qu'il y ait des problèmes de moyens, qu'il a effectivement numériquement, et même le garde des Sceaux l'a dit, on était à la préhistoire pour la justice. Donc il y avait des. Et les magistrats alertent depuis longtemps maintenant sur ces difficultés.
3: Oui, mais en même temps qu'ils ont ces propos-là, ils disent qu'il n'y a jamais eu autant d'argent dans la justice. J'ai entendu Gérard Darmanin sur France Info dire que jamais le budget n'avait vu une telle progression. Donc, et où va l'argent ? L'argent, c'est bien beau, c'est des effets d'annonce. 870 millions d'euros, c'est bien. Mais le sujet, c'est en face les greffiers. Combien de greffiers ont-ils été formés, embauchés, mis en place pour soulager la paperasse et ralentir la lourdeur administrative de ces affaires ? Parfois un an, deux ans avant d'avoir un jugement. Où sont les places de prison ? Moi, je n'ai pas beaucoup entendu Emmanuel Macron parler de places de prison dans les deux quinquennats. Pas beaucoup.
1: Il en avait promis.
3: Où sont-elles ? Où sont-elles ? Moi, j'ai le souvenir que Nicolas Sarkozy, il en avait promis, il en avait tenu un certain nombre, et quand François Hollande est arrivé, il a supprimé les programmes. Ça, j'ai pas oublié ça.
1: Mais donc, est-ce qu'il faut augmenter les moyens encore une fois pour la justice ? Comment on fait avec ce système judiciaire-là ? Qui, visiblement, il y a des défaillances, il y a eu des défaillances qu'on a vues et qu'on voit encore là dans l'affaire Liana, mais elles semblent être structurelles.
3: Oui, mais combien de failles en tout il y a ? Parce que là, le drame de Liana a heurté et continue deux semaines après, on est toujours dans le drame et dans la compassion pour la famille. Et aussi, on est révolté. Mais combien de drames on aurait pu éviter si on avait placé derrière les barreaux des criminels ? Combien de criminels sont en attente de jugement ? Ils sont dehors, ils vont dans les centres aérés, à côté des centres aérés, des parcs de jeux. Combien ? Des centaines, des milliers de mis en cause. Donc à un moment donné, il faut se poser des questions. Il faut aussi arrêter de dire que l'État peut tout faire, et c'est à l'État de revenir sur le régalien, sur les compétences.

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5: Et dans Europe 1 Info, les grands entretiens politiques se poursuivent avec votre invité, Clélie Mathias, Thomas Alexhauser, maire de Buzzville, secrétaire général des centristes et porte-voix de Nouvelle Énergie.
6: Thomas Alexhauser, qui de l'étranger frappé d'une obligation de quitter le territoire français en situation irrégulière ou du maire qui refuse de le marier viole la loi, selon vous?
7: Moi, j'encourage tous les maires à ne pas respecter la loi. Là, je voudrais avoir quelques mots pour Cyril Marceau, maire de Chessy, condamné à 6 000 euros de dommages et intérêts à un couple qu'il n'a pas voulu marier et qu'il a été contraint à un moment donné d'arrêter la procédure, sinon la ville allait dépenser des sommes folles. Et donc un petit mot pour mon confrère maire de Chessy, on se tape la tête contre les murs. On force des maires à marier des hommes sous OQTF. Dans quel pays on est, c'est absolument délirant. Donc j'encourage les maires, autant qu'ils le peuvent, à tenir, à résister et à ne pas célébrer. Moi, je ne vais pas célébrer un mariage qui se présenterait...
6: J'allais vous poser la question, si ça arrive dans votre commune?
7: Ah non, je ne célébrerai pas, je tiendrai jusqu'à ce que le préfet m'y oblige, si on doit y passer par une injonction de la justice aussi. Mais on ne peut pas demander aux maires d'être garants de la sécurité de leurs concitoyens et avoir des personnes sur obligation, donc c'est-à-dire qu'il y a eu un jugement pour dire obligation de quitter le territoire français. Donc plein soutien à tous les maires qui résistent et qui luttent contre ça. S'il faut revoir l'arsenal judiciaire, il faut pouvoir le faire, mais c'est invraisemblable. Et là, cet exemple de Chessy où il y a des dommages et intérêts versés par le maire et la commune au couple mis en cause, entre guillemets.
6: Ce sujet était au menu de l'Assemblée nationale aujourd'hui, puisque c'était une journée de niche UDR. Et on écoute Éric Ciotti, le chef de file des députés UDR, qui a réagi. Il était sur CNews et Europe 1 hier.
8: On veut expulser quelqu'un, mais on l'autorise à se marier en France. Et une fois qu'il sera marié, il va rester définitivement sur le territoire. Donc on est au règne du burois. Et on a sanctionné des maires qui ont été menacés. Robert Ménard. Mais d'autres en région parisienne également qui, on leur dit si vous ne célébrez pas le mariage, vous allez payer chaque jour une astreinte de plusieurs milliers d'euros. Donc nous voulons changer la loi parce qu'elle est stupide aujourd'hui. L'année dernière, nous avions déposé ce texte. Il avait été bloqué une journée entière par LFI, par l'extrême gauche, par la gauche aussi. Et il n'avait pas été adopté par l'absence aussi des députés LR, puisque M. Wauquiez leur avait demandé de ne pas être là.
6: Même Emmanuel Macron avait dit que cette situation était ubuesque.
7: Non, mais il faut soutenir ce projet de loi qui va dans le bon sens et qui va permettre de pouvoir mettre un terme à une hérésie. C'est une hérésie absolue. Vous avez une personne qui se présente devant un officier d'état civil. Quand on est maire, c'est pas seulement une écharpe, on a une responsabilité légale, juridique, on est là pour faire appliquer la loi, et on est représentant de la loi, ça veut dire quelque chose, officier d'état civil. Et donc on nous force à faire un acte qui
6: est... Oui, parce qu'on peut pas empêcher les gens de se marier.
7: On peut pas empêcher les gens de se marier, mais à partir du moment où il y a eu un jugement et des raisons valables pour dire qu'il peut y avoir des mariages d'amour avec des personnes étrangères, moi j'en suis le fruit... Ma mère a épousé à Marseille un jeune émigré de République tchèque. Bon, il vivait aux États-Unis à l'époque. Mais ça existe. Mais quand on est soumis sous OQTF, sa place, c'est dans son pays d'origine, c'est pas en France.
6: Alors là, selon si le texte, parce que Éric Ciotti l'a rappelé, hein, il y a un an, le texte avait été mal formulé et retoqué immédiatement. Là, il a été un petit peu modifié et l'idée, ce serait justement le texte qui permettrait à l'officier d'état civil, donc, que vous venez de citer, le maire, ses adjoints, d'exiger des futurs mariés étrangers tout élément lui permettant d'apprécier leur situation au regard du séjour.

0: en tout cas, et prouver aussi qu'il ne s'agit pas, parce que c'est ça dont on parle, c'est les suspicions de mariage blanc.
1: Oui, pour toute suspicion, le maire mène un peu une enquête. Il reçoit les mariés en entretien, il est soumis à questions pour savoir quel est le bien fondé de ce mariage. On n'est jamais à l'abri d'un mariage blanc. Mais sur le QTF, vivement qu'une loi passe et qu'elle puisse être mise en application.
0: 2027, écoutez, Gérard Larcher, le président LR du Sénat, sur la bataille au centre et à droite pour l'élection présidentielle. Donc il était sur CNews et Europe 1 ce matin.
2: On a trois candidats, j'allais dire issus de ce que vous appeliez il y a un instant le bloc central.
3: Mais vous n'en avez qu'un, vous, personnellement. Et
2: moi, je soutiens Bruno Retailleau. Il va présenter son projet aux Français. Les deux autres candidats les présenteront.
3: Donc,
2: et puis à la fin de l'année, comme ils ont le sens des responsabilités, nous savons qu'il faudra, je l'ai dit, un seul candidat au printemps prochain devant les Français.
3: Donc ça veut dire qu'un des candidats qui aura fait campagne, levé des fonds, mené sa campagne, va devoir arrêter au mois de janvier si les sondages lui sont défavorables, Gérard Larcher.
2: Il s'agit de la France, il ne s'agit pas des comptes de campagne, il s'agit de l'intérêt de la France. Et personnellement, dans l'intérêt de la France, je pense que les familles du centre et de la droite devront se retrouver.
0: Thomas Alexhauser, il a oublié un candidat, le vôtre.
1: C'est ce que j'allais vous dire, il a oublié David Lisnard, le président de l'Association des maires de France. Maire de Cannes, le maire le mieux élu de France, à plus de 80% dans une grande ville. David Lisnard, pourquoi est-ce que je le soutiens au-delà de son projet, de ses idées? C'est un homme neuf. C'est un homme qui n'a jamais appartenu au système. Aujourd'hui, on se retrouve avec des candidats qui ont tous été ministres d'Emmanuel Macron, ministres parfois de Jacques Chirac, ministres de Nicolas Sarkozy, ministres de François Hollande, Premier ministre. Le seul candidat qui n'a jamais été ministre, qui n'a jamais été dans le système qui nous a amené dans cet état de faillite dans lequel on est, c'est David Lisnard. Et il porte ce projet de rupture. Et vraiment, j'invite les Français à écouter son projet, à réécouter le discours de Bayeux de la semaine dernière. C'est une vision claire, ambitieuse pour le pays, rendre au pays, reprendre le contrôle de ce pays. Et on a besoin de ça. J'ai du respect, bien sûr, pour Gabriel Attal, pour Édouard Philippe, pour Bruno Retailleau, encore plus. Mais à un moment donné, il faut changer le système, il faut changer le casting. On ne peut pas continuer à avoir des personnes sur le devant de la scène qui ont été ministres de Chirac, qui sont ministres de la Défense aujourd'hui. Ce n'est pas possible. Ça n'est pas possible. Même Laurent Wauquiez, il a été ministre pendant 15 ans, juste avant l'ère Hollande. Il faut du renouveau.
0: Il faut des gens qui ne sont pas ministres, en fait.
1: Oui, on en a besoin. On a besoin des gens de la vraie vie. David Lisnard, c'est quelqu'un de la vraie vie. Il a été commerçant, il a été chef d'entreprise. Il est un maire extraordinaire. Il est le mieux élu de France. Il porte une vision. Il a un corpus idéologique. Il a une matière grise. Il a une force physique aussi. On a besoin de ce renouvellement. Clairement, les Français en ont besoin. Et je suis persuadé qu'au bout du compte, les sondages des 30% du RN vont s'évaporer. La princesse, ça va faire beaucoup de mal à notre cher Bardella, qui est plus influenceur que politique. Et on va avoir en David Lisnard un espoir.
0: Mais justement, puisque là, est-ce qu'un candidat de plus à la droite et au centre, face à LFI ou RN, qui n'ont pas non plus été essayés en France, comme David Lisnard? Donc
1: je ne nous espère jamais d'essayer LFI, parce que je pense que ce ne sont pas des démocrates, et ceux qui veulent, c'est prendre le pouvoir par la rue et par la force, et ils veulent la guerre civile, ils veulent opposer les Français. J'espère qu'on n'aura jamais à essayer le RN, parce que je pense qu'ils n'ont pas les compétences. Ils n'ont pas les compétences, ils n'ont pas l'honnêteté du projet.
0: Mais ce discours que vous tenez pour David Lisnard, en disant « mais lui, il n'est pas de ce système », ils le tiennent aussi.
1: Les deux forces d'extrême-gauche, mais ils ont prouvé un résultat. David Lisnard, il a montré un résultat en tant que maire, président des maires de France. Qu'est-ce qu'a fait Jordan Bardella au Parlement européen? A-t-il porté une loi? A-t-il porté un grand projet, un combat? Jamais, jamais. Les scores qu'il a de participation sont les pires de la délégation française. Donc j'appelle les Français à voir autrement, à chercher autrement. Et si toutes ces forces politiques avaient accepté l'idée d'une compétition, d'une primaire, on aurait pu avoir la confrontation d'idées. Sauf que là, chaque candidat dépense des dizaines, des centaines, des millions d'euros d'argent pour faire des meetings, pour tenir la distance, pour tenir l'endurance, et ça ne sert à rien.
0: Mais alors comment on va les départager ?
1: Mais j'espère qu'ils vont se ressaisir et qu'on reviendra à une primaire ouverte du peuple de droite qui sera, je l'espère, organisée à l'automne et qu'on ne va pas attendre d'hypothétiques sondages qui sont pour la moitié fabriqués et mensongers.
0: Mais beaucoup n'en veulent pas de cette primaire.
1: Ils n'en veulent pas parce qu'ils n'ont pas envie de la compétition.
0: Mais vous croyez vraiment au sens des responsabilités dont parlait d'ailleurs Gérard Larcher en disant
1: certains
0: mais ça va se décompter.
1: Sur la primaire, Laurent Wauquiez évolue sur la primaire. Gabriel Attal a évolué sur la primaire. Ils évoluent, Gabriel Attal, la semaine dernière.
0: Alors c'est plutôt Bruno Retailleau pour les LR là, qui semble être en piste. Hein.
1: Pour la primaire, mais il portera...
0: Pour les couleurs des LR.
1: Mais il est le président de son parti politique. David Lisnard a quitté les LR, il est président de Nouvelle Énergie. Le parti a les ressources, a le nombre d'adhérents suffisants, a les relais à l'organisation pour porter une candidature crédible, une candidature d'alternance. Emmanuel Macron, en 2015 ou en 2016, personne n'aurait pensé qu'il serait président de la République. Malgré tout, il a été et ça fait 10 ans qu'il est.
0: Et les sondages ne vous font pas peur ?
1: Les sondages, non, ça ne me fait pas peur. Absolument pas peur. On sent monter chez nous, dans nos équipes, une mayonnaise, si je puis dire. Il y a des réunions tous les jours dans toute la France, partout dans tout le territoire. David Lisnard était dans la Sarthe avant-hier. Il poursuit son tour de France. Il fera une grande réunion la semaine prochaine à Fréjus. Et il porte haut les couleurs d'une autre France.
0: Merci beaucoup Thomas Alexhauser, maire de Beuzeville, secrétaire général des centristes et porte-voix, on l'aura compris donc, de Nouvelle Énergie. Votre après-midi se poursuit sur Europe 1 bien sûr avec, et si on en parlait, l'émission portée par Marie-Estelle Dupont et Romain Desarbres. Et moi je vous dis à demain, dès 13h pour Europe 1 Info. Merci à vous Géraldine.
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6: On vous ramène.
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1: 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C'est l'heure du flash, les toutes dernières informations avec vous. Émilie Dez, bonjour Émilie.
18: Bonjour Romain, bonjour à tous. Sébastien Lecornu a activé le niveau 3 du plan Orsan, le niveau le plus élevé de mobilisation sanitaire. L'objectif est de tenir dans la durée et de protéger les plus vulnérables en pleine canicule. 72 départements sont en alerte rouge. Plus de 50 millions de Français sont concernés. On attend entre 40 et 42 degrés à l'ombre cet après-midi. Quelques 3500 établissements scolaires sont fermés et 10 10 000 aménagent leurs horaires à cause de la canicule, selon le ministère de l'Éducation. Il s'agit essentiellement d'écoles primaires. Quelques 8 300 habitants du Val d'Oise sont touchés depuis mardi soir par des restrictions d'eau. La faute à une trop forte hausse de la consommation liée à la canicule. L'air sera un peu plus respirable ce soir à l'ouest. 11 départements vont être rétrogradés en alerte orange canicule à 22 heures selon Météo France, avec des orages attendus dans le sud-ouest et au nord de la Bretagne. Les recherches ont repris à Biarritz pour tenter de retrouver un homme de 34 ans enseveli hier soir en mer par l'effondrement d'un pan de falaise. Une de ses partenaires de plongée a été tuée. Des barrières de chantier ont été installées pour empêcher l'accès au phare. 5 jeunes ont été mis en examen et écroués à Narbonne après avoir tué un adolescent de 17 ans. Le jeune Louis a été attiré dans un guet-apens, passé à tabac et laissé pour mort sur un chantier. Un acte prémédité selon les enquêteurs. Ces agresseurs ont été mis en examen pour tentative d'assassinat. Gérard Larcher prévient qu'il faudra 6 milliards d'euros de nouvelles coupes budgétaires pour tenir le budget 2026. Le président du Sénat, invité ce matin sur Europe 1 et CNews, 6 milliards d'économies ont déjà été annoncées en avril. Le Premier ministre Sébastien Lecornu doit réunir prochainement un comité d'alerte des finances publiques. Il devrait annoncer de nouvelles coupes budgétaires pour compenser le coût de la guerre au Moyen-Orient. La marine française a intercepté mardi un nouveau pétrolier soupçonné de faire partie de la flotte fantôme russe, le cinquième. Il transitait au large de la Sicile en infraction avec le droit de la mer, assure Emmanuel Macron. Des attaques ukrainiennes ont fait 3 morts la nuit dernière en Russie et en Crimée annexée. Un incendie s'est déclenché dans un dépôt de carburant. Au total, 269 drones ukrainiens ont été abattus, selon le ministère russe de la Défense. L'armée ukrainienne vise très régulièrement des raffineries, des oléoducs et des dépôts pétroliers en Russie. Le but, priver Moscou des revenus tirés de la vente d'hydrocarbures. Ils servent notamment à financer son effort de guerre en Ukraine depuis 2022. Et puis le Venezuela, secoué par 2 puissants séismes à Caracas. Plusieurs immeubles se sont effondrés, provoquant des scènes de panique. Un premier bilan fait état d'au moins 32 morts et plus de 700 blessés. Les États-Unis vont déployer des secouristes et de l'aide humanitaire, assure Marco Rubio.
17: Ah, alors le, normalement, ouais, il y a un petit jingle.
18: Normalement, il y a un jingle, mais là, il y a
17: une petite musique. Donc, je voyais lever le doigt, voilà, mais la régie le sait, va s'en préoccuper et va régler le problème.
18: Bon. Il est 15h03 sur Europe 1, et si on en parlait, c'est tout de suite.
17: Et on vous retrouve dans une demi-heure à 15h30. Merci beaucoup, Émilie Dez. Merci à vous. À tout à l'heure.
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17: Bonjour à tous, bienvenue sur Europe 1 pour ici on en parlait avec vous Marie-Estelle Dupont. Bonjour Marie-Estelle.
19: Bonjour Romain.
17: Votre regard de psychologue clinicienne sur l'actualité et sur les choses de la vie à retrouver chaque jour entre 15h et 16h et en podcast sur l'application Europe 1. Notez bien le numéro de téléphone d'Europe 1, j'allais dire encore plus aujourd'hui que les autres jours, vous allez comprendre pourquoi. 01 80 20 39 21 01 80 20 39 21. Amandine et Romane sont là pour prendre tous vos appels. Pourquoi je vous dis ça? Parce qu'aujourd'hui, Marie-Estelle Dupont, vous vouliez mettre à l'honneur une émission capitale sur l'antenne d'Europe 1.
19: Oui, tout à fait. L'actualité est difficile. Notre émission aborde des sujets durs assez souvent. Alors avec cette canicule, je me suis dit qu'on avait besoin d'un peu de douceur et de fraîcheur. Et j'ai donc proposé à Valérie Darmon, qui anime la libre antenne du vendredi au dimanche soir, de nous rejoindre. Moyen le plus simple d'avoir un peu de douceur et de fraîcheur à l'antenne.
18: C'est adorable.
19: Pour évoquer les coulisses de la radio. Et puis offrir une carte blanche aux auditeurs qui vont avoir certainement envie de vous poser des questions. On est réunis aujourd'hui pour que vous nous interrogiez tous azimuts. Et c'est promis, chers auditeurs d'Europe 1, nous n'aurons pas de joker, on vous dit tout. Oui. Mais avant cela, j'ai quand même une petite annonce pour Romain Desarbres. C'est la période des examens, le suspense est insoutenable. Alors, cher Romain, il faut que je vous remercie. Vous avez enduré toutes ces heures de psychologie cette année. Vous qui avez déjà le mérite de vous lever à 1h30 du matin pour nous donner les informations à 6h sur CNews. Et vous avez très clairement obtenu votre master de psychologie clinique avec mention très bien et les félicitations du jury master. À l'unanimité.
18: Bravo!
19: Vous maniez avec une aisance déconcertante des concepts obscurs. Vous maîtrisez à la perfection la différence entre l'anxiété, le burn-out, le stress post-traumatique et la dépression. Et franchement, Romain, je suis bluffée.
18: Tout ça en un an en plus. Tout ça alors en là, un franchement.
19: Même pas.
17: Ah, c'est adorable. Merci, Marie-Estelle.
19: Si vous saviez, quand on s'est appelé au mois de juillet l'année dernière, il m'a dit « Allô, Marie-Estelle, je te dérange pas ?» Ben non. Et ben ça y est, on va bosser ensemble. Oui, mais je ne sais pas ce qu'on va faire. Et puis finalement, on l'a fait.
17: Alors, bon,
19: merci Romain.
17: C'est vrai que quand on me demande de parler un peu de l'émission comme ça, quand on me questionne, je dis déjà, je m'estimais être en première année. Allez, d'avoir ma première année de psychologie. On partait de loin parce que c'est une matière que je connaissais pas avant, mais j'étais pas là pour en parler. C'est vous qui en parlez. Moi, je suis là pour jouer un peu, peut-être pas le candide, mais en tout cas vous interrogez Marie-Estelle Dupont. Et effectivement, petit à petit, à force de parler, de vous écouter, de manier, voilà, ces concepts, évidemment, il y a des connaissances qui rentrent, voilà, qui finissent par
20: mais
17: par
20: vous
17: rentrer.
20: Avez une super prof aussi, hein. Même si elle n'est pas professorale du tout, vous avez la meilleure, et nous on aimerait bien l'avoir comme
19: vous
20: psy. Non mais vous le savez, Marie-Estelle, je vous l'ai déjà dit, si on ne se connaissait pas, je vous prendrais comme psy, voilà, c'est simple.
19: C'est un très joli compliment.
20: Et je ne suis pas la seule, hein.
19: Merci Valérie, merci beaucoup.
17: Et d'ailleurs, les auditeurs...
19: Vous qui écoutez les auditeurs la nuit, le week-end...
17: Les auditeurs vous appellent par votre prénom, Marie-Estelle Dupont, et je pense que ça dit beaucoup de choses. Je le note à chaque fois. Vous êtes Marie-Estelle. Il y a une proximité que vous avez réussi à créer en un an, et je pense que les auditeurs qui nous écoutent voient parfaitement de quoi je vous parle, et ils veulent parler à Marie-Estelle. Voilà, quand ils vous appellent. Et ça,
19: alors c'est drôle parce que dans la rue, quand les gens me reconnaissent ou m'interpellent, c'est mais vous êtes Marie-Estelle.
17: Voilà.
19: Donc je pense que là, il y a une proximité qui s'est créée depuis le Covid aussi. Parce qu'on a parlé du quotidien difficile des gens, donc ils ont finalement c'est le prénom qui est resté, oui.
20: Et puis
19: heureusement,
20: je
19: préfère un prénom qu'un titre.
20: Eh oui, aussi, mais c'est le média radio aussi qui fait ça, parce que la radio, on est beaucoup plus dans l'intimité des gens aussi que la télé. La télé, c'est presque un fond sonore.
17: C'est vrai.
20: La radio, on se branche, on a des rendez-vous. Maintenant, il y a le podcast. Moi, je sais que je réécoute beaucoup les émissions de Marie-Estelle. Elle le sait. J'envoie des textos en direct souvent. Pour dire
19: merci,
20: mais j'adore,
19: oui, c'est vrai
20: hein, depuis le début. Bah après, moi, je suis férue de psychologie et ouais, et j'aime la démarche de Marie-Estelle. Elle le sait puisqu'on avait fait des émissions spéciales avant même d'avoir l'émission. Et au-delà de ça, il y a les podcasts. Donc, on a des rendez-vous qui sont encore plus, je trouve, présents et plus forts en radio.
17: Et vous aviez invité Marie-Estelle Dupont pendant la semaine de la famille Europe 1.
20: La famille Europe 1, et il y a quelques années, sur le langage des émotions aussi. On avait fait cette émission spéciale ensemble,
19: oui,
20: ici, bien avant.
19: Et une autre sur le couple, je me rappelle. Une autre
20: exactement.
19: Sur le couple. Mais justement, vous parlez de rendez-vous et d'intimité. Mais alors, vous, c'est décuplé parce que les gens qui se sentent seuls la nuit vous écoutent et vous avez une fonction indispensable finalement parce que votre voix les berce et vous rentrez particulièrement dans l'intimité des gens. Dans la nuit, je pense qu'ils se confient autrement.
20: Alors moi, ce que j'aime, c'est leur dire « vous pouvez vous endormir avec ma voix ». J'adore ça quand ils se connectent comme ça et qu'ils peuvent se laisser aller à un moment donné au sommeil et revenir au témoignage, revenir à l'émission. Et c'est vrai que même dans l'atmosphère du studio, Marie-Estelle, vous le savez puisque vous êtes venue, on crée une ambiance très très intime, très authentique, très sincère, où on peut se livrer d'abord parce qu'on a là, effectivement on n'est pas à l'image, enfin moi je le suis maintenant, mais eux ne le sont pas, donc ils peuvent tout dire, ils peuvent tout se permettre, ils peuvent s'autoriser, les lumières sont baissées. Donc on est dans le calme et on est dans la tranquillité. Et même le ton de la voix change aussi. Voilà, ma voix est peut-être parfois différente, un peu plus posée. Je les accompagne en fonction de leur rythme, de là où ils en sont. Et c'est vrai que les émissions de la nuit, parce qu'elles sont la nuit, effectivement, ce n'est pas le même rythme que le jour. Pour nous non plus d'ailleurs, c'est pas le même rythme que le jour, hein, parce que forcément.
19: Non, votre voix n'est pas la même. Votre voix n'est pas la même. C'est vrai quand on vous écoute à la libre antenne, mais on est tellement bien. Qu'on n'a pas envie de s'arrêter d'écouter et effectivement ça nous accompagne. On se dit mais si j'avais une voix comme ça quand j'étais petite, j'aurais fait moins d'insomnie.
20: Oh bah merci.
19: C'est à la fois votre propos est très intéressant, mais le ton est tellement enveloppant qu'effectivement je pense que ça aide beaucoup de personnes âgées qui ont du mal à dormir, à s'apaiser, à se tranquilliser.
20: C'est ça. On est contenant comme on essaie de l'être au cabinet, mais ça c'est différent. Mais c'est vrai que le soir on a envie, comme ils sont seuls souvent puisqu'ils nous appellent, tard, hein, c'est jusqu'à 1h du matin. Et puis ils attendent
17: parfois.
20: Et vous
17: prenez l'antenne à
20: 22h30. Oui, c'est 2h30 d'émission. C'est un long format. Et c'est aussi la plus vieille émission d'Europe 1. 50 ans d'émission.
17: En fait, c'est le principe même de la radio. C'est-à-dire que des auditeurs qui appellent pour passer à l'antenne, c'est le plus simple et le plus efficace.
20: Bah, le plus efficace, mais d'ailleurs sur Europe 1, du matin au soir, on écoute nos auditeurs.
17: Bien sûr.
20: Voilà. Donc la libre antenne, c'est toute la journée sur l'antenne d'Europe. Et ça, c'est important.
17: Ouais. le besoin de parler des auditeurs, Marie-Estelle Dupont, qu'est-ce que vous pouvez nous en dire? Qu'est-ce que ça dit, ce besoin de parler, de se raconter? C'est pas une évidence, c'est pas une obligation que de se livrer à la radio quand on a un souci, parce que souvent ce sont des auditeurs qui ont des soucis, qui viennent vous raconter
20: compliquée. Mais on a quand même des hommages aussi qui sont rendus. Oui. On a quand même des gens qui nous appellent pour nous donner des bonnes nouvelles. On a une femme la semaine dernière qui nous a appelé pour nous dire « Je vous appelle pour vous raconter mon moment de bonheur dans ma vie. » Elle a choisi de parler du bonheur. Une petite parenthèse. Donc souvent, ce sont des problématiques. C'était une histoire d'amour qui avait duré un certain temps et qui avait permis de la mettre sur la voie de la liberté. De sa liberté intérieure. Donc souvent, c'est des problématiques, évidemment. D'autant que nous, notre promesse, c'est la solidarité, c'est l'entraide. Et donc la communauté de la Libre Antenne, les auditeurs d'Europe 1, se donnent beaucoup de solutions, beaucoup d'adresses, beaucoup de tuyaux, beaucoup de numéros de téléphone. C'est pourquoi moi je travaille étroitement avec Nicolas Taureau, qui est mon collaborateur hyper important, parce qu'il est le premier filtre. Il les écoute parfois une heure avant l'émission, alors que Philippe Gildas nous disait on fait jamais l'émission avant l'émission.
17: Ce qui est un vrai principe, normalement.
20: Mais là, ils ont tellement besoin de parler que de toute façon, ils sont déjà accompagnés avant l'émission. Et ensuite, bon, ils parlent évidemment souvent avec moi, comme pour Marie-Estelle, hein, ils attendent le rendez-vous, ils demandent le rendez-vous. Ça, c'est très touchant aussi pour nous. Très, très touchant. Ça donne du sens à ce qu'on fait. Et ça, c'est important.
19: Mais je pense, vous disiez que c'était la plus vieille émission, et en réalité, je pense qu'elle est plus que jamais un besoin, cette Libre Antenne, parce qu'on est vraiment à l'heure de l'IA. Pour certaines personnes, maintenant, le psy, c'est ChatGPT. On se désincarne, on digitalise énormément, et finalement, il y a une épidémie de solitude, il y a un besoin de lien qu'on espère combler avec la technologie, mais qui ne fait qu'entretenir ce sentiment de déconnexion dans la connexion. Et je pense que de pouvoir parler véritablement avec les auditeurs, c'est un lien chaleureux, beaucoup plus simple, beaucoup plus humain, beaucoup plus. On revient à quelque chose de primordial, qui est que ce soit la difficulté ou que ce soit le bonheur, on a besoin de le partager.
20: Oui, puisque
19: on peut pas tout vivre seul.
20: Et oui, notre vie n'a du sens que s'il y a un témoin pour en témoigner. Donc, toute façon, on a besoin de l'autre à un moment donné. Et nous, en plus, ce qu'on fait dans la Libre Antenne le soir, parce qu'on n'a pas de format, ça c'est un vrai plus aussi. C'est-à-dire que si quelqu'un... Alors c'est vrai que parfois, au 739-21, on en a quelques-uns qui nous disent « Ah, c'est trop long, c'est un peu long, etc. » Et en fait, moi, je sens parfois qu'il y a des grandes tristesses, des grands chagrins, et même pour 10 minutes de plus, et ben, c'est pas grave, on peut les prendre, parce qu'on a 2h30 de format. Tout en étant évidemment garant du rythme de l'émission. Hein. Ça, c'est évident qu'on fait aussi de la radio. Je le dis pour les auditeurs qui nous écoutent et qui parfois ont tendance à l'oublier parce qu'on donne beaucoup le numéro de téléphone, etc. Mais ce qui est important, c'est qu'on les met en lien entre eux. Donc en fait, on va avoir plein de gens qui vont rappeler, qui vont vouloir intervenir sur le témoignage qu'ils sont en train d'entendre, et on va les prendre, on va les basculer en direct. Moi, je ne sais pas du tout de quoi il va retourner. Hein. On est vraiment dans du direct. Moi, j'arrive à l'antenne avec 2 feuilles.
17: Mais vous connaissez le thème de...
20: Pas du tout.
17: Non, vous savez pas ce que l'auditeur va vous raconter?
20: Pas du tout, pas du tout. Nicolas, c'est mon garant de la qualité de l'émission. Donc, ils appellent le standard, donc le 01 80 20 39 21. Voilà, on le répète, parce que pour vous aussi, c'est important. Et il va me dire, dans le casque, alors je suis déjà en train d'échanger avec un auditeur ou une auditrice, on a Lorraine qui veut parler. Voilà, mais je ne sais pas de quoi Lorraine va parler. Et parfois, on a 3-4 personnes ensemble qui vont parler, parfois qui vont débattre. On a eu un sujet il y a à peu près un mois qui a été très intéressant, sur l'amour avec une très grande différence d'âge.
19: Mais oui, j'étais là.
20: Ah bah c'était avec vous.
19: C'était le 9 mai.
20: Ah bah c'était ça, où on a changé de point de vue en cours d'émission, Marie-Estelle, c'est celle-ci.
19: C'était pendant le pont du 8 mai, donc c'était le samedi 9 mai. Je me rappelle très très bien de ce jeune homme qui disait être avec une femme de 73 ans, je crois, et lui en avait 27 ou 28.
20: Voilà, c'est ça. Et la semaine d'avant, on avait déjà, il rebondissait aussi sur cette thématique qui avait eu lieu, parce qu'en fait, elles se construisent chaque soir différemment. Et souvent, d'ailleurs, il y a un fil conducteur hein, qui se dessine. Il y a des synchronicités, évidemment, puisque le hasard n'existe pas, en tout cas dans mon point de vue. Et donc, on se rend compte qu'au fil des interventions, et nous d'ailleurs, c'est ce qui nous était arrivé, Marie-Estelle, au début, on se regardait un peu comme ça, et ben, on s'assouplit. On s'assouplit. Non pas qu'on s'adapte, c'est pas ça du tout, hein, mais on change un peu de point de vue. On élargit nos horizons. C'est l'histoire de la vie, en fait. On s'écoute. Et ils s'écoutent. Et donc, au départ, on peut avoir des réactions au 739-21 qui sont un peu dures. 30 ans d'écart, oui, mais quand même, etc. Et puis finalement, à la fin, ben, si on s'aime, on s'aime. Et c'est joli. Et nous aussi, on peut être bousculés dans nos idées. Et c'est ça qui est bien.
19: Oh. Oui, alors je crois que ça, c'est le propre de nos métiers d'origine. Enfin, moi, en tant que psychologue, mes patients ont passé toute ma vie en cabinet à me bousculer, non ?
20: Ah ben oui, c'est certain, puisqu'on est en miroir. Donc c'est clair qu'à chaque fois qu'on les voit, on n'a jamais nos patients par hasard. C'est ce que me disait mon professeur en hypnose, non, qui s'appelle Olivier Lecaert. Voilà, on a les patients qu'on doit. Et au fil de
19: on a les patients dont on a besoin, ouais.
20: Voilà, exactement. Et en fait, c'est toujours la même chose, et c'est ce que j'aime aussi dans votre émission à tous les deux, c'est que ça va bien plus loin dans tout ce que vous transmettez. Il y a beaucoup de foi dans ce qu'on est, dans nos possibilités d'évolution. J'étais en train de dire de foi en l'humanité, ça je ne sais pas, mais en tout cas de foi en ce qu'on est, en notre capacité d'évoluer, de se modifier, de venir travailler notre nature profonde. Et c'est exactement ce qu'on met aussi en lumière dans la Libre Antenne le soir, avec des ouvertures aussi sur le spirituel. Et ça, c'est... Moi, je remercie beaucoup la direction d'Europe 1 pour ça. Parce qu'on a une vraie carte blanche. Et ça, c'est important. Parce que partir sur ces sujets qui, à mon sens, sont fondamentaux, parce que nous, on a l'habitude de travailler la psyché avec Marie-Estelle, mais on est aussi une âme et on est aussi un corps. Donc, tant qu'à faire, autant travailler les trois quand on peut. Ou ouvrir des petites portes, en tous les cas.
17: Marie-Estelle Dupont, sur les valeurs qui vous meuvent.
19: Oui, bien sûr que nous, on fait des métiers, notre métier, c'est d'accompagner la métamorphose. Donc, on sait que ce dont un patient a un besoin à un moment T, c'est pas ce dont il aura besoin 10 ans plus tard. Et nous-mêmes, d'ailleurs, en tant que passeurs, il peut nous arriver de dire, enfin, moi, ça m'est arrivé de dire à des patients, je pense qu'on arrive à un moment où je vous ai donné ce que moi, je pouvais vous offrir et qu'aujourd'hui, il serait bon pour vous que vous continuiez le chemin avec quelqu'un d'autre. Parce qu'on est un peu comme des passeurs. C'est-à-dire que les gens viennent nous voir quand il y a un gouffre, quand il y a quelque chose à traverser. Ils peuvent pas le faire tout seuls, ils savent pas comment le faire, ils peuvent pas le contourner. Et nous, on va être des passeurs. On va pas le faire à leur place. Mais ils ont besoin de cette alchimisation qui se fait dans le cabinet pour pouvoir transformer quelque chose. Et je crois qu'il y a des moments où on est indispensable pour que le patient s'alchimise. Et puis, il y a des moments où il faut pouvoir dire aussi au patient, c'est peut-être qu'on approche du moment où il faut qu'on se dise au revoir. Ouais. Ça ne veut pas dire que vous n'avez pas d'autres choses à explorer. Mais je ne serai peut-être plus la meilleure personne. Et je trouve qu'on le sent. Quand on doit tenir bon, même si c'est très dur et que le patient nous demande beaucoup de pugnacité. Je pense notamment à des patientes anorexiques que j'ai eues quand j'étais jeune, qui mettaient en difficulté ma pugnacité parce que je sentais toujours cette menace vitale et il fallait être persévérant, il fallait pas se décourager, il fallait la protéger d'elle-même et il fallait la laisser faire son chemin aussi. Et puis, il y a des moments où on sent que le patient, en fait, le meilleur service qu'on peut lui rendre, c'est de lui dire, là, vous pouvez voler un peu de vos propres ailes et reprendre un peu plus tard avec quelqu'un d'autre.
20: Oui, ou la porte
19: et donc ça nous
20: ouverte.
19: Apprend
20: ou lui dire
19: ça
20: aussi,
19: nous apprend aussi la flexibilité.
20: Oui. Pardonnez-moi de vous interrompre, c'était aussi pour dire que et leur dire aussi que la porte sera toujours ouverte. C'est-à-dire que c'est leur lieu et qu'il va rester leur lieu, mais que bien sûr aujourd'hui l'objectif de toute manière c'est l'autonomie. C'est l'autonomie.
19: Oui, bien sûr.
20: Revanche, s'ils veulent revenir, ils peuvent et si ils peuvent trouver quelqu'un d'autre pour les accompagner sur d'autres registres, évidemment qu'ils ont leur libre arbitre en fait. On est vraiment, c'est là où je vous rejoins, on est vraiment que des passeurs, des passeuses. Et encore, je pense que nous, on est même que des instruments, en fait, pour tout dire, moi, dans mon point de vue.
19: Et alors, qu'est-ce qui vous a donné envie de faire de la radio en parallèle, Valérie ?
20: Alors, c'est le contraire, moi. Moi, j'ai commencé par la radio.
19: Ah oui, vous avez commencé par la radio.
20: Oui, moi, je suis journaliste depuis l'âge de 20 ans. C'est ce que je disais une fois chez Pascal Praud. J'ai été invitée chez Pascal Praud et pour parler de la Libre Antenne. Et je disais, moi, à l'âge de 9 ans, je mettais sur les petites fiches, je veux devenir journaliste écrivain. Bon, entre-temps, je me suis perdue sur l'écriture, parce que j'ai adoré le journalisme, et il n'est pas trop tard de toutes les manières. Bon, j'ai quand même publié un livre, mais peu importe, c'est pas le sujet. Et j'ai commencé comme ça, à 20 ans, en école de journalisme, et puis les piges, et puis les parcours, voilà. Et puis à l'époque, c'était une autre époque aussi. Donc beaucoup de presse écrite, beaucoup de télévision, j'ai été directrice éditoriale de boîte de production, j'ai été au maternel les 5 premières années avec Maïté Nabil-Rabin, j'ai été 10 ans au magazine de la santé avec Michel Simès, j'ai travaillé avec Cyril Hanouna, j'ai fait du documentaire, j'ai fait des 52 minutes, des 26 minutes, enfin j'ai une grosse carrière journalistique. Et en parallèle avec ce journalisme que j'aime tant, et qui continue de me passionner, je m'intéresse, vous le disiez tout à l'heure en chapeau, Romain, au vivant. Mm-hmm. Voilà, au vivant.
17: Aux choses de la vie.
20: Aux choses de la vie, au monde qui m'entoure évidemment. Alors, au départ, par curiosité journalistique évidemment. Et puis ensuite, un peu plus le monde intérieur. Et puis tout ça est en rapport évidemment avec des histoires personnelles. Évidemment, travail thérapeutique fait qu'on s'interroge et qu'en s'interrogeant, on s'intéresse et que quand on s'intéresse, on se forme. Et quand on se forme, on se dit, ben, pourquoi pas? Surtout quand on trouve des êtres inspirants sur le chemin, puisqu'on n'est fait que des rencontres que de la somme des rencontres que l'on fait dans une vie. Et donc, à un moment donné, je me suis dit, ben, comme je suis hyperactive, je vais faire une deuxième activité, voire une troisième. Et j'ai décidé de me former, parce que j'ai besoin de légitimité. Et puis, à un moment donné, j'ai ouvert le cabinet. Voilà. Et donc, j'ai fait les deux métiers. Et depuis 6 ans maintenant, que j'anime la Libre Antenne, j'ai la chance d'avoir réunifié ces parties de moi. Et donc, d'être une seule et même personne, avec plein de parties que je ne connais pas encore, évidemment, parce qu'on a plein de zones aveugles, puis on peut se réinventer à tout moment. C'est ce que je dis aux auditeurs d'Europe 1. Il ne faut jamais s'interdire de se réinventer. Je fais le même métier un petit peu à l'antenne et au cabinet. Donc ça, voilà, c'est cadeau. Cadeau d'Europe 1.
19: Et vous, Romain Desarbres, les auditeurs d'Europe 1, ils vous voient depuis tellement longtemps à l'antenne. Qu'est-ce qui vous a donné envie de devenir journaliste?
17: Ah
20: oui, c'est vrai, ça aussi. Parce que ça fait des années aussi, Romain.
17: Ah, ça fait quelques temps, oui, ça fait quelques temps, effectivement. Moi, qu'est-ce qui m'a donné envie d'être journaliste? Écoutez, j'ai toujours été très curieux. Alors déjà,
19: comprendre.
17: Mais alors, pourquoi t'as dit ça? Mais où est-ce que t'es? Qu'est-ce que tu fais? Mais qu'est-ce qui se passe? Tiens, il y a des gyrophares par là-bas, mais qu'est-ce qui se passe?
20: C'est dingue, c'est dans l'ADN, ça.
17: Ah là là là là. Ah oui, ça, faut aller voir, faut comprendre, mais que ce soit dans la rue, dans la famille, chez les amis, curieux. Et puis, j'ai toujours apprécié être le premier à annoncer les choses, à dire, voilà, tiens, à repérer. Bon, voilà, il y a ça. Et puis après, j'avais un père qui était journaliste aussi. J'avais un père qui était journaliste.
20: Il était où?
17: Qui était dans la presse professionnelle. Voilà, qui était dans un magazine qui traitait des relations économiques entre la France et l'Afrique. Vous voyez, j'en suis loin aujourd'hui, mais c'était une autre époque aussi. Mais donc, il y a de gros liens économiques entre la France et l'Afrique.
20: Moi, j'ai commencé à RFI.
17: Ah oui, voilà.
20: Et justement, au service Afrique.
17: Là, ça s'appelait Marché Tropicaux, en l'occurrence. Et du coup, voilà. Et puis, j'ai un frère qui est plus âgé que moi, qui était en école d'ingénieur et qui avait créé en première année un petit émetteur radio. Voilà. Donc, je faisais de la radio quand j'avais 8 ans, lui, il en avait 18. Et je faisais de la radio dans ma chambre. Donc, j'en ai fait, vous voyez, j'entendais que vous vouliez faire des 9 ans du journalisme, des 8 ans, ça y est, j'avais déjà ça en tête. Et puis après, la vie a fait que quand on a un objectif,
20: On lâche pas en fait. Hein. Quand c'est une passion, on lâche pas.
17: Exactement.
20: Puis il y a eu les radios libres. Vous avez connu les radios libres aussi, parce que moi j'ai commencé sur les radios libres. Ça, c'était une grande chance.
17: Bien sûr. Voilà, la radio et puis ces news après. Voilà.
20: Mais moi j'ai une question quand même. Comment vous faites pour tenir? Parce que vous avez une amplitude horaire de dingue, hein, quand même.
17: Ah, alors ça, faut être extrêmement organisé. Vous savez ce qu'on va faire? Parce que vous aussi, vous avez des horaires particuliers. On va en parler, et puis on va parler de vos témoignages les plus émouvants. On va écouter également tout ce que va nous dire Marie-Estelle sur l'intérêt de se livrer à l'antenne.
19: Non, mais je vais tout vous dire sur Romain Desarbres.
20: Ah, mais oui. Alors, on est très preneurs de cela. Les auditeurs, ils adorent.
17: Je suis pas sûr que ça passionne les auditeurs,
20: si,
17: mais bon.
20: Si, ils adorent
17: mais
20: les coulisses,
17: tout.
20: Ils adorent
17: je
20: les
17: tout, je répondrai à tout. Bon, il y a la petite musique. Il y a Rémi, notre réalisateur, qui est formidable. Voilà, sans qui l'émission pourrait pas avoir lieu. Et qui a envoyé la petite musique. Ça veut dire qu'il va y avoir la pause et on se retrouve juste après. Merci beaucoup d'être avec nous. 01 80 20 39 21. Il y a déjà Michel qui nous a appelé. Voilà, qui nous a appelé des Hauts-de-Seine et qui témoignera dans la deuxième partie de l'émission. Restez bien avec nous sur Europe 1. On est bien, on est ensemble. À tout de suite.
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17: Il est 15h26. Merci beaucoup d'être avec nous dans Et si on en parlait avec Marie-Estelle Dupont. Émission spéciale auditeur et carte blanche à Valérie Darmon. Marie-Estelle Dupont, vous vouliez donner cette carte blanche à Valérie Darmon qui anime les soirées d'Europe 1. Voilà, la libre antenne de 22h30 à 1h du matin le soir sur Europe 1. Et Valérie est avec nous. C'est un immense plaisir. On sera dans un instant avec Michel qui veut vous rendre hommage.
20: Ah bon?
17: Oui, wow. Dans un instant.
20: Ah, voilà.
17: Voilà, on se retrouve dans quelques minutes. A tout de suite sur Europe 1.
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17: Il est 15h30, les dernières informations avec vous, Émilie Dèze.
1: Les syndicats d'enseignants appellent à la grève face aux conditions de travail inacceptables. Ils dénoncent une impréparation manifeste face à des épisodes de canicule pourtant jugés prévisibles. Quelques 3500 établissements scolaires sont fermés et 10 000 aménagent leurs horaires. Il s'agit essentiellement d'écoles primaires. Il va faire encore très chaud aujourd'hui avec jusqu'à 42 degrés attendus à l'ombre. 72 départements sont en alerte rouge canicule. Plus de 50 millions de Français sont concernés. 25 arrêts cardiaques ont été recensés en 24 heures à Paris contre moins de 10 habituellement. Le niveau 3 du plan Orsan a été activé, le niveau le plus élevé de mobilisation sanitaire. 12 départements de l'Ouest vont être placés en vigilance orange aux orages, des orages localement violents mais qui vont permettre de rafraîchir un peu l'atmosphère. La canicule qui touche les deux tiers de l'Europe, de la Belgique à la Croatie, au moins 101 millions d'Européens vont subir des températures supérieures à 35 degrés aujourd'hui. En Espagne, la vague de chaleur a fait 212 morts entre dimanche et lundi. Toujours aucune trace du plongeur de 34 ans enseveli hier soir en mer par l'effondrement d'un pan de falaise à Biarritz. Une de ses partenaires de plongée a été tuée. L'éboulement s'est produit aux abords du phare. Des barrières de chantier ont été installées pour en empêcher l'accès. Ils ont été identifiés grâce à des vidéos publiées sur les réseaux sociaux. 5 jeunes ont été mis en examen et écroués à Narbonne après la mort d'un adolescent de 17 ans. Le jeune Louis a été attiré dans un guet-apens, passé à tabac et laissé pour mort sur un chantier. Un acte prémédité selon les enquêteurs. Les deux plus hauts magistrats de France dénoncent la mécanique du bouc émissaire mise en place dans l'affaire du meurtre de Liana. La protection de l'enfance fait face, assure-t-il, à une crise systémique. L'autopsie de la jeune collégienne n'a pas permis de déterminer avec certitude les causes de sa mort. Le Venezuela, touché par de fortes secousses, plusieurs immeubles se sont effondrés à Caracas. L'ambassade de France a notamment été endommagée. Le dernier bilan fait état d'au moins 164 morts et de près de 1000 blessés. Emmanuel Macron annonce l'envoi immédiat d'une équipe de 85 secouristes français spécialisés en sauvetage d'éblément. Et puis la mort de Gérard Brémond, le fondateur du groupe touristique Pierre et Vacances. Il avait 88 ans.
17: Merci beaucoup, merci Émilie Dèze. On vous retrouve dans une demi-heure à 16h avec l'équipe de Pascal Pro. À tout à l'heure.
2: À tout à l'heure.
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17: Vous la connaissez cette musique, Valérie Darmon?
2: Bah oui.
6: Petit clin d'œil.
2: Eh oui. Qu'est-ce que j'aime ce générique. Qu'est-ce que j'aime cette émission. Voilà.
17: C'est la musique de la Libre Antenne. 22h30, ouais. 1h du matin. Tous les jours sur Europe 1 et les auditeurs qui prennent la parole, qui se confient, qui vous racontent leur vie, souvent des peines peut-être, parfois des peines, parfois des joies. Puis vous avez réussi à créer une communauté,
2: une solidarité. Voilà, c'est vraiment ça. C'est la promesse. C'est on est là les uns pour les autres, aimer son prochain comme soi-même. Voilà, voilà, c'est vraiment le message de fond. Et le prouve tous les soirs. Donc moi je leur dis très souvent, et ben là je me l'autorise, parfois c'est un peu bizarre en radio, mais moi je leur dis que je les aime. Aimer parce que sans eux, il n'y a pas d'émission.
17: Aimer son prochain comme soi-même, si je peux me permettre, il faut s'aimer soi-même alors.
2: Ah ben oui, hein, évidemment, c'est tout le sujet, mais c'est du gagnant-gagnant.
6: C'est peut-être pour ça que ça ne va pas super bien dans le monde d'ailleurs.
2: Voilà, peut-être. Exactement.
17: C'est vrai, Marie-Estelle.
2: Exactement. Donc, et d'ailleurs, c'est exactement ça. Moi c'est ce que je leur dis très souvent, faites déjà autour de vous, faites pour vous. Faites autour de vous, un petit peu. Et les mondes de chacun vont finir par se rencontrer. Et c'est comme ça qu'on rend un petit peu le monde meilleur, en étant bien en conscience. Mais on peut faire même à son niveau. Voilà, on n'a pas besoin de tout de suite avoir un projet plus grand que nous, même si quand il est plus grand que nous, en général, il a des chances d'aboutir. Mais au moins, commençons par petit, en conscience. C'est vraiment ça qu'on vit ensemble avec les auditeurs de la Libre Antenne.
17: Les confidences des auditeurs d'Europe 1. Marie-Estelle Dupont, comment on gère les confidences? Parce que vous êtes psychologue clinicienne, c'est votre métier, hein, on se livre chez vous, on se livre dans le cabinet d'un psychologue. Comment vous gérez ça?
6: Alors nous, on a normalement l'obligation déontologique d'être supervisé, et c'est vrai que c'est indispensable. C'est indispensable parce que, d'abord, nos patients parfois nous inquiètent beaucoup quand vous prenez vos premières vacances de psychologue en libéral, et que au moment où vous partez, vous avez un patient qui vous envoie un message en vous disant qu'il a envie de se foutre par la fenêtre. À 24 ans, c'est compliqué à gérer. Vous avez envie de prendre un billet de train retour pour rentrer à Paris. En même temps, vous dites, si je commence comme ça, ça ne va pas être gérable sur le long terme, comment je fais? Donc, on a cette chance d'avoir la supervision qui nous permet d'aller déposer auprès d'un, à la fois un PER, PIRS, et en même temps un aîné, des choses de notre pratique pour trier aussi dans ce que nous font vivre les patients, ce qui résonne trop fort en nous à cause de notre propre histoire, et ce qu'il est juste de ressentir et de poser. Et parfois, on a besoin d'en discuter, c'est-à-dire que c'est un métier. En fait, c'est un métier où on a à la fois énormément besoin de solitude, et il faut l'expliquer à l'entourage pour qu'ils ne le prennent pas personnellement, mais c'est vraiment une question d'hygiène psychique. On a besoin, quand on a accueilli pendant 10 heures des confidences, d'avoir des moments où on est seul. Et donc, il faut s'aménager un emploi du temps où, même avec un mari et des enfants, on a des moments où on purge. On est seul face à nous-mêmes, et on refait de la place pour accueillir ce que vivent les autres. C'est absolument indispensable. Donc, moi, j'ai toujours attaché de l'importance à avoir des petits moments, quelques jours, deux fois par an, où je suis seule, où je pars seule. Il y a ce moment de solitude qui est très important, il y a la supervision qui est très importante. Et puis, je crois qu'on a besoin d'échanger avec des gens qui travaillent le psychisme, qui travaillent la patte humaine, et qui comprennent de quoi ils retournent quand on leur dit qu'on se sent vidé, qu'on se sent fatigué, parce qu'ils savent que c'est pas une fatigue physique, c'est une fatigue à un autre endroit. C'est la fatigue d'être allé traverser de la détresse, et il était nécessaire qu'on la traverse pour qu'elle soit moins lourde pour le patient. Mais la fatigue compassionnelle, ça existe. Et donc, on a besoin aussi de pouvoir en parler avec des pairs PIRS. Et vraiment, moi, je n'oublierai jamais ma première superviseure, qui, à la fois parce qu'elle croyait en moi en tant que jeune clinicienne, m'a permis de surmonter des obstacles où je remettais en question ma légitimité, où elle me disait, mais non, si c'est précisément parce que tu es une vraie clinicienne que tu vois la difficulté. Et en même temps, elle m'a beaucoup inspirée. Donc, je crois que c'est aussi un métier, on a besoin d'avoir des figures inspirantes. Et c'est vrai qu'en fait, deux de mes meilleures amies pratiquent ce métier. Et donc, quand on se parle de nos problèmes personnels, on s'entend d'une certaine manière, on se renvoie les choses d'une certaine manière.
2: C'est un même langage. Voilà, c'est quand on fréquente, et moi je suis dans le même cas, hein, mes meilleures amies sont psy. Alors, on n'est pas toutes formées pareilles et on pratique pas toutes les mêmes choses, mais en tout cas, on a un langage commun, une vision de la vie commune. Et c'est vrai qu'on a tendance à aller... peut-être parfois un petit peu trop creusé, peut-être un petit peu trop analysé, mais c'est important d'avoir des personnes où il y a quand même de la compréhension sur ce côté, je sais pas comment, analytique en fait, hein, dont on n'arrive pas tellement à se débarrasser. C'est un peu comme la curiosité du journaliste.
17: Ouais.
2: Voilà, on n'arrive pas à s'en débarrasser.
6: C'est un métier très particulier. C'est un métier très particulier. Et je crois que ce qui fait du bien d'avoir des amis psy, c'est qu'en fait, on a aussi un humour commun.
2: On a
6: un humour particulier parce que peut-être que il y a un certain voile d'illusion qui s'est déchiré de par le métier sur la nature humaine, et on le transforme par l'humour. C'est terrible, mais il y a des blagues de psy en fait.
2: Ouais.
6: Et ça nous permet aussi de relâcher de la pression parce que sinon on vit en analysant, et nous dans notre vie privée on a besoin de déposer, de pas être dans la mentalisation, de pas être dans l'analyse, sinon on n'a plus jamais de relations spontanées et authentiques. Et et voilà, moi je travaille avec Romain Desarbres, j'analyse pas Romain Desarbres, je me marre avec lui. Je peux tout vous dire sur Romain Desarbres parce que je le vois tous les jours depuis un an, mais
2: moi j'ai quand même une question, Marie-Estelle,
6: c'est pas un hobby d'analyser.
2: Cette année de radio, parce que vous d'habitude vous êtes plutôt au cabinet, vous êtes aussi autrice de plein de livres, mais ça vous a apporté quoi cette année de radio justement? Est-ce que ça a mis de la légèreté dans votre vie?
6: Alors en fait je crois que c'est arrivé au bon moment, parce que ça faisait 19 ans que je faisais beaucoup de consultations, je m'étais pas dit il faut que je fasse de la radio, c'est arrivé comme ça, mais c'est arrivé dans une synchronicité où finalement j'avais envie de rendre autrement quelque chose que j'avais reçu. Et je me suis dit il y a les patients qui viennent nous voir, Mais il y a aussi tous les gens qui ne franchiront jamais la porte d'un cabinet et qui ont besoin qu'on les écoute, qui ont besoin qu'on mette des mots sur les mots MAUX. Quand les gens m'écrivent, voilà, je vous écoute pendant mon congé maternité en promenant mon bébé. Ah, merci, depuis que je vous écoute, ça simplifie les relations avec mes enfants parce que je me pose des questions que je ne m'étais pas posées, etc. Finalement, j'ai l'impression que je fais le métier hors les murs. J'amène un peu de clinique hors les murs du cabinet. C'est complètement différent puisque je suis passée de réceptrice. J'accueille et je transforme et je digère avec le patient à émettrice auprès de milliers de gens que je ne vois pas et que je ne rencontrerai jamais. Donc c'est aussi pour ça que je marche un peu sur des œufs parce que je veux pas blesser les gens. Quand je dis quelque chose qui est juste pour un auditeur, ça peut être faux pour un autre. Donc je fais très attention, hein. Je me sens pas du tout sachante. Comme je disais à Romain, heureusement que t'étais là parce que jusqu'au mois de mars, avant 15h, je ne respirais pas. Mon plexus se débloquait à partir du moment où j'entendais ta voix et où là je me réautorisais à respirer. Donc jusqu'au mois de mars, je ne respirais qu'à partir de 15h.
2: Moi, j'ai fait du tapping avant de prendre l'antenne. Romain était là, du tapping pour me désangoisser parce que c'est plus facile de poser des questions, en tout cas nous concernant, que d'être invité dans une émission. Évidemment. Parce que moi, j'étais inquiète aussi. Donc, je comprends.
6: Donc, ça m'a permis aussi d'apporter différemment, de rendre quelque chose de tout ce que mes patients m'ont appris aux auditeurs qui peut-être ne consulteront jamais, mais ont envie d'avoir des billes d'introspection, de comprendre la dépendance affective, de comprendre comment on fait quand on est en train de reconstituer une famille recomposée, de penser, de pas se sentir seul à penser la violence des mineurs dans la société. Et je trouve ça très chouette parce qu'il y a un lien qui s'est créé avec les auditeurs qui me disent, même de l'étranger, je vous écoute en podcast tous les matins quand je vais faire mon footing et je trouve ça génial. Quand je descends du train, qu'il y a un auditeur qui m'attrape ma valise en me disant, vous êtes toute seule, elle est lourde votre valise, merci pour ce que vous faites, Romain Desarbres, il est génial. Ah. Bah, c'est très sympa. C'est très sympa. Et puis c'est vrai que si vous me demandiez est-ce que ça m'a apporté de la joie, ça m'a apporté la joie de travailler avec Romain. Et honnêtement, je pense qu'aujourd'hui, les rapports entre les hommes et les femmes sont souvent décrits de manière assez dure et négative. Et la chance pour une femme de pouvoir travailler avec un homme en se sentant dans cette curiosité très joyeuse de Romain, qui pose des questions, qui est hyper ouvert d'esprit, qui est hyper élégant, hyper généreux, très intelligent évidemment et très professionnel, mais aussi humainement extraordinaire. Je dis ça, c'est un régal en fait. Il a toujours le chic pour me faire rire quand je suis stressée. L'autre jour, j'avais un hoquet infernal avant l'antenne, il m'a fait peur dans la rédaction. Ça a arrêté le hoquet direct. Donc ça c'est chouette quand on peut rigoler avec un collaborateur, c'est une grande chance.
2: Et ça s'entend quand on vous écoute tous les deux.
17: Je suis très honoré et moi je suis très admiratif de Marie-Estelle, très impressionné. Et quand j'ai appris que quand on m'a proposé d'animer l'émission, parce que moi je suis là pour mettre en valeur Marie-Estelle, hein, parce que c'est les auditeurs viennent vous écouter, Marie-Estelle vient écouter votre expertise, vos connaissances, voilà votre façon d'aborder la vie, et je me suis dit mais qu'est-ce que je vais apporter à cette émission, parce que bon voilà, et puis on a réussi à créer un duo.
2: Un bon binôme,
17: voilà, c'est un plaisir, et les auditeurs sont vraiment au rendez-vous déjà, ouais. Hein, sont au rendez-vous, et puis il y a énormément de retours, voilà, notamment par les réseaux sociaux, évidemment, et puis c'est vrai que c'est un plaisir de travailler.
6: Bah, vous apportez que vous l'avez rendu possible. Je me rappelle que au début de l'année, j'avais dit à la direction d'Europe 1 à propos des jours de vacances, j'avais dit, de toute façon, s'il n'est pas là, je ne travaille pas. Même si j'apportais le contenu, j'avais besoin de... Vous savez, c'est comme une piste de danse, vous avez besoin que le danseur, il vous prenne par la main et qu'il vous dise, voilà, vas-y, c'est un autre métier d'animer une émission. Donc, et puis, on a aussi quand même la botte secrète de l'émission, on peut pas dire aux auditeurs. Romain a peur. Non, Romain, je ne raconterai pas tout, mais quand même. Voilà, évidemment, on a Shannon, notre programmatrice, qui nous aide beaucoup et qui est incroyablement réactive et vraiment, mais bravo Shannon, c'est génial de travailler avec toi. Et puis on a Rémi qui est le réalisateur, et nous on a des casques, et alors vous les auditeurs, vous n'entendez pas ce que nous dit Rémi dans le casque, mais parfois Quand on est en train de faire une émission très sérieuse sur un sujet comme l'angoisse de la guerre et que tout d'un coup Rémi vous balance une énorme ânerie dans le casque, c'est extrêmement difficile de ne pas rire. Mais ça fait beaucoup de bien, donc merci aussi à Rémi.
17: C'est vrai qu'il
6: voilà, on dévoilera pas toutes les blagues de Rémi, ouais. Mais il a un gros potentiel.
17: Il a un gros défaut, il est très très drôle. Donc il peut effectivement provoquer des fous rires.
6: Alors, à chaque fois que Romain Desarbres est en retard de 2 minutes à cause des embouteillages, il y a Rémi qui vient me voir à mon bureau et qui me dit mais je te l'avais dit, c'est pas une belle personne.
17: Il est pas sûr.
2: C'est pour ça que tout à l'heure il est rentré en studio avec ce gimmick en disant ça, exactement.
17: Alors bon, il y a Michel qui nous a appelé, Valérie Darmon, ouais. Michel qui voulait vous rendre hommage. Bonjour Michel.
0: Bonjour Michel.
2: Bonjour
0: Marie-Estelle et bonjour Valérie.
2: Bonjour.
17: Merci beaucoup de nous avoir appelés cet après-midi dans cette émission spéciale. Vous vouliez rendre hommage à Valérie Darmon.
0: Oui, je voulais parce que...

0: vous. Mais oui. Ben oui. Mais oui. Je vous redonne voilà. La parole. Vous allez recontextualiser.
1: Voilà. Et donc, j'avais appris son décès. Et elle avait disparu. Et à un moment donné, je suis allé chez elle, puis elle n'était plus là. Bref. Et j'ai donné quelques petits renseignements, sûrement pas son nom et son prénom, mais quelques petites choses. Et j'ai lancé une bouteille à la mer dans votre émission. Et je me suis dit, bon, s'il y a quelqu'un qui la connaît, cette personne reconnaîtra exactement les deux détails que je donnais. Et Nicolas, dans sa grande bonté, le lendemain, Nicolas, c'est votre collaborateur.
0: Oui, bien sûr. Oui. Et puis, on fait le suivi. Nous, on donne les numéros de téléphone. Ouais. On fait ce qu'on dit qu'on va faire.
1: Oui. Et bien, il m'a envoyé donc un numéro. On en a envoyé plusieurs, mais c'était pour une autre raison. Mais il m'a envoyé un numéro que j'ai appelé. Et la personne m'a dit, mais est-ce que vous voulez bien parler de... vous parliez bien d'un tel et un tel. J'ai dit oui. Et donc, par cette personne... J'ai appris comment ça s'était passé, à quel moment et pourquoi elle m'a jamais rappelé et pourquoi et pourquoi et pourquoi. De là, je suis passé parce qu'elle faisait partie d'une association et de là, je suis passé à la personne qui dirigeait cette association de lecture dans les petites écoles. Et je voudrais rendre hommage aussi à ces personnes-là qui vont faire de la lecture dans ces petites écoles. Et qui s'appelle Lire et faire lire.
2: Et donc, vous avez retrouvé cette amie.
0: Elle est décédée.
2: Oui,
0: et en fait, elle a dit, voilà, les informations la concernant.
1: Je voulais savoir,
0: c'est ça,
1: je voulais arrivé. Savoir comment, oui. Voilà, ce qui lui était arrivé.
0: Et pourquoi elle n'avait plus donné de nouvelles. Voilà,
1: le fait de savoir un peu le détail m'a apaisé un peu aussi.
0: Oui.
1: Et donc, j'ai envoyé un mot de remerciement déjà, mais je voulais quand même le faire puisque c'est aujourd'hui. C'est votre jour de gloire, Valérie.
0: C'est gentil. Merci beaucoup, mais on est là pour ça, vous savez, c'est ce que je dis, puisque vous êtes un auditeur fidèle de d'Europe 1 et de la Libre Antenne. On est là pour passer les relais. Voilà, on est au service. Hein. Je commence toutes mes émissions en disant je suis à votre service et j'en suis ravie.
1: Nous, on est ravis aussi.
0: Et si vous avez un petit peu moins de peine et un petit peu moins d'interrogation et que ça vous permet de faire votre deuil, et je me souviens très bien de notre échange, parce que je vous avais incité à aller sonner, à aller voir les gardiens, à commencer à enquêter comme un petit travail de fourmi, écoutez, tant mieux. Voilà, tant mieux.
1: Ouais. Et Marie-Estelle et Romain, je vous suis tous les jours, puisque je suis en âge de le faire, donc je vous suis.
2: Tu peux donner votre âge, Michel ?
1: Je crois
2: que je l'ai donné, je ne sais plus si je l'ai donné ou pas. Mais voilà, vous avez 70 ans.
1: Oui.
3: Merci beaucoup, Michel.
1: On m'a dit que je fais 2 mois de moins, je suis content.
2: Ne jamais perdre le sens de l'humour, vous avez raison.
1: Non, même quand on raconte quelque chose de difficile, moi je trouve...
2: Évidemment.
0: Oui.
1: Ouais. En tout cas, merci pour ce que vous faites tous les trois dans votre façon de faire.
2: C'est adorable. Merci beaucoup, Michel. C'était important de vous entendre. Merci beaucoup d'avoir appelé le standard d'Europe 1.
0: Merci beaucoup.
3: Et merci de faire confiance à ces liens.
0: Et
3: c'est important, les liens, aujourd'hui.
2: Il y a des périodes, Valérie Darmon, où il y a plus d'appels que d'autres. Peut-être la période, je pensais à la période de Noël, à la période peut-être plus l'hiver.
0: Ça dépend surtout de la programmation télé.
2: Ah, c'est en lien avec la...
0: S'il y a du foot, par exemple.
2: S'il y a un gros match de foot, il y a moins d'appels.
0: Voilà, il y a moins d'appels parce que forcément, les gens sont occupés ailleurs.
2: C'est la vie.
0: Les premières soirées d'été, quand c'est pas la canicule, on a moins d'appels aussi. Alors, on observe en revanche que les appels se repassent dans ces cas-là à partir de minuit et demi, quand ils rentrent à la maison. Mais sinon... Non, nous, on a quand même un bassin d'auditeurs qui est quand même stable, présent, fidèle, qui a tendance à se rajeunir. On a de plus en plus de jeunes qui nous appellent aussi. Non, ce qui se durcit peut-être un petit peu... Enfin, là, le thème, Marie-Estelle en parlait tout à l'heure, le grand thème de l'émission... Nous, on axe beaucoup l'émission sur l'amour et sur tout type de liens. Des liens qui s'épanouissent et des liens qui se délitent, évidemment, et comment on peut les entretenir ou comment on peut essayer de rattraper les choses. En tout cas, moi, je dis toujours qu'il faut faire de son mieux. On ne peut pas faire mieux que de son mieux, mais au moins, faisons de notre mieux. J'incite les auditeurs à le faire, évidemment. Non, c'est la solitude, le gros problème d'aujourd'hui. C'est vraiment la solitude. Et ça revient tout le temps.
3: Qui touche toutes les générations. C'est-à-dire que les adolescents sont en difficulté à tisser des liens.

0: parce que la digitalisation leur donne l'impression d'être connectés, de parler avec des gens, mais c'est pas pareil que de parler au bar de la plage, d'aller draguer en rentrant du lycée, etc. Ils confient vraiment des difficultés, les jeunes. Parfois, ils nous disent, j'ai une en consultation, j'ai une petite copine, et quand on leur demande, mais tu l'as déjà vue, ils vous disent non. Donc il y a une virtualisation, une désincarnation qui est dangereuse. Ça crée de l'anxiété, ça crée de la dépression, et c'est vrai qu'il y a une vraie épidémie de solitude. On en avait parlé avec David Gourion, difficulté à se retrouver, à créer du vrai lien, à créer du vrai lien, bien sûr.
1: Et ils appellent aussi
0: sur la technologie. Ils le disent parce que la technologie, encore une fois, elle nous a fait perdre en intelligence du lien et en intelligence émotionnelle, je crois.
1: Et par exemple, vous parliez de Noël à l'instant. Très souvent, moi, j'appelle les auditeurs d'Europe 1 qui s'inquiètent de l'approche des fêtes de Noël parce qu'ils vont être seuls. Et à créer du lien entre eux, ce qu'ils font d'ailleurs, puisqu'ils laissent leur numéro 739-21, ensuite Nicolas les redonne. Et je les incite à créer leur réveillon.
2: Ouais.
1: Donc
2: il y a des réveillons européens.
1: Il y a des réveillons européens, exactement. Il y a des réveillons européens, il y a des couples européens. Parce que très souvent, il y a des gens qui nous appellent en nous disant qu'ils sont seuls, qu'ils cherchent quelqu'un. Et donc moi, je fais les appels dans la libre antenne. Donc je mets en lien là aussi. J'organise des rencontres et ils savent que j'adore ça. Surtout quand ça aboutit.
2: Ouais.
1: Et on a eu une belle histoire comme ça un jour. Ça, c'est un truc incroyable que j'avais d'ailleurs raconté en supervision. Ça n'a rien à voir avec la libre antenne, mais je l'avais raconté tellement elle était bien. On a eu un monsieur qui nous a téléphoné pour nous dire qu'il était seul. D'ailleurs, il s'est bien raconté parce qu'il a eu beaucoup, beaucoup d'appels de jeunes femmes pour le rencontrer. Et il y a une autre femme, et donc il raconte son histoire. Et il y a une femme qui nous appelle, qu'on passe à l'antenne, et qui nous dit « Mais je connais ce monsieur. » Parce qu'à 3 ans, je vous ai rencontré dans un Monoprix d'Angers. Alors là, nous, on est étonnés de cette synchronicité. Et en fait, ils avaient échangé, mais il y avait eu quand même un petit coup de cœur. Mais cette femme, à l'époque, elle n'était pas libre. Et lui, pas tout à fait. Donc, il ne s'était rien passé. Mais en fait, ce soir-là, 3 ans plus tard, elle entend ce témoignage dans la libre antenne d'Europe 1.
0: C'est dingue.
1: Et elle prend son téléphone, elle appelle, et on les remet en contact. Moi, évidemment, je me suis engouffrée dans la brèche, puisque lui appelle pour rencontrer quelqu'un. Mmh. Elle, depuis, elle est célibataire. Et je leur dis, mais c'est improbable. Il y a une chance sur combien qui tombe l'un sur l'autre ce jour-là.
2: Ouais.
1: Donc, on attend la suite.
2: On ne sait pas si ça...
1: Parce que je prends des rendez-vous avec eux pour qu'ils nous racontent la suite. Quand il y a une synchronicité comme celle-là, via des ondes, à une heure improbable, c'est que ça dit quelque chose. La vie, elle nous dit quelque chose. Elle nous dit toujours quelque chose.
2: Évidemment. Valérie Darmon. Merci beaucoup, Valérie Darmon.
1: Merci à vous deux. Merci beaucoup, beaucoup de m'avoir reçu. C'est un grand plaisir honneur.
0: La magie, c'est quand l'âme agit.
1: Voilà.
0: Exactement. Valérie Darmon.
1: Ne l'oublions pas. Jamais. Merci. Merci à tous les deux.
2: Beaucoup de choses à vous dire avant de se dire au revoir. Déjà, Marie-Estelle Dupont, votre point de vue dans Femme Actuelle, c'est à retrouver dans le Femme Actuelle qui est actuellement disponible dans chez les meilleurs marchands de journaux, comme on dit. La retraite n'est pas le vestibule du déclin, voilà, sur le départ à la retraite. Donc, c'est le point de vue de Marie-Estelle Dupont à lire en page 12 de Femme Actuelle. Ça, c'est la première chose que je voulais vous dire. 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Voilà, l'émission touche à sa fin. Quelle belle émission!
1: Merci à vous.
0: C'était un plaisir de vous avoir, Valérie. Merci beaucoup.
1: Mais tout pareil, vous savez que vous êtes les bienvenus quand vous voulez dans la libre antenne.
2: Ah bah formidable.
1: Avec
2: rendez-vous
1: plaisir.
2: Est pris.
1: Merci à vous.
0: Moi, si j'ai le choix entre vous et un match de foot, clairement, je choisis vous.
2: Ah, moi aussi.
1: Ah oui, vous aussi, Romain. Alors là.
2: Je suis pas très foot, mais bon.
1: Et Marie-Estelle
2: Dupont non
1: voulez.
2: Plus. Bon, allez, 15h54. Dans un instant, c'est Pascal Pro et vous, avec Pascal Pro et toute sa joyeuse équipe. Voilà, avec les sujets souriants et les sujets graves. Voilà, c'est la vie également. Pascal Pro et vous, dans un instant, sur Europe 1. Bonne fin d'après-midi. On se retrouve demain avec Marie-Estelle Dupont dès 15h. À demain.
0: À demain.
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0: Nous sommes le jeudi 25 juin. Actualité dramatique, vous le savez, ce sera la première partie de notre émission. Émilie Dez est avec nous. Bonjour Émilie.
1: Bonjour Pascal, bonjour à tous. La France ne cesse de battre des records. La nuit dernière a été de nouveau la plus chaude jamais enregistrée. Le mercure va certainement battre encore des records aujourd'hui. 72 départements sont en alerte rouge. Le niveau 3 du plan Orsan a été activé. Le niveau le plus élevé de mobilisation sanitaire, 25 arrêts cardiaques ont été recensés en 24 heures à Paris, contre moins de 10 habituellement. Quelques 3500 établissements scolaires sont fermés. 10 000 aménagent leurs horaires à cause de la canicule. Selon le ministère de l'Éducation, il s'agit essentiellement d'écoles primaires. Les syndicats d'enseignants appellent à la grève face aux conditions de travail inacceptables. Enedis annonce déclencher sa force d'intervention rapide face à un risque de coupure d'électricité élevé. Dans le Val d'Oise, quelques 8300 habitants sont touchés depuis mardi soir par des restrictions d'eau. La faute à une trop forte hausse de la consommation liée à la canicule. 11 départements vont sortir de l'alerte rouge canicule à 22h ce soir, selon Météo France, avec des orages attendus dans le sud-ouest et au nord de la Bretagne. Des orages localement violents, mais qui vont permettre de rafraîchir un peu l'atmosphère. Marine Le Pen évoque un calvaire qui soulève le cœur. Gabriel Attal appelle à un choc d'autorité face à une violence exacerbée. 5 jeunes ont été mis en examen et écroués à Narbonne après avoir tué un adolescent de 17 ans. Le jeune Louis a été attiré dans un guet-apens, passé à tabac et laissé pour mort sur un chantier. Un acte prémédité selon les enquêteurs. Les réactions corporatistes me semblent plus qu'indécentes vis-à-vis de la douleur des familles. C'est le sentiment du président du Sénat invité sur Europe 1 et CNews. Des magistrats veulent organiser une journée justice morte en réaction aux sanctions prises après la mort de Liana. Les deux plus hauts magistrats de France dénoncent la mécanique du bouc émissaire alors que la protection de l'enfance fait face à une crise systémique. La marine française a intercepté mardi un nouveau pétrolier soupçonné de faire partie de la flotte fantôme russe, le cinquième. Il transitait au large de la Sicile en infraction avec le droit de la mer, assure Emmanuel Macron. Le monde mobilisé pour aider le Venezuela secoué par deux puissants séismes. Les États-Unis vont déployer des secouristes et de l'aide humanitaire, assure Marco Rubio. L'armée allemande se dit prête à envoyer 6 avions à Caracas. Plusieurs immeubles se sont effondrés, provoquant des scènes de panique. Le dernier bilan fait état d'au moins 164 morts et de près de 1000 blessés. Et puis de nombreux pompiers sont mobilisés à Biarritz pour tenter de retrouver un homme de 34 ans enseveli hier soir en mer par l'effondrement d'un pan de falaise. Une de ses partenaires de plongée a été tuée. Des barrières de chantier ont été installées pour empêcher l'accès au phare où s'est produit l'effondrement.
0: Merci Émilie. Merci
1: Émilie Dez.
0: Exactement, merci Émilie Dez. J'ai été surpris par l'arrivée de Gauthier Lebret dans notre studio. Merci Émilie.
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0: Je vous le disais, actualité évidemment dramatique. Elisabeth Assayag est avec nous, Elliot Deval, Gauthier Lebret, Olivier Guénec et Stanislas Godon, délégué national du syndicat de police Alliance, sera avec nous. Louis avait 17 ans, il a été tué, lynché à mort vendredi soir à Narbonne sur un chantier par 5 jeunes, dont 3 mineurs. Victime d'un guet-apens et non pas d'une rixe, comme certains l'ont dit au début, victime d'un guet-apens. Ils ont été mis en examen et placés en détention provisoire. Louis est décédé mardi, il a succombé à ses blessures. Son corps a été découvert par un ouvrier le samedi matin. Ces 5 individus ont filmé leur acte, ce qui est absolument sidérant. Ils ont diffusé la vidéo sur les réseaux sociaux. C'est pour ça que, au-delà du fait brut, il y a des choses qui rappellent le fait de société. Le fait, par exemple, qu'ils filment, le fait que ce soit des mineurs, le fait qu'ils étaient peut-être connus des services de la justice. On a l'impression, un fait de société, c'est quelque chose qui se reproduit régulièrement. On voit Louis au sol se prendre de multiples coups à la tête, en train d'agoniser. La famille a accepté que les images soient diffusées pour que certains arrêtent de parler d'une rixe. C'est l'équipe de Frontières, d'ailleurs, qui a révélé cette vidéo. On va évidemment en parler avec vous, Stanislas Godon, et je vous remercie d'être avec nous.
3: Bonjour Pascal.
0: Avant cela, le témoignage exclusif de la tante de Louis dans l'émission 100% Frontières.
4: 3h30, ils l'ont laissé pour mort sur un chantier. Louis n'avait pas de papier d'identité sur lui. Et donc, ils ont diffusé des vidéos directement après le lynchage, puisqu'ils se sont mis en scène, hein, pour comme s'ils célébraient quelque chose de glorieux, qu'ils ont envoyé à certains des amis de Louis, soit pour se féliciter de leur... Je n'ai pas les mots, soit pour prévenir les autres de quoi ils sont capables de faire. Et en fait, un des amis de Louis qui a reçu la vidéo a compris où il était. Il aurait appelé les pompiers. Les pompiers ont été sur place, mais n'ont pas trouvé Louis tout de suite. Ils ont été appelés sur une autre intervention. Et c'est les ouvriers du chantier sur lequel il a été tué qui l'ont retrouvé le lendemain.
0: Stanislas Godon, évidemment, cette sauvagerie, elle nous interpelle. Cette sauvagerie, mais également ses esprits, ses cerveaux. C'est-à-dire que non seulement ils tuent, mais ils filment, ce qui, d'une certaine manière, signe leur forfait, et ils diffusent. Mmh. Donc, on cherche toujours à comprendre. Tous les journalistes que nous sommes cherchent toujours à comprendre. Et puis, on peut ne pas être journaliste et chercher à comprendre. Et on n'a pas de solution, on n'a pas de... On ne trouve pas d'explication, plus exactement.
3: Difficile d'expliquer l'inexplicable, pardon. Mais moi, je voudrais pousser un bon coup de colère quand même. Parce que nous, les policiers, ça fait des années qu'on dit que l'histoire des mineurs, c'est une bombe à retardement qui est en train de nous exploser à la figure, tant sur les mineurs victimes que sur les mineurs qui sont des auteurs de faits qui sont passibles des assises. Parce que là... un guet-apens, ça s'organise pas sur un claquement de doigts. Quand on décide de filmer et de revenir sur la scène pour filmer le jeune qui est à terre, c'est que quand même quelque part on a une désinhibition absolument totale à la violence et que il y a plus de censure, plus d'autocensure. Tous les freins, tous les verrous ont sauté. Alors après, une fois qu'on a fait le constat, qu'est-ce qu'on en fait? C'est bien ça la question. Il va y avoir la problématique, notamment de l'histoire de l'ASE. Il va falloir un peu expertiser aussi ça. L'ASE, c'est à peu près 400 000 mineurs, enfin, et jeunes adultes, puisque ça va jusqu'à 21 ans, qui sont gérés par l'aide sociale à l'enfance. Et en face de ça, vous avez 113 000 emplois qui s'occupent des presque 400 000 mineurs. Bon, là, j'ai envie de dire que, contrairement à ce que dit le président de la République, ne pas parler d'histoire des moyens, c'est quand même un sujet en tant que tel. Après, l'autre question, c'est qu'est-ce qu'on fait pour que le choc d'autorité, pour que, je dirais, la réponse pénale, notamment, de la société, elle soit à la hauteur de ce que font, notamment, ces mineurs. Aujourd'hui, il y a des gamins, ils sont capables de faire des assassinats pour quelques centaines d'euros pour le narcotrafic. Aujourd'hui, on a des gamins qui organisent des guet-apens et qui tabassent à mort un individu de 17 ans et qui, eux-mêmes, ont 17 ans, d'ailleurs. Et en plus, ils se connaissaient, encore pire. Donc, c'est vous dire si l'état de la société d'aujourd'hui, et l'état, notamment, de la société, de la minorité, dans la société, elle est en dérive complète. Et je le redis, c'est une bombe à retardement qui est en train de nous péter à la figure.
0: Stanislas Godon, délégué national du syndicat de police Alliance, qui était avec nous à 16h08, vous êtes sur l'antenne d'Europe 1. Je vous propose d'écouter un deuxième passage de la tante de Louis, donc dans l'émission 100% frontières ce matin avec Eric Tegner et avec Gauthier Lebret.
4: L'article sortir et je vois ma sœur qui voit l'article et qui commence à éructer, et elle dit, mais qu'est-ce qu'il raconte? C'est pas une ex, en fait, mon petit garçon, ce qu'ils m'ont fait. Parce que moi, je l'avais, la vidéo, je sais que c'est pas ça. J'ai pris mon téléphone, j'ai appelé le journaliste. Je lui dis, qu'est-ce que vous racontez? Mais madame, c'est les éléments qu'on m'a donnés. Mais c'est pas ça, les éléments. Et en fait, j'ai pris la décision ce matin, en accord avec ma sœur et le papa de Louis, qu'on allait pas se laisser faire. Et qu'on allait faire savoir les choses. On a publié sur les réseaux, on a contacté les gens. Et aujourd'hui, toute la presse est unanime. C'est un guet-apens et c'est un assassinat. Mais on avait les leviers pour. Mais les gens qui n'ont pas les leviers, combien il y a d'enfants? Peut-être Louis, ce serait resté juste une page dans les faits divers à Perpignan, enfin, ou à Narbonne. Honnêtement, je crois que la seule chose qu'il faut, c'est que les juges, maintenant, prennent en considération vraiment ce qui s'est passé. Ils ont les vidéos, ils ont tout. Il faut que ces personnes soient jugées à la hauteur de ce qu'ils ont fait. C'est-à-dire qu'ils ont arraché la vie à coups de poing dans le crâne d'un enfant de 17 ans. Il n'y a pas d'autre mot. C'est cru, c'est violent, mais c'est ce qui s'est passé.
0: Louis avait 17 ans, il a été tué, lynché à mort vendredi soir, et vous entendez le témoignage de sa tante. Alors, j'ai appris quelque chose que je ne savais pas, et c'est Pascal Garbarini qui nous l'a dit ce matin. Un mineur, lorsqu'il est en détention provisoire, il ne peut rester qu'un an. C'est-à-dire qu'au bout d'une année, la loi oblige à le sortir.
5: En matière criminelle ?
0: Oui, bah, c'est Pascal Garbarini qui nous l'a appris. Un mineur ne peut pas rester en détention provisoire plus d'une année. C'est ce qu'il m'a dit, donc je ne l'ai pas pour tout dire, vous...
5: Non mais je suis tellement surpris.
0: Je n'ai même pas vérifié, puisque il a dit à l'antenne, d'ailleurs.
3: Il faudra expertiser, mais je ne suis pas sûr qu'il n'y ait pas la possibilité d'une prolongation. Mais de toute façon, les mesures à l'encontre des mineurs, de toute façon, sont atténuées. Et c'est bien ça aussi le sujet de la loi Attal qui avait été portée. C'est justement de faire une dérogation à l'atténuation de la responsabilité pénale pour les cas les plus graves. Et puis vous savez, comme d'habitude, le Conseil constitutionnel a retoqué cette disposition qui pourtant était intéressante sur... l'application notamment.
0: Il est 16h10, on marque une pause nous parlons évidemment de ce cas dramatique.
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0: Il est 16h13, je ne sais pas si on m'entend, oui. Il est 16h13, oui, oui. Je salue d'ailleurs Fabrice Lafitte qui est
5: bonjour
0: avec
5: Pascal,
0: nous.
5: Bonjour Pascal, bonjour à tous.
0: Aujourd'hui, et qui est à la réalisation, on est avec Stanislas Godon, délégué national du syndicat de police Alliance, et nous parlons de Louis, 17 ans, qui a été tué lynché à mort vendredi soir à Narbonne sur un chantier par 5 jeunes, dont 3 mineurs. Vous voulez intervenir, Gauthier Lebray?
5: Il y a plusieurs volets dans cette histoire. Il y a déjà la responsabilité de l'État qui va être mise en cause, comme sur l'affaire Liana, pour d'autres raisons. C'est effectivement ce qu'a dit Stanislas Godon. L'aide sociale à l'enfance. L'État avait la charge de cet enfant et ne l'a pas protégé, puisque je rappelle qu'il y a une première agression, un premier lynchage de Louis. Il va parler aux policiers et c'est vraisemblablement parce qu'il est allé parler aux policiers qu'ils ont ensuite organisé un guet-apens
1: 12 juin.
5: Pour donc l'assassiner, pour qu'il ne parle plus jamais aux policiers. Ça serait le mobile du guet-apens. Premier point, l'aide sociale à l'enfance est en plein scandale pédocriminel, puisque avec le périscolaire, évidemment, le focus et l'affaire Liana a été mis sur la pédocriminalité dans ce pays. Sur 22 000 jeunes filles en France qui font partie d'un réseau de proxénétisme, 22 000 jeunes filles, 80% sont passées par l'aide sociale à l'enfance. C'est un scandale géant. Donc c'est-à-dire que quand, c'est la double peine, quand vous êtes confié à l'aide sociale à l'enfance, vous avez un risque de terminer dans un réseau de proxénétisme ou maintenant même de vous faire assassiner. Donc à mon avis, le scandale pour l'ASE va être très important. Et puis le troisième volet, c'est évidemment le volet médiatique, comme à chaque fois on tente de réécrire ce qui s'est passé, exactement comme à Crépol. La PQR, la presse quotidienne régionale, notamment l'Indépendant, parle de Rix, et c'est pourquoi la tante, au nom de la mère et du papa de Louis, a décidé de contacter Jules Laurent, de 100% Frontières, pour rétablir la vérité. C'est elle qui nous a donné les vidéos, c'est elle qui nous a donné les photos du jeune Louis pour rétablir la vérité. Et maintenant, vous savez ce que fait l'Indépendant ? Il l'harcèle. Il la couvre d'appels et de messages. Et donc, elle nous a dit, mais en plus, ils n'ont aucune honte. Ils ont écrit que c'était une rixe, alors qu'ils avaient tous les éléments pour prouver le contraire. Et maintenant, ils m'appellent pour essayer de rétro-pédaler.
0: Est-ce que vous êtes sûr qu'ils avaient tous les éléments pour prouver le contraire ?
5: Ah bien sûr, bah ici. Et alors s'ils les avaient pas, c'est-à-dire que vous pouvez écrire n'importe quoi.
2: Non, mais
5: c'est-à-dire
2: vous pouvez être, dans un dossier avoir comme ça de sources policières, par exemple, des premiers éléments.
5: Le terme de Rix est toujours utilisé sur le site de l'Indépendant. Bon, on a fait deux heures dessus. Ils n'ont pas les éléments.
2: L'Indépendant. En revanche,
0: là en ce moment, le terme de Rix,
5: le vérifier est toujours utilisé par l'Indépendant.
2: Mais Pascal, vous avez commencé l'émission en disant quand on a des faits divers, tous les journalistes.
0: Ils ont fait la une avec le guet-apens, me dit Laurent Tessier. La une de l'Indépendant,
3: l'Indépendant, c'est guet-apens. L'édition Carcassonne.
0: Voilà, édition Carcassonne, Laurent Tessier, puisque vous en avez parlé ce matin. Est-ce qu'ils ont rectifié ?
5: Je me connecte sur le site de l'Indépendant.
0: Alors l'Indépendant est un journal, le bien nommé, et qui est effectivement dans la région du Sud-Ouest.
5: Et je vous écrit sur le site de l'Indépendant actuellement, avec donc un téléchargement qui a 2 secondes.
0: Un adolescent entre la vie et la mort après une violente rixe. Oui, mais il est mort. Donc ça, c'est sans doute...
4: C'est obsolète.
5: Oui, mais c'est-à-dire que vous rectifiez l'article, il est toujours disponible sur le site de l'Indépendant.
0: Oui, alors effectivement.
5: Bah oui, la famille veut que cet article soit supprimé.
0: Oui, la rixe a été d'une extrême violence. Voilà. Donc ça, c'est daté du 22/06 à 19h13.
4: Donc ils n'ont pas mis à jour
5: effectivement, ce que je dis, c'est que l'article est toujours disponible.
0: Oui, c'est parce
5: que... Bah quand vous faites une fake news, non, mais et que c'est une fake news, vous changez l'article.
0: J'entends, mais c'est un ancien article. C'est important de le préciser, c'est-à-dire qu'il ne présente pas cette affaire aujourd'hui en disant que c'est une rixe.
2: Pour rappeler l'affaire, il parle une nouvelle fois de rixe. Mais bon. Vous avez dit quelque chose de très important, vous avez dit, Pascal, tous les journalistes se posent la question aujourd'hui, pourquoi ces faits se reproduisent-ils et ces faits de société. Pardonnez-moi, Pascal, c'est pas tous les journalistes. Le traitement médiatique qui est fait de ce drame absolu, et vous ne m'entendrez plus jamais parler d'affaires, puisque c'est à la demande d'auditeurs et d'auditrices d'Europe 1 qui nous ont interpellés le week-end dernier lorsqu'on parlait de l'affaire Liana. Je vous en supplie, arrêtez d'employer ce terme affaire. C'est un drame. C'est un drame pour la famille, oui, c'est un drame pour la nation. Donc moi, le drame
0: mais
2: qui touche...
0: Mais vous avez raison, les mots ont un sens, et vous avez parfaitement raison, Elliot, que chaque mot dans l'espace médiatique est souvent fait pour minimiser
4: certaines affaires. Comme pour Elias, comme l'affaire Elias avec la machette.
0: Et donc, Elisabeth Assayag.
4: Comme pour l'affaire Elias, quand je vois l'histoire de Louis, je pense à Elias, je pense à Liana. On en a assez de toutes ces affaires qui se cumulent. Chaque matin, j'ai la nausée quand j'écoute les infos, quand je lis la presse. Je me dis, quelle est la nouvelle affaire de ce matin ? Et là, en effet, si on parle de Rix encore, vous avez raison que chaque mot a un sens. Machette pour Elias, guet-apens pour Louis. Et il ne faut pas qu'on s'arrête là.
0: Bon, écoutons une nouvelle fois la tante de Louis dans l'émission 100% Frontières. Elle parle du cerveau de Louis.
10: Après cette découverte, le commissariat a appelé ma sœur en fin d'après-midi samedi, qui m'a appelé tout de suite en hurlant au téléphone qu'il fallait qu'on y aille très vite parce que le pronostic vital était engagé. J'ai tout de suite appelé l'hôpital. J'ai eu le médecin qui avait pris en charge Louis et qui m'a dit « Madame, il faut que vous veniez très très vite sur le centre hospitalier de Perpignan, ce qu'on a fait. » Ils l'ont opéré tout de suite. Les médecins nous ont dit qu'il y avait très peu de chances en fait qu'il survive à l'opération parce que les dommages étaient trop importants. Il a survécu. La première partie était extrêmement compliquée parce qu'en fait, son cerveau était tellement abîmé qu'en fait, aucune stimulation ne devait lui être imposée. Donc, on pouvait le voir, mais à distance, ce qui était très frustrant pour nous parce qu'on avait envie de lui parler. On a eu des bonnes nouvelles le lendemain. La pression du cerveau était redescendue, donc on s'est remis à espérer. Et en milieu d'après-midi, les médecins nous ont annoncé qu'en fait, l'autre partie du lobe droit avait lui aussi était impacté et qu'il n'y avait pas de solution, qu'il ne se réveillerait pas. Et on a pu quand même rester auprès de lui. Et cette fois-ci, on avait vraiment accès à lui. On en a profité jusqu'au bout, on a dormi avec lui, on s'est relayé chaque seconde, il n'a pas été une seule seconde tout seul.
0: À 16h20, l'attente de Louis et ce témoignage nous déchire le cœur. Elisabeth Assayag, on va être avec Pascal Pierre Garbarini parce que on a parlé. Bonjour Pascal Pierre, rebonjour puisque vous étiez ce matin avec nous sur l'antenne d'Europe 1 et de CNews. Vous disiez, et c'est ce qu'on voulait vous faire préciser, que les mineurs ne peuvent pas rester plus d'une année en détention provisoire. Est-ce que c'est votre expérience qui dit cela ou est-ce que c'est la loi qui l'ordonne ?
6: Alors, vous savez que on parle souvent de l'ordonnance de 1945 concernant les mineurs. En fait, l'ordonnance de 45, elle a été modifiée aujourd'hui et il y a ce qu'on appelle un code de la justice pénale des mineurs qui date de septembre 2019 et qui est rentré en application en 2021. D'accord. Et le 30 septembre 2021 exactement. Donc depuis le 30 septembre 2021, c'est le code de la justice pénale des mineurs qui s'applique. D'accord. Premier point. Deuxième point, lorsque le mineur est âgé de plus de 16 ans et qu'il a commis un crime. Et donc là, pour le jeune Louis, on est sur un assassinat, donc qui est un crime. Le mineur peut faire la détention est de un an maximum. Point. Ça, c'est le principe. Elle peut être prolongée à titre exceptionnel par le juge des libertés de la détention pour 2 fois 6 mois. C'est-à-dire une première fois 6 mois, ça passerait donc à 18 mois, et une autre fois 6 mois, donc on serait à 2 ans maximum. Là, ensuite, la loi ne prévoit plus de prolongation.
0: D'accord.
6: Mais le principe, c'est 1 an.
0: Et donc, effectivement, il faut changer ça. C'est le bon sens. C'est-à-dire qu'il faut changer, évidemment, la loi.
4: Encore une fois.
6: Alors, et pour vous donner un ordre d'idée, quand même, c'est que sur une affaire comme celle de Louis, où nous avons vu qu'il y a 5 personnes qui ont été mises en examen, donc où il y a 5 auteurs présumés, puisqu'au moment où on se parle, ils sont présumés innocents, vous vous doutez bien qu'en une année, pour un juge d'instruction, ça va être très compliqué pour terminer la procédure dans le délai d'une année, et même dans un délai de 2 ans.
0: Et donc ils comparaîtront libres, c'est ce que vous nous dites.
6: Ah ça c'est quasi sûr.
0: C'est quasi sûr.
4: C'est à vomir.
0: Ouais, je trouve qu'effectivement, c'est parce que.
5: Mais Crépol, ils sont Crépol. Le jugement n'est pas passé. Ils sont toujours en détention provisoire.
2: Ils sont pas tous mineurs.
0: Mais ils sont peut-être pas tous mineurs.
5: Il y en a, il me semble, dans le lot.
0: Bah, sans doute. Faudrait vérifier. Mmh. Bon, merci Pascal Pierre. On vous a dérangé, mais c'est bien que vous nous ayez apporté cette précision.
6: Alors, je vous donne quand même l'article. Hein. C'est L433-5. L433-5 du Code de la justice pénale des mineurs.
0: Eh bien, écoutez, je le note. Effectivement, ce sont des informations qu'on découvre, d'ailleurs, ce qu'on ne connaît pas, bien sûr, le fonctionnement aussi précisément que vous de la justice française. Merci, Pascal Pierre Garbarini. Il est 16h23.
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0: Je voulais vous montrer, vous faire écouter cette vidéo publiée par 100% Frontières, vidéo d'une agression que Louis, 17 ans, a vécue et on y voit le jeune homme mis à terre. Écoutez.
8: Fais demi, voilà.
0: C'est terrifiant, je vous assure.
4: C'est un mode opératoire qui devient de plus en plus régulier. Moi, ça me fait penser, pardon, mais je fais une analogie avec le 7 octobre, quand ils violent et qu'ils tuent, et qu'ensuite ils se filment, ils font des selfies, ils sont hyper contents, ils boivent une canette de coca. Il y a un truc un peu similaire.
0: Cette dimension,
4: c'est
0: là,
4: partout. C'est universel maintenant de tuer, de se prendre un selfie.
0: Le 7 octobre, il y avait une dimension antisémite.
4: En plus,
0: une volonté
4: bien sûr,
0: de tuer des juifs.
4: Et de faire un pogrom.
0: Donc là, on est dans un guet-apens, dans une violence, dans la France orange mécanique. On est, c'est la France orange mécanique. On est avec des jeunes gens qui ne savent pas.
4: Il n'y a aucune empathie. On est
0: au-delà. C'est incompréhensible. C'est-à-dire que si il n'avait, par exemple, s'il ne s'était pas filmé, c'est ça qui est absolument sidérant. Peut-être on aurait eu davantage de mal à les retrouver.
5: Vous savez qu'il laissait en accès libre cette vidéo, c'est-à-dire que normalement vous la mettez sur Instagram, elle est disponible 24 heures. Là, ils l'ont publiée pour qu'elle soit disponible en permanence. Et ce que vous venez d'entendre, c'est ce qui s'est passé le 12 juin.
0: Oui.
5: Donc, c'est-à-dire que c'est le premier lynchage. Il en sort vivant. Il va parler à la police. Et cet enfant n'est pas protégé? Cet enfant n'est pas protégé. Ce qu'on vient d'entendre, c'est pas la scène de lynchage mortel. C'est une première agression qu'il subit une semaine avant. Il va parler à la police et c'est parce qu'il a parlé à la police que vraisemblablement, ils ont fait un deuxième guet-apens sur ce chantier pour le tuer. On le protège pas, cet enfant? Que fait l'aide sociale à l'enfance? Qu'est-ce qu'ils ont fait, tous ces gens?
4: Entre le 12 et le 19, je pense
0: qu'aujourd'hui, dès que tu entres dans un domaine, tu t'aperçois que.
5: C'est catastrophique.
0: Voilà. Tu t'aperçois que rien ne fonctionne. Pardonnez-moi de le dire comme ça, rien ne fonctionne.
5: Et vous rendez compte, l'aide sociale, 22 000 enfants qui sont dans des réseaux de proxénétisme.
0: Je vous le répète, rien ne fonctionne. C'est tout va à volo, et vous avez parfaitement raison. Dans un système qui fonctionnerait, il y aurait ou une protection policière, mais j'imagine qu'on peut pas mettre deux policiers sur un jeune homme 24 heures sur 24, c'est absolument impossible.
5: Il devait quitter la ZE début juillet. Il lui restait une semaine, 15 jours.
4: Et il avait trouvé du travail en plus.
0: Je vous répète, bon, mais alors, ses parents sont au courant de ce lynchage?
5: Le premier?
0: Oui.
5: Ah, ça c'est une bonne question. Je pense, puisqu'il a parlé à la police.
4: Et quand on est mineur, pour parler à la police, il faut avoir l'accord des parents?
5: Pas forcément.
0: Je pense que.
7: Alors, le cas
0: de Stanislas Godon.
7: Oui, le cas des auditions pour les mineurs, il y a de toute façon un avis qui est fait aux parents.
5: Ah, voilà.
7: Ou aux responsables de l'autorité parentale.
4: Ou la ZE.
7: Sauf si, évidemment, il y a mise en danger, mais ça, c'est dans le cas des affaires de crimes sexuels, où pour protéger l'enfant, on évite évidemment le contact avec l'autorité parentale.
0: Il est 16h27, on marque une pause. Merci Stanislas Godon d'être avec nous. On vous retrouve dans une seconde. Bien sûr, la pause, à tout de suite.
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0: Il est 16h30, Émilie Dez.
1: Alerte aux orages dans l'ouest, des orages violents qui pourraient s'accompagner de grêle. 72 départements sont toujours en alerte rouge canicule. Il y en aura 11 de moins à 22h. En raison des fortes chaleurs, quelques 3500 établissements scolaires sont fermés et 10 000 aménagent leurs horaires. Il s'agit essentiellement d'écoles primaires. 25 arrêts cardiaques ont été recensés en 24 heures à Paris contre moins de 10 habituellement. C'est ce qu'indique le ministère de la Santé en pleine canicule. Le niveau 3 du plan Orsan a été activé, soit le niveau le plus élevé de mobilisation sanitaire. Enedis annonce déclencher sa force d'intervention rapide face à un risque de coupure d'électricité élevé. Et puis la SNCF a supprimé près de 10% de ses trains et n'exclut pas d'en supprimer davantage si la sécurité des voyageurs est mise en danger. Si la France est la plus durement touchée, les deux tiers de l'Europe souffrent de la canicule, de la Belgique à la Croatie. Au moins 101 millions d'Européens vont subir des températures supérieures à 35 degrés aujourd'hui. En Espagne, la vague de chaleur a fait 212 morts entre dimanche et lundi. L'horreur à Narbonne. 5 jeunes ont été mis en examen et écroués après la mort d'un adolescent de 17 ans. Le jeune Louis a été attiré dans un guet-apens, passé à tabac et laissé pour mort sur un chantier. Un acte prémédité selon les enquêteurs. Marine Le Pen évoque un calvaire qui soulève le cœur. Gabriel Attal appelle à un choc d'autorité face à une violence exacerbée. Les deux plus hauts magistrats de France dénoncent la mécanique du bouc émissaire mise en place dans l'affaire du meurtre de Liana. Des dizaines de magistrats veulent organiser une journée justice morte. Notez que l'autopsie de la jeune collégienne n'a pas permis de déterminer avec certitude les causes de sa mort. Il s'agit du plus puissant séisme depuis plus d'un siècle dans le pays. Le Venezuela a été touché par deux fortes secousses. Plusieurs immeubles se sont effondrés à Caracas. Le dernier bilan fait état d'au moins 164 morts et de près de 1000 blessés. Emmanuel Macron annonce l'envoi immédiat d'une équipe de 85 secouristes français spécialisés en sauvetage d'éblaiment. Et puis on est toujours sans nouvelles du deuxième plongeur enseveli hier soir en mer par l'effondrement d'un pan de falaise à Biarritz. Une de ses partenaires de plongée a été retrouvée morte.
0: Merci Émilie Dez, il est 16h32.
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0: Elisabeth Assayag, Elliot Deval, Gauthier Lebret, Olivier Guénec et toujours avec nous Stanislas Godon, délégué national du syndicat de Police Alliance. On a appris des choses intéressantes, notamment avec Pascal-Pierre Garbarini, qui nous expliquait que sans doute ces jeunes gens comparaîtront libres.
2: Des mineurs
0: et parce qu'ils sont mineurs, parce qu'on ne peut pas aller au-delà de 2 ans, si j'ai bien compris.
2: La norme, c'est 1 an, l'exception, oui. C'est 2 ans, c'est des renouvellements tous les 6 mois.
0: Beaucoup de réactions, évidemment, et c'est toujours pareil, c'est des réactions souvent à droite, il n'y a pas de réaction à gauche, c'est ça qui est terrible.
2: Il y a Antoine Léaumont. Et Gabriel Attal. Oui. Alors, Emmanuel Macron n'a pas réagi. C'est-à-dire qu'Antoine Léaumont a réagi. Emmanuel Macron, il a réagi beaucoup plus vite pour Naël en termes de délai.
0: Donc Marine Le Pen a réagi. Le calvaire du jeune Louis, 17 ans, lâché à Narbonne, soulève le cœur et nourrit une immense colère chez les Français face à cette barbarie du quotidien. Bruno Retailleau, Louis avait 17 ans. Il a été attiré dans un guet-apens, sauvagement roué de coups et laissé pour mort. Ce déferlement de violence est insoutenable. Éric Zemmour, à nouveau un jeune Français, a été massacré dans une violence inouïe par une meute de racailles. Gabriel Attal, hier, Louis, un adolescent de 17 ans, est décédé à Narbonne, roué de coups, laissé pour mort sur un chantier. Notre peine est immense et nous pensons aux proches. Et puis Jordan Bardella qui rappelle que Louis a été lynché à mort avec une violence inimaginable, filmé par ses agresseurs, hilar, laissé agonisant pendant toute une nuit et retrouvé inerte sur un chantier à Narbonne. Il est le symbole d'un pays à la dérive, miné par un ensauvagement que ni le laxisme ni l'aveuglement de nos dirigeants ne peuvent enrayer. C'est vrai qu'on est, confondu souvent, Monsieur Godon, je suis le plus âgé ici autour de cette table, et il y a toujours eu de la violence, bien sûr, il y a toujours eu des choses abominables, il y a toujours eu des crimes invraisemblables, la perversité, le mal, tout cela existe. Mais on a ce sentiment d'une étape qu'on franchit. Ouais. Ce niveau d'irresponsabilité est invraisemblable. Ces gens laissent les indices pour qu'on les retrouve et jubilent à l'idée de mettre sur les réseaux le crime qu'ils sont en train de proférer. Je trouve ça incroyable.
3: Vous savez, Pascal, j'ai un peu regardé avant de venir. Les tentatives d'homicide, c'est plus 99% en l'espace de 9 ans. La part des mineurs en l'année 2025, c'est 13% des 10-17 ans.
2: C'est ça. Sachant qu'une tentative d'homicide, c'est un homicide raté.
3: Les tentatives d'homicide, c'est-à-dire lorsqu'on tente de tuer quelqu'un.
0: C'est entendu. Non, mais c'est auprès d'une certaine catégorie ou c'est un chiffre général?
3: C'est plus 99% entre 2016 et 2025.
0: Ça, c'est pour qui? Pour tout le monde?
2: Pour tout le monde.
3: Ça, c'est pour tout le monde.
0: En France.
3: Voilà. Et en 2025, la part statistique des mineurs de 10-17 ans est de 13%.
0: Mais moi, ce chiffre est incroyable. Moi, je ne le connaissais pas.
4: Il faut changer la loi.
3: C'est le chiffre des statistiques du ministère de l'Intérieur.
0: 2016-2020, oui. Parce que la courbe des homicides, elle baissait depuis le Moyen-Âge, disait Alain Bauer. Oui. Elle baissait depuis le Moyen-Âge. Nous sommes d'accord. J'ai toujours entendu dire ça.
2: Mais l'argument, Pascal, ce qui est pris notamment par les autorités, c'est de dire la statistique. Déjà, quand on parle de l'insécurité en France, c'est de dire un sentiment, c'est de dire que la justice est ferme, puisqu'on n'a jamais eu autant de personnes dans les prisons. Et l'argument également, c'est de dire le nombre d'homicides n'a jamais augmenté. Pourquoi Stanislas Godon parle des tentatives d'homicide? Parce que c'est la preuve la plus factuelle, une tentative d'homicide est un homicide raté. Donc c'est l'ambition de tuer quelqu'un, mais vous n'arrivez pas à le tuer. Donc c'est une tentative. Et c'est le
0: mais c'est là, c'est homicide c'est ou tentative
2: d'homicide. C'est énorme.
0: Tentative.
2: Mais c'est énorme. Et regardez le nombre de coups et blessures. Le nombre de coups et blessures, là aussi, il a explosé en l'espace de 10 ans.
3: Les vols violents sans armes, c'est 33% de mineurs l'année 2025. C'est ça. Voilà. Et alors, on pourrait citer des chiffres comme ça parce que tous les points sont au rouge concernant les mineurs. Je vous le dis très clairement.
4: C'est un vrai sujet avec les mineurs.
0: Mais d'où votre expression bombe à retard.
3: Exactement. Oui. Exactement. Parce que quand on n'arrive pas à combattre les parcours de délinquance et notamment les mineurs dès le plus jeune âge, parce qu'aujourd'hui, la tranche que je vous disais, là, 10-17 ans. 10-17 ans, je sais pas si tout le monde se rend bien compte. 10 ans, ça commence. Voilà, c'est ça en fait, la réalité de la violence aujourd'hui de notre société. Et parfois pour des choses très futiles. Alors il y a eu les rixes entre bandes, les vrais rixes, et pas celle, évidemment, l'assassinat du petit Louis. Parce que ça c'est effectivement, je rejoins Gauthier, absolument scandaleux. Surtout de parler de risques de rixes. Quand on voit la vidéo, enfin, je veux dire, il faut avoir, je sais pas, un bandeau devant les yeux pour ne pas se rendre compte que là, on est en train de lâcher quelqu'un au sol. Et puis, ça nous rappelle de très, très mauvais souvenirs de ce qui a pu se passer, notamment dans d'autres affaires. Alors, Gauthier, vous allez faire une émission, notamment, rappelons-nous d'Elias. Voilà.
4: Mais
3: ça,
4: oui,
3: c'est un très, très bon
4: Elias
3: exemple, Elias.
4: Elias,
3: il y a eu un rapport de la justice, de l'inspection générale de la justice, qui a montré des dysfonctionnements à tous les étages. Juge pour enfants, les mesures éducatives qui n'ont pas été suivies des faits. Enfin, tout à l'heure, vous disiez, rien ne marche dans ce pays. En tout cas, la chaîne pénale, c'est sûr qu'elle ne marche pas. Alors nous, on s'épuise sur le terrain, on prend des coups, 18 policiers blessés par jour, on a 3 millions de procédures en souffrance, et puis après, de l'autre côté, on s'aperçoit qu'il y a des gamins de quelques années qui sont capables d'en tuer d'autres.
5: Je vous rejoins, Pascal, quand vous dites la violence a toujours existé, mais là, il y a quelque chose qui se passe. C'est-à-dire que la semaine dernière, on a une dame de 86 ans qui est tuée à la perceuse au niveau de la gorge par un mineur de 15 ans. Les noms qui s'enchaînent, qu'on connaît tous, les visages qu'on connaît tous depuis tant d'années, Thomas, Elias, Lola, Philippine, Matisse, ils sont tous morts pendant le double quinquennat d'Emmanuel Macron. Il y a aussi un bilan sécuritaire à tirer. Je veux dire, l'État avait la responsabilité du jeune Louis. L'État a une responsabilité responsabilité quand il n'écoute pas Rosa qui a été violée à 50 reprises. Lola et Philippines, c'est l'histoire des OQTF qu'Emmanuel Macron a promis de faire respecter à hauteur de 100%. On n'est même pas à 10. Elias, comme l'a dit Stanislas Godon, c'est une réforme notamment portée par Éric Dupond-Moretti et Nicole Belloubet qu'on appelle la césure. Je te condamne dans un premier temps, je te donne ta sanction dans un second, et c'est pendant ce laps de temps qu'Elias est tué à la machette. Tout ça, excusez-moi, ça fait partie d'un bilan sécuritaire. Et qu'est-ce que répond Emmanuel Macron ? Faut pas faire de lavage de cerveau, faut pas crier, faut pas faire de démagogie. Bah, c'est juste insupportable, en fait.
0: Les enquêteurs ont retrouvé les assassins de Louis, principalement, on l'a dit, parce que ils ont fait des vidéos sur TikTok dans le train retour, juste après avoir assassiné Louis. Et je suis en train de voir sans doute incroyable. Ces images que vous avez
4: dans le train, on vient de les voir,
0: Ces images.
5: On les a pas encore diffusées, celles-là.
4: On les voit dans le train en train de faire des petits selfies, des sourires, ils ont l'air très fiers d'eux, d'ailleurs.
0: J'entends bien, on peut pas, mais à force de pas pouvoir, c'est sur les réseaux sociaux.
4: En tout cas, ils peuvent.
0: Donc tout le monde le voit sur les réseaux sociaux, vous avez raison, la loi est ainsi faite, mais bien sûr, on voit ces jeunes gens. Alors tout le monde a accès à ça, mais la télévision n'en parle pas. Alors je sais pas si les médias en ont parlé.
2: Un petit peu, j'ai regardé ce qui s'est passé chez des radios...
5: Mais il y a un petit peu parlé, mais c'est pas du tout le
2: même traitement médiatique, effectivement, que la canicule.
4: Ça devrait faire la une
0: pas un sujet dans les JT de 13h et de France 2 ce midi, une nouvelle fois, comme pour la fête de la musique, ça recommence. Donc, ces gens ne veulent pas parler de cela. Ils ne veulent pas parler de ça. On ne veut pas parler de ça.
4: Peut-être.
0: C'est on brainwash. Donc, on ne veut pas parler, on veut parler de l'actualité heureuse.
5: Bon. Et je veux dire que la famille est très en colère. Hein. Oui. La tante, elle prend la parole parce qu'elle dit il y en a ras-le-bol et les Français en ont marre de ce qu'on nous dit. Et il n'y a pas de procès en récupération politique, là. Hein. Là, Éric Dupond-Moretti peut rester chez lui, il peut rien dire, hein, parce que c'est la famille qui veut et qui nous a contactés pour qu'on puisse apporter la vérité sur ce qui s'est passé pour le petit Louis.
0: Est avec nous, mais malheureusement, je dois vous dire que le tableau qui est devant moi là, ne marche pas, figurez-vous. Donc je ne sais pas quel est l'auditeur.
5: C'est Rock.
0: C'est Rock. Bonjour, Rock.
4: Jean c'est Jean Rock.
6: Bonjour, Pascal.
0: Bonjour, Rock. Vous nous appelez d'où, Rock ?
6: J'appelle de Marraine, dans le Rhône.
0: Marraine, dans le Rhône. Vous avez quel âge ?
6: J'ai 29 ans.
0: Et vous êtes déjà en activité.
6: Père de trois enfants.
0: À père de trois enfants.
6: Dont le dernier s'appelle Louis. Alors je suis assez touché émotionnellement par cette affaire parce que c'est un petit Louis. Mmh. Et rempli de colère. Ça va s'arrêter quand en fait ?
4: C'est ça.
6: Victorine, Mathis, Elias, Thomas, Philippine.
0: Mmh. Alors évidemment, les cas sont toujours... très différents. Hein.
6: Non, les cas ne sont pas très différents. C'est toujours des délinquants, souvent multirécidivistes ou connus des services de police.
0: D'ailleurs, ils sont multirécidivistes. On n'a pas ces informations encore.
2: On va rester très prudent.
0: Je veux dire, Rock, on ne le sait pas encore.
2: Non, mais là où il a raison, c'est qu'il y a un fil conducteur. C'est la seule question, c'est est-ce que ce drame aurait dû être évité pour tous ces drames.
5: Et à chaque fois, la réponse est oui.
0: Rock.
6: En tout cas, la responsabilité du pouvoir politique est immense. Mais moi, je voudrais aussi pointer la responsabilité parentale de ses parents. En plus, ces gens, ils tabassent un petit à mort, et après, ils vont faire des vidéos de TikTok, et ils se les partagent entre eux dans un train. Mais où sont les pères? Où sont les pères pour mettre des torgnoles à leurs enfants? Quand je dis torgnoles, c'est parce que c'est le coup de la colère, bien sûr, qu'il ne faut pas de violence physique. Mais enfin, un peu de fermeté, et que l'autorité parentale
0: Pour ça que c'est un phénomène de société. On marque une pause, et on revient avec vous, Rock. Pourquoi c'est un fait de société? Parce que vous avez dans ce drame beaucoup de choses, parlez de l'autorité ou de la démission des parents, qui nous rappellent les problèmes précisément de notre société. À tout de suite.
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6: On va terminer avec Roch, donc, qui est agriculteur et père. Roch qui habite Marennes, dans le Rhône, et qui a donc 3 enfants, et puis qui est inquiet pour cette société. Parce que ce qui est ennuyeux dans notre société, c'est que c'est de pire en pire. C'est de pire en pire. Et je ne vois pas comment ça peut s'arrêter, sauf s'il y a une volonté politique très forte d'arrêter tout cela, Roch.
7: Alors effectivement, c'est au niveau politique que ça va se régler, mais le politique est mis en place par le peuple, donc c'est au peuple de se réveiller. Et vous savez, ce week-end dernier, il y avait la fête de la musique et j'ai assisté à un spectacle vivant sur la guerre de 14-18. Il ne faut pas oublier que le peuple français, c'est le peuple des poilus de 14. Et quand le peuple gaulois se réveille, attention, le peuple gaulois peut être en colère. Les politiques qui, depuis 40 ans, ont absolument tout trahi au niveau de la sécurité, de la dette, de l'immigration, etc. Il peut être renversé assez vite et des gens vont prendre leur place et appliquer des politiques de fermeté, tout simplement. C'est-à-dire que quelqu'un qui fait un délit, il va en prison. Des parents qui n'assument pas leur rôle de parent, une amende. Et surtout, sur tous les plans, en économie, on ne dépense pas de l'argent qu'on n'a pas. Il faut de la rigueur à tous les niveaux, que ce soit dans le pouvoir régalien, dans le programme économique. Il faut un peu de raison et de virilité. Voilà.
8: De virilité.
6: Eh bien, merci Roch. Merci, je remercie également Stanislas Godon d'être passé par notre studio et de saluer à travers vous tous les policiers qui nous écoutent. On pense notamment à ceux qui ont été blessés lors de la fête de la musique. Il y a une femme qui avait reçu un explosif dans le pied, un projectile dans le pied.
9: Tout à fait.
6: Bon, elle est évidemment sortie
10: de la musique finale de
6: des champions. Donc, elle est évidemment sortie de l'hôpital, mais elle n'a pas repris l'activité.
9: Pas encore, à ma connaissance, mais vous savez, 18 collègues blessés par jour.
6: Mais oui, c'est ce que vous avez dit tout à l'heure.
9: Mais c'est ça.
10: Je ferme une parenthèse, mais quand on donne les chiffres des policiers qui sont blessés, des policiers ou des gendarmes qui sont blessés à l'antenne, il peut vous arriver de voir des individus malveillants vouloir les signaler, c'est ce qui m'est arrivé, à tel point que l'ARCOM a demandé des précisions sur le fait de, quand on donnait les chiffres des policiers et gendarmes blessés sur une année. Parce que c'est des chiffres qui viennent du ministère de l'Intérieur ou des syndicats et qui ne sont pas forcément, entre guillemets, dits officiels. Je vous assure, ça m'est arrivé rien que l'été dernier.
9: On est loin de la transparence quand même.
10: Voilà, on a dû apporter quelques précisions sur les chiffres qui étaient donnés.
6: Merci Stanislas Godon et on va parler de la canicule parce que est-ce que aujourd'hui est une journée encore plus chaude qu'hier?
8: C'est insupportable.
11: La nuit dernière c'était horrible.
6: La nuit dernière,
8: non mais là vous sortez deux minutes.
6: Mais en même temps vous voyez, on n'a pas le droit de se plaindre. On vient de parler d'un sujet dramatique.
8: Ah oui, bah bien sûr, évidemment.
11: Il y a juste une hausse incommensurable des arrêts cardiaques, donc il y a quand même un sujet.
6: Oui,
11: hein.
6: Mais vous dites c'était horrible, bien sûr.
11: C'est insupportable.
6: Oui, ou même insupportable. Bien sûr que c'était cette nuit.
8: Mais là, on est à 39 degrés à Paris, là.
6: Mais j'entends bien. Mais
11: par rapport à la mort de Louis, effectivement, c'est rien.
8: C'est rien, bien sûr.
11: Sauf qu'il y a des personnes qui décèdent de la canicule, notamment les plus âgés. On a une explosion.
10: Attention, il n'y a pas 4 fois plus d'arrêts cardiaques. La ministre s'est trompée.
8: Ah bon ?
11: Elle
8: lui a... encore ?
11: C'est quelle ministre, encore ?
10: C'est madame...
11: Stéphanie Rist.
10: Madame, nous n'aurons pas la main qui tremble, Stéphanie Rist. La ministre s'est trompée. Je lui ai redemandé en off. C'est un journaliste de CNews qui a publié ça dans notre groupe de discussion. Elle a confondu avec le nombre d'admissions aux urgences qui a été multiplié par 4.
11: Mais je crois qu'il y a quand même une hausse des arrêts cardiaques.
10: C'est-à-dire qu'entre eux, il y a 4 fois plus d'arrêts cardiaques et il y a 4 fois plus de personnes qui vont aux urgences.
8: C'est pas la même
10: il y a
8: chose.
10: Une petite différence, pardonnez-moi.
8: Non, parce que tu vas aller aux urgences pour une déshydratation.
6: À Paris, 25 arrêts cardiaques ont été recensés en 24 heures sur la journée de mercredi contre moins de 10 habituellement. Au niveau national, les autorités sanitaires observent une multiplication par 4 des passages

0: aux urgences pour des raisons liées à la chaleur. Mmh. 4 fois plus d'appels à SOS médecin. Un enfant de 3 ans est décédé hier après-midi alors qu'il se trouvait seul dans une voiture.
1: Mais ça, c'est seul affolé. Dans une voiture, là aussi, où sont les parents?
2: Mais ça devient insupportable.
1: Où sont les parents?
2: Là, c'est de la maltraitance, c'est plus de la négligence.
1: C'est pas, je savais pas.
0: Oui, le garçon a été retrouvé par ses parents dans le véhicule stationné devant le domicile. Qu'est-ce que vous voulez que je vous dise?
3: Non, mais c'est
0: on va en parler dans une seconde. On va être avec, je crois, Sébastien. Merci Stanislas Godon.
4: Merci, Pascal.
0: 16h51, la pause à tout de suite. Non, il y a une pause ou pas?
2: Ah non, il n'y a pas de pause.
0: Non, il n'y a pas de pause. Pourquoi il n'y a pas de pause?
2: Il y a un petit jingle.
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0: Le garçon était donc retrouvé par ses parents dans le véhicule stationné devant le domicile. Et nous, on est avec Sébastien. Bonjour Sébastien.
6: Oui, bonjour Pascal Pro, bonjour toute l'équipe.
0: Vous voulez peut-être intervenir? Vous avez des précisions à nous donner sur ce drame?
6: Alors, ce n'était pas un drame sur l'enfant. Moi, c'était par rapport aux personnes vulnérables, notamment en EHPAD. Parce que moi, je suis agent de maintenance en EHPAD. Et on a des recommandations, mais aucune solution en fait. Donc ça devient super compliqué. Moi, je suis en Vendée.
1: Depuis 2003,
6: on a des chaleurs qui... Comment ?
1: Depuis 2003, il n'y a toujours que des recommandations. Il n'y a pas d'action.
0: Mais par exemple, dans l'EHPAD dans lequel vous êtes, il y a de la climatisation ?
6: Alors, il y a une climatisation qui est dans la salle à manger. Donc, sur des températures comme on a en ce moment, là, par exemple, aujourd'hui, on a 40. Hier, on était à 44. C'est simple, on regroupe, parce qu'on a la chance, on regroupe les personnes dans la salle à manger ou dans le salon télé qui communique pour les laisser au frais et on ferme les portes. En revanche, tout ce qui est couloir, tout ça, c'est pas possible.
3: Mais Sébastien, les personnes qui sont les plus fragiles, alitées, qui ne peuvent pas justement se déplacer, vous faites comment pour elles?
6: Alors, ça peut arriver qu'on emmène carrément certains lits. Alors, on peut les transporter, ces personnes-là, elles sont alitées, mais pas tout le temps. Il y a des familles qui emmènent des clim portatives, enfin, vous savez, qu'on branche sur la fenêtre, là, sur lesquelles on met l'évacuation fenêtre, mais ça reste très, très rare. Donc, à part un ventilateur, on ne peut rien leur proposer d'autre.
3: Sébastien, j'ai échangé ce week-end avec un directeur d'EHPAD qui me disait que ce n'est pas tant la climatisation dans les chambres qu'il nous faut, même si évidemment ce serait intéressant. Mais ce qu'il faut, c'est surtout pouvoir hydrater les personnes en EHPAD toutes les heures, toutes les 2 heures. Or, on manque tellement de bras qu'aujourd'hui, on ne peut pas
0: le faire. Peut-être aussi hydrater aussi.
1: Parfois, ils ne peuvent pas, ils sont très fragiles. Parfois, ils ne peuvent même pas.
3: Par étage, par exemple,
0: des
3: personnes qui sont...
0: Il y a des gens, vous voulez dire, qui ne peuvent pas.
3: Bah non.
0: D'accord, oui.
3: Si elles sont en EHPAD, c'est qu'elles n'ont pas la possibilité, si vous voulez, même, c'est pas tant physiquement.
0: Oui, vous avez raison.
3: C'est qu'elles ne pensent plus à s'hydrater.
0: Vous avez raison de le préciser.
3: Donc, c'est faute de bras. La seule question qui vaille, c'est est-ce que depuis 2003, vous avez plus de personnes dans les EHPAD pour aider les personnes les plus fragiles?
6: On n'a pas plus de personnes, non. On a juste des organisations un petit peu différentes. Ça fait partie d'ailleurs des recommandations de l'ARS, d'accord? On doit hydrater les personnes âgées, en l'occurrence, ou même dans d'autres centres, hein, puisque juste à côté de chez moi, il y a un foyer pour personnes handicapées, c'est exactement la même procédure. La directrice et l'infirmière coordinatrice demandent à ce qu'il y ait beaucoup plus de passages pour donner à boire aux résidents. Le problème, c'est qu'on est sur des populations qui sont, bah, comme tout à l'heure, vous parliez alité, ils sont dans leur chambre, ils font pas grand chose. Donc pour eux, il fait chaud, mais c'est pas non plus la fin du monde. Vous voyez,
1: c'est pas leur sujet.
6: Sujet. Il y en a, on met la climatisation, on met le ventilateur, on ferme les volets. Mais eux, ils veulent pas de ventilateur parce que ça les gêne. Ils veulent pas fermer les volets parce qu'ils voient rien. Pourtant, l'exposition fait que, ils devraient. On est à plus que 30 dans les chambres. C'est énorme.
0: Effectivement.
2: Non, mais ce pays est quand même incapable de prendre soin de ses aînés. Pas de clim dans les EHPAD.
1: Et de ses enfants.
2: C'est malade, pas de clim dans les hôpitaux. Et ses enfants, pas de clim dans les écoles.
0: Alors
2: qu'il y a des clims dans les supermarchés pour acheter une boîte de concombres ou dans les magasins de vêtements pour acheter un t-shirt. C'est quand même incroyable.
0: Ce qui est vrai, et ça va être aussi un sujet important ces prochaines années, parce que les gens vivent de plus en plus vieux. vieux. Donc il y aura de plus en plus de gens qui ont au-delà de 80 ans, ce qui était plus rare jadis, et donc de plus en plus de gens qui termineront dans des conditions difficiles de leur vie, parce qu'ils seront soignés, mais ils deviendront impotents parfois, et effectivement c'est ce qu'on voit dans les EHPAD, des gens qui ont plus de 90 ans, et c'est une question qui est posée à la société. Je vais vous remercier Sébastien, vous êtes où en Vendée?
6: Mais je suis à Fontenay-le-Comte, exactement. Je voudrais rajouter une petite chose, si vous voulez, parce qu'il y a pas mal quand même d'aberrations, même si on a des recommandations. Moi, quand je vois les budgets qui sont alloués aux EHPAD, qui sont vraiment ridicules, on va dire, niveau investissement, je ne comprends pas qu'on ne mette pas un plan frais, un plan clean.
1: Il n'est pas
0: Il n'y a plus d'argent, Sébastien, c'est tout.
1: Mais
0: vous savez, il n'y a plus d'argent. Donc, il n'y a plus d'argent nulle part.
6: On verse des taxes écologiques.
0: Mais il y a plus d'argent.
3: Ça dépend où on le met, l'argent.
2: Oui, plus que l'argent, on en trouve, parfois.
0: Oui,
2: hein.
0: oui. Il est 16h57. Je vais remercier Sébastien. C'est une première partie d'émission particulièrement rude, bien sûr, et on aimerait être un peu plus léger au moment où les vacances approchent. On parlera peut-être du bac, parce que c'est le bac.
1: Il y a le brevet demain.
0: Il y a le brevet, si on peut parler du brevet. Vous êtes concerné?
1: Oui, ma fille, brevet demain matin, français. On démarre par le français.
0: Eh bien, écoutez, ça m'intéresse. 17h57. 16h, comment?
3: Je ne sais pas dans quelles conditions la fille d'Elisabeth va passer le brevet. 16h57.
1: Ils vont avoir chaud, mais bon, c'est le matin demain.
0: Pardon. 16h57. À tout de suite.
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1: Il est 17h et nous sommes avec Émilie Dez.
2: Bonjour à tous. Sébastien Lecornu a activé le niveau 3 du plan Orsan, le niveau le plus élevé de mobilisation sanitaire. L'objectif est de tenir dans la durée et de protéger les plus vulnérables en pleine canicule. 72 départements sont en alerte rouge. À 16h, il faisait 41,2 degrés à Saint-Florent-sur-Cher, 39,9 à Paris. Quelques 3500 établissements scolaires sont fermés et 10 000 aménagent leurs horaires à cause de la canicule. Selon le ministère de l'Éducation, il s'agit essentiellement d'écoles primaires. Les syndicats d'enseignants appellent à la grève face aux conditions de travail inacceptables. Quelques 8300 habitants du Val-d'Oise sont touchés depuis mardi soir par des restrictions d'eau. La faute à une trop forte hausse de la consommation liée à la canicule. L'air sera un peu plus respirable ce soir à l'ouest. 11 départements vont être rétrogradés en alerte orange canicule à 22h selon Météo France, avec des orages attendus dans le sud-ouest et au nord de la Bretagne. 5 jeunes ont été mis en examen et écroués à Narbonne après avoir tué un adolescent de 17 ans. Le jeune Louis a été attiré dans un guet-apens, passé à tabac et laissé pour mort sur un chantier. Un acte prémédité selon les enquêteurs. Ces agresseurs ont été mis en examen pour tentative d'assassinat. Gérard Larcher prévient qu'il faudra 6 milliards d'euros de nouvelles coupes budgétaires pour tenir le budget 2026. Le président du Sénat invité aujourd'hui sur Europe 1 et CNews. 6 milliards d'euros d'économies ont déjà été annoncés en avril. Le Premier ministre Sébastien Lecornu doit réunir prochainement un comité d'alerte des finances publiques. Il devrait annoncer de nouvelles coupes budgétaires pour compenser le coût de la guerre au Moyen-Orient. Notez qu'Éric Coquerel, le président de la Commission des finances, sera demain matin à 8h10 l'invité de la grande interview Europe 1 CNews. La marine française a intercepté mardi un nouveau pétrolier soupçonné de faire partie de la flotte fantôme russe, le cinquième. Il transitait au large de la Sicile en infraction avec le droit de la mer, assure Emmanuel Macron. Des attaques ukrainiennes ont fait 3 morts la nuit dernière en Russie et en Crimée annexée. Un incendie s'est déclenché dans un dépôt de carburant. Au total, 269 drones ukrainiens ont été abattus selon le ministère russe de la Défense. L'armée ukrainienne vise très régulièrement des raffineries, des oléoducs et des dépôts pétroliers en Russie. Le but, priver Moscou des revenus tirés de la vente d'hydrocarbures. Ils servent notamment à financer son effort de guerre en Ukraine depuis 2022. Le Venezuela, secoué par 2 puissants séismes à Caracas, plusieurs immeubles se sont effondrés, provoquant des scènes de panique. Les États-Unis vont déployer des secouristes et de l'aide humanitaire, assure Marco Rubio. Et puis la mort du fondateur du groupe touristique français Pierre et Vacances, Gérard Brémond, il avait 88 ans.
1: Il est 17h04. Merci beaucoup, Émilie Dez. Et c'est une information qui a touché manifestement Elisabeth Assayag, puisqu'il est peut-être intervenu dans votre émission La France Bouge.
3: Oui, La France Bouge et la Pierre et Vacances. Et puis ils ont créé un modèle de vacances plus accessible, pas premium forcément, avec plusieurs catégories, qui plaît à des familles, à des couples. Et donc voilà.
1: C'est exactement l'accès à la France moyenne.
3: Oui, exactement. Mais il y en a pour tout le monde.
1: Exactement, Pierre et Vacances, c'est de...
3: Pierre et Vacances, Center Park à l'époque.
1: Exactement. Il est 17h04, merci Émilie Dez.
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1: Bon, c'est vrai qu'on est avec Elisabeth Assayag, avec Elliot Deval, avec Gauthier Lebret, avec Olivier Guénec. Alors, je ne vais pas vous interroger pour savoir si vous avez passé des bonnes nuits les uns les autres, si vous avez la clim. Je sais que vous avez un petit bébé, notamment Gauthier Lebret. C'est peut-être vers vous qu'on pourrait aller en haut. Naturellement, parce que c'est peut-être lui qui souffre le plus.
5: Écoutez, nous sommes allés hier...
3: À l'hôtel.
5: Non, pas à l'hôtel, dans un café dans lequel je vais, qui est climatisé jusqu'à minuit hier.
3: Oh, très bien.
5: Pour qu'il soit au frais, parce qu'il n'en pouvait plus. Hey. Dégoulinait. Et donc là, il était bien. Mais effectivement, la nuit était particulièrement rude. Enfin, il faisait extrêmement chaud.
1: Il n'y a pas de clim dans votre...
5: Non, je pense que...
3: Il y a eu des bains dans la nuit.
5: Ouais, des bains. Ouais. Non, il y en a eu un.
3: Des bains tièdes.
5: Il en a eu un, effectivement, vers 19h avec sa mère. Mais je pense que je vais installer la clim. Moi, je vais installer la clim. Enfin, c'est pas que je pense, je vais installer la clim.
6: Une clim mobile, tu...
5: Non, je c'est insupportable. Parce que t'as le gros tuyau, la clim mobile.
3: Ah ouais,
5: ça peut faire un trou dans la fenêtre ou, voilà. Non, je pense que je vais installer. Parce que des épisodes comme ceux-là, en fait, il va y en avoir de plus en plus. Ça va durer de plus en plus longtemps. Donc, je pense que, voilà, tout le monde va se mettre maintenant à la clim. J'espère que l'État va faire quelque chose pour les hôpitaux, les écoles et les EHPAD.
3: C'est l'urgence.
5: C'est une urgence absolue. Je pense que Marine Le Pen a raison quand elle dit qu'il faut un grand plan clim, il faut tout climatiser.
6: À Nice,
5: c'est l'exemple que je prends toujours.
6: Mais, bien sûr.
3: Ils sont climatisés.
5: À Nice, ils en cours. Ils vont, les écoles.
6: Les écoles, et c'est pas une salle, c'est toutes les classes. D'accord. Ça coûte, je crois, si je ne m'abuse, 25 millions d'euros.
1: Il faut prendre une clim à eau, qui n'a pas la clim à eau. Il n'y a pas besoin d'extérieur.
3: C'est quoi la clim à eau?
1: Vous savez pas ce que c'est que la clim à eau?
3: Non, je sais pas ce que c'est.
6: C'est une bêtise.
1: Je l'ai chez moi, en fait.
6: C'est un climatiseur. Et en dessous, vous avez une réserve. Vous mettez de l'eau dans une réserve.
1: Exactement.
6: Et vous glissez des bacs à glaçons.
5: Ah oui, alors ça, j'ai acheté ça. Ça ne marche pas du tout.
6: Mais non,
5: ça l'été dernier, ça ne marche pas du tout.
1: Mais il y a quelqu'un qui me dit, j'ai installé dans mon appartement haussmannien une clim à eau qui n'a pas besoin d'unité extérieure.
6: Chez moi, ça fonctionne.
1: Bah oui,
6: faut mettre de l'eau.
1: Une clim à eau, il faut pas mettre du vin, ça c'est sûr.
5: Ou du Coca-Cola,
6: pourquoi pas. Pourquoi pas.
5: S'enivrer pendant la nuit.
3: On oublierait la chaleur.
1: Bon, est-ce qu'on peut appeler quelqu'un pour la clim à eau? Parce que la clim à eau, c'est écologique. Mais d'avant cela, je voudrais qu'on parle de la SNCF Voyageurs qui dit avoir supprimé en moyenne 10% de ses trains en raison de la canicule. L'épisode de canicule a obligé la SNCF à supprimer donc 10%. C'est ce qu'a déclaré jeudi Christophe Fanichet, qui est le PDG de SNCF Voyageurs, sur le total des quelques 15 000 trains de la SNCF, qui circulent d'ordinaire chaque jour sur le réseau ferré. On est à 14 000 trains, simplement, actuellement. Donc, il y en a 1000 qui ont été supprimés. Est-ce qu'on peut écouter M. Fanichet, PDG de SNCF Voyageurs?
7: On est effectivement dans une situation historique. Cette canicule, elle n'a jamais été aussitôt aussi longue et aussi chaude. Et donc, pour nous, ce qui est très important, c'est qu'on puisse tenir dans la durée. Donc, le mot que je voulais vous faire passer, c'est que la SNCF, elle est présente et elle va faire face à cette canicule. Et l'engagement de tous les cheminots sera là pour pouvoir tout simplement faire voyager tous les voyageurs qui souhaitent voyager. Oui, nous avons massivement aujourd'hui un plan de transport qui est très très massif. Mathieu Chabanel l'a dit, plus de 9 trains sur 10 circulent. Donc tous les voyageurs qui souhaitent voyager peuvent voyager. C'est sincèrement une prouesse.
1: Bah, c'est une prouesse, ça peut s'entendre aussi, parce que si le réseau n'a pas été construit, les rames, les wagons n'ont pas été construits en fonction de certaines températures qui ont changé depuis 10 ans, 20 ans, on peut imaginer qu'il y a un temps d'adaptation.
3: Mais c'est comme les écoles, elles ont toutes été construites, les collèges ont été construits dans les années 60, 70,
1: un peu avant.
3: Ça a été fait à la va-vite parce qu'ils ont construit beaucoup à l'après-guerre. Donc forcément, ils n'ont pas pensé aux 40 degrés. Donc là aussi, il va falloir tout revoir, il faut un plan massif.
5: Et la clim tombe énormément en panne dans les TGV SNCF, il y a une vidéo qui a fait le buzz. On était avec lui ce matin, de Tony Pitaro. Il revient de Bordeaux, il a passé tout le voyage sans clim.
3: La semaine dernière aussi, pareil, de Strasbourg.
1: Oui, mais d'ailleurs, c'est pour ça que certains privilégient aujourd'hui leur voiture, parce que la SNCF n'est pas sûre, et lorsqu'il fait très chaud comme cela, tu te dis, est-ce que je prends...
5: Pour l'avion.
1: L'avion, oui, effectivement. L'avion,
3: d'ailleurs, la SNCF conseille aux personnes âgées et vulnérables de ne pas prendre le train en ce moment. Donc ça veut dire quelque chose.
5: J'ai trouvé ça quand même particulier.
3: Mais ça veut dire qu'ils ne sont pas en mesure d'assurer.
5: En gros, on est nuls, donc venez pas.
1: Autre information très vite, information canicule. Les syndicats d'enseignement appellent à la grève face aux conditions de travail inacceptables. Je crois qu'on sera avec Jean-Rémy Girard, qui était sur notre plateau hier. Je crois qu'il est là, Jean-Rémy Girard, déjà. Jean-Rémy Girard, vous appelez à la grève aux conditions de travail inacceptables. Merci d'être avec nous. J'entends ce que vous dites, mais quels sont ceux qui seront les victimes de cela? C'est les élèves, Jean-Rémy Girard?
8: Alors en fait, les élèves sont déjà victimes de la situation. Il faut quand même le savoir. Moi, j'aimerais vous lire juste quelques phrases du témoignage d'une collègue d'école primaire, pour qu'on se rende compte à un moment, que tous les auditeurs se rendent compte de ce qui se passe. Et on n'est pas dans la zone la plus chaude de France.
1: Oui.
8: Dans ma salle de classe, j'ai relevé 30 degrés lundi et mardi matin. Ce jeudi matin, lorsque je suis arrivé à 7h40, il y avait déjà 30 degrés. Nous sommes arrivés à 32 degrés à 11h, puis 33 degrés à 11h30. Il n'y a pas de volets aux fenêtres, uniquement des rideaux. Il n'y a pas de ventilateur. Nous sommes obligés de laisser les fenêtres ouvertes pour faire passer une légère brise. Les élèves se plaignent régulièrement de la chaleur, certains saignent du nez, d'autres ont des migraines ou des crampes.
5: C'est dans une école publique ou privée?
8: C'est une école publique.
3: Non, mais même dans le privé, hein, ils font venir des ventilateurs. Hein.
8: Ça marche des deux côtés. Hein. Les écoles privées ne sont pas forcément
3: plus en pas du tout.
8: Là-dessus. Voilà. Et effectivement, certains élèves ne se rendent pas compte tout de suite qu'ils subissent la chaleur. Enfin,
1: bon, c'est la solution, c'est la clim, c'est ce que vous voulez dire. Parce que là, il n'y a pas d'autre solution. Il faut climatiser toutes les écoles.
8: La la solution, c'est rénover et aussi climatiser.
1: Mais il n'y a plus d'argent.
6: Plaisantez, évidemment qu'il y a de l'argent. Mais sauf qu'il y a peut-être. Moi, je vais vous faire un plan.
5: Envoie des milliards.
6: Je vais vous faire un plan de 4 milliards d'euros, tiens, par an. Je ne sais pas pourquoi je pense à 4 milliards. Et au lieu d'utiliser 4 milliards pour d'autres sujets, je vais les utiliser pour climatiser toutes les écoles.
3: Ça fait partie du bien-être et grâce à ça, il y aura une meilleure productivité.
1: Plutôt que de donner 4 milliards aux services publics.
6: Ah bah, moi, j'ai pas de. Non, mais.
1: Vous avez parfaitement raison.
6: Voilà, 4 milliards, boum.
3: Parce que ça fait baisser la productivité, ce qui se passe en ce moment.
1: Bien sûr.
3: Donc, la clim partout égale des bons hôpitaux, l'école ira mieux, on ira tous mieux.
1: Toutes ces autorités, j'ai vu l'ADEME.
6: L'ADEME aussi.
1: L'ADEME, mais c'est
6: le commissariat au plan, c'est
5: l'ADEME.
6: Vous supprimez tout ça et vous financez un plan clim.
5: Le ciel dans la terre.
6: Mais plutôt que de financer les coups de conne.
1: Je vous assure, l'ADEME,
6: c'est la cour des miracles.
1: Non, mais l'ADEME, vous avez parfaitement raison. Raison. Et vous peut rappeler ce qu'est l'ADEME, peut-être?
3: L'agence environnementale, l'agence.
6: C'est ça, mais c'est l'une des agences qui est liée qui travaille étroitement avec le ministère de la transition écologique et qui, ces derniers mois, s'est fait épinglé pour des propositions soit de coûts d'opération, c'est-à-dire à Nantes, ils avaient fait
1: c'est 2 milliards par an, hein. Oui, 2,3 milliards.
6: C'était plan de ton slip. Mmh. Et puis quelques mois plus tôt,
1: ils avaient de la transition écologique.
6: Voilà.
3: Quelques mois plus tôt,
6: ils nous avaient pondu une sorte de graphique pour nous expliquer combien de fois par semaine il fallait laver son slip et combien de fois par semaine il fallait laver ses jeans et ses t-shirts et ses chemises. Donc voilà.
1: Non, mais vous avez parfaitement raison. Et l'ADEME explique que les écoles doivent être conçues pour ne pas nécessiter de climatisation. Alors, le paradoxe, c'est que ces trois sites centraux disposent, eux, de solutions de rafraîchissement, de climatisation ultra performantes.
6: Bien sûr.
1: Il y a un géocooling à Angers, il y a une climatisation pilotée à Sophia Antipolis, et il y a une climatisation centrale à Montrouge. L'ADEME, ça, c'est
3: l'agence de l'environnement, de la maîtrise de l'énergie.
1: L'ADEME, vous supprimez ça coûte 2,3 milliards. Ouais. Ça coûte 2,3. C'est ça qui est.
3: Je vous assure, aujourd'hui,
1: mais ils sont 500, je crois. Il faudrait supprimer tout ça.
6: Accompagner les principales missions, accompagner la transition énergétique, lutter contre le changement climatique, promouvoir l'économie circulaire. Oui. Préserver les sols et la qualité de l'air, soutenir l'innovation.
1: C'est eux, enterre ton slip.
6: Et je crois que c'était eux, c'était plante avec ton slip. Plante ton slip. Je vais retrouver.
3: Plus de 1000 salariés à l'ADEME.
1: Non, mais c'est une.
3: Attendez,
6: je vais regarder, vous me mettez le doute.
3: Valbonne.
1: Il y en a marre. Je vais vous dire, il y en a marre. L'ADEME, il y en a marre. Je ne peux pas vous dire autre chose parce que ce sont des autorités. C'est une autorité administrative indépendante, c'est comme l'ARCOM. Parce qu'il y a 13 autorités.
6: Afuera. L'ADEME relance son opération Plante ton slip. Objectif, sensibiliser les jeunes et les moins jeunes à ce qui se passe.
1: Jean-Rémy Girard, restez avec nous. On marque une pause et on revient vers vous. On va revenir parce que ce mouvement de grève, s'il n'y a plus d'école, s'il n'y a plus d'élèves, vous faites grève. Mais alors, qu'est-ce que ça change que vous faites grève? Vous allez nous répondre tout de suite après la pause.
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9: 17h17 sur Europe 1, Pascal Pro de retour dans un très court instant pour Pascal Pro et vous. 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C'est le standard Europe 1. 01 80 20 39 21. 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
1: Alors, l'ADEME, c'est l'agence met la lumière sur l'opération, par exemple, Plante-Ton Slip, qui permet d'observer.
5: Vous imaginez celui qui vous retrouve à 17h18
1: sols. Bien sûr, non, mais on est en train de parler de l'ADEME, madame, messieurs. Alors, l'ADEME, c'est une autorité indépendante, agence de la transition écologique. Ne riez pas, c'est vous qui payez. Ça coûte 2,5 milliards. Il y a 1000 personnes là-dedans. Je veux pas dire que ça sert pas à grand-chose, mais si demain tu supprimes l'ADEME, ça ne changera sans doute rien au fonctionnement de la France. Et on voit ce que ces gens-là proposent. Donc, l'opération Plante ton slip, qui permet d'observer la biodiversité des sols. Il y a beaucoup de trous dans le slip. Le sol est en bonne santé. À vous de jouer. Tout ça se fait avec notre argent, des gens payés pour les projets. Je rappelle que l'ADEME, c'est 1000 salariés, effectivement. C'est une agence de l'État. C'est notre argent, nos impôts. Un budget de 3 milliards d'euros. Je crois que c'était de 2 milliards 3, moi, pour tout vous dire. Plus de 100 millions d'euros en dépenses de personnel. C'est la folie administrative française. 30 slips avaient été enterrés à Nantes, qui est un blanc de... Alors, faut plutôt qu'il soit blanc. Blanc de préférence. Donc, j'allais dire...
5: Il y a vôtre, non?
1: Avant usage.
5: Non, oh, non, c'est dégueulasse, ça.
1: Non, non, excusez-moi. Oh. Excusez-moi, je retire. Bon, donc, c'est l'ADEME. Bon, Jean-Rémy Girard, bon, vous faites grève. Mais alors, vous faites grève comment, puisqu'il n'y a plus d'élèves dans vos classes?
36: Alors, il y a des élèves qui passent effectivement des épreuves, il y a des élèves à l'oral, mais en fait, là, on n'est pas sur un appel à la grève on appelle à la grève, on va aller manifester, on va regarder le pourcentage de grévistes. Là, c'est plus, là, on est plus sur, si vous n'avez pas d'autre solution, que vous n'y arrivez plus, que vous êtes au bout du rouleau vous-même, que vous ne savez pas comment faire et que vous avez même peur pour votre santé, on rappelle qu'on a posé des préavis de grève et qu'on peut s'en servir. C'est surtout ça.
1: D'accord.
36: C'est plutôt, j'allais dire, pour protéger les collègues qui, à un moment, ne savent plus comment s'en sortir. Mais enfin, faut quand même se rendre compte, Pascal Pro, vous vous rendez compte que le ministre ce matin, il a osé dire, ou hier, je ne sais plus, il a osé dire à propos du brevet qu'on allait mettre en place demain des pauses fraîcheurs.
0: Pauses fraîcheurs.
2: Comme au mondial.
36: Quel est le cadre du ministère qui s'est dit « Ah, on va appeler ça une pause fraîcheur
2: ben, ». C'est la Coupe du Monde, vous plaisantez.
3: Écoutez, Edouard Geffray, parce qu'il est solidaire quand même avec vous, ouais. Puisqu'il restera avec ses 38 degrés, dit-il. Ouais. Écoutez.
4: Je n'ai pas ce métier sur mon bureau, ni climatiseur, ni ventilateur. Je considère que j'en aurai un le jour où tout le monde en aura un. Et tant que ce ne sera pas le cas, je resterai avec mes 35 à 38 degrés quotidiens.
2: Vous me prenez vraiment pour un lapin de 6 semaines. Vous avez vu la taille du bureau au ministère de l'Éducation nationale. Qu'ils prennent une photo tiens, de son bureau pour qu'ensuite on fasse un comparatif avec le bureau, par exemple, de tous les collègues de M. Girard dans les écoles. Bon. C'est de la démagogie, pardonnez-moi.
3: Jean-Rémy Girard, demain c'est le brevet. Et on a des enfants de nos amis qui vont passer demain. C'est troisième le brevet.
0: Troisième brevet.
3: On rappelle que ce n'est plus un examen de passage. Si tu n'as pas le brevet, tu peux quand même passer en seconde. Demain c'est français, je crois, Jean-Rémy Girard.
36: Oui, demain c'est l'épreuve de français.
3: Alors c'est quoi pour les... C'est pourquoi les... C'est quelle épreuve lorsqu'on a 14 ans aujourd'hui en troisième? Qu'est-ce qu'ils vont devoir faire?
36: Alors le français c'est une épreuve, ça fait plus assez longtemps que c'est comme ça. C'est une épreuve en trois temps. Il y a un texte avec des questions sur le texte et des questions de grammaire, syntaxe, analyse de la langue.
3: Oui.
36: Il y a une dictée.
0: Ça c'est nouveau la dictée.
3: Ah il y a une dictée, mais elle est donc il y a quelqu'un qui...
2: Non, moi je l'ai faite la dictée.
36: Oui. Il y a une dictée et ensuite il y a une partie qu'on va appeler rédaction avec au choix soit un sujet d'imagination, le sujet d'invention, hein, la rédaction un peu qu'on connaît tous, soit ce qu'on appelle un sujet de réflexion, c'est-à-dire quelque chose qui est plus dans l'idée de préparer même à la dissertation.
3: Et c'est une épreuve nationale ou ça dépend des académies?
36: Non, c'est une épreuve nationale. En tout cas, c'est une épreuve nationale pour tout ce qui est ici France métropolitaine. C'est aussi le cas pour La Réunion et Mayotte. En revanche, pour des questions de fuseau horaire, la Guadeloupe, la Martinique, la Guyane vont avoir des sujets différents, comme c'est le cas pour le bac aussi.
3: Oui, parce qu'autrement, ils pourraient les transmettre, évidemment. Que dites-vous?
36: Non, ça veut dire que surtout, il faudrait les faire passer la nuit.
3: Bien sûr. Mais
0: c'est dommage que demain, les épreuves n'aient pas lieu à partir de 8 heures, puisqu'il y a la canicule. Alors, au lieu de faire des pauses fraîcheurs, on aurait pu faire du 8h pour tout le monde, 8h, 11h.
3: Et au lieu de ça, c'est à quelle heure?
36: C'est à 9h, ça commence à 9h. Ouais. Entièrement d'accord sur le fait que si ça avait commencé plus tôt, ça aurait déjà été un peu moins pire, même si on l'a vu dans le témoignage, hein, dès 8h, il peut faire 32
0: degrés. On commence l'école à 8h, on démarre l'examen à 8h.
36: Mais pour commencer à 8h, alors on ne commence pas forcément à 8h en collège, il y a des collèges qui souvent commencent à 8h30. Il n'y a pas de règle, il n'y a pas de cadre national là-dessus, mais ce qui fait que pour commencer à 8h, il faut que les élèves soient là avant, ça veut dire qu'en fait, il faut appeler toutes les compagnies de transport pour qu'elles fassent venir les bus à d'autres horaires.
0: Et
36: en
0: fait,
36: on ne peut pas le faire en deux jours.
3: Ça, vous connaissez Jean-Rémy Girard, vous connaissez les sujets?
36: Non, je ne connais pas les sujets, parce que je ne fais pas partie des commissions qui font ça.
3: Combien de gens connaissent les sujets?
36: Il y a peu de gens qui connaissent les sujets. L'objectif, c'est qu'il y a plein de sujets qui sont proposés. Je ne saurais même pas vous dire combien de gens
3: parce qu'évidemment, j'imagine qu'il peut y avoir des fuites de temps en temps, forcément. Parce
36: c'est
3: que
36: très
3: l'âme humaine, parce que ça ne se sait pas. Ça ne se sait pas. Mais par exemple, si vous avez, je ne sais pas s'il y a 50 personnes, 100 personnes qui sont concernées, qui connaissent le sujet, et qui veulent donner à titre amical, forcément, parce qu'ils connaissent, ils ont envie de favoriser une personne qu'ils connaissent. J'imagine que ça a dû exister dans la nuit des temps. J'imagine.
36: Alors,
3: la dictée.
36: Je vous dis, c'est très très rare. C'est là pour le coup, si vous êtes pris à faire ça au niveau de la fonction publique, vous êtes ravi de la fonction publique.
3: Oui, mais il n'y a pas de preuve. Vous savez bien, il n'y aura pas de preuve. Vous n'allez pas piquer le truc.
36: Avec Internet, les réseaux, les photos, etc., on retrouve en fait pas mal de choses. Mais finalement, on se rend compte que les fuites de sujets, c'est quelque chose qui a eu lieu très rarement. Et puis, quand on s'en rend compte juste avant, on a ce qu'on appelle des sujets de secours. On peut changer les sujets.
3: Moi, j'ai récupéré mes copies de bac. Je les ai.
2: Non, comment
3: vous avez fait? Tu peux demander.
0: Et là, encore maintenant, on peut demander?
3: Maintenant, je ne sais pas, mais Jean-Rémy Girard, on peut les récupérer. On fait une demande et je les ai, doivent être quelque part dans un tiroir ou une armoire de chez mes parents.
0: C'est trop,
3: j'imagine, bien sûr.
1: Essayez ah bah maintenant, je ne sais pas si...
36: On
1: ne
36: va pas les demander 10 ans après.
1: Hein. Ouais, il faut que ça ne doit pas être 10 ans fini, après, mais moi, j'avais demandé, alors, je ne me souviens plus si c'était dans l'année.
0: C'est
1: mais,
0: un beau souvenir.
1: Ben oui, c'est un souvenir, j'ai eu 19 en philo et 20. Non, je n'avais pas eu 19 en philo, évidemment. Ben merci Jean-Rémy, Jean-Rémy Girard.
36: Merci trop.
1: Hein, on aimerait bien une... Vous n'avez pas une petite question de français, là, comme ça, qui pourrait tomber, par exemple, un thème de réflexion en troisième, qu'on peut donner, sur lesquels on pourrait réfléchir dans la dernière demi-heure?
36: Ah bah là, je pense que réfléchir sur les conditions de vie de l'être humain, ça peut être un bon sujet là en ce moment.
1: Mais alors, pour des enfants de troisième, ça, les conditions de vie d'un être humain, c'est plus de la philo que du...
0: C'est plutôt les aires urbaines en géographie,
1: c'est plus de la philo que du...
36: Alors, le sujet de réflexion, c'est un sujet qui est un peu à cheval entre la littérature et la philosophie. Ouais. Donc, effectivement, un sujet de réflexion va faire réfléchir sur des problématiques évidemment littéraire, mais qui peuvent avoir une dimension sociale, une dimension humaine, une dimension
1: sensibilisationnelle. Eh bien, il est 17h26. Voilà. Merci. Les conditions de vie de notre société. Bah, vaut-il, tiens, Monsieur Guénèque, vaut-il mieux avoir 14 ans en 2026 qu'en 1926? Je vous pose la question. Voilà une bonne question. Bah, qu'est-ce que vous en pensez?
5: Il faut que je demande à Gérard Carrérou. Non, là, comme ça, c'est compliqué. En 1926,
2: le tacle.
1: En fait, c'est intuitif. C'est pas. Il y a pas besoin.
5: Tu rigoles. Tu termines. Si t'as 14 ans en 1926, tu fais la guerre.
1: Oui, mais tu le sais pas à ce moment-là.
5: Ah oui, tu sors de la première guerre mondiale. Aujourd'hui, 14 ans aujourd'hui.
1: Est-ce qu'il vaut mieux avoir
5: 14 ans
1: Est-ce qu'il vaut mieux avoir 14 ans en 2026 qu'en 1926? Voilà une bonne question. Émilie Dez, à tout de suite.
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1: Il est 17h30, Émilie Dèze nous rappelle les titres.
18: Les syndicats d'enseignants appellent à la grève face aux conditions de travail inacceptables. Ils dénoncent une impréparation manifeste face à des épisodes de canicule pourtant jugés prévisibles. Quelques 3500 établissements scolaires sont fermés et 10 000 aménagent leurs horaires. Il s'agit essentiellement d'écoles primaires. Il fait encore très chaud aujourd'hui avec 41,2 degrés relevés à 16h à Saint-Florent-sur-Cher, 39,9 à Paris, 72 départements sont en alerte rouge canicule. Plus de 50 millions de Français sont concernés. 25 arrêts cardiaques ont été recensés en 24 heures à Paris, contre moins de 10 habituellement. Le niveau 3 du plan Orsan a été activé, le niveau le plus élevé de mobilisation sanitaire. Enedis annonce déclencher sa force d'intervention rapide face à un risque de coupure d'électricité élevé. Et puis la SNCF a supprimé près de 10% de ses trains et n'exclut pas d'en supprimer davantage si la sécurité des voyageurs est mise en danger. 12 départements de l'Ouest sont placés en vigilance orange aux orages, des orages localement violents, mais qui vont permettre de rafraîchir un peu l'atmosphère. La canicule qui touche les deux tiers de l'Europe, de la Belgique à la Croatie, avait au moins 101 millions d'Européens ont subi des températures supérieures à 35 degrés aujourd'hui. En Espagne, la vague de chaleur a fait 212 morts entre dimanche et lundi. Ils ont été identifiés grâce à des vidéos publiées sur les réseaux sociaux. 5 jeunes ont été mis en examen et écroués à Narbonne après la mort d'un adolescent de 17 ans. Le jeune Louis a été attiré dans un guet-apens, passé à tabac et laissé pour mort sur un chantier. Un acte prémédité selon les enquêteurs. Les deux plus hauts magistrats de France dénoncent la mécanique du bouc émissaire mise en place dans l'affaire du meurtre de Liana. La protection de l'enfance fait face, assure-t-il, à une crise systémique. L'autopsie de la jeune collégienne n'a pas permis de déterminer avec certitude les causes de sa mort. Emmanuel Macron et Giorgia Meloni réunis à Antibes, leur premier et sans doute leur dernier sommet ensemble. Paris et Rome veulent relancer leur coopération, notamment en matière de défense, d'énergie et d'espace. Plusieurs accords doivent être signés. Et puis un cargo a été touché par un projectile d'origine inconnue dans le détroit d'Ormuz. Aucune victime n'a été signalée.
1: Merci beaucoup Émilie Dèze. À 17h33, la chanson du jour est d'actualité et elle est proposé par notre ami Fabrice Laffitte.
9: Oui, puisque hier j'avais une publication d'Émilie qui indiquait que dans son appartement elle avait plus de 36 degrés hier soir. Donc elle espérait avoir un peu de l'eau.
0: Si vous pouvez être écouté, ça va.
1: Fabrice Laffitte, lui, il est à la campagne, donc c'est peut-être un peu plus facile.
9: Ah, il fait chaud aussi, il fait chaud.
1: Oui, mais bon,
9: mais c'est déjà mieux que d'être sous les toits et d'être en pleine ville, c'est vrai.
1: Bon, je salue Fabrice, je salue Monsieur Alexandre Romard. D'ailleurs, Alexandre, vous habitez où ?
19: Moi, j'habite à Bourg-la-Reine.
1: Ah.
19: Dans un studio de 30 mètres carrés et les nuits sont compliquées.
1: Mais c'est pourquoi les nuits sont compliquées à Bourg-la-Reine ?
19: Écoutez, il fait plus de 30 degrés dans mon studio, donc c'est des maux de tête, des nausées. Enfin voilà, c'est insupportable en fait.
1: Vous avez vraiment des maux de tête, sérieusement ?
19: Ah oui, mais il fait plus de 30 degrés dans
1: mon
19: studio.
1: Aussi, c'est 30 degrés dans mon appartement. Hein. Il y avait 31,7.
19: Et en fait, le truc, c'est que j'ai des grandes baies vitrées, donc ça fait effet de serre. Même si je ferme tous les stores, du coup, il fait quand même très chaud.
0: Mettre des couvertures de survie.
19: Donc ce que je fais, c'est que je mets des gants frais partout sur moi, des serviettes fraîches. Enfin voilà, on improvise.
0: Et les couvertures de survie, je rigole pas.
19: Oui, sur les vitres.
1: Moi, j'avais
9: avec le côté jaune dehors.
0: Ouais, l'aluminium aussi, ça marche.
1: Ouais, j'avais 31,7 cette nuit dans toutes les pièces de mon appartement. Donc c'est chaud, mais bon,
0: Mais vous le vivez bien, Pascal.
1: Non, mais je pense qu'il y a des gens plus malheureux que
0: absolument.
1: Moi. Voilà.
2: Il y a Yann Barthès, s'il vous plaît.
1: Il y a des gens qui souffrent plus
0: absolument,
1: de cela.
0: Oui.
1: Nous, on a la chance d'être
0: toits,
1: en bonne
0: c'est
1: santé.
0: Plus difficile
1: donc,
0: pour
1: on prend notre mal en patience, absolument. Comme on dit. Mais il y a une échelle, une hiérarchie.
0: Ça va se terminer.
18: dimanche.
1: Il y a toujours un moment où ça se termine.
18: Donc quand ça se termine,
1: de toute façon, la vie. Mais pour le moment, on est vivant et je trouve que c'est bien.
18: Il faut avoir de la gratitude pour cela.
1: Exactement. Et puis penser à ceux qui sont en difficulté. Et alors évidemment, c'est pas agréable. C'est
2: notamment
1: pas confortable.
2: Ceux sous les toits, par exemple.
18: Ceux sous les toits. Exactement. Non, mais vraiment, c'est un vrai sujet sous les toits.
1: Bien sûr. Ben, sous les toits.
2: Alors, c'est un problème. Yann Barthès. Ne faites pas une Yann Barthès qui alors, Yann Barthès, le comble de l'indécence, le mépris.
18: Quel mépris, quel cynisme. Mais, c'était grotesque ce qu'il a sorti.
1: Ben, écoutez, on va l'écouter cette séquence.
3: Moi, parce depuis qu'ils sont attaqués par la France Insoumise et qu'ils sont comparés à Frontières.
1: Une séquence dans l'émission quotidienne sur la canicule fait parler. C'était mercredi que le président. Le présentateur Yann Barthès se moque de ceux qui vivent sous les toits et qui souffrent de la chaleur. Écoutons.
4: En fait, comme on le disait hier, tout le monde a chaud. C'est rare d'ailleurs de vivre un événement universel. On est tous logés à la même enseigne. Si vous croisez Bernard Arnault, il aura chaud. Un ministre, il aura chaud. Il aura aussi chaud que vous ou que votre voisin du dessus ou du dessous et que vous habitiez dans le nord, dans le sud, dans le... Enfin non. Il y a cette catégorie de personnes qui est plus concernée que tous les autres. Il y a...
20: Il fait extrêmement chaud chez moi, évidemment. En plus, j'habite sous les toits. Donc...
4: Il y a ceux qui vivent sous les toits. Et il le précise.
21: J'habite au troisième étage, sous les toits.
4: Donc ils se sentent autorisés à parler plus fort, car j'habite sous les toits. Tout le monde s'en fout.
18: Tout le monde s'en fout pas.
1: Et
18: non,
1: les gens
18: c'est
1: ricanent
18: pas vrai.
1: Derrière. Mais quelle bêtise.
2: Oui, et
1: en fait, c'est ça que ça veut dire. Mais c'est assez rare, parce que d'habitude, tout est écrit chez Yann Barthès. Et là.
18: Je pense que c'est écrit, moi.
1: Ah oui.
2: Il y a un montage, un extrait sonoré. Non, mais c'est
1: oui, mais d'habitude, quelqu'un écrit pour lui, alors c'est peut-être lui qui a écrit cette fois-ci pour lui.
18: C'est la première fois qu'il a écrit quelque chose.
1: Mais non, mais c'est très bête. C'est très bête et c'est pas drôle. Et puis vous entendez les gens ricaner, et puis il y a monsieur, comment s'appelle le monsieur? On entend son rire à côté, ça le fait rire, monsieur Apathy également. Bon, il rigole. Ce sont des gens qui ricanent. Ils sont comme ça.
2: Gauthier, il avait dit quoi sur toi, Yann Barthès, à la fin d'une séquence? C'est qu'il ferme sa gueule, non?
3: Non, il m'avait dit ta gueule.
2: Ta gueule. Bon, bah, écoutez, peut-être que parfois, on devrait reprendre ces mots pour la personne qui se moque des pauvres personnes qui sont sous les toits.
18: Non, parce que sous les toits, vraiment, le toit, il absorbe beaucoup plus que le rayonnement du soleil et c'est très sérieux. Sous les toits, il fait plus chaud.
1: Sous les
2: tout ça sur un plateau.
3: Surtout, il nous fait croire que tout le monde a la clim, tout le monde n'a pas la clim. Donc évidemment qu'il y a des personnes qui ont la clim et qui sont plus privilégiées que ceux qui n'ont pas.
1: Dans les infos également, il y a Thomas Porte qui veut dire, je crois, en t-shirt vert à l'Assemblée nationale. Un t-shirt Lacoste, je crois d'ailleurs.
3: Comme Olivier Guénec.
1: Donc à un certain prix.
18: Très élégant. Tiens, aujourd'hui, très élégant,
2: Olivier. Non, mais c'est le comble de la démagogie. C'est-à-dire qu'il est venu en t-shirt en disant, je préfère porter un t-shirt.
1: Écoutons-le.
24: Très sincèrement, venir ici ce matin. Débattre au regard des urgences de pays sur un texte raciste et xénophobe. Mais vous savez, je préfère être habillé en t-shirt qu'avoir des cravates et être un raciste. Voilà, ça c'est la réalité.
1: Écoutez, c'est la vie politique telle qu'elle est organisée aujourd'hui. Vous avez des gens, effectivement, qui, il y a 50 ans, n'auraient pas exercé ces fonctions-là.
3: Ah, alors, j'ai une question pour vous, Pascal. Est-ce que vous êtes autant choqué du t-shirt Lacoste de Thomas Porte que de celui d'Olivier Guénec?
1: C'est-à-dire que Olivier Guénec n'est pas député.
3: Oui, mais... où commence le fait de devoir s'habiller correctement pour aller au travail.
1: Mais c'est assez simple en fait. Ouais. C'est tout ce que vous avez perdu dans votre génération. Ça s'appelle
3: Mais vous êtes gentil. Pourquoi votre génération?
1: Je parle pas de vous toujours.
3: Ah, bah, votre.
1: Votre ça génération.
2: C'est la mégalomanie.
1: Voilà. Mais oui, il a raison.
2: L'homme auto-centré.
3: Et c'est moi qui suis mégalomane. Après, il nous parle de son émission. Vous avez vu toutes ces interventions qu'il fait.
25: Ce week-end, nous avons eu des auditeurs.
3: Ça, c'est vrai, j'ai remarqué.
25: Qui m'ont dit ce week-end dans Elliot Deval et vous. Le
18: mais
25: mec,
18: il est
25: se
18: malin.
25: Lui-même,
18: il est malin.
3: Il est là pour faire sa promo toute la semaine. C'est insupportable.
1: Non, mais on est à l'antenne, mes amis. Vous êtes complètement fous. Je veux dire.
18: C'est la chaleur, Pascal.
1: Tous les deux, ça va être les frères ennemis. Vous avez. C'est vrai que vous avez le même âge.
3: Non, moi
1: vous
3: je suis plus jeune, j'ai réussi plus vite.
1: Alors je vais vous dire. Et là, cette phrase, illustre ce que m'a dit tout à l'heure mon ami Laurent Tessier. La canicule fait peser de vrais risques de pénurie dans 3-4 semaines sur le melon. Là, je peux vous dire que ce que vous venez de dire illustre ça.
3: Il n'y aura pas de pénurie, justement.
1: Mais vous êtes terrible.
3: Bon. Et donc sur le t-shirt.
1: Bon, non, ce que je veux dire.
3: T-shirt.
1: Mais oui, parce que je vais vous répondre.
0: Mais c'est pas une tenue d'Assemblée
1: nationale. Je vais vous répondre.
3: Est-ce que c'est une tenue d'Europe 1
0: Mais
1: vous parlez tout le temps. Mais vous pouvez écouter deux secondes. Vous me posez une question, je vais vous répondre. Dans notre société, oui. Je pourrais le citer, il y a un journaliste, il est en short depuis 2 jours.
3: Oui,
1: je
3: vois aussi.
0: Qui
1: il est rentré dans mon bureau tout à l'heure, je lui ai dit, vous voulez votre pelle et votre seau avec
3: qui est en short
1: à 7h30 du matin. Il était là à 7h30 du matin. On était avec Marine Lançon. Je l'ai un peu chambré. Je suis jamais venu en short.
3: Moi aussi,
1: D'ailleurs, c'est pas un short, c'est un bermuda qu'il a.
3: Oui, on peut être en short, en bermuda, être très bien habillé, en pleine canicule, à 40 degrés.
1: Non, mais Olivier, Olivier Guédac,
3: c'était peut-être qu'il y a 50 ans, il n'y avait pas de chambre.
0: C'était
3: janvier,
0: vous,
3: il y a des
0: c'était toi, voilà. Olivier
3: non, non, c'est sûr. Non, mais j'aurais pu, franchement, j'aurais pu.
2: C'est un camarade de CNews.
1: Être
3: en pantalon, ça ne veut pas dire bien habillé, forcément.
1: Vous devriez, je vous l'avais dit, dans La France bouge, vous devriez, comment dire, inviter les héritiers des frères Muda, c'est une société absolument formidable, qui a donc inventé les frères Robert et Albert Muda, qui ont inventé...
0: le Bermuda.
1: Bien sûr, Albert et Robert Muda, et
3: on les a eus, ils sont très accessibles.
1: Qui, effectivement, et c'est une société extraordinaire parce qu'ils ont inventé, quoi, c'est leurs grands-parents.
0: C'est une excellente idée, Pascal. On va les lancer dès aujourd'hui.
1: Et effectivement. Bon, donc après, j'ai vu dans la rédaction toujours quelqu'un en espadrille.
3: Non.
1: Mais non.
0: Il y a des espadrilles.
2: C'est vrai, le Bermuda, c'est pas une
3: fake news.
2: Non, c'est pas une fake news. Mais quelqu'un qui est à l'antenne.
3: Qui passe à l'antenne en duplex.
1: Non, mais oui, alors il est.
3: Mais c'est cadré.
1: Il est cadré.
3: Bienvenue dans le Nouveau Monde.
1: Bon, ça.
3: Après, moi, je lui dis, c'est la fin de la civilisation.
1: Après, chacun pense ce qu'il veut.
3: Non, mais en fait, pour vous, bien habillé en entreprise, c'est chemise. Chemise, cravate, pantalon, soulier, comme
1: vous.
3: Mais je vous connais.
1: Mais qui dit
3: les
1: ça?
3: Les t-shirts, c'est pas possible. Les polos non plus. Les bermudas, c'est interdit.
1: Chacun fait ce qu'il veut. Je dis que ça signe. Ça signe
2: la décadence.
1: Comment dire, un rapport au monde, là encore, qui n'était pas le même dans la société. C'est une question de décence. De la même manière que tu ne vas pas dans certains lieux, je vous l'ai dit, tu ne rentres pas dans une église, en tongs avec un. Quand je suis à Venise, ou même j'étais. Mais non, c'est pas interdit. À Majorque, j'étais à Majorque, superbe d'ailleurs, la cathédrale de Majorque. Bon,
3: c'est un lieu de culte, ça n'a rien à voir avec une entreprise.
1: Mais tout le monde rentre, tout le monde rentre, c'est effectivement, tu rentres. Bon. Moi, c'est pas que ça me choque d'ailleurs, parce que je suis plutôt tolérant, etc. Je le remarque. Mais si,
3: vous n'êtes pas tolérant du tout avec les shorts et les bermudas.
2: Non.
3: Mais c'est pas grave, vous avez le droit, mais vous n'êtes pas tolérant avec les shorts et les bermudas.
1: Mais je suis tolérant puisque je n'empêche pas celui qui le fait.
3: On fait 10 minutes à l'antenne sur les shorts et les bermudas.
2: Je me souviens un jour, j'avais une chemise Colmao au tout début.
0: Oui. C'est très bon.
2: Et Pascal m'a dit, mais va te rhabiller, on dirait un clown. Je n'ai plus jamais.
1: Il y a Spar aussi parfois de.
3: Tu savais tout ce qu'il m'a mis.
1: On chambre un peu, mais ça monte. Vous iriez comme ça un premier rendez-vous professionnel en short? Eh bien, il faut aller tous les jours à l'entreprise comme si vous alliez à un premier rendez-vous.
3: Il a un bon pantalon.
0: Et moi, je suis d'accord avec ça.
3: On peut avoir. Un très beau short, un très beau bermuda, très bien habillé, et aller à un rendez-vous sous canicule, dans certaines conditions, mais bien sûr que si. Mais de toute façon, vous êtes tous les trois pareils.
2: Tu prends un bermuda pour aller faire ton petit premier
3: encart. Mais je vous connais tous les trois, si on n'est pas en chemise, on est mal habillé. Je vous connais.
2: Ton premier mur de l'été.
3: Mais je vous connais.
2: Ton premier râteau de l'été, tu vas en bermuda, et puis ensuite le lendemain, tu vas bosser en pantalon.
1: Mais
2: voilà.
1: Je pense que c'est une question de. Me semble
0: de
1: respect, mais aussi de crédibilité. C'est pour vous. Je vous assure, quelqu'un qui arrive en bermuda, forcément dans un rendez-vous professionnel, on peut.
0: Il
1: me semble maintenant, je peux me tromper.
2: Monsieur, vous venez pour des photos.
1: Il est 17h44. Albert Muda et Robert Muda, les deux frères, très connus.
0: Les Bermuda, très bon jeu de mots en tout cas.
1: Et c'est pas un jeu de mots. Il est 17h44, à tout de suite.
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7: 17h47 sur Europe 1. Restez bien avec nous, Pascal Praud est de retour dans quelques instants pour la dernière ligne droite de Pascal Praud et vous. 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
13: Pascal Praud et vous. 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
14: 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Encore du type des Spice Girl wannabe.
15: Oh, le fromage.
14: C'est quoi le fromage? Vous êtes
15: c'est
14: tous
15: du
14: les
15: friendly.
14: Deux. Non mais
15: hey, vous friendly. Et on est content. Vous savez que c'est le dernier jeudi que je fais avec vous.
16: Pourquoi?
15: De la saison. Ben parce que la semaine prochaine, j'essaye de récupérer quelques batteries avant de prendre votre relais pour tout le mois de juillet. Donc c'est le dernier jeudi que je fais avec vous de la saison, puisque la semaine prochaine c'est votre dernier jeudi.
14: Et vous êtes en vacances?
15: Bah oui,
16: encore des récupérer des batteries égale vacances.
14: Vous êtes tout le temps en vacances.
15: Mais vous êtes fou quoi, j'ai pas eu de vacances. Ah mais j'ai pris une semaine de toute la saison.
14: Bah oui, mais moi j'en ai pas pris.
15: Mais vous plaisantez, Noël c'est quoi?
14: Mais Noël, bon, j'ai bon, parti trois jours.
15: Bah,
14: bon, les autres informations, il y a longtemps, Laurent Tessier me disait les informations non essentielles. C'est vrai que ça fait un moment, Laurent, qu'on ne les a pas dites.
17: C'est l'occasion.
14: Est-ce que vous savez demain ce que vous allez faire, Laurent?
17: Pas encore, comme d'habitude.
14: À cette heure-là, vous savez ce qu'on peut faire. Ah, demain vous pouvez peut-être faire un France-Norvège, non? C'est France-Norvège le soir?
15: À 21h.
14: Oui, non, bon. Non, un petit peu de football.
17: C'est ce que je vais dire.
14: C'est vendredi. C'est vendredi. C'est les. Non, c'est
17: on remettra la chanson de Michael Hollis et ce sera l'occasion.
16: Ah, oui,
14: ouais. Non, mais écoutez, faites-nous quelque chose de
16: et
14: léger parce qu'on a envie quand même de s'aérer l'esprit.
17: Alors, je vous ferai
15: les
17: sourire.
15: Les tartufes et la clim. C'est pas mal ça.
17: Ah, il s'est passé des choses cette semaine. Eliott a raison.
15: Les tartufes et la clim.
14: Attendez,
15: les premiers à dire la clim c'est pas bien et en même temps ils ont la clim dans leur rédaction. Yann Barthès, etc. Les tartufes et la clim.
14: Information non essentielle. De plus en plus de mariés préfèrent des tatouages aux alliances éternelles.
16: Qu'est-ce que c'est que ça encore? C'est qui s'est marié?
14: J'en sais rien, c'est les infos non essentielles.
17: Ça, coûte moins cher.
14: Bon, cool, une entreprise chinoise a lancé un collier pour chiens et chats qui traduit leur aboiement, miaulement, grâce à l'intelligence artificielle avec 94% de précision.
16: En parole?
14: Aimeriez-vous parler avec votre animal? Est-ce que ça va trop loin?
16: Pas du tout.
14: Ça, c'est extraordinaire.
16: Ah non,
15: mais
16: j'aime
15: bien. Déjà
16: mais j'ai pas besoin d'avoir des mots, je le comprends.
15: En revanche, il y a quelque chose avec la canicule de très important.
16: Oui, c'est les animaux.
15: Mais vous savez que c'est la maltraitance. C'est horrible. Mais les gens qui laissent leur chien dans leur voiture,

0: Sur le bitume, c'est plus de 60 degrés. Mais vous, vous en fichez. Vous avez...
1: Pas du tout. Je voudrais parler des informations non essentielles de Laurent Tessier. 83% des Français confondent une abeille avec une guêpe. Ça, c'est génial. Parce que c'est un Français sur deux.
2: Je crois que c'est les rayons.
3: Non, attendez. Parce qu'à quelle différence entre une abeille et une guêpe?
1: Enfin, j'essaie de rencontrer une guêpe et une abeille, excusez-moi. Le corps de la guêpe est noir et bleu.
3: Donc, quoi, bleu?
1: Noir et jaune, le corps
3: est bleu. J'ai jamais vu, moi. Donnez-moi la différence entre une abeille et une guêpe et vous soufflez-moi.
1: Le corps, moi, ce que j'appelle le corps, non, c'est quoi la différence?
3: Elle a des plus grosses formes.
1: Mais je sais les reconnaître.
3: Une abeille, c'est moins.
1: Plus petit, une abeille.
3: C'est moins long, c'est plus. Voilà, c'est le rôle sur le. Et surtout, c'est plus épais, tandis qu'une guêpe est plus allongée, plus fine.
1: Évidemment, c'est ce que je vous dis.
3: Non, mais attendez, c'est pas du tout ce que vous dites. Mais dites que l'abeille, c'est bleu.
0: Sur les fleurs, butinées, etc. C'est le rôle dans l'écosystème.
2: Non, mais le vrai critère, c'est les poils. Non, mais j'ai vraiment.
3: J'ai pas été voir les poils.
2: Les abeilles sont plumeux, alors que ceux des guêpes sont droits et lisses.
1: Bon,
3: mais c'est plus petit, plus épais.
1: En Corée du Sud, alors ça, c'est quand même extraordinaire. Un robot humanoïde est devenu un moine bouddhiste.
3: Quoi? Répétez.
1: C'est n'importe quoi.
0: Un robot devient un moine bouddhiste.
4: Si, mais c'est vrai. Je vous envoyais la vidéo.
1: Mais bien, c'est bah oui. Les saumons exposés à la cocaïne nagent plus que la normale selon une étude. Mais où est-ce que vous avez des saumons exposés à la cocaïne? Laurent Tessier, où est-ce que vous allez piocher?
4: Mais c'est très sérieux. Il y a des études qui circulent sur Internet et je les adore.
0: Mais la cocaïne dans certaines rivières.
1: Je sais pas ce que ça veut dire. Voulez-vous garder un chien pour 70 000 euros? L'offre alléchante d'un couple de Britanniques qui cherche un dog sitter.
0: Pour 70 000 euros pendant combien de temps?
1: Pendant combien de temps, Laurent?
0: 70 000 euros l'été, j'imagine, les vacances.
4: Exactement.
0: Ah non, c'est sur un an.
1: Un ingénieur commercial parisien de 58 ans a remporté mardi la Tombola internationale. Un Picasso pour 100 euros au profit de la recherche contre la maladie d'Alzheimer. On avait reçu d'ailleurs cette personne qui proposait cette Tombola. Un Américain s'est injecté des centaines de doses de venin de serpent pour s'immuniser, ses anticorps permettant de développer un vaccin universel.
0: Il est mort.
1: Non.
4: C'est bien. Je viens de vous envoyer la photo du moine bouddhiste, robot.
1: Bon, écoutez, voilà ce qu'on pouvait dire ce soir. Et effectivement, vous me
0: dites. Vive les abeilles.
1: Hein, les abeilles, ben oui, les abeilles, une guêpe.
0: Il y en a pas une qui a un plus gros dard que l'autre.
3: Il y en a une qui, quand elle te pique, t'as le dard.
0: Non, mais surtout l'abeille, le dard reste et elle meurt ensuite.
3: Oui, parce qu'elle est attachée à l'abdomen.
0: C'est une question de dard.
1: C'est terminé, Philippe.
3: Ah, c'est terminé.
1: Bon, moi, je vais vous piquer avec mon gros dard si vous pouvez. Et à demain, si vous le voulez bien.
5: C'était Pascal Praud. Vous retrouverez Pascal dès demain matin, 9h, en codiffusion sur CNews et Europe 1 pour l'heure des pros jusqu'à 10h. Bonne soirée.
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31: Bonsoir à tous, bienvenue dans Punchline sur CNews et sur Europe 1. Une scène de lynchage insoutenable, cela s'est déroulé à Narbonne où le jeune Louis, 17 ans, a été littéralement massacré par 5 autres jeunes qui l'ont laissé agoniser au sol. La barbarie à visage humain pour ces individus qui ont été placés en détention provisoire. On entendra la colère de la famille de Louis ce soir, édition spéciale à 21h sur notre antenne, dédiée à toutes ces petites victimes, Louis, Thomas, Lola ou Elias, nos jeunes assassinés. Une canicule historique, l'année 2026 va rester dans les annales pour ces températures hors normes qui accablent notre pays. Le niveau 3 du plan sanitaire Orsan a été déclenché au vu de l'impact sur la santé pour les personnes vulnérables. C'est exceptionnel. La ministre de la Santé s'inquiète de l'augmentation importante des passages aux urgences et dans les hôpitaux. Voilà pour les grandes lignes de nos débats ce soir.
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31: D'abord, le rappel des titres de l'actualité avec Audrey Berthaud. Bonsoir Audrey.
32: Bonsoir Laurence, bonsoir à tous. Les températures devraient baisser progressivement. Demain, 25 départements basculeront en vigilance orange, ce qui va amener de l'air relativement moins chaud selon Météo France. Sur le plan sanitaire, un cap a été franchi. À Paris, 25 arrêts cardiaques ont été recensés en 24 heures contre moins de 10 habituellement selon la ministre de la Santé. Enfin, Enedis a déclenché ce soir sa force d'intervention rapide d'électricité face à un risque de coupure élevé à mesure que la canicule met les câbles à rude épreuve. Le gouvernement ne rendra pas public les résultats de sa campagne de dépistage de stupéfiants auprès des ministres. Mais si des résultats s'avéraient positifs, il se séparerait des personnes concernées. On n'est pas un tribunal, on n'entend pas rendre public les noms, a expliqué l'entourage du Premier ministre. Tous les signaux sont au rouge. La Cour des comptes dresse un constat grave des finances publiques françaises et met en garde face au fardeau de la dette. À moins d'un an de l'élection présidentielle et en pleine préparation du budget 2027, la Cour des comptes a adressé un avertissement sévère concernant la situation des finances publiques. Scène inhabituelle aujourd'hui à l'Assemblée nationale. Les députés proches d'Éric Ciotti ont quitté l'hémicycle dénonçant l'obstruction de la gauche sur leur proposition de loi visant à interdire le mariage des personnes en situation irrégulière. Le groupe UDR demande désormais au gouvernement d'intervenir pour permettre la poursuite de l'examen du texte. Au Venezuela, au moins 164 personnes ont été tuées et près de 1000 personnes ont été blessées. Un double séisme a frappé le Venezuela hier. De nombreux pays ont annoncé apporter leur aide. Emmanuel Macron a annoncé l'envoi immédiat d'une équipe de 85 secouristes français spécialisés en sauvetage des bléments. Et pour terminer, une pensée pour notre confrère Christophe Glaise, toujours détenu en Algérie. Je rappelle qu'il a été condamné à 7 ans de prison en décembre dernier. Il a renoncé à son pourvoi en cassation, ouvrant la voie à une possible grâce du président algérien. CNews et Europe 1 continuent de réclamer sa libération immédiate et sans condition.
31: Merci beaucoup Audrey Berthaud pour le rappel des grandes lignes de l'actualité. Louis de Ragnel est là, bonsoir Louis.
0: Bonsoir Laurence.
31: Eugénie Bastier, bonsoir. Notre ami Gauthier Lebret.
0: Bonsoir Laurence.
31: Bonsoir, nous sommes avec le docteur Stéphane Clerget, pédopsychiatre. Bonsoir docteur.
1: Bonsoir.
31: On va se pencher sur la psychologie des jeunes et à la lumière de la barbarie des actes de ces derniers jours. Catherine est là, bonsoir Catherine. Et Joseph Massescaron, écrivain et essayiste. Bonsoir Joseph.
2: Bonsoir.
31: On commence par ce meurtre donc atroce qui s'est déroulé vendredi dernier à Narbonne. Un adolescent de 17 ans décédé après un véritable guet-apens. Les images ont été diffusées sur les réseaux sociaux par les 5 agresseurs. Elles sont absolument insoutenables. C'est la famille qui a demandé à ce qu'on diffuse et qu'on les floute évidemment sur l'antenne de CNews et vous ne les entendrez pas si vous êtes auditeur d'Europe 1. Mais c'est la famille qui a voulu qu'on les montre pour qu'on comprenne bien la barbarie qui s'est abattue sur Louis. On va écouter la tante de Louis qui dit sa colère et son émotion.
3: Ce qui a été très compliqué, c'est le visionnage de ces vidéos. Je pense que déjà n'importe quel être humain, vous ne pouvez pas le voir. Mais quand c'est votre chair, votre sang, c'est ce qu'ils ont fait. Il n'y a pas de mots. Je sais qu'elles circulent encore sur les réseaux sociaux non floutés. Je préserve ma sœur et ma mère d'avoir accès à ça parce que je ne sais pas comment elles pourraient réagir. Après le lynchage de Louis, comme je vous ai expliqué, ils ont envoyé la vidéo largement et certains amis de Louis, par répercussion, parce que les enfants se sont retransmis la vidéo, elle est arrivée à certains amis de Louis qui nous les ont retransmis et qu'ils ont transmis également à la police. Ils sont tellement tristes d'avoir perdu leurs copains, ils ne comprennent pas, ils ont peur aussi, parce qu'ils se disent le prochain c'est peut-être nous. Enfin, ils sont incroyables, c'est eux qui nous ont fourni ces vidéos. Après l'émission sur CNews, j'ai reçu une nouvelle vidéo qui n'avait pas encore été diffusée, où en fait ils reviennent sur les lieux et ils reviennent filmer Louis, qui est au sol, qui gît dans son sang. Il le filme de près et cette vidéo-là, j'en avais pas encore eu connaissance et je l'ai reçue une heure et demie avant que vous arriviez. Quand est-ce qu'ils vont s'arrêter? Mais leurs copains dehors, combien de vidéos ils ont diffusées de mon neveu? Combien il y en a encore à venir?
31: Voilà, pour le désespoir de cette tante, Gauthier Lebret, c'est insoutenable en fait. Tout ça est insupportable.
0: Oui, alors si cette tante a fait le choix de contacter les équipes de 100% Frontières, c'est pour répondre à la presse quotidienne régionale qui parlait de rixe. Et elle trouvait ça insupportable.
31: Une rixe.
0: C'est exactement comme ce qui s'est passé après Thomas à Crépol. L'Indépendant a titré rixe. D'ailleurs, l'article est toujours consultable en ligne. Ils n'ont pas modifié leur article. Ils ont fait une où ils parlent de guet-apens, mais l'article où ils parlent de rixe est toujours en ligne à l'heure où je vous parle. Et c'était insupportable pour la famille du jeune Louis. Donc au nom du père et de la mère, dont elle est la sœur, elle a pris la parole, cette tante, et elle nous a fait parvenir des photos de Louis et les vidéos. Effectivement, il y a 3 vidéos. Il y a une première vidéo d'une première agression le 12 juin. Là, Louis décide d'aller à la police et de raconter ce qui s'est passé. Et ensuite, il y a donc...
31: Il se passe rien entre-temps.
0: Il se passe rien. Une semaine, il se passe rien. Il y a le guet-apens donc organisé sur ce chantier. Il est lynché à mort. On entend bien dans la vidéo qu'il lui reproche d'avoir parlé aux policiers. Et donc, ça pourrait être le mobile du guet-apens et du lynchage pour qu'il ne parle plus jamais aux policiers. Et effectivement, il ne parlera plus jamais aux policiers puisqu'ils l'ont lynché à mort. Ensuite, ils l'ont regardé se vider de son sang. Ils sont partis et ils sont revenus sur le chantier où il agonisait et ils ont filmé sa lente agonie. Il a passé la nuit entière sur ce chantier à se vider de son sang. Les pompiers, les policiers ont essayé de le chercher.
31: Ils l'ont trouvé qu'à 9h du matin.
0: C'est un ouvrier.
31: C'est
0: un ouvrier en revenant sur le chantier qui l'a trouvé. Donc les pompiers et les policiers ne l'ont jamais trouvé de toute la nuit. Donc voilà, il y a plusieurs volets dans cette histoire. Il y a le traitement médiatique, il y a évidemment l'ultra-violence. Et donc c'est pour ça que la tante a décidé de sortir du silence et de prendre la parole pour la mémoire du jeune Louis. Et puis le dernier volet, c'est l'aide sociale à l'enfance, puisque ce jeune était placé auprès de l'aide sociale à l'enfance. Donc l'État en avait la charge, et donc l'État est responsable évidemment de ce qui s'est passé. Surtout que l'aide sociale à l'enfance était déjà en pleine tourmente pour des scandales sexuels de proxénétisme sur 22 000 jeunes filles proxées qui sont prostituées en France dans un réseau de proxénétisme. 80% sont passées par l'aide sociale à l'enfance. Donc c'est la double peine. Vous êtes placé et ensuite vous êtes violé. Donc quand vous êtes à l'aide sociale à l'enfance, vous avez un risque de vous faire violer. Maintenant, vous avez un risque de vous faire assassiner également.
31: Vous avez raison de le souligner. Régine Delfour, Noémie Hardy sont sur place à Narbonne. Bonsoir à toutes les deux. Est-ce qu'on a des... on sait quelle suite pour les cinq jeunes qui sont actuellement en détention provisoire, Régine?
1: Oui, bonsoir Laurence. Eh bien, écoutez, ces cinq jeunes, quand ils ont été entendus et mis en examen pour tentative d'assassinat, Louis n'était pas décédé. Donc, évidemment, les faits vont être requalifiés en assassinat. Et il y a pour ces trois mineurs cette minorité, cette atténuation, donc qui, eux, encourent en fait par principe 20 ans de réclusion criminelle. Tout l'enjeu, Laurence, va être évidemment de savoir si la cour d'assises des mineurs va en fait arrêter cette minorité. L'écarter, et donc ces cinq jeunes seront-ils donc jugés eux et encourront-ils donc la peine, la réclusion criminelle à perpétuité? C'est toute la question en fait.
31: Merci Régine Delfour et Noémie Hardy sur place à Narbonne où on imagine que l'émotion est grande. Docteur Stéphane Clerget, vous êtes pédopsychiatre, vous avez écrit un livre sur les maux de vos ados, comment les aider vraiment. Là, le moins qu'on puisse dire, c'est qu'on est face à un cas de violence en meute avec préméditation. Qu'est-ce qui peut motiver, expliquer un tel passage à l'acte à 5?
2: Heureusement, ça ne concerne pas tous les ados. La majorité des ados vont bien et n'ont pas de comportement aussi grave. Maintenant, ce qu'on constate, c'est effectivement une augmentation.
31: Il y a une désinhibition, on a l'impression, complète sur la violence et la mort.
2: Effectivement, sur un certain pourcentage, avec une aggravation des faits, comme vous dites, une désinhibition, toujours moins d'empathie, et surtout un défaut de culpabilité, c'est-à-dire qu'on ne se sent absolument pas coupable, on ne mesure absolument pas les conséquences de ce qu'on fait. Alors, c'est un peu le propre de l'adolescence, mais là, c'est quand même assez important. Je crois qu'on peut même parler ici de pulsion meurtrière, parce que c'est quand même allé jusque-là, donc je ne sais pas s'il y avait l'intention de donner la mort. Mais...
31: En tout cas, ils sont revenus, ils l'ont laissé pour mort, ils sont revenus le filmer à son agonie, donc vraiment...
0: Ils l'ont piégé, surtout.
31: Il n'y a pas de conscience, oui, il y a une préméditation, évidemment.
2: Oui, donc s'il y avait vraiment l'intention de donner la mort, et là, c'est évidemment très grave, il faut savoir que oui, les pulsions meurtrières existent, peuvent exister à l'adolescence, surtout chez des ados qui n'ont évidemment pas bénéficié... Parce que finalement, quels sont les facteurs limitants de ces pulsions-là? C'est l'éducation, c'est la morale, c'est évidemment... Un bon équilibre psychiatrique, c'est aussi une maturité neurologique qu'on n'a pas forcément à cet âge-là, mais c'est aussi mesurer les conséquences de ces actes. Donc là, il y a un déficit de prise en charge éducative et morale manifeste chez ces jeunes et un défaut d'empathie inquiétant. Vous parlez de désinhibition, on parle beaucoup des réseaux sociaux. Il est possible que ces visionnages...
4: Ils savent pertinemment ce qu'ils sont en train de faire et ils aiment ça.
31: Alors,
4: et c'est ça qui est un peu sidérant. Même les animaux, quand ils tuent, quand ils prennent la mort, ils prennent la vie d'un autre animal, ils n'ont pas conscience, mais il y a ce niveau quand même de perception de quelque chose de grave qui s'est passé. Un chien qui tue, il va voir son maître et il revient et il sait qu'il a fait quelque chose de grave. Là, chez ces jeunes-là, il n'y a rien.
31: Alors, Eugénie Bastier.
5: Non, mais je pense qu'il y a des facteurs familiaux, effectivement, dans l'ASE. Ce sont sans doute des profils avec des familles,
31: placé, a priori, hein,
5: des familles extrêmement disloquées. Il y a sans doute des facteurs culturels. Et je me demande aussi, dans cette espèce de médiation de l'écran, besoin de filmer, s'il n'y a pas une forme de déréalisation aussi. C'est-à-dire que quand on filme pour mettre sur les réseaux sociaux, pour partager ses amis, par le vecteur de l'écran, en fait, ça devient plus réel, une sorte de virtuel. On a l'impression que la mort devient un jeu. Je ne sais pas, j'ai du mal à cerner. Mais ce qui est sûr, et ça, je pense que c'est une certitude, il y a effectivement, comme l'a dit Gabriel Attal, un rajeunissement de la violence qu'on a longtemps nié. C'était comme

0: sur les problèmes migratoires ou les problèmes de délinquance. On a dit, mais non, ceux qui disent ça, ils ne se souviennent pas des Apaches dans les années 1890. Ah oui, c'est vrai que ça remonte. Mais... à Paris, tout ça, voilà, vous, bien sûr que non, c'était pas mieux avant. Si, je pense que des jeunes de 17 ans qui se lynchaient comme ça en se filmant, non, ça n'existait pas avant. Donc il y a quand même une prise de conscience d'une relative nouveauté, d'un rajeunissement de la violence. Ça ne veut pas dire que ça n'a pas existé d'ailleurs il y a très longtemps, mais on était rentré dans une période peut-être de pacification des mœurs, si on revient dans une forme d'ensauvagement et de décivilisation. C'est le président de la République qui utilisait ce mot.
1: Oui, mais là, je ne sais pas quel est ce profil. C'était des enfants qui étaient placés, donc il y avait sûrement eu des problèmes familiaux difficiles, mais on voit que la semaine dernière, c'était un garçon qui était dans une famille recomposée, avec un moment une dislocation de cette famille, un frère qui était parti, qui était malheureux. Et qu'est-ce qu'il a fait? Ben, il a pris une perceuse et il a organisé l'assassinat d'une vieille dame dans des conditions épouvantables. Comme ça, un acte gratuit, parce qu'il voulait passer à l'acte, tuer quelqu'un. Donc, il y avait la volonté de tuer. Il l'a dit. Donc, voilà. Alors, est-ce que... sur les réseaux sociaux, sur les films, je veux dire, on donne la mort, c'est un jeu, on voit ça tout le temps, les jeux violents dans les jeux vidéo, films et tout ça. Donc, est-ce qu'il y a un moment où, est-ce qu'on est conscient, est-ce qu'on comprend qu'on a vraiment conscience de ce que l'on fait, ou on est complètement déshumanisé par tout ce qu'on voit autour de soi, comment ?
2: Le Japon est l'une des sociétés où on joue le plus aux jeux vidéo et l'une des sociétés les moins criminogènes au monde.
1: Ben oui, mais c'est une société au Japon. Voilà. Au Japon, on peut se laisser les enfants sortir le soir, il n'y a jamais de film le soir.
3: Il n'y a pas d'enfants au Japon, il n'y a pas d'ados au Japon.
1: Il y a très peu d'argent.
4: Il y en a quand même.
1: Il y en a quand même. Un enfant qui se comporte mal, c'est la honte sur toute la famille. Ils ont un sens de l'honneur et du bien et du mal.
5: Écoutons juste les réactions d'amis, je crois, de Louis Gauthier, qui ont été recueillis.
2: Le meilleur ami,
5: c'est ça, de Louis, qui a été recueilli par vos équipes.
6: Je n'étais pas au courant de l'agression. Le lendemain, quand il s'est fait agresser, je devais le voir. Je le cherchais parce qu'il n'y avait pas de nouvelles de lui, ni rien. Et en marchant dans la rue, j'ai croisé un ami à nous. Je lui ai dit, Louis, s'il te plaît, je veux le voir, je n'ai pas de nouvelles. Il me dit, j'ai mauvaise nouvelle, il s'est fait agresser. J'ai pas cru. Et de là, il m'a montré les vidéos et j'ai réalisé que c'était bien sur les vidéos. Le premier truc, j'ai fait, je suis allé à l'hôpital de Narbonne pour voir où il était. Dans quel état il était, il m'a dit qu'il était transféré à Perpignan. J'ai eu mon téléphone quelques dernières fois avant qu'il parte, grâce à sa mère. Mais sinon, j'ai pas pu le voir une dernière fois en fils. Les derniers mots que j'ai eu au téléphone pendant qu'il était en coma, c'est que je disais que je l'aimais fort. Et que dans tout ça, il était très courageux. Il a vécu beaucoup de trucs à cause de cette agression, où il a quand même tenu jusqu'à son décès. Et le dernier contact physique que j'ai eu, c'était 2 jours avant son agression, où c'est là où il est venu dans mes bras et il m'a dit que je t'aime, t'es comme mon grand frère.
5: Voilà, on voit l'émotion et on l'entend, cette émotion du meilleur ami de Louis. La voix est modifiée, les visages sont floutés, qu'ils ont peur des représailles, c'est ça ?
2: Exactement. Ils sont mineurs, mais on a l'autorisation des parents pour diffuser la séquence. Donc, quand vous avez des mineurs et que vous avez l'autorisation parentale, vous pouvez les diffuser sans trafiquer la voix et sans floutage. Donc, la raison réelle du floutage et de la modification de la voix, c'est la crainte des représailles. Effectivement, mais par exemple, la tante... pareil, vous l'avez vu flouter. Et là, elle est en train de changer d'avis parce qu'elle veut porter le combat. Et donc, elle est en train de vouloir apparaître à visage découvert. Donc, ce soir, dans notre grande soirée consacrée à nos enfants qu'on assassine, vous la verrez à visage découvert à sa demande. C'est la tante qui mène le combat. C'est-à-dire que le procès en récupération politique, il est terminé. Terminé. C'est-à-dire qu'avant, vous aviez Éric Dupond-Moretti qui regardait Marine Le Pen et qui disait vous servez du cercueil de la petite Lola comme d'un marchepied. Là, c'est la famille qui lit la presse régionale, qui nous parle de Rix, et bien on monte au créneau. Parce que ça suffit, en fait. Et c'est après la maman d'Elias, et c'est après la maman de Lola qui a parlé après le décès et le deuil qu'elle a fait. Le père s'en est jamais remis, c'est la maman de Philippine, c'est la veuve du gendarme Comine, c'est la veuve d'Alban Gervaise il y a quelques jours chez vous, Laurence, parce qu'elle apprend que celui qui a tué son mari, qui est responsable pénalement, a le droit de rentrer chez lui le week-end et le soir. Donc ça change tout quand les veuves et les mamans en deuil prennent la parole. Et là, en l'occurrence, c'est la tante qui parle au nom de sa mère, parce que la mère, elle a perdu son fils il y a 2 jours, elle peut évidemment pas prendre la parole, vous imaginez l'état dans lequel elle est. Mais ça change énormément de choses quand même. Ça change énormément de choses, et elles se battent même plus pour leur enfant, elles se battent aussi pour tous les autres. pour que le réel existe, c'est-à-dire qu'on ne parle pas de RICS, et pour essayer de sauver les autres.
5: Allez, on fait une petite pause, on continue à évoquer ce sujet des sur-violence entre adolescents et ce problème de l'aide sociale à l'enfance, qui est un véritable, en tout cas pour certains enfants, un véritable désastre. A tout de suite.
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5: 18h22, de retour dans Punchline sur CNews et sur Europe 1. Un dernier mot sur ce meurtre atroce du jeune Louis, 17 ans, à Narbonne. On écoute les habitants de la ville qui sont sous le choc.
0: Ah ben, du mal, hein. J'ai des enfants, de l'orage. Et ça peut être mon fils ou une autre personne. Et quand j'ai vu ça, je restais étonné, quoi. On en parlait avec mes enfants et tout, à table et tout, là, tout à l'heure encore.
1: Où que j'habite, là, il y a quand même 380 logements, on va à Quai d'Alsace. Et bon, il y a beaucoup de seniors, oui, beaucoup de seniors, mais quelques jeunes aussi. Bon, qui sont sympathiques, on discute, ils ne sont pas tous violents quand même, heureusement. Mais il y a énormément de personnes âgées, c'est vrai, énormément, énormément. Donc, ils ont un peu peur.
5: Voilà le choc et l'émotion à Narbonne. Docteur Stéphane Clerget, les mots de nos ados, c'est votre livre aux éditions Solar. On peut parler de quoi d'ensauvagement d'une certaine partie de la jeunesse, d'une partie de la jeunesse. Et on a l'impression que c'est comme une vague qu'on n'arrive plus à endiguer, en fait, qu'il n'y a plus rien qui cadre ces jeunes-là.
3: Oui, quand vous parlez d'ensauvagement, vous pointez le fait que ben, ces jeunes ne sont pas du tout éduqués. On a vraiment l'impression qu'ils sont livrés à eux-mêmes, qu'ils n'ont intégré aucune règle, aucune loi, et qu'il n'y a pas de, qu'il y a zéro, zéro empathie et zéro conscience des conséquences de leur acte. Hein. Donc, je pense qu'il faut vraiment mettre l'accent sur l'éducation. À la base, la ZEU, c'est une bonne idée. Hein. Mm-hmm. C'est pour prendre le relais, justement, des déficits éducatifs des parents. Parce qu'on voit de plus en plus de jeunes de tout milieu, mais en particulier dans des milieux sous-éduqués, qui ne sont éduqués que par les écrans. Et non plus comme autrefois, prise en charge collective dans des activités culturelles, sportives, de loisirs autres. On ne les laissait pas traîner, les jeunes. On les prenait en charge. Aujourd'hui, on les prend en charge parce qu'ils ne font pas de bruit. Ils sont derrière leur écran jusqu'au moment où ils vont exploser. Parce qu'évidemment, les écrans, ça ne permet pas du tout de réguler les émotions comme diverses activités avec ou sans éducateurs pourraient le faire.
5: Pas de pilier de résilience.
6: Sur les écrans. Bien sûr, il y a tout un usage extrêmement répréhensible et néfaste des écrans. Mais moi, ce qui me frappe dans tous ces événements, c'est l'absence totale de courage et la lâcheté des personnes. La lâcheté des personnes qui attaquent. Alors, je vais vous poser une question. Est-ce qu'aujourd'hui, vous constatez, chez des ados, peut-être de plus en plus fréquemment, cette lâcheté ? Parce qu'à l'inverse, l'écran, parfois, amène promeut le courage, même si c'est quelque chose, même si c'est dans la violence, même si, bien sûr. Mais là, il s'agit de lâcheté, puisqu'à chaque fois, ce sont 4, 5, 6 personnes en groupe. Donc, ma question, c'est est-ce qu'aujourd'hui, il y a en effet la lâcheté chez une partie des ados?
5: Alors, Stéphane Clerget vous répond.
3: C'est une question intéressante parce qu'effectivement, les ados ont des modèles, ont toujours eu des modèles. Voilà. Et effectivement, on peut se demander si aujourd'hui, les modèles d'un certain nombre de jeunes, notamment ceux qui se conduisent comme ça de manière à la fois violente et lâche, et qui sentent pour autant légitimes, ne sont pas des personnages réels ou de fiction, hein, beaucoup, qui ne présentent aucun honneur, aucun courage, et qui ne respectent pas le droit, comme si finalement les modèles aujourd'hui étaient pervertis. C'est évidemment un point sur lequel il faut travailler. Les jeunes, ils ont besoin de modèles adultes bienveillants, courageux, valeureux. Et c'est sans doute pas le cas ici, en tout cas.
5: Oui, merci. Un dernier mot, Gauthier.
2: Oui, je voulais juste dire qu'on parle des jeunes là comme des bourreaux. Les jeunes sont aussi les victimes. Bien voilà. Bien. Les jeunes, c'est aussi Elias, c'est aussi Philippine, c'est aussi Lola, c'est aussi Louis, Thomas. C'est aussi Thomas à Crépol, c'est aussi Matisse. Et la liste est interminablement longue, d'ailleurs. Et c'est aussi le bilan sécuritaire de ces doubles quinquennats, puisque tous ceux que je viens de citer, ils viennent de se faire tuer dans les 9 dernières années. Alors ça peut être pour des raisons différentes, mais à chaque fois, l'État a une part de responsabilité. Les OQTF pour Lola et Philippine, la fameuse césure pour Elias, je te juge dans un premier temps, je te donne ta peine dans un second. L'aide sociale à l'enfance, donc... pour le jeune Louis, Liana, évidemment, toutes les défaillances dont on a parlé autour de la petite Rosa violée 50 fois par le même Jérôme Barella. Donc l'État a une énorme part de responsabilité. Et que va répondre Emmanuel Macron quand on va lui poser la question? Déjà, il va nous faire les écrans. Il va dire, regardez, je vais interdire les écrans pour les mineurs à la rentrée. Ça va être formidable, ça va régler tout, bien sûr. Ça va tout régler, personne n'y croit. Ou il va vous répondre, CNews fait du lavage de cerveau toute la journée sur un fait divers. Voilà, brainwashing, ça il a déjà fait. Ou alors, aux familles de victimes, il va leur dire... Arrêtez de crier, arrêter de faire de la démagogie, ce qu'il a fait après l'affaire Liana. Voilà, et c'est insupportable.
5: Eugénie Bastier.
8: Non, moi, je suis d'accord avec vous que l'État a une responsabilité, mais il ne faudrait pas trop vite oublier aussi dans la dérive de ces jeunes la responsabilité des parents. On est toujours à taper sur l'État. À juste titre, il est là pour punir ces jeunes. Il ne les punit pas assez. Mais comment ces jeunes en arrivent à des degrés de violence? J'ai entendu le chiffre que donnait Louis tout à l'heure de 400 000 jeunes qui sont à l'ASE, à l'aide sociale à l'enfance. Oui, ils sont pris en charge par l'État. Oui, l'État n'arrive pas à le gérer et sans doute il a sa responsabilité. Mais il faut se demander aussi pourquoi ces jeunes sont à l'aide sociale à l'enfance. Pourquoi et quels sont ces parents qui sont défaillants, à qui on est obligé soit de retirer les enfants parce qu'ils ne savent pas s'en occuper, parce qu'il y a des violences sexuelles, parce qu'il y a des violences éducatives, ou tout simplement qu'ils les abandonnent. À un moment, responsabilisant aussi les adultes.
2: Il y a des placements abusifs. Hein.
8: Quand on fait.
2: Il y a des placements abusifs.
8: Oui, il y a sans doute des placements abusifs, d'accord.
5: Et mais les enfants dont on se débarrasse aussi.
8: Aussi des enfants dont on se débarrasse. Et il y a aussi des... Donc moi, j'en ai aussi assez de cette société. On demande tout à l'État et on ne responsabilise jamais les parents, les adultes, responsabilisant les parents. Ces jeunes qui sont délinquants, les parents aussi doivent en répondre. C'est eux qui... Enfin, quand on met un enfant au monde, on doit s'en occuper.
9: Catherine, non, puis il y a la notion du bien et du mal qu'on inculque à des enfants quand on les élève. On fait ça, on ne fait pas ça, et c'est quelque chose qu'il faut répéter. Même c'est très, très difficile. Mais un enfant a... plutôt tendance à accueillir ces règles, soit parce qu'il y a une religion, il y a quelque chose à l'école qui accompagne cette idée du bien et du mal, mais surtout quand on reçoit chez soi assez d'affection et d'amour pour pouvoir savoir que par amour, on ne fait pas ça. Enfin, voilà, donc, des jeunes qui ne sont pas élevés, qui ont des parents déficients, mais ça amène à ces dérives. Et je pense qu'ils sont aussi malheureux d'avoir... Moi, je pense qu'à la fois, il y a de la lâcheté et quelque chose de terrible et de suicidaire chez eux à faire une chose pareille. Parce que moi, je suis sûre qu'ils se sont rendus compte de ce qu'ils faisaient. Ils se soulagent, mais je suis sûre qu'au fond d'eux-mêmes...
5: C'est une pulsion de mort.
9: C'est une pulsion de mort, oui.
5: Vous avez raison. On évoque l'affaire Liana. Il y a aussi cette fronde des magistrats après le rapport sur les dysfonctionnements constatés. Écoutez justice, écoutez gendarmerie. Deux plus hauts magistrats de France, Christophe Soulard-Rémietz, qui mettent en garde contre la mécanique du bouc émissaire. Face à une crise systémique, ils disent voilà, qu'il y a un vrai problème de moyens, Louis de Ragnel, concernant la justice. C'est assez intéressant de voir qu'il y a d'abord un réflexe corporatiste des magistrats avant de dire voilà, mettons-nous autour d'une table et voyons comment on peut améliorer le système pour que ces horreurs ne se reproduisent pas.
10: Absolument. Alors, on voit bien que là, la justice est, enfin, l'institution, en tout cas, est en train de trembler. La difficulté, c'est que vous avez d'un côté un ministre de la justice qui est contraint de faire de la politique et aussi d'apporter des réponses aux familles de victimes. Et c'est vrai que de l'autre côté, on voit une institution judiciaire qui a énormément de mal à se remettre en question, à comprendre qu'il faut changer en fait sa manière de fonctionner. Et moi, c'est ça qui me choque le plus. C'est pas tant les individus. Certes, oui, il y a la question de la politisation de la justice et tout, qui est un vrai sujet, le syndicat de la magistrature. Mais par ailleurs, on voit qu'il y a plein de choses qui fonctionnent absolument pas. Il y a un déficit de modernisation énorme. Et puis, on a des magistrats qui se disent en fait, on n'a rien fait de mal. Il faut qu'on continue comme ça parce qu'on a toujours fait comme ça. Et on pouvait pas faire autrement. Et moi, je vois, j'ai plein de magistrats, des procureurs que je connais bien, qui sont pas du tout des gens d'extrême gauche, mais qui structurellement disent, je comprends pas très bien, je vois pas très bien où est le sujet. Et dans ce contexte-là, il y en a beaucoup qui ont le sentiment d'avoir un ministre de tutelle qui fait de la politique et qui a lâché son administration. Et donc, et à la fin, vous avez quand même quelque chose de très puissant qui est très inhérent à l'administration française. Ils se disent, de toute façon, à la fin, nous, on restera. Et le ministre partira. Donc il suffit, ça, il faut faire le dos rond. Et à la fin, de toute façon, Gérald Darmanin, et comme tous ses prédécesseurs d'ailleurs, aujourd'hui, un ministre de la Justice, ça sert juste à négocier un budget. Et encore. Et aujourd'hui, vous voyez bien, hier, j'écoutais sur une radio concurrente Gérald Darmanin qui répondait à des questions d'auditeurs, qui évidemment rapportait des cas individuels. Et à chaque fois, Gérald Darmanin répondait, alors je ne peux pas donner d'instructions, je ne peux rien faire. En revanche, je vais quand même essayer de comprendre ce qui s'est passé dans votre cas. Donc voilà, les magistrats savent très bien que le garde des Sceaux a très peu de pouvoir.
5: Catherine, rapidement, Gauthier.
9: Oui, mais ça, le corporatisme judiciaire, toujours se défendre en étant bande, en étant meute, en chassant meute, et c'est le politique qui a tort. On a déjà connu ça. Et Rémi Hetz, qui vient de co-signer cette tribune, où il dit qu'évidemment, il y a peut-être la chaîne de la protection a été défaillante, mais il ne fallait pas non plus que c'est des, la démocratie. Pour la démocratie, il ne faut pas de déclaration à l'emporte-pièce, et ça, ça vise évidemment Gérald Darmanin. Eh bien, c'est le même Rémy Heitz qui avait réclamé une peine de un an de prison avec sursis pour Dupond-Moretti lorsqu'il avait porté plainte parce que dans l'affaire de Bismuth, eh bien, il y avait trois membres du PNF, le PNF, c'est le sacré PNF, Arcanes qui avait quand même un peu dévié en écoutant, en regardant, en épluchant toutes les fadettes d'avocats, une dizaine d'avocats, pour savoir qui avait renseigné Sarkozy et son avocat sur le fait qu'ils étaient écoutés. Et ça avait quand même... Dupond-Moretti avait porté plainte, et quand même Madame Belloubet s'était saisie de l'affaire et avait demandé une enquête administrative, où des juges indépendants avaient dit que oui, ça demandait une enquête administrative justement parce qu'il y avait défaillance. Bon ben voilà, eh bien donc, ça a été,
5: c'est toujours la même chose.
9: Ils n'ont pas supporté, ils n'ont pas supporté Dupond-Moretti qui les avait attaqués, qui était un juge, c'était un avocat qui était toujours très remonté, très véhément contre les juges, et là cette nomination, ils voulaient le Ils l'ont amené d'ailleurs devant la Cour de justice en pensant qu'il serait condamné. Et non, il a été relaxé.
2: Cette boucle WhatsApp, parce qu'il faut aussi parler de cette boucle WhatsApp où tout part, tout part avec ces magistrats, exactement, qui préparaient une tribune qui devait être publiée dans les colonnes du Monde.
10: Elle a été publiée dans
2: les colonnes du Monde, mais on l'a eue avant qu'elle ne soit publiée, sur Europe 1 notamment. Et on lit des choses absolument très, très dures contre Gérald Darmanin. Il y a des smileys vomis quand Gérald Darmanin est annoncé sur CNews, sur cette antenne. Il y a des magistrats qui sortent complètement de leur devoir de réserve, qu'on n'a plus rien à faire. Et vraiment, quand vous lisez cette boucle WhatsApp, et j'ai eu énormément de captures d'écran, vous dites en fait à aucun moment ils pensent à Liana, à aucun moment ils pensent aux victimes. Ce qui les intéresse, c'est leur petite corporation. J'ai été extrêmement surpris de la corporation qui, ne prêtait quasiment pas d'exception. On a vu des magistrats qui étaient assez courageux, qui allaient à rebours du syndicat de la magistrature. Là, tout s'est effacé. Ils se sont tous rassemblés contre Gérald Darmanin, qui voulait peut-être une sanction contre l'une d'entre eux.
5: Un substitut du procureur.
2: Exactement. Qui est suspendu à l'heure où on se parle.
5: Deux gendarmes qui ont été.
2: Voilà, ça c'est Laurent Nunez.
10: Il y a zéro sanction.
2: Pour le moment, c'est une suspension, et peut-être qu'à la fin, il y aura une sanction. Et vous verrez qu'il n'ira pas jusqu'à la révocation. Ça n'est jamais arrivé dans l'histoire de la 5e pour le travail simplement d'un magistrat. Pour des fautes lourdes, oui, mais pas pour le travail en tant que tel. Donc voilà, donc je suis saisi d'effroi, effectivement, devant ce corporatisme. Mais faites une boucle WhatsApp pour vous demander comment on fait pour qu'il n'y ait pas d'autres petites Liana. Pas pour vous demander s'il va y avoir une potentielle future sanction qui peut effectivement viser l'une des magistrates qui a failli dans cette affaire.
9: Oui, il y a deux gendarmes qui ont été sanctionnés. La gendarmerie ne fait pas de manifestations pour dire que ça ne se fait pas.
3: Mais c'est vrai que si les adultes responsables, les hauts fonctionnaires, les magistrats ne se remettent pas en question, ne se sentent coupables de rien, se sentent toujours légitimes. Comment voulez-vous que les jeunes se sentent légitimes?
10: Il y a un vrai sujet, moi je trouve, par rapport à cette absence de remise en question, et qui est pas forcément violente. Moi, j'exige pas que tous les magistrats, je leur veux pas du mal, je leur veux du bien. Moi, ce que je vois, c'est qu'il y a un divorce énorme avec les Français. C'est-à-dire qu'une institution qui est aussi mal comprise, aussi peu comprise par les Français, c'est-à-dire qu'aujourd'hui, vous avez les trois quarts des Français qui comprennent pas les décisions de justice, qui comprennent pas le fonctionnement de la justice, personne comprend rien. Et il y a un moment, vous êtes obligé de vous dire, si je ne suis pas compris quand je parle, si je ne suis pas compris quand je décide, quand je rends des décisions, à ce moment-là, il faut peut-être que je me remette en question. Et c'est pas simplement un manque de pédagogie, parce que le vieux réflexe aussi dans l'administration française, c'est on va acheter des spots de pub sur France 2 et sur France 3, on va créer une bande dessinée, on va faire un manga pour faire comprendre la justice. C'est pas ça le sujet. Le fond du sujet, c'est les décisions qui sont rendues ne sont plus compréhensibles par les gens. Donc à ce moment-là, il faut changer, il faut. Et je dis pas qu'il faut. Voilà, c'est pas forcément dans l'excès. C'est il faut que les gens comprennent ce que fait la justice.
9: Ben oui, les Français n'ont pas confiance dans la justice.
6: Un petit mot taquin. Par humilité, un grand nombre de juges seraient bien inspirés d'aller voir comment fonctionnent leurs collègues de la justice consulaire, qui eux travaillent dans le silence, travaillent bénévolement. Et ça, personne n'en parle en France. Bah,
10: ils bossent aussi, honnêtement, au ministère de la Justice, ils bossent beaucoup. Ils sont pas des paresseux.
6: Non, mais qu'ils aillent voir un type de comportement.
10: Je peux vous dire, quand on va voir des procureurs, ils bossent énormément.
6: Simplement un type de
10: comportement. Dans des conditions
6: simplement un type mauvaises. De comportement, un type de comportement et de respect. Parce que là aussi, toutes les paroles qu'on a vues, j'ai trouvé, c'était extrêmement irrespectueuse par rapport aux victimes. Mais extrêmement.
11: et même insultante par rapport aux victimes.
5: Allez, petite pause. Merci au docteur Stéphane Clerget. Les mots de vos ados, comment les aider vraiment aux éditions Solar. On se retrouve dans un instant. On évoquera la canicule avec ce plan Orsan 3 qui a été déclenché. C'est assez exceptionnel pour tenter de prévenir l'afflux de patients dans les hôpitaux. À tout de suite.
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7: 42, on parle de la canicule, le plan Orsan, qui est un plan sanitaire pour adapter tout notre système de santé face à la chaleur, a été relevé à son niveau 3, c'est quasiment son plus haut niveau. À Paris, il y a déjà des arrêts cardiaques supplémentaires qui ont été recensés. On va écouter la ministre de la Santé, Stéphanie Ries, qui était en déplacement à l'hôpital de Paris-Saclay.
20: On est aujourd'hui en situation qu'on peut appeler, je crois, de crise, puisqu'il y a une augmentation qu'on a anticipé, puisqu'on savait que l'impact de la canicule, j'ai eu l'occasion à plusieurs reprises de le dire, est dans les 5 à 10 jours suivant le début de la canicule. On commence depuis hier après-midi à avoir une augmentation importante de passages aux urgences. On avait déjà les jours précédents une augmentation d'appels au SAMU, et donc on s'attend à ce que dans les jours qui viennent, il y ait encore une augmentation dans les hôpitaux notamment, mais aussi de passage dans les consultations chez les médecins en ville.
7: Voilà pour Stéphanie Rise, ministre de la Santé. Donc on met en place un niveau très très élevé dans les hôpitaux, les urgences, pour accueillir le flux de patients, et qui va arriver parce que c'est sur, encore une fois, une longue période que l'impact de la chaleur se fait ressentir sur les organismes, Gauthier Lebret.
3: Vous savez où sont les lits qu'on nous a promis au moment du Covid ?
7: Non.
3: Ils sont au même endroit que les places de prison qu'Emmanuel Macron a promis, c'est-à-dire dans l'air. Donc c'est-à-dire que vous interrogez n'importe quel urgentiste, il vous dit on n'est pas prêt, on n'a pas suffisamment de lits. Puis après il vous dit on n'a pas de clim, donc on laisse cuire nos patients. Mm-hmm. Puis après vous allez dans les EHPAD avec nos aînés, pas de clim non plus. Il y a parfois une salle climatisée.
7: Il y a une salle, ben, normalement c'était obligatoire.
3: Voilà, mais il n'y a pas de clim, donc dans les chambres. Les chambres, vous... ouais. Et parfois vous ne pouvez pas déplacer certaines personnes dans les EHPAD. Ah, oui. Donc ils restent dans leur chambre en train de cuire.
7: Et parfois on empêche les familles de venir installer un petit ventilateur, un climatiseur, parce qu'il faut les autorisations. Et là évidemment la bureaucratie se met en marche.
3: Et puis évidemment, y a, puisqu'on traite mal nos aînés, on traite mal aussi nos enfants, qui doivent passer notamment le brevet demain, et qui vont le passer sous 40 degrés, ou sous, entre 35 et 40 degrés. Oui, parce qu'il n'y a pas de climatisation non plus dans les classes. Donc c'est toujours pareil, hein. C'est la volonté. Et après on vous dit il n'y a pas d'argent, il y a de l'argent pour d'autres. Donc ça dépend d'une volonté politique. La première chose que fait Éric Ciotti, je prends sans cesse cet exemple parce que je le trouve très bon, il arrive maire de Nice, il fait des coupes budgétaires majeures et il finance la climatisation de toutes les classes de la ville de Nice. Bah, c'est évidemment ce qu'il faut faire.
7: Mais Eugénie, c'est vrai que c'est un sujet éminemment politique et idéologique. On parle de ça, on parle de la climatisation. Ça a été considéré comme le mal absolu pendant des années.
12: Je vais vous lire ce qu'a dit une climatologue sur France Info. Tout à l'heure, elle a dit « Le problème, c'est que si vous climatisez, vous allez vous dire que l'on peut continuer à vivre comme avant et donc que rien ne doit changer. » En fait, l'idée, c'est même
7: tout est idéologique.
12: La climatisation, il ne faut surtout pas la mettre en œuvre parce que sinon, ça va être trop confortable et on ne va pas assez souffrir, donc on ne va pas changer le changement climatique. Sachant qu'évidemment, il faut combattre le changement climatique, mais même si la France le combattait ardemment et stoppait toutes ses émissions, ça ne changerait pas le changement climatique. Et même si le monde entier arrêtait les émissions avec l'inertie du changement climatique, dans les 10, 20, 30 années qui viennent, de toute façon, on va avoir plus chaud. Donc la climatisation est une étape obligatoire.
21: Nous sommes un pays le moins pollueur.
12: Exactement, on a un pays moins pollueur, on a de l'énergie décarbonée. Donc on est dans l'idéologie, même dans la religion. On nous explique qu'il faut isoler les maisons, alors que c'est le choix le plus coûteux et le plus, et c'est même énergivore, parce que construire un bâtiment ça émet du carbone plus que de la clim. Donc oui, on est dans l'idéologie pure, et encore une fois on est un pays qui ne réagit que le dos au mur. Là on est dans la crise, on voit que c'est invivable, et là on prend des décisions, et j'espère que ces décisions seront suivies d'effet, parce que je me souviens qu'il y a un an, quand il y a eu une canicule en juillet dernier, on avait dit aussi les écoles fermées, on avait dit il faut remettre la clim dans les
7: bien
12: écoles
7: sûr.
12: Beaucoup de maires n'ont rien fait, il faut le dire. Le maire de Nice a fait quelque chose une fois élu,
7: il vient
12: très bien
7: élu,
12: Éric Ciotti, mais beaucoup de maires n'ont pas du tout pris la mesure de ce qui s'était passé, et en fait dès qu'il recommence à faire un peu plus frais, on oublie, on passe à autre chose, etc.
3: C'était la fameuse phrase, on va pas climatiser les salles pour 3 jours de canicule par an.
12: C'est 20 jours maintenant.
3: Sauf que ça dure plus du tout 3 jours et que ça commence de plus en plus tôt. Et je pense encore, j'ai encore dans l'oreille Emmanuel Macron qui voulait supprimer des semaines de vacances d'été. Bah oui, bonne idée pour que les élèves soient certains sans clim de cuire avant de partir en vacances. Donc voilà.
7: Il y a des pays où on a moins de vacances scolaires l'été. La Suisse, bon, qui a à peu près le même climat que nous aujourd'hui.
12: Peut-être un peu plus.
3: Voilà. Ouais, la Suisse,
7: il fait très très chaud. Il fait 40 degrés. Ils ont atteint hier leur record aussi historique, 40 degrés.
3: Niveau clim.
7: Je crois qu'il y en a très peu en Suisse, très peu. Alors,
22: non, je voudrais revenir sur ce que, que Eugénie a souligné et a levé un lièvre qui est très juste. Hein, quand vous lisez les documents des écologistes, ils sont pour ce qu'ils appellent le droit à l'adaptation, entre guillemets, le droit à l'adaptation. C'est-à-dire que

0: Ah, c'était au mois d'août. Bon, donc j'ai dit, on a besoin d'une climatisation. Moi, j'avais acheté une climatisation là où j'étais, à la campagne, et puis finalement, je ne m'en suis pas servi depuis. Donc, à Paris, il faut dire, d'ailleurs, vous, on est tous un peu là, pareil, quand il y a eu des vagues de chaleur, c'était fin juillet, à des moments où on part en vacances,
1: Les
0: et puis
1: Parisiens
0: après,
1: sont
0: quand
1: plus
0: on
1: là.
0: revient fin août, voilà, c'est moins. Voilà. Là, ce qui est nouveau, c'est que les crises se succèdent et très tôt, et là, on
1: Et
0: se
1: sur
0: rend
1: l'ensemble
0: compte,
1: du territoire,
0: on se rend compte sur l'ensemble du territoire, et on
2: voit 5 heures de nuit, donc c'est.
0: Et on voit ce qu'est, bon, une nuit, ça va, mais au bout de 10, 7, 8 nuits, c'est insupportable,
1: ben
0: on
1: oui.
0: rentre dans des fours, et ça. Et là, on va être bien obligé, chacun, de réagir, et de dire, il ne faut pas laisser traîner jusqu'à l'année prochaine, et le faire.
1: Et bien
0: Mais
1: sûr.
0: je crois qu'à tous les niveaux, individuels, comme c'est notre cas, hein, voilà, et en tous les cas, même l'État, on a
1: Bien
0: attendu.
1: sûr.
0: Parce qu'on s'était dit, c'est pour plus tard, et puis quand ça arrive au mois de juillet, les enfants vont partir, ne sont pas
2: Oui.
0: là. Et il y a eu aussi ça.
2: Les individus n'anticipent pas non plus, oui.
0: Voilà, on anticipe pas.
1: Avançons, parce que c'est vrai qu'hier, il faisait plus chaud à Lille qu'à Nice, par exemple. Donc ça c'est sûr que c'est assez hors norme. Parlons des animaux, parce que la canicule aussi est un ennemi pour les enfants, évidemment. On en parle, il y a encore un enfant qui monte dans une voiture aujourd'hui, c'est
3: Ça,
1: abominable. Ça nous retourne le cœur à chaque fois. C'est bon, bref,
3: on
1: on a beau le dire, tous les redire, chaque fois, on ne laisse pas un enfant
0: non,
1: une minute dans une voiture en plein soleil. Même chose pour les animaux. On va se rendre, si vous voulez bien, chez des agriculteurs en Seine-et-Marne avec Fabrice Elsner et Noémie Hardy. Eux souffrent particulièrement, comme les animaux, de la chaleur.
4: Là, elle est vraiment malheureuse. Là, elle souffre. Elle souffre terrible.
5: Une souffrance qu'Hervé tente de réduire tant bien que mal en arrosant ses 140 vaches.
4: Et là, ça leur fait du bien.
5: Elles cherchent la fraîcheur comme elles peuvent et se regroupent sous les 5 ventilateurs à leur disposition.
4: On a le ventilateur et elles se mettent sous l'effet du vent qui les rafraîchit un peu. Elles s'en servent comme piscine.
5: Les ventilateurs, mais aussi les abreuvoirs, deviennent un parfait repère de fraîcheur.
4: Elle vient exprès, elle met les pattes et elle stagne là, elle reste là et pour avoir de la fraîcheur.
5: Difficile pour leur agriculteur également. Hervé s'hydrate plus que d'habitude et a dû modifier son emploi du temps.
4: On arrête à 14h, là à 20h on va redémarrer jusqu'à ce que la fraîcheur monte, toi. Donc aller jusqu'à minuit, 1h.
5: À quelques kilomètres d'ici, autre exemple dans cette ferme, Louis adapte ses journées. Il travaille dans les champs à partir de 21h.
6: C'est compliqué de tourner la journée. Compliqué par cette chaleur, c'est même impossible avec le matériel qu'on a aujourd'hui. J'ai déjà 70 degrés dans la machine, à l'heure qu'il est. Donc en pleine journée, on atteint facilement les 100 degrés. Hier, on a fini, il était 2 heures. Cette nuit, on verra bien. Avec la chaleur qu'il fait encore à cette heure-ci, je pense assez tard.
5: Comme Hervé et Louis, nombreux sont les agriculteurs qui voient les derniers rayons du soleil, sans pour autant pouvoir annoncer leur fin de journée.
1: Voilà pour ce reportage de Fabrice Elsner, commenté par Noémie Hardy. Je ne sais pas si Sébastien Lecornu nous entendait, mais il confirme un doublement de l'enveloppe pour la rénovation énergétique des hôpitaux.
2: La rénovation
1: énergétique, est-ce que ça veut dire la climatisation?
2: Non, mais la rénovation énergétique, c'est très bien, mais c'est extrêmement coûteux. Ça coûte beaucoup moins cher de mettre la clim dans les hôpitaux. Dans ce cas-là, il faut tout refaire. C'est coûteux et c'est pas aussi efficace. Donc, pour les hôpitaux, je dis pas que les habitations individuelles, c'est autre chose, mais pour les hôpitaux, les maisons de retraite, les crèches, les écoles, il faut climatiser. C'est tout. Se lancer dans des chantiers de rénovation énergétique, c'est extrêmement coûteux, peu efficace. Et d'ailleurs, ça émet du carbone, parce que je rappelle que créer des bâtiments, les rénover, ça émet du carbone.
1: Le Premier ministre est énervé, il a écrit un long courrier au maire qui vise à répondre aux inspecteurs des travaux finis, entre guillemets, qui l'accusent d'avoir mal anticipé la canicule, Louis.
3: C'est ce que les maires disent, c'est à l'État central de gérer ça, l'État central
1: dit
3: c'est aux collectivités locales de s'occuper de ça. C'est un vieux débat et je suis entièrement d'accord avec ce que dit Eugénie. C'est-à-dire que je trouve que ce sont pour le coup aux élus locaux de s'occuper de ça, c'est eux qui connaissent la réalité du terrain. Et je trouve que c'est un peu facile à chaque fois de dire c'est au Premier ministre, c'est au gouvernement de lancer un plan. L'exemple d'Éric Ciotti à Nice montre qu'il n'a pas attendu le gouvernement, les instructions du gouvernement pour équiper les écoles de la ville de Nice avec de la climatisation. Et je trouve que c'est encore une fois un débat typiquement français. Sébastien Lecornu, en revanche, devrait, je pense, lancer un vrai plan d'équipement du pays. Alors, ça ne va pas se faire comme ça en l'espace de 6 mois, mais il faut au moins le lancer.
1: Non,
3: mais il faut au moins commencer.

0: Et réfléchir. Non, mais sinon, en fait, dans un an, on aura exactement
1: mais
0: le même
1: oui,
0: débat.
1: Mais
0: on dira qu'on a tiré aucun enseignement.
1: Dis, dans un an, on sera sur ce
0: voilà,
1: plateau.
0: Et tous les il y aura la même question au gouvernement et le même débat.
2: Mais au moins. Construire les nouveaux bâtiments avec de la clim, ce serait pas mal, parce que le CHU de Nantes, oui, construction ça. Avec ah, la ça moitié, c'est, ça c'est ma chambre, ouais. Sans ça climatisation, avec des toits végétalisés qui sont censés rafraîchir.
0: Non, mais que les écolos se fassent hospitaliser à Nantes, non mais c'est pas du confort.
2: La garde
0: en réalité, c'est, non, mais c'est des c'est urgences vitales.
2: Enfin,
0: c'est, je comprends même pas non, le débat qu'il y a autour de
3: cette clim. J'espère qu'on va pas prendre un écolo avec la clim chez lui, parce que là, ça serait loi Torgat.
1: Ah, écoutez, Marine Tondelier a dit elle-même qu'elle avait fait rénover son appartement.
2: Ça marchait pas. Les solutions
1: ça fonctionnait
2: passives.
1: Pas. Et que ça fonctionnait pas.
0: Moi, je suis
1: pas.
0: Curieux de voir les voilà, écolos en voiture, enfin ceux qui prennent la voiture, de voir s'ils appuient sur le petit bouton de la clim ou s'ils font rien. Honnêtement, c'est un débat surtout d'une hypocrisie sans nom. Parce qu'aujourd'hui, il n'y a pas une personne en France qui n'a pas besoin de la climatisation et qui ne voit pas le besoin urgent que ça représente.
1: En tout cas, il y a un plan Orsan qui a été déclenché. Tous les hôpitaux sont sur le pied de guerre. Déprogrammation de certaines opérations non urgence, mobilisation de la réserve sanitaire, rappel des personnels, ouverture des supplémentaires. C'est un vrai plan hein, qui a été mis en place. Ils redoutent. Attention, parce que 2003, moi j'étais à l'antenne sur TF1, ça a été un cataclysme. Hein. C'était 15 000 morts. En plein mois d'août, il y a un déni total des autorités au tout début, et les urgentistes qui nous appelaient nous disaient, mais attendez, mais les gens meurent dans les couloirs. Ouais. Les gens mouraient à l'époque.
4: Mais là,
1: donc, espérons qu'on n'en arrivera pas là.
4: Un reportage sur, en effet, le service d'urgence à Rennes ce matin, mais c'était terrible, parce qu'ils expliquaient qu'il n'y avait pas de chambre. Il manquait 30 chambres, et que les gens, depuis des heures et des heures et des heures, passaient leur nuit sur les brancards.
1: Voilà, à
4: 42 degrés. Il n'y a pas de clim.
5: Non, plus cher que chez
4: eux. Attendez,
1: allez, merci à tous d'avoir participé à cette émission. Dans un instant, c'est Pierre de Villeneuve qui est là dans Europe 1 Soir. Bonsoir Pierre, vous avez un
6: invité ce soir. Bonsoir Laurence Ferrari. Ce soir, nous m'en invité après les alertes canicules, l'alerte sur la France qui vient. François Bayrou, l'ancien Premier ministre, alerte pour les générations futures. Il est notre invité à 19h15.
1: Merci cher Pierre de Villeneuve. Dans un instant aussi, c'est Christine Kelly sur CNews pour passer à l'info. Et demain à 8h10, l'invité de la matinale sera Éric Coquerel. Bonne soirée.
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5: Bonsoir à tous. Alerte canicule, alerte sécheresse, alerte incendie, alerte sur la France qui vient. Cette dernière alerte est signée de François Bayrou dans un livre diagnostique avec son expertise sur la dette dont on doit se débarrasser via une règle d'or budgétaire, sinon ce sera la catastrophe. Alerte sur les générations ou pour les générations futures, comme pouvait alerter jadis le commandant Cousteau sur des conséquences climatiques qu'aujourd'hui nous subissons. François Bayrou appelle surtout à l'apaisement en choisissant un camp centriste auquel il reste attaché plutôt que, dit-il, des extrêmes qu'il estime destructeurs. Est-ce un livre-programme? Est-ce un guide pour la quinzaine de candidats qui déjà sont dans les starting blocks pour la présidentielle? Nous lui poserons la question puisqu'il est notre invité dans cette Europe 1 soir à 19h15. 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
5: Au sommaire, un nouvel épisode de violence extrême à Narbonne. Un jeune de 17 ans lynché, laissé pour mort par 5 autres jeunes, dont des mineurs. Tous sont mis en examen. Le détail dans un instant. À Saint-Brieuc, c'est un enfant de 10 ans et demi qui a été mis en examen pour tentative de meurtre et de viol. Oui, mais voilà, cet enfant congolais serait en fait plutôt âgé de 14 ans. On vous raconte tout. Pendant ce temps, la fronde des magistrats contre la chancellerie semble s'être centralisée. Hier, nous vous parlions des messages WhatsApp qui partaient dans tous les sens. Aujourd'hui, correction de trajectoire avec les deux plus hauts magistrats de France qui prennent la parole et qui dénoncent la mécanique du bouc émissaire. Le récit à suivre. Cela devait arriver, c'est fait. Amélie de Montchalin, première présidente de la Cour des comptes, alerte sur les finances publiques alors qu'elle était précédemment la garante des comptes publics. Le détail dans ce journal. Et à 19h15, je vous le disais, invité exceptionnel d'Europe 1 Soir, l'ancien Premier ministre François Bayrou, assainir les finances publiques, sortir de la dette, c'est son mantra. Il réagira bien sûr là-dessus. Encore une nuit très chaude en perspective, le calvaire des Français qui perdent du temps de sommeil avec les conséquences qu'on sait. Reportage à suivre et la tendance météo justement. Bonsoir Marlène.
6: Bonsoir Duret. Pierre. Eh bien, les premiers signes de la fin de la canicule arrivent tout doucement par l'ouest avec encore des orages ce soir en Aquitaine, suivi d'une baisse toute relative des températures.
5: Merci Marlène. Et à 20h10, depuis 3 jours, la France suffoque. Pourquoi ne pas climatiser davantage le pays? Selon notre invité, il y a une urgence à une telle initiative. L'économiste Charles Denry sera notre invité à 20h10 sur Europe 1. Enfin, la question du jour sur Europe1.fr. Faut-il, selon vous, interdire les mariages des personnes sous OQTF? Vous répondez oui à 99%. Un nouvel exemple de la France orange mécanique. Après Thomas, Elias, Mathis, Lola, voici Louis, cet adolescent de 17 ans, décédé hier après avoir été victime d'un guet-apens vendredi dernier sur un chantier de Narbonne. L'enquête en cours a mené à la mise en examen et au placement en détention de 5 suspects âgés de 17 à 19 ans. Il s'agirait de jeunes que la victime aurait croisés dans des foyers de l'ASE, l'aide sociale à l'enfance. Bonsoir Charles Bouchain.
7: Bonsoir Pierre, bonsoir à tous.
5: Vous avez pu vous entretenir avec la tante de Louis aujourd'hui, bien sûr, dévastée et révoltée.
7: Oui, Marie-Julie est la tante et la marraine du jeune Louis, un adolescent qu'elle décrit comme un gamin rieur, qui jouait de la guitare, qui aimait sortir avec ses copains et qui était surtout très attaché à sa famille. Samedi, lorsqu'elle arrive à l'hôpital, son neveu est dans le coma. La violence du lynchage subi la veille est telle que la famille ne peut même pas l'approcher.
8: On a pu le voir, mais à distance, parce qu'en fait, son cerveau était tellement abîmé qu'il fallait absolument pas le solliciter. Donc le moindre mouvement, le moindre bruit, la moindre parole, le mettait

0: en danger.
1: Louis finit par succomber à ses blessures infligées par 5 agresseurs. Des adolescents en téléphone à la main qui se filment en train de frapper Louis à la tête et qu'on entend suffoquer. Toutes ces images, sa tante a tenu à les regarder.
0: C'est l'enfer sur terre. J'ai même plus les mots pour dire ce qui lui est arrivé, ce qu'ils lui ont fait. Enfin, c'est incompréhensible ce qu'on est en train de vivre. C'est un massacre. Je pense que si vous voyez ça sur une personne lambda, déjà, si vous êtes un peu humain, vous ne dormez plus. Mais quand c'est la chair de votre chair ou la chair de votre sœur ou de votre famille, vous ne fermez plus jamais l'œil.
1: Marie-Julie attend désormais que les 5 agresseurs soient lourdement condamnés. La famille veut aussi que Louis ne soit pas réduit à un simple fait divers. Ce soir, sa tante laisse éclater sa colère. Il faut arrêter de massacrer nos enfants dans ce pays.
2: Merci Charles Bouchain. Une marche blanche pour Louis devrait être organisée pour ce jeune ce week-end. Autre fait marquant de violence des jeunes, un enfant mis en examen pour tentative de meurtre et de viol avec arme. Ça s'est passé à Saint-Brieuc dans les Côtes-d'Armor. Le jeune mis en cause est suspecté d'avoir tenté de violer et de tuer une femme de 22 ans dans la vallée du Gouédic. Le garçon âgé de 10 ans et demi, selon ses documents d'identité, a été interpellé quelques heures après les faits. Bonsoir Jean-Baptiste Martin.
3: Bonsoir Pierre, bonsoir à tous.
2: Alors une chose importante, son âge, interroge les enquêteurs, il pourrait être plus âgé en fait.
3: Oui, c'est en tout cas ce que révèlent des tests osseux réalisés sur demande du parquet. Les premières expertises médicales établissent que le suspect aurait au moins 14 ans, ce qui conforte les enquêteurs dans leur thèse. Selon eux, le jeune garçon n'a pas l'apparence d'un élève de CM1, son niveau actuel à l'école, mais plutôt celle d'un adolescent. Et pourtant, les documents d'identité du mis en cause, qui est d'origine congolaise, indiquent bien qu'il a 10 ans et demi. Alors, comment expliquer cela? Eh bien, selon les informations d'Europe 1, le suspect est arrivé en France l'année dernière. C'est sa mère qui l'a envoyé rejoindre son père depuis Kinshasa. Et lors de la déclaration à l'état civil, aucune expertise médicale n'a été réalisée. Son âge a donc été validé sur l'honneur. Un mensonge qui pourrait tout changer dans cette affaire, puisque s'il a finalement 13 ans, plus de 13 ans, il s'expose à de plus lourdes sanctions pénales et à une possible détention. En attendant, le jeune garçon a été remis en liberté.
2: Merci de ces précisions, Jean-Baptiste Marty du service police-justice d'Europe 1. Il est 19h05. Vous l'aurez tous remarqué, en métropole, l'épisode caniculaire est à son pic aujourd'hui. 72 départements toujours placés en vigilance rouge canicule. Fait très chaud en journée. En soirée, les températures affichées au thermomètre ne diminuent pas. La nuit dernière a été la nuit la plus chaude jamais enregistrée depuis 1945, avec près de 22 degrés de température minimale en moyenne. Un calvaire pour de nombreux Parisiens rencontrés par Laura Legault. Reportage.
4: Un éventail à la main, Françoise tente difficilement de se rafraîchir après une nuit éprouvante dans son appartement.
5: Impossible de faire baisser la température dans l'appartement, donc c'était vraiment difficile. Je dois dormir 4-5 heures, je pense, par nuit. Je me réveille plusieurs fois, je me lève, je bois, puis après j'ai beaucoup de mal à me rendormir.
4: La retraitée est épuisée comme de nombreux Parisiens.
6: Surtout que c'est très long, ouais, c'est épuisant. Alors la fatigue, je la gère, mais c'est plutôt dur émotionnellement.
7: Je sens que la chaleur, ça fatigue un petit peu, ça prend un peu mon énergie. On sent que voilà, on a du mal à faire les activités qu'on fait tous les jours.
4: Alors pour chercher la fraîcheur nocturne, chacun ses techniques. Zayana préfère retarder le retour dans son appartement.
7: J'essaye de passer plus de temps à l'extérieur. Quand je rentre, après je ressors sur les quais, me poser, prendre un peu l'air, parce que chez moi c'est pas possible, c'est pas vivable quoi.
4: Après 3 nuits compliquées, Claudine n'attend qu'une chose, que les températures redescendent.
5: C'est la première fois à Paris que je vois ça. Et je me dis qu'il faudrait pas que ça dure trop longtemps.
4: Et si la canicule se prolonge, la retraitée finira par craquer. Elle investira dans une clim pour espérer enfin passer une nuit au frais.
2: Et à Paris, 25 arrêts cardiaques en 24 heures contre moins de 10 habituellement, c'est ce qu'a annoncé en fin de matinée la ministre de la Santé Stéphanie Rist. Ce soir, Sébastien Lecornu annonce porter la mobilisation du système de santé à son niveau le plus élevé pour que il puisse, dit-il, tenir dans la durée face à cette canicule exceptionnelle qui ne faiblit pas et une pression sanitaire qui continue de s'intensifier. Le plan Orsan est désormais au niveau 3, c'est le niveau le plus élevé de mobilisation sanitaire. Et puis le Premier ministre annonce par ailleurs un doublement de l'enveloppe pour la rénovation énergétique des hôpitaux à 600 millions d'euros. Cette canicule touche désormais les deux tiers de l'Europe, de la Belgique à la Croatie. Au moins 101 millions d'Européens vont subir des températures supérieures à 35 degrés. En Espagne, la vague de chaleur a fait déjà 212 morts entre dimanche et lundi dernier. 19h07, la fronde des magistrats ne faiblit pas après les mesures conservatoires prises par Gérald Darmanin à l'encontre d'une magistrate du parquet d'Auch. proche. Le rapport d'inspection a pointé des erreurs individuelles, mais un certain nombre de magistrats le contestent. Appel à une journée justice morte, rassemblement de magistrats devant les tribunaux. Voilà ce qu'on peut lire et ce qu'on peut entendre. Bonsoir William Molinier.
8: Bonsoir Pierre, bonsoir à tous.
2: Voilà que les deux plus hauts magistrats de France ont publié un communiqué de presse commun ce matin et ils dénoncent la mécanique, disent-ils, du bouc émissaire.
8: Oui, Christophe Soulard, premier président de la Cour de cassation, et Rémy Heitz, procureur général de la plus haute juridiction. Leur parole est rare, d'autant plus lorsqu'ils parlent d'une même voix. Et ils mettent en garde dans ce communiqué de presse contre la mécanique du bouc émissaire. Gérald Darmanin n'est pas cité, mais on comprend bien qu'il est visé pour sa lecture de la responsabilité de la chaîne pénale dans l'affaire Liana, des erreurs et des fautes individuelles, et non un problème de moyens, a martelé le garde des Sceaux. Les questions de responsabilité individuelle et de responsabilité collective ne s'excluent pas l'une de l'autre, elles coexistent, écrivent les deux magistrats qui appellent à ne pas éluder la crise systémique de la protection de l'enfance. Des centaines de magistrats ont préparé mercredi la riposte, ils ont rejoint une boucle WhatsApp révélée hier par Europe 1 et dans laquelle ils contestaient les conclusions de ce rapport d'inspection, allant jusqu'à envisager des solutions radicale comme perturber le calendrier des audiences, quitte à faire valoir leur droit de retrait.
2: Merci William Molinier du service police-justice d'Europe 1. Michelin va fermer une usine de 1200 salariés aux États-Unis, provisionne une charge de 220 millions d'euros. Le groupe n'a pas fourni de détails sur le devenir de ses salariés de cette usine située dans l'Alabama. Marie-Lise Léon, réélue à la CFDT, à la tête du premier syndicat français depuis 2023, elle repart pour un mandat de 4 ans dans cette année présidentielle. Elle a notamment assuré qu'il n'y avait pas de compromis possible avec le RN. Tous les signaux sont au rouge, voilà ce que dit la Cour des comptes dans un rapport publié aujourd'hui. L'institution alerte sur l'état de dégradation avancée des finances publiques. Les sages de la rue Cambon demandent au gouvernement des mesures fortes pour stopper l'engrenage de la dette publique. Bonsoir Barthélémy Philippe.
9: Bonsoir Pierre, bonsoir à tous.
2: Des mesures fortes dont l'urgence se fait sentir tant les prévisions de la Cour des comptes sont alarmantes.
10: Oui, la dette publique va augmenter de 160 milliards d'euros cette année. Elle dépassera 3 620 milliards d'euros, soit plus de 118% du PIB. Avec la hausse des taux et l'inflation, le remboursement des intérêts de la dette va coûter 77 milliards d'euros en 2026. Un montant exorbitant, déplore Karine Cambi, présidente de la première chambre de la Cour des comptes.
11: C'est l'équivalent du budget de l'éducation nationale. Si nous ne mettons pas un frein à l'augmentation de l'endettement, on sera complètement étouffé par cette charge de la dette. On ne pourra plus financer les nécessaires investissements pour préparer notre avenir. Donc nous avons un moment charnière où il faut vraiment agir.
10: Pour réduire le déficit public au-delà de la cible de 5% du PIB prévue cette année, la Cour invite le gouvernement à sortir de la logique du tout impôt et à recentrer l'effort vers la baisse des dépenses publiques. Les prélèvements obligatoires ont augmenté de 37 milliards d'euros depuis 2025. Une flambée qui menace le consentement des Français à l'impôt, juge l'institution.
2: Merci Barthélémy Philippe du service économie d'Europe 1. Et puis ça s'appelle un beau geste. Bernard Arnault fait un don de 50 millions d'euros pour la création d'un nouveau bâtiment à l'école polytechnique, un institut de mathématiques et des sciences fondamentales qui sera ouvert à l'horizon 2030. L'idée étant de créer un pôle d'excellence français, un lieu d'échange pour tout un tas de physiciens, mathématiciens et experts du monde entier. La bourse, les marchés financiers. Bonsoir Claire Lemaître.
12: Bonsoir Pierre.
2: De boursier.com et c'est en hausse.
12: Oui, le CAC 40 qui est dans le vert, c'est un gain de 0,5% ce soir. Et un indice parisien soutenu notamment par la remontée des valeurs de la tech après un coup de fatigue et des inquiétudes en début de semaine. Le géant américain des puces mémoire Micron a publié d'excellents résultats hier soir. L'action s'envole de 15% à Wall Street. Et à Paris, ça monte pour les valeurs du secteur en tête du palmarès. Soitec gagne 4,6%, plus de 6 pour ST Microelectronics. Ailleurs, en Europe, Londres gagne 0,6, plus 1% pour Francfort, plus 0,5 à Paris pour le CAC 40, 8 432 points.
2: Merci Claire Lemaître de boursier.com. La météo, on vous écoute. Marlène Duret, le début d'une amélioration arrive près de l'Atlantique.
13: Effectivement, le vent commence à tourner, il va entrer dans les terres, ce qui explique déjà la rétrogradation du rouge à l'orange canicule ce soir à partir de 22h, dans tous les départements côtiers longeant l'Atlantique et une partie de la Manche, donc jusqu'au Cotentin. Et cette air plus frais tempérées en venant se heurter à l'air très chaud va engendrer des orages. Ça a déjà commencé dans le nord-ouest et on en a eu d'ailleurs un très gros dans les Côtes d'Armor à Lannion avec une belle rafale à 98 km à l'heure suivie d'une chute brutale des températures puisqu'en une demi-heure on est passé de 39 degrés record mensuel au passage à 23 degrés. D'autres orages remontent ce soir du Pays Basque vers le nord Aquitaine avant de gagner le Poitou-Charentes dans la nuit. Donc 12 départements là sont placés en alerte orange jusqu'à minuit pour des orages potentiellement violents avec un risque de grosses grêles et des bourrasques. Donc la Manche, les Côtes d'Armor, l'Ille-et-Vilaine, la Mayenne, la Sarthe, mais aussi les 5 départements aquitains, le Gers et les Hautes-Pyrénées. Quant à l'épicentre de la chaleur, et bien tout ça va se décaler vers le centre et l'est demain. Alors une nuit et une journée qui s'annoncent encore pénibles. 61 départements en alerte rouge canicule, 14 en orange. Les températures les plus élevées, 38 à 41 degrés demain sur une zone qui va englober une partie de la Sologne, le Berry, l'Allier, le Puy-de-Dôme, le Lyonnais, la Bourgogne-Franche-Comté, le Grand Est, l'Île-de-France et le sud-est de la Picardie, alors qu'à l'ouest, on va perdre 5 à 7 degrés, avec 25 au Havre demain, 26 à Brest, 31 à La Rochelle, 32 à Biarritz ou encore 36 à Tours.
2: Merci Marlène Duré. À suivre un grand entretien dans Europe 1 Soir, l'ancien Premier ministre François Bayrou est mon invité. À tout de suite.
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2: 19h15 sur Europe 1, ce soir, Sébastien Lecornu annonce porter la mobilisation du système de santé à son niveau le plus élevé pour qu'il puisse tenir dans la durée face à une canicule exceptionnelle qui ne faiblit pas et une pression sanitaire qui continue de s'intensifier. Le plan Orsan est désormais au niveau le plus élevé de mobilisation sanitaire. Le Premier ministre qui annonce par ailleurs un doublement de l'enveloppe pour la rénovation énergétique des hôpitaux à 600 millions d'euros. 25 arrêts cardiaques ont été recensés en 24 heures à Paris contre moins de 10 habituellement. C'est ce qu'a annoncé le ministère de la Santé. Les syndicats d'enseignants appellent à la grève face aux conditions de travail, disent-ils, inacceptables. Ils dénoncent une impréparation manifeste face à des épisodes de canicule pourtant jugés prévisibles. Enedis annonce déclencher sa force d'intervention rapide face à un risque de coupure d'électricité élevé. La SNCF a supprimé près de 10% de ses trains. 12 départements de l'Ouest placés en vigilance orange aux orages, orages localement violents, mais qui vont permettre de rafraîchir l'atmosphère. Ils ont été identifiés grâce à des vidéos publiées sur les réseaux sociaux. 5 jeunes mis en examen écroués à Narbonne après avoir lynché un adolescent de 17 ans. Le jeune Louis a tiré dans un guet-apens, passé à tabac, laissé pour mort. Un acte prémédité selon les enquêteurs. Les deux plus hauts magistrats de France dénoncent la mécanique du bouc émissaire mise en place dans l'affaire du meurtre de Liana, la protection de l'enfance fait face, assure-t-il, à une crise systémique. L'autopsie de la jeune collégienne n'a pas permis de déterminer avec certitude les causes de sa mort. Restez avec nous dans un instant. Alerte sur la France qui vient. C'est le dernier livre de François Bayrou qui est notre invité. À tout de suite.
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2: Jusqu'à 20h, Catherine Ney, Antonin André sont avec moi. Bonsoir à vous deux.
30: Bonsoir Pierre.
2: Et nous accueillons l'ancien Premier ministre François Bayrou. Bonsoir Monsieur le Premier ministre. François Bayrou qui vient de sortir ce livre, Alerte sur la France qui vient. Moi ça me rappelle le livre rouge qui rappelle un peu le commandant Cousteau qui alertait sur les générations, for the future generations, sur les événements climatiques que l'on connaît ces derniers jours. Est-ce que c'est une alerte pour vous? Est-ce que c'est une alerte pour les candidats? Ils sont déjà une quinzaine à être dans les starting blocks pour la présidentielle.
31: 15, vous êtes modeste.
2: Je fais la fourchette basse. Ou est-ce que c'est effectivement une alerte, j'allais dire, sociétale, pour ce qui risque de se passer, peu importe le candidat à la présidentielle?
31: Oui, c'est plus près de votre dernier choix. C'est-à-dire que la situation du pays est devenue telle, en dépit des avertissements nombreux présentés, que nous sommes désormais au risque d'un accident. Et dans cet accident, il y a quelque chose d'encore pire, c'est une guerre des générations. Faut regarder l'accident. On parle de la dette depuis longtemps, j'en parle depuis longtemps, si je puis me permettre de me citer moi-même. On parle de la dette depuis longtemps. Mais pour les Français, c'est abstrait comme chiffre. On a passé aujourd'hui 3 520 milliards d'euros de dettes.
30: Plus 75 milliards sur le premier trimestre.
2: 77.
31: Oui, et ça finira au moins à 80. Alors c'est des chiffres abstraits. Et on se dit, la plupart des Français, depuis que j'ai lancé ce mouvement de prise de conscience, il y a un an, plus d'un an, la plupart des Français se disent c'est pas bon la dette, c'est un risque, on devra payer un jour, c'est ça qu'ils pensent. Mais c'est pas ça la question désormais. Ce que personne n'explique, c'est que c'est pas dans quelque temps, c'est pas un jour, c'est désormais aujourd'hui. Alors ayez ça en tête, l'année prochaine, la totalité de l'impôt sur le revenu payé par les Français. Vous, tous les Français contribuables directs à l'impôt sur le revenu. Dans chaque ville, dans chaque village, vous additionnez l'impôt sur le revenu que tous les Français paient, ça ne suffira pas à payer les intérêts de la dette. Et je crois que jusqu'à maintenant, c'était pas expliqué. Et notamment, ce qui n'a pas été expliqué, c'est le mécanisme de la dette depuis 50 ans, pour que tous les courants d'opinion y ont participé. C'est pourquoi je trouve que l'alerte s'adresse à tout le monde. depuis 50 ans, tous les ans, on a eu un déficit. Le dernier budget en équilibre, c'est 1974. Tous les ans, il y a un déficit. Et le déficit, ce sont des sommes qu'on emprunte pour équilibrer, pour équilibrer les dépenses.
2: Mais qu'est-ce qu'on fait ?
31: Et on n'a jamais, on a depuis 50 ans, jamais remboursé un euro de dette. C'est pourquoi tout ça s'est accumulé, s'est sédimenté, jusqu'à arriver à plus de 3500 milliards, mais surtout jusqu'à se trouver devant une explosion des intérêts de la dette qui va enlever au pays, à tous ceux qui produisent, à tous ceux qui travaillent, l'argent dont on aurait besoin ailleurs, dont on aurait besoin pour l'école, dont on aurait besoin pour protéger les jeunes, pour les hôpitaux, enfin...
2: Encore cette année, on va payer 77 milliards d'intérêts de la dette. Vous expliquez qu'en fait...
31: Presque 80.
2: Vous dites qu'en fait, la dette aujourd'hui, elle s'est creusée parce qu'on a payé les opérations courantes, alors qu'en fait, la dette, ça sert faire des produits structurels pour les générations futures. Et alors, moi, j'ai lu votre livre, puis après, j'ai dit, mais alors, qu'est-ce qu'on fait? Et donc, ce n'est pas les 12 travaux d'Hercule, en page 267, mais c'est un plan de survie en 12 points... où vous voulez sortir du désendettement, vous voulez reconstruire les finances publiques, vous voulez qu'on revienne au seuil de 3% de la dette, le seuil européen, mais
31: non, on voit pas redescendre très bien comment. Si vous me permettez, le comment, c'est la deuxième question. Peut-être.
2: L'un est rouge, l'autre sera vert.
31: J'en sais. La question majeure, c'est est-ce que les Français en ont conscience ? S'ils ont conscience, ils exigeront de leurs responsables qu'ils assument leurs responsabilités, qu'ils assument ce qu'ils ont à faire et à dire. Tant que les Français n'en ont pas conscience, rien ne se passera. Parce que, contrairement à ce qu'on croit, c'est pas les gouvernants qui gouvernent. Gouvernent sous la pression des sondages.
30: C'est la première fois que j'ai lu le livre avec intérêt. Et les analyses sont souvent, je trouve, très détaillées, très historiques. Et c'est vraiment intéressant de comprendre comment tout ça est arrivé. Vous allez plus loin parce que vous dites aujourd'hui, d'une certaine façon, que les Français eux-mêmes sont coupables. C'est-à-dire qu'on a tendance à se défausser sur les politiques, à dire que c'est la faute des politiques. Et vous dites, les politiques font ce que les Français veulent. Et les Français, quand on leur dit, on va travailler plus... On va serrer la vis sur les... Ils refusent. Donc, c'est ça qui est intéressant aussi. Alors, c'est un peu un réquisitoire aussi contre les Français.
31: Si vous me permettez, Antonin André, le mot coupable n'est pas juste. Tout le monde a participé à ça. Les gouvernements successifs. Le président de la République qui a le plus accumulé de la dette, c'est François Mitterrand. Le deuxième, c'est Nicolas Sarkozy.
2: Il y a eu une surprise.
31: Alors, chacun avait des raisons, hein. Le président de la République, François Mitterrand, parce que c'était 81, qu'on avait fait des promesses aux Français. Nicolas Sarkozy, c'est cette crise financière internationale qui s'appelle les subprimes. Emmanuel Macron, parce que on a tout eu. Alors là, lui, il a eu le
30: Covid.
2: Ça a commencé par les gilets jaunes. Ensuite, il y a eu le Covid,
31: la guerre en Ukraine.
2: Oui, mais précisément les gilets jaunes. On a ce qu'a dit Antonin André, c'est-à-dire qu'on écoute l'opinion et on donne aux Français. On aurait très bien pu ne pas donner.
31: Oui, mais vous, au sens générique du terme, vous les médias. Et vous, nous, eux, les responsables politiques, et nous, les Français, ben, ils demandaient toujours des aides, des versements, des subventions.
2: Avant les gilets jaunes, il y a eu les bonnets rouges.
31: Dans le Covid, Marine Le Pen demande 10 milliards de dépenses supplémentaires immédiates.
30: Il y en a un, François Bayrou, qui a annoncé du sang, des larmes, une réduction drastique des déficits en promettant que ce serait sévère et que ce serait rude. C'est François Fillon qui l'avait fait en 2017 et qui, pour les errements que l'on connaît, n'a pas pu aller au bout, mais il avait fait un score assez important, preuve peut-être, enfin je vous demande votre avis, que quand on dit aux Français, il va falloir souffrir, il va falloir faire des sacrifices, parce que si on veut pérenniser et avoir un avenir meilleur, il va falloir commencer par ça, ça veut dire que ce discours est audible tout de même par les Français.
31: Vous savez, François Fillon a fait 20%, et j'ai fait près de 20% en 2007 déjà sur ce thème, et Nicolas Sarkozy se gaussait
2: ça veut dire qu'on peut
31: de ce candidat qu'il avait en face de lui et qui voulait faire voter les Français sur... sur la réduction de la dette. Ça le faisait beaucoup rire.
30: Donc on peut gagner en assumant ce discours,
2: c'est ça.
31: Jusqu'à maintenant, ça n'a pas été prouvé. Oui. Et François Fillon, il avait eu cette phrase, « Je suis à la tête d'un pays en faillite ».
2: En 2007.
31: Et cette phrase-là, à mon avis, ce n'est pas le pays en faillite qui était condamné, c'est « Je suis à la tête d'eux ». C'était une phrase qui n'avait pas plu au président de la République de l'époque.
2: Mais
31: ce n'est pas ça la question. Résumons en un mot. Oui. Si l'opinion publique...
8: Les citoyens,
31: ne se détermine pas en disant « je vais les obliger », peut-être ça ne sera pas facile, mais on ne peut pas continuer comme ça. S'il n'y a pas cette détermination, cette résolution des citoyens, rien ne se passera. Parce que les hommes politiques, ils passent leur temps à fuir ça.
2: Allez, une pause, François Bayrou, et on revient dans un instant pour les suites de votre livre et puis votre point de vue aussi sur l'actualité avec encore cette violence inouïe, désinhibée chez les jeunes. A tout de suite sur Europe 1.
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2: 19h31. Maël Hassani, bonsoir.
3: Bonsoir Pierre, bonsoir à tous. Un drame symbole d'un pays miné par l'ensauvagement, selon le président du RN Jordan Bardella. Un déferlement de violence insoutenable pour le candidat LR à la prochaine présidentielle, Bruno Retailleau. Quand le patron de Renaissance, Gabriel Attal, appelle à un choc d'autorité. Réaction dans la classe politique après l'assassinat du jeune Louis à Narbonne, cet adolescent de 17 ans attiré dans un guet-apens, puis battu à mort sur un chantier vendredi dernier. La canicule commence à perdre progressivement du terrain. Dès 22h11, 11 départements de l'ouest de la France vont passer du rouge à l'orange sur la carte des vigilances météo. Mais les deux tiers du pays resteront en alerte maximale demain. La barre des 40 degrés franchie dans plusieurs villes encore cet après-midi, notamment à Saint-Nazaire, Paris ou encore à Tours. Ces fortes chaleurs commencent à peser sur le système de soins. Les appels au 15 sont en forte hausse, de l'ordre de 40% selon le syndicat SAMU Urgence de France. En région parisienne, plus de 2000 interventions de pompiers contre 1200 en temps normal. Le plan Orsan est relevé au niveau 3 pour renforcer les capacités d'accueil dans les hôpitaux. La France et l'Italie veulent mettre en place une coalition multinationale pour succéder à la FINUL au sud Liban. Annonce d'Emmanuel Macron ce soir après un sommet bilatéral en présence de la première ministre italienne Giorgia Meloni sur la Côte d'Azur. Et puis au lendemain du double séisme au Venezuela qui a fait au moins 164 morts, le Vatican annonce une aide d'urgence de 100 000 euros. La France, les États-Unis et l'ONU envoient des secouristes sur place.
2: Merci Maëlle, à tout à l'heure pour le rappel de l'actualité.
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2: Toujours avec Antonin André du JDD, avec Catherine Ney et notre invité François Bayrou pour son livre Alerte sur la France qui vient. On va y revenir à votre livre, notamment sur le choc des générations. Et je voudrais quand même avoir votre avis aujourd'hui. Qu'est-ce que ça dit, cette histoire de Louis, 17 ans, pris en guet-apens par des jeunes qui ont son âge et qui a été laissé pour mort?
31: Ça dit qu'on est une société livrée à la plus insupportable des violences, parce que tous les cadres de la société ont cédé. L'éducation dans la famille, le regard sur les jeunes. Vous savez, l'épouse du président des États-Unis avait fait un livre qui s'appelait « Il faut tout un village pour élever un enfant ». Qu'est-ce qu'elle voulait dire? C'est un proverbe africain. Qu'est-ce qu'elle voulait dire? Elle voulait dire que, dans un village, le regard des adultes, même si ce n'est pas les parents directs, ne quitte pas l'enfant quand il marche dans les rues. Et aujourd'hui, il n'y a plus de regard. C'est-à-dire que les voisins, la famille, les gens qui appartiennent au même quartier, considèrent qu'ils n'ont pas de responsabilité sur les enfants qui sont dans la rue, et les enfants considèrent que personne ne doit leur parler. Est-ce que c'est facile à résoudre? Non, il faut tout reconstruire. Et il faut reconstruire à partir d'un certain nombre de choses simples et de l'autorité. Par exemple,
5: donner une claque.
31: J'ai donné une claque. J'avais mis des caméras. On a mis 250 caméras à peau. L'équipe qui me succède a décidé que bon, il fallait surtout pas en mettre d'autres.
5: Il ne les a pas enlevées quand même.
31: Pour l'instant, non, mais non, je ne vais pas vous parler de peau. Ça, ça
2: mais c'est quoi l'autorité?
5: Laissez parler votre cœur.
2: Qu'est-ce que c'est l'autorité?
31: Simple, nous avions décidé d'un arrêté anti-regroupement sur les places principales où les jeunes sont, et l'opposition avait manifesté contre, et ils ont décidé d'abroger cet arrêté. Deux jours après, il y a une jeune fille qui s'est fait tabasser, pas à mort, mais très gravement, d'ailleurs par d'autres jeunes filles, simplement parce que les signaux, si on dit « moi, j'enlève la surveillance », qu'est-ce qu'entendent ceux qui sont dans la rue? Ben, ils entendent que désormais, on peut y aller comme ça. Et alors, j'essaie de ne pas dire des choses simplistes, hein, mais ça ne se divise pas. La reprise de contrôle, on parle de reprise de contrôle pour le pays, mais il y a une reprise de contrôle sur les jeunes, des jeunes sur les jeunes, des parents sur les jeunes et de la société dans son ensemble sur les jeunes. Est-ce que c'est facile? Non, parce qu'il y a tout à reconstruire. Reconstruire une société, ça demande beaucoup d'années. Mais on ne peut pas continuer comme ça.
5: Oui, mais dans les grandes villes, quand on parle du Catherine. Village, c'était un moment où les gens étaient dans la rue, se croisaient, il n'y avait pas de télévision et tout ça. Bon, aujourd'hui, dans les grandes villes, ben, je veux dire, aucune famille ne fait attention, même aux voisins, aux enfants qui sont à côté. Quoi. C'est, chacun rentre chez soi le soir, c'est pas, il n'y a pas d'éducation générale. Catherine, déjà, s'il y a déjà une éducation dans la famille, où les parents disent le bien, le mal, mais ça, ça ne... Ça se comprend que si on apporte aussi de l'amour et de, pour que cette compréhension se fasse. Mais un enfant dont les parents sont indifférents, travaillent trop, ne sont pas là, n'apportent pas de l'attention, ne joue pas avec ses enfants, les amène pas à faire des tas de choses, ben, je veux dire, là, il y a un déficit qui entraîne des réactions de violence.
31: Vous avez tout à fait raison. Et c'est pourquoi tout ça est infiniment exigeant.
5: Ben oui.
31: Mais très souvent, ceux qui sont chargés du cadre de la ville et du quartier, on ne fait pas assez non plus l'effort d'exiger, ou en tout cas d'échanger avec les parents sur, y compris les enfants des autres. Tout le monde considère... Au mieux, tout le monde considère qu'il est responsable de ses propres enfants. Non, nous sommes responsables tous ensemble de nos enfants, pas seulement des nôtres par la filiation ou par l'éducation, mais des nôtres parce que nous sommes un ensemble. Dans les quartiers, l'immeuble, la rue, c'est un peu comme un village autrefois, mais c'est devenu, les entrées d'immeubles, tout ça, c'est devenu un village dans lequel... Les enfants ne sont plus les enfants de tout le monde.
0: Est-ce que vous y voyez aussi, en fait, ce que vous décrivez, c'est une société qui est devenue hyper individualiste et où on est chacun centré sur sa personne et finalement, on se préoccupe peu de ce qu'on peut faire tous ensemble. On est tous centrés sur nous-mêmes. Mais au-delà de ce sujet de société qu'il faut résoudre, est-ce que vous considérez aujourd'hui, parce que ça a alimenté énormément de débats et ça a été aussi censuré par le Conseil constitutionnel, qu'il y a tout de même un sujet aussi judiciaire et aussi d'autorité qui consiste à dire qu'on ne peut pas tout à fait traiter les jeunes enfants de 16 à 18 ans comme ceux qui étaient là en 1945. C'est-à-dire qu'il y a aussi une évolution et une gradation des sanctions et de la désinhibition de la violence qui mériterait des réponses qui soient parfois plus fermes et plus radicales.
2: Qu'est-ce qu'on fait sur l'excuse de minorité, par
31: exemple ? Il faut éviter le café du commerce parce que,
0: bien sûr,
31: parce que ça y ressemble un peu, mais plusieurs choses. Premièrement, le lien des adultes aux adolescents et même aux très jeunes adolescents. On a pris l'habitude, dans certains courants d'opinion, de considérer que ça devait être affaire d'éducateurs de rue. Et moi, je crois que ça doit être affaire du voisin, de la famille, de l'oncle qui est dans... on ne peut pas fonctionnariser le lien qui doit exister entre des enfants adolescents, à la limite enfants adolescents, et les adultes.
2: Parce que l'éducateur, c'est tout de suite comme un flic, c'est ça ? C'est-à-dire que c'est l'autorité, c'est coercitif.
31: D'abord, c'est... il nous faut des moyens.
2: Ouais.
31: C'est demander qu'on prenne en charge de... Et tout ça, à mon avis, regardez toutes les villes, c'est une voie sans... Pas sans issue, mais enfin, c'est... Vous voyez bien à mes yeux... que ça n'est pas fonctionnarisable.
2: Non, mais très bien. Mais vous souhaitez une pacification. C'est ce qu'on comprend à la lecture de votre livre. Moi, je veux bien une pacification, non, mais comment est-ce qu'on y arrive ?
31: Je souhaite la défense des principes.
2: Oui,
31: on touche au sujet de l'immigration, n'est-ce pas ? Avec votre question. Qu'est-ce que je crois, moi, comme voie pour l'intégration ? Je pense que la première voie, c'est le travail. Et on est complètement dingo, si vous voulez. Alors, je vais me faire des ennemis.
2: Allez-y, François Bayrou.
31: J'accepte.
2: Faites-vous des ennemis.
31: On a des centaines de milliers de jeunes en situation irrégulière ou pas loin, pour lesquels on dépense des milliards au sens propre du terme, 1,2 milliard ou 1,4 milliard, quelque chose comme ça, pour louer des hôtels dans lesquels on les enferme. Les mairies sont chargées de les faire jouer au football et on leur interdit de travailler. Mais on est un monde de malades. Les entreprises ne trouvent pas de gens pour travailler et on a des centaines de milliers, plus de 100 000 en tout cas, jeunes qui sont dans ce cas de mise de côté à la charge de la société et qui dit je ne veux pas les conserver. Bon, très bien, vous voyez bien à quel point on arrive à des choses dingues dans ce pays. Deuxièmement, la langue, le travail.
5: Alors, ces jeunes-là, ils sont sans papier, est-ce que ça veut dire qu'il faut les régulariser ?
31: En tout cas, la seule voie possible, c'est le travail. Et pour l'instant, on interdit le travail.
2: Et leur apprendre la langue.
31: Et la langue, et troisièmement, et les forcer en contrôlant.
2: Et l'histoire.
31: Et troisièmement, les principes.
2: C'est ça.
31: En martelant ce que tout le monde ne veut pas dire, que nous sommes une société dans... Je suis un croyant, hein. Nous sommes une société dans laquelle la religion ne fait pas la loi. C'est d'ailleurs la condition pour vivre ensemble, autrement c'est la guerre civile. Et donc ces trois choses-là, plus une quatrième, que là encore je vais me faire des ennemis, quand on donne un permis de travailler, il faut qu'il soit réversible. François Hollande avait dit des choses comme ça sur la nationalité, et moi je ne m'étais pas du tout ému, je pense que...
2: Vous voulez parler de la déchéance de nationalité pour les terroristes ?
31: Pour tous ceux qui ne respectent pas...
5: Il n'allait pas si loin, c'était ceux qui commettaient des crimes.
2: C'était surtout pour les terroristes.
31: Voilà. Mais bon...
5: Mais il a laissé
31: aux États-Unis, vous avez la carte de
2: la
31: travail.
2: Green card. Hein, oui.
31: La green card, la carte verte, on peut vous l'enlever. Et donc, vous voyez que ça n'est pas un jeu tout ou rien. La passerelle vers le travail, vous ne pouvez pas savoir ce que c'est. J'ai des amis qui viennent de mourir il n'y a pas longtemps, qui avaient une exploitation agricole. On est à 15 km de Pau. Ils avaient trouvé des gens qui acceptaient de travailler. On leur a refusé. Je ne dis pas que c'est ça qui a provoqué leur mort, mais en tout cas, ça a rendu leur dernier mois
5: difficile,
31: horriblement désespéré. On est une société qui n'est pas cohérente avec le travail. On dit on glorifie le travail, mais en réalité, ce n'est pas vrai. Puisqu'on ne croit pas au travail comme mode d'intégration.
5: On ne glorifie pas du tout le travail en France.
2: Et on ne le paye pas suffisamment, et c'est dans les programmes.
31: Je vois tous les partis politiques qui parlent.
5: Oui, oui, oui.
31: Voilà.
2: Pause, et on retrouve François Bayrou dans un instant. Sachez que vendredi prochain, Tobahil, Anissa Dadi, toute l'équipe de Culture Média seront en tenue de gala pour célébrer les meilleures œuvres qui ont marqué la saison télé, cinéma, musique, littérature, spectacle. Vous voulez voter? Eh bien, vous assistez à cette émission et vous votez sur europe1.fr, rubrique Club Europe 1. Restez avec nous dans un instant, la suite de l'entretien avec François Bayrou pour son livre Alerte sur la France qui vient tout de suite.
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2: 19h46, Maëlle Essayne.
3: Les fortes chaleurs commencent à peser sur le système de soins. Dans la capitale, les hôpitaux sont saturés, affirme ce soir le préfet de police de Paris. Conséquence, la consommation d'alcool sera interdite dès demain à partir de midi. Au niveau national, le gouvernement déclenche le niveau 3 du plan Orsan pour augmenter la capacité d'accueil en milieu hospitalier. Le pic de la canicule semble avoir été atteint. Dès 22h, 11 départements de l'ouest de la France vont sortir de la vigilance rouge. Les deux tiers du pays resteront tout de même en alerte maximale demain. Pas de record absolu de chaleur aujourd'hui au niveau national, mais des pics à 41 degrés relevés à Saint-Nazaire, 40 à Paris, Bordeaux, Caen et Tours. Nous sommes dans une société livrée.

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1: Allez, juste avant les amis de DC, c'est Chico avec les Gypsies. On vous souhaite un bon début de journée. On vous rappelle également que les anniversaires, c'est dans une petite demi-heure maintenant, au 25-46-46. Vous pouvez voir Jane, bien sûr, et Paris Saint-Mess au 31-46. Bienvenue au standard pour ce 26 juin.

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1: Les avis qui vont suivre concernent les décès pour Monsieur Wayuo Naten dit Pabidji, Monsieur Nativel Jean-Jacques, pour Monsieur Le Caro Philippe dit Kassoué, pour Mademoiselle Paobadina, Monsieur Gauthier Jean-Jacques, Madame Pardo Yolène, pour Madame Akaoutafea Catalina, Madame Naguéré Estelle, Mademoiselle Keishou Marie-Josée, pour Monsieur Cotereux Charles Daniel dit Tony, Monsieur Nembo Jérôme, pour Madame Wauka Werne Wanawe, Monsieur Tuck Maurice, Mademoiselle Kaloy, Rachel Nanico. On nous prie d'annoncer le décès de Monsieur Wayuo Naten di Pabidji, survenu le 22 juin dans sa 76e année des suites d'une longue maladie. La veillée se déroulera le jeudi 2 juillet de 8h à 20h au centre funéraire de Nouméa. Le défunt sera transféré par le Beticho le vendredi 3 juillet à destination de Ningoné. L'inhumation aura lieu le samedi 4 juillet à Marie. Le travail de préparation se déroule au domicile de Monsieur Eteroy à la rivière Salée. On nous prie d'annoncer le décès de M. Nativel Jean-Jacques, survenu le 23 juillet dans sa 84e année. Un office religieux sera célébré à la chapelle du centre funéraire de Nouméa aujourd'hui vendredi à 8h15, suivi de la crémation. On nous prie d'annoncer le décès de M. Le Caro Philippe dit Kassoué, survenu le 22 juin à l'âge de 64 ans. Une veillée aura lieu au centre funéraire de Nouméa aujourd'hui vendredi à partir de 7h. La levée du corps et la cérémonie religieuse auront lieu également aujourd'hui à 14h, suivi de l'inhumation au cimetière de Katiramona à Dimbéa. Selon la volonté du défunt, il n'y aura aucune coutume. On nous prie d'annoncer le décès de Mademoiselle Paobadina, survenue le 22 juin dans sa 78e année. La veillée est en cours à son domicile, à la tribu de Wélis, suivie de l'inhumation au cimetière de Wélis, aujourd'hui vendredi 26 à partir de 9h. On nous prie d'annoncer le décès de Monsieur Jean-Jacques Gauthier, survenu le 23 juin dans sa 80e année. La veillée aura lieu au centre funéraire de Nouméa, aujourd'hui vendredi de 7h à 13h, suivi de la crémation au centre cinéraire de Nouméa. Selon la volonté du défunt, ni fleurs, ni couronne. Il restera un homme qui s'est efforcé de vivre en tant que chrétien. On nous prie d'annoncer le décès de Madame Pardo Yolène. La crémation aura lieu aujourd'hui vendredi 26 juin à partir de 12h. On nous prie d'annoncer le décès de Madame Catalina Akaoutafea, survenue le 22 juin dans sa 82e année. La veillée aura lieu aujourd'hui au centre funéraire de Nouméa à partir de 7h. La levée du corps et la cérémonie religieuse auront lieu au centre funéraire également aujourd'hui à partir de 9h15, suivie de l'inhumation à 10h30 au cimetière de Katiramona à Dimbéa. On nous prie d'annoncer le décès de Madame Naguéré Estelle, survenue le 22 juin dans sa 77e année. La veillée aura lieu au centre funéraire de Nouméa aujourd'hui vendredi de 9h à 20h. Elle reprendra demain samedi à partir de 7h. La cérémonie religieuse sera célébrée en la chapelle du centre funéraire de Nouméa demain samedi 27 juin à 10h15, suivie de l'inhumation à 11h au cimetière du 4e kilomètre. On nous prie d'annoncer le décès de Mademoiselle Keishou Marie-Josée, survenue le 31 mai dans sa 39e année à Sydney. Le corps sera transféré ce dimanche 28 juin à 9h vers son domicile, Mea Bebara, puis vers le domicile familial à Canala où se tiendra la veillée jusqu'à l'inhumation qui aura lieu le lundi 29 juin à partir de 10h à la tribu de Néo. On nous prie d'annoncer le décès de Monsieur Cotereux Charles Daniel dit Tounis, survenu le 21 juin dans sa 60e année. La veillée aura lieu au centre funéraire de Nouméa aujourd'hui vendredi 26 juin de 8h à 20h. Le transfert du corps vers l'île des Pins aura lieu demain samedi à partir de 7h par le Beticho. On nous prie d'annoncer le décès de Monsieur Nembo Jérôme, survenu dans sa 86e année. L'inhumation se fera aujourd'hui vendredi 26 à partir de 10h au cimetière communal de Koumak, précédée d'une cérémonie religieuse à l'église Sainte-Jeanne d'Arc à partir de 8h30. On nous prie d'annoncer le décès de Madame Wauka Werne Wanawe, survenue le 22 juin dans sa 67e année par des suites d'une longue maladie. Le corps sera rapatrié sur l'Ifou, ce sera aujourd'hui vendredi par le Beticho. Il sera inhumé à la tribu de Rwanulu. On nous prie d'annoncer le décès de Monsieur Maurice Tuck, survenu le 25 juillet dans sa 85e année. La veillée aura lieu au salon funéraire du centre. Ce sera demain samedi à partir de 8h, suivi de la cérémonie religieuse qui sera célébrée à la chapelle du centre funéraire à 11h15. Et on nous prie d'annoncer le décès de Mademoiselle Kaloy Rachel Nanico, survenue le 22 juin à Lifou dans sa 37e année. La veillée est en cours au domicile familial à la tribu de Kirinata, suivie de l'inhumation au cimetière de Kirinata ce matin, vendredi 26 juin. C'était nos avis de décès.
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5: Bonjour à tous, très bon réveil, c'est le 6h-8h de Radio Rythme Bleu et nous sommes le vendredi 26 juin. Bonjour Thierry.
1: Bonjour Nicolas.
5: Comment on sait déjà?
1: J'allais youper. Ah, youpi vendredi, content de vous retrouver. Vous allez bien Nicolas?
5: Oh, ça va super bien.
1: Allez, c'est parti, matinale, la petite dernière de la semaine, 6h-8h, l'information, des rubriques de la musique comme d'habitude.
5: Et vous retrouverez votre grand journal du matin à 6h30, le mini-journal à 7h30 et le flash de 8h seront présentés aujourd'hui par Léana Colombo. L'information, c'est aussi une interview. Aujourd'hui, un rendez-vous de campagne, puisque vous le savez, c'est le dernier jour de la campagne audiovisuelle à 7h30. C'est Mila Kulo-Tukumuli qui conduit la liste Un autre monde est possible, qui sera notre invité du matin. Vos rendez-vous avec l'actualité nationale à 6h20, l'édito politique d'Alexis Brézet. Il nous demandera si la nouvelle réponse législative de Sébastien Lecornu peut changer les choses après l'affaire Liana. Dans le regard international de Vincent Hervouette d'Europe 1, ce sera à 7h20. On partira du côté de New York où le camp pro-palestinien s'impose aux primaires démocrates.
1: L'info autrement, ce sera bien sûr bonjour la Calédonie. Aujourd'hui, on reste à Nouméa avec Elinda Boakou. Les anniversaires, bien sûr, l'éphémérie de l'horoscope et les mots drôles et méchants avec Elisabeth Noir. On la retrouvera un peu avant 6h30.
5: Et puis, vous prendrez la parole aussi dans ce 6-8. À ne pas manquer, vous avez un avis entre 7h05 et 7h25 et entre 7h45 et 8h. Et je le disais donc aujourd'hui, dernier jour de la campagne audiovisuelle avant le scrutin de dimanche pour les élections provinciales. Et donc, eh bien, on vous demandera de ne pas faire d'appel au vote ni de parler des élections provinciales. Pourquoi? Eh bien, parce qu'il n'y aura pas le temps d'avoir de droit de réponse si jamais il y a des propos sur cette antenne. Donc ça se passera au 25 46 46 pour évoquer l'actualité ou les sujets du quotidien, mais pas d'avis sur la politique ce matin. RRB Matin, nous sommes le vendredi 26 juin. Très bon réveil.
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1: Et voici à présent votre premier rendez-vous avec la rédaction Info Express. On retrouve Nicolas Legrand.
5: Et à la une ce matin, c'est donc ce soir à minuit, je le disais, la fin de la campagne audiovisuelle pour les élections provinciales du 28 juin. À partir de 0h le samedi 27, nous ne diffuserons plus aucune déclaration à caractère politique ou relative à la propagande électorale. Et pour ce dernier jour de campagne, nous vous proposerons deux rendez-vous. À 7h30, je le disais, c'est Mila Kulo-Tukumuli qui conduit la liste Un autre monde est possible, qui sera notre invité du matin. Et à midi, c'est Sonia Baquès, tête de liste Les Loyalistes, le Rassemblement Fort et Uni, qui sera l'invité d'Elisabeth Noir dans le magazine Transparence. En province, toujours, la liste Faire Pays menée par Robert Kakoué organisait son meeting final de campagne hier soir au foyer wallisien. Un événement qui s'est déroulé en deux temps. Une première séquence d'animation, de rencontres, d'échanges et d'informations avant le meeting citoyen. Une soirée qui a rassemblé plusieurs centaines de militants et sympathisants. Faire Pays avait mis à disposition un bus gratuit au départ du Mont d'Or et avec plusieurs points de ramassage. L'actualité nationale, les deux plus hauts magistrats de France dénoncent la mécanique du bouc émissaire mise en place dans l'affaire du meurtre Liana. La protection de l'enfance fait face, assure-t-il, à une crise systémique. L'autopsie de la jeune collégienne n'a pas permis de déterminer avec certitude les causes de la mort. Actualité internationale et un 36e sommet franco-italien. Emmanuel Macron et Giorgia Meloni se sont retrouvés sur la Côte d'Azur pour une rencontre express. Rencontre perçue comme un rapprochement pragmatique. Le chef de l'État et la chef du Conseil des ministres italiens qui ont évoqué leur relation. Écoutez.
6: Nous défendons les intérêts de nos pays, mais nous le faisons de manière respectueuse et engagée. Je crois que l'accélération de beaucoup de projets l'a montré. Et nous croyons aussi dans une Europe plus forte et plus souveraine et qui tient sa place.
7: Je crois que la coopération franco-italienne démontre que nos relations n'ont pas été, disons, glaciales. Ce sont des relations entre personnes sérieuses qui discutent de politique.
5: Et une annonce, la France et l'Italie veulent mettre en place une coalition multinationale pour succéder à la Finul au Sud-Liban. Le sport et la Coupe du Monde de football, 6 rencontres sont au programme aujourd'hui pour le compte des groupes D, E et F. Dès 7h, l'Allemagne affrontera l'Équateur, tandis que la Côte d'Ivoire sera opposée à Curaçao. À 10h, place au groupe F avec Tunisie, Pays-Bas et Japon-Suède. Enfin, à 13h, les États-Unis défieront la Turquie et l'Australie jouera contre le Paraguay. Une journée décisive pour plusieurs sélections avec des places pour la phase finale qui se dessine.
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5: Et la météo, c'est avec vous Thierry.
1: Oui, ce matin, sur une large moitié sud-ouest, la pointe sud et le sud des Loyers, les nuages prennent le dessus et déposeront de rares averses. Alors le temps sera largement ensoleillé. Le vent, ça sera 10 à 15 nœuds au maximum pour ce matin. Cet après-midi, sur la pointe nord, la côte est, des nuages déborderont du relief et pourront donner de rares et faibles averses. Ailleurs, le soleil alternera avec des bancs de nuages, parfois nombreux, mais le plus souvent inoffensifs. L'alizé va se renforcer pour cet après-midi, 20 nœuds jusqu'à 30 nœuds sur le nord-ouest. Et les températures comprises entre 22 et 25 degrés en général.
5: Merci beaucoup Thierry pour ce point sur la météo. La suite, on aura les anniversaires notamment.
1: Au 25-46-46 pour la petite dernière de la semaine. Bien sûr, vous pouvez joindre Jane et par SMS, vous avez votre texto, vous l'envoyez au 31-46. On vous souhaite un bienvenue au standard pour les natifs de ce 26 juin.
5: Et puis on retrouve Kélinda Boiscou dans un instant pour Bonjour la Calédonie.
9: Bonjour la Calédonie, bonjour Nouméa. Ce matin, on va parler de l'association d'aide volontaire aux évacués calédoniens qui organise plusieurs week-ends de collecte. Il s'agit de l'opération AVEC qui se déroulera devant différents supermarchés dans Nouméa et dans le Grand Nouméa ou encore en Brousse. Le premier week-end de collecte aura lieu le samedi 4 juillet jusqu'au samedi 8 août prochain. Pour l'organisation de ces week-ends, l'association a besoin de bénévoles. Pour nous en dire plus, Marie-Claude Éloin, la présidente de l'association d'aide volontaire aux évacués calédoniens.
10: C'est une association qui a été créée en 1981, donc elle a 45 ans cette année, pour venir en aide aux malades calédoniens et évacués sanitaires sur Sydney ou sur la métropole pour des pathologies ou des examens qui ne sont pas traitables ou qui ne sont pas pratiqués sur le territoire.
11: De quelle manière vous venez en aide à ces personnes ?
10: Alors, il y a déjà l'aide avant le départ, c'est-à-dire s'ils viennent nous voir, bon, mais déjà, il y a toute une partie renseignement qu'on leur donne, comment ça va se passer, etc., etc. Ceux qui n'ont pas de moyens financiers, on peut leur offrir un trousseau de base, pull over, chaussettes, trousse de toilette, etc. Après, pour certaines personnes pour lesquelles des accompagnateurs pris en charge par la CAFAT n'ont pas été acceptés, mais dont on peut concevoir que la personne aurait besoin d'être accompagnée parce qu'elle est ou très âgée ou pas complètement indépendante. On peut participer partiellement sur un billet d'avion, une prise en charge partielle d'un hébergement, les aider à rechercher aussi des hébergements, puisque c'est pas toujours facile. Et là-bas, quand ils sont là-bas, de toute façon, ils ont toutes les semaines la visite d'un de nos bénévoles, une fois par semaine. Donc il y a Noël qui visite sur Westmead Children public et privé et Stratfield, l'hôpital du cœur. Et on a 8 juillet, interruption le 25, et on reprend le 1er août et le 8 août devant les principales surfaces commerciales de Nouméa, Grand Nouméa et jusqu'à Koné, enfin Koné aussi. Bouraille, non, la foi, non. Et donc pour cela, ben, on a besoin de bénévoles parce que bien évidemment, plus on est présent sur le terrain devant les surfaces commerciales, plus on a de bénévoles, plus on a de chances de récupérer de l'argent pour nos malades et mieux ils seront aidés. Et là, j'avoue que cette année, je suis particulièrement déçue, désabusée de voir que, à l'heure qu'il est, nos plannings sont pratiquement vides. Donc, je lance un appel à toutes les personnes qui auraient 4 petites heures à consacrer pour aider. Aujourd'hui, on n'est pas concerné, demain, on peut être concerné. Qu'est-ce que c'est que 4 heures à donner dans une semaine pour essayer de venir aider ceux qui sont dans une situation malheureuse, loin des leurs et dont on ne sait même pas s'ils vont s'en sortir et revenir sur le territoire. Donc je fais appel à la générosité des gens, à leur empathie et à la solidarité des familles qui sont passées par là, qui ont eu déjà affaire à nous, qui peut nous envoyer quelqu'un, un neveu, un cousin, un frère, qui peut participer et ça nous aidera dans nos collectes.
9: C'était Marie-Claude Éloin, la présidente de l'association d'aide volontaire aux évacués calédoniens. Pour plus de renseignements ou pour être bénévole de l'association AVEC, un numéro, le 27 81 00, le 27 81 00 ou sur la page Facebook de l'association AVEC. Bonne journée sur Radio Rythme Bleu.
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1: Bonjour à vous tous, au programme de l'éphémérie d'une poignée de mains qui a changé l'histoire du territoire, on fête les Anthelme et les Thelma. Et bon anniversaire à Ariana Grande qui fête ses 33 ans. Une des chanteuses les plus écoutées de la planète, récemment à l'affiche de Wicked, au cinéma, elle prépare la suite. Le 26 juin 1978, une bombe explosait au château de Versailles, détruisant une partie de son aile gauche. Deux membres du Front de Libération de la Bretagne en étaient les auteurs. Ce qui s'est passé en Calédonie un 26 juin mérite qu'on s'y arrête. 1966, le Conseil de gouvernement autorisait l'importation de colombes, proposées comme proie aux chasseurs calédoniens. Les autorités espéraient ainsi que nos espèces locales, le notou, le pigeon vert et le collier blanc, alors en voie de disparition, seraient moins traquées. 1979, on se serait cru en plein Far West. Au cœur de Nouméa, le gérant du Joker Club, Félix Martinetti, blessait grièvement d'un coup de pistolet un moniteur d'équitation, Richard Lavergne. C'était en 1985, en plein cœur des événements, Jean-Pierre Haïfa déclarait que la FNSC était favorable au projet d'indépendance association proposé par Edgar Pisani, alors que tous les autres partis, loyalistes comme indépendantistes, y étaient opposés. On passe 3 ans plus tard, 1988, il y a 38 ans déjà, c'était le jour de la poignée de main à Paris, entre Jacques Lafleur et Jean-Marie Tjibaou, une poignée de main qui scellait la signature des accords de Matignon, mettant fin à cette triste période dite des événements. Sans transition 1991. C'est un mercredi et le centre-ville de Nouméa est entièrement bloqué par les bus. Les chauffeurs réclament une réorganisation des transports urbains. Un an plus tard, ce sera le mot de la fin, 1992, le jeune Calédonien Gilles Porte faisait son entrée à l'Opéra de Paris. Il devenait l'un des petits rats du Palais Garnier. Des colombes, une poignée de main historique. Symboliquement, la paix est à l'honneur en Calédonie le 26 juin. D'avance, un bon week-end avec Radio Rythme Bleu.
2: Merci Marion, une très belle journée, 6h11, on va accueillir Lana et voici à présent l'horoscope.
3: Bonjour tout le monde, on commence avec les béliers. La fin de semaine vous pousse à accélérer, mais la qualité primera sur la vitesse. Taureau, le climat sentimental s'adoucit. Un moment de complicité vous rappellera pourquoi vous avancez ensemble. Gémeaux, avant de signer ou d'acheter, prenez le temps de relire les détails. La prudence sera payante. Cancer, votre présence sera particulièrement appréciée. Une discussion sincère renforcera une relation importante. Lion, votre énergie revient progressivement, mais ne cherchez pas à compenser la fatigue accumulée. Vierge, une bonne nouvelle ou un moment de partage créera une atmosphère chaleureuse. Balance, au travail, ça ne va pas du tout. Le vendredi ne rime pas avec dissipation. Scorpion, les émotions gagnent en intensité. Si quelque chose vous préoccupe, privilégiez une conversation. Sagittaire, une opportunité financière mérite toute votre attention. Sans promettre un gain spectaculaire, elle pourrait améliorer votre situation sur le long terme. Capricorne, quelques heures de repos bien utilisées seront plus efficaces qu'un effort supplémentaire. Verseau, une personne pourrait vous surprendre par son soutien ou sa fidélité. Et pour finir, les poissons, une situation qui semblait tendue trouvera progressivement son équilibre grâce à votre douceur et à votre patience.
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2: Allez, Barthélémy, juste avant les anniversaires, 25 46 46 ou 31 46, c'est les dernières minutes pour nous joindre.

Patrouille, bonjour à vous. Joshua, bel anniversaire pour ses 20 ans, bien sûr, et une très belle journée. Et un bel anniversaire à tous les natifs de ce 26 juin. Ambiance guinguette. Allez, dans un instant, le retour de l'actu nationale avec l'édito politique. C'est à suivre avec Europe 1 et le Figaro. Le programme du cinéma, les mots drôles et méchants. Et bien sûr, à 6h30, on retrouvera Nicolas pour le journal de la rédaction. Un excellent vendredi à vous souhaiter.

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2: Politique sur Europe 1 avec Le Figaro. Bonjour Alexis Brazet.
3: Bonjour Dimitri, bonjour à tous.
2: Trois semaines après le meurtre de Liana, Sébastien Lecornu a annoncé l'examen par l'Assemblée d'une loi dite intégrale au mois de septembre. Est-ce que ça vous semble une bonne chose, Alexis?
3: Je vous avoue, Dimitri, que j'ai un peu de mal à comprendre. Ce texte fourre-tout, déposé l'an dernier par une centaine de députés de gauche ou macronistes, mais qui reprend des revendications poussées depuis des années par les collectifs féministes et les réseaux associatifs, n'est en rien une réponse directe à la mort horrible de Liana. D'abord, parce qu'il concerne les violences faites aux femmes, autant et même davantage que celles faites aux enfants. Pourquoi d'ailleurs les mettons dans le même sac? Sans doute parce que dans l'esprit des associations féministes qui poussent le texte, il s'agit de l'expression criminelle d'un même et unique système de domination patriarcale. Quant aux faits visés, violence conjugale, viol et agression sexuelle, inceste, pédocriminalité, violence en ligne, système prostitutionnel, mariage forcé, mutilation sexuelle, mutilation gynécologique, ils sont évidemment abominable, mais pour la plupart n'ont pas grand-chose à voir avec l'enlèvement, le viol et l'assassinat d'un enfant. C'est d'ailleurs la raison pour laquelle, depuis trois semaines, le Premier ministre et le garde des Sceaux refusaient d'endosser ce texte au nom du gouvernement. Et donc, alors que lundi, le rapport accablant réalisé par les services d'inspection confirme que ce drame est le fruit de défaillances humaines au sein de l'institution judiciaire et de la gendarmerie, et ben voilà que Sébastien Lecornu, mardi, change d'avis et reprend à son compte le texte des associations. Alors bon, on a compris, il s'inquiète, il veut désarmer la colère, peut-être songe-t-il déjà à s'attirer les bonnes grâces de la gauche en prévision des échéances budgétaires à venir, mais enfin, après la réforme des retraites qu'il s'était engagé à sauver, après la loi sur l'euthanasie, dont à titre personnel il ne voulait à aucun prix, disons que cette énième volte-face ne donne pas, c'est un euphémisme, une image de très grande fermeté.
2: Mais le texte lui-même, s'il était voté, cette loi intégrale, donc, est-ce que cela constituerait une avancée?
3: Le problème, Dimitri, c'est que ça n'est pas une loi, mais une cathédrale législative qui prétend modifier à la fois le code pénal, le code civil, le code de la santé publique, le code de la sécurité intérieure, le code de l'éducation, et j'en passe. D'où ce nom pompeux de loi intégrale. Bon, alors sur les plus de 80 mesures proposées, y en a évidemment de bonnes. L'aggravation des peines pour les viols en série, l'information des victimes tout au long de la procédure, ou l'obligation de motiver les décisions de classement sans suite, c'est très bien. Et d'ailleurs, le gouvernement avait prévu de les récupérer. Mais à côté de cela, on trouve toute une série de dispositions très complexe, signalement, prévention, contrôle, juridiction spécialisée, interdiction professionnelle. Certaines sont inspirées par une logique inquisitoriale en famille, à l'école, en entreprise, non pas judiciaire, mais associative, constitutionnellement douteuse et tout à fait inquiétante du point de vue des libertés publiques. Ajoutons que ces mesures sont terriblement coûteuses. Rédigé par les associations, ce texte est taillé sur mesure pour les associations. Pas loin de 3 milliards par an, pour financer l'ensemble du dispositif. C'est le hold-up du siècle, alors que cet argent pourrait être employé ailleurs beaucoup plus utilement.
2: Et vous pensez à quoi justement, Alexis?
3: Puisqu'il s'agit d'apporter une réponse à la mort de Liana, on pourrait commencer, Gérald Darmanin a dit, par dégager des moyens pour informatiser la justice. Ouais. Ça éviterait au dossier papier de s'égarer entre Toulouse et Auch. On pourrait aussi créer les places de prison qu'on nous promet depuis des années. Bizarrement, personne n'en parle, mais c'est la clé. Plutôt que de rêver d'une loi intégrale qui prétend aborder tous les problèmes au risque de n'en régler aucun, voire d'en créer quelques autres, nous pourrions commencer, et ce serait déjà beaucoup, par appliquer intégralement la loi.
2: L'édito politique sur Europe 1, merci beaucoup Alexis Brazet.

0: La visite du King ce matin, Elvis Presley, Don't Be Cruel. Il est 6h28, voici les mots drôles et méchants avec Elisabeth Noir.
1: Un commentaire cinglant de la part de Dominique Strauss-Kahn. On est en 1994, au moment de l'alliance pour les élections régionales entre Lutte Ouvrière, dont la porte-parole était Arlette Laguiller, et la Ligue communiste révolutionnaire, dont le porte-parole était l'employé des postes Olivier Besancenot. Ce qui fit dire à DSK, c'est l'union d'un postier et d'une timbrée.
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4: 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L'illusion de Yakushima. 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La bataille de Gaulle, deuxième partie, J'écris ton nom, dès le 26 juin. Face à la défaite de 1940, un homme refuse de renoncer et rassemble les premiers résistants. Un hommage puissant au courage et à la liberté. 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
8: J-2 avant les élections provinciales, c'est donc ce soir minuit la fin de la campagne audiovisuelle, c'est-à-dire que nous ne diffuserons plus d'éléments à caractère politique. 5 jeunes mis en examen en métropole, ils ont été identifiés grâce à des vidéos publiées sur les réseaux sociaux après avoir lynché un adolescent de 17 ans à mort. Ça s'est passé à Narbonne. L'actualité internationale, une rencontre express décrite comme un rapprochement pragmatique. Emmanuel Macron et Giorgia Meloni se sont retrouvés sur la Côte d'Azur pour un 36e sommet franco-italien. Le sport et la Coupe du monde de football, 6 rencontres sont au programme aujourd'hui pour le compte des groupes D, E et F. Dès 7h, l'Allemagne affrontera l'Équateur tandis que la Côte d'Ivoire sera opposée à Curaçao. La météo en Nouvelle-Calédonie, sur la pointe nord et la côte est, des nuages débordent du relief et peuvent donner de rares et faibles averses. Ailleurs, le soleil alterne avec des bancs de nuages, parfois nombreux mais le plus souvent inoffensifs. L'alizé se renforce et les températures, elles, sont en baisse, elles sont fraîches et comprises entre 22 et 25 degrés.
0: Bienvenue dans Info Matin pour tout savoir l'actualité en Calédonie, en métropole et dans le monde. Bonjour Nicolas.
8: Bonjour Thierry, bonjour à tous.
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8: Et je le disais, c'est donc ce soir à minuit la fin de la campagne audiovisuelle pour les élections provinciales du 28 juin. À partir de 0h, le samedi 27, nous ne diffuserons plus aucune déclaration à caractère politique ou relative à la propagande électorale. Et pour ce dernier jour de campagne, nous vous proposerons encore deux rendez-vous. À 7h30, c'est Mila Kulotukumuli qui conduit la liste Un autre monde est possible, qui sera notre invitée du matin. Et à midi, c'est Sonia Baquès, tête de liste Les Loyalistes, le rassemblement fort et uni, qui sera l'invitée d'Elisabeth Noir dans le magazine Transparence. Elle sera interrogée sur le programme de sa liste, sur ses objectifs et sur le déroulement de la campagne. Sonia Baquet, invitée de Transparence, c'est donc à suivre à partir de midi, juste après notre édition de la mi-journée. Pendant ce temps-là, la campagne provinciale sur le terrain se poursuit avec plusieurs rendez-vous prévus aujourd'hui encore et notamment des meetings de clôture en province sud, Léana Colombo.
9: Oui, la liste Kanaki pour tous de Juanito à mi-temps donne rendez-vous à 9h à Koekara. Meeting de clôture également pour la liste Souveraineté Kanaki Nouvelle-Calédonie portée par Dominique Chazal. Ce sera à partir de 18h30 au doc socio-culturel de Païta. La liste Unie pour le pays de Louis Mapou sera présente à Yaté à 17h pour un meeting à la tribu Dounia. À 18h, la liste Une province pour tous, un pays solidaire, un avenir partagé de Wallace Cotra. Cela sera à la restauration La Bouraillaise à Bouraille, la chapelle de Nguyen à Nouméa et à la tribu de Saint-Louis au Mont d'Or. Enfin, la liste Faire pays de Robert Kakwe proposera un dernier rendez-vous à la maison de quartier de Dumbéa-sur-Mer à 18h30.
8: Et voyons maintenant les rendez-vous de terrain en province nord et en province des îles.
9: En province nord, la liste UCF-LNKS de Pascal Sawa sera à Canala, à 9h à Naketi Tendakoumendi et à 11h à Boaken. Meeting de clôture pour la liste Union nationale pour l'indépendance unie de Paul Néaoutine sur la place du village à Pointe-Zimier à 9h. Et la liste Alternative Nord pour un pays souverain de Jeanne Morampon sera au marché océanien de Conné pour son meeting final à 9h. Enfin, dans les îles, la liste UCF-LNKS Îles de Michael Forest sera à Lifou à 17h30. Et Nation Autochtone, menée par Omera Neslin, sera au marché communal de Houé de 8h à 9h.
8: Un meeting citoyen hier soir pour la liste Faire pays en province sud. Le foyer wallisien a accueilli le dernier rendez-vous du mouvement mené par Robert Kakwe, Léana.
9: La soirée a débuté par des animations culturelles et des échanges avec les militants. Un stand d'information consacré aux élections provinciales était également mis en place. Puis, place au grand meeting citoyen devant plusieurs centaines de personnes. Robert Kakwe est revenu sur les valeurs de la liste qu'il mène.
10: Pour la plupart d'entre nous, c'est la première fois qu'on se lance en politique. On est allé dans des endroits où les situations étaient quand même assez marquantes, au niveau social, au niveau des blessures. On voit que la société calédonienne est quand même profondément marquée par ce qui s'est passé le 13 mai. On voulait vraiment finir cette campagne avec l'identité calédonienne et l'identité kanak-océanienne qui compose ce pays, toutes les communautés finalement, pour envoyer un message de paix. Parce que faire pays, c'est vraiment ça, c'est faire pays dans la paix et pas dans la guerre. Le message de faire pays, c'est vraiment ça, c'est de faire la paix. Et pour faire la paix, il faut construire ensemble, il faut apprendre à travailler ensemble, malgré nos différences. Parce que je suis convaincu d'une chose, c'est que la grande case qui est ce pays, pour la construire, il faut qu'on la construise tous ensemble.
9: À quelques jours du scrutin, ce rassemblement était aussi l'occasion pour les responsables du mouvement de dresser le bilan d'une campagne menée sur le terrain. Une campagne courte mais intense. Laurent Châtenay, fondateur de Faire pays, est cinquième sur la liste en province sud.
11: Ça a été particulièrement intense parce que ce délai très court n'arrange pas les petites listes, les nouveaux candidats qui ont de nouveaux messages à porter. Mais on l'a fait avec beaucoup d'enthousiasme, l'enthousiasme de la jeunesse. Le monde coutumier nous a tendu la main, on a saisi cette main. Ce pays ne peut pas se construire les uns sans les autres ou les uns contre les autres, et en particulier avec le peuple premier. Vous savez, c'est toujours très difficile de faire des prévisions. On a fait une campagne très intense sur les réseaux avec beaucoup de retours. Écoutez, on verra bien dimanche soir. C'est difficile, j'ai pas de boule de cristal, mais en tout cas, on a beaucoup d'espoir.
9: Et pour faciliter la venue des sympathisants, Faire pays avait mis en place un bus gratuit au départ du Mont d'Or avec plusieurs points de ramassage.
8: En bref, un durcissement de la campagne provinciale dans ces derniers jours. Pascal Lafleur, qui conduit la liste Un espoir pour demain en province sud, était hier notre invité du matin à 7h30 et il s'en est pris très violemment aux loyalistes et il a attaqué très directement le député Nicolas Metzdorf. Le député qui est deuxième de la liste Les Loyalistes, le Rassemblement Fort et Uni, a annoncé sur ses réseaux sociaux qu'il portait plainte pour diffamation après ses attaques personnelles. « Je regrette que Pascal Lafleur ne soit pas capable de répondre à mes arguments sur le fond et qu'il se soit livré à ce que la politique fait de pire », écrit Nicolas Metzdorf, qui ajoute « Je porte plainte pour diffamation ». Un nom n'autorise pas tout, bien au contraire. Fin de citation. Alors ce scrutin provincial, il est propre évidemment à la Nouvelle-Calédonie et il présente quelques particularités que nous avons détaillées hier midi dans Infomag avec Bernard Deladrière, spécialiste en droit constitutionnel et signataire de l'accord de Nouméa. La mandature actuelle aura duré 2 ans de plus que prévu en raison des discussions sur l'avenir institutionnel et celle notamment sur l'ouverture du corps électoral provincial. Mais ce qu'il ne faut pas oublier, a rappelé Bernard Deladrière, c'est que c'est un scrutin à un seul tour.
12: Les élections ont été reportées de 2 ans, c'est quelque chose de tout à fait exceptionnel, hein. C'est du jamais vu. Donc il était vraiment temps qu'elles aient lieu. Et J'insiste beaucoup, beaucoup l'ont fait, sur le fait que c'est une élection à un tour. Et les électeurs ont l'habitude des élections à deux tours. Les présidentielles, les législatives, les municipales dont on sort. Or, il faut vraiment se mettre dans la tête que là, il n'y aura qu'un seul scrutin, qu'un seul tour, si on peut dire. Et donc, le 28 juin, à la fin, lorsque les résultats seront connus, les jeux seront faits.
8: Les élus de la prochaine mandature devront donc mettre en œuvre les politiques provinciales. Mais il faut aussi rappeler que sur les 76 conseillers qui seront élus dimanche, 40 en province sud, 22 en province nord et 14 en province des îles, 54 d'entre eux formeront la nouvelle assemblée au Congrès, qui lui-même désignera les membres du futur gouvernement. Et en ce sens, ces provinciales 2026 sont aussi très politiques, a souligné Bernard Deladrière.
12: Effectivement, il y a un enjeu politique absolument majeur, dont tous les auditeurs doivent être bien conscients. Comme chacun le sait, les accords de Bougival et puis Élisée Oudinot, on peut dire, sont mort-nés. Et donc aujourd'hui, il n'y a pas d'accord qui viendrait se substituer à l'accord de Nouméa. Et donc il va falloir reprendre des négociations. Chacun, je crois, est disposé, j'ai entendu dans les différents débats, chacun est disposé à s'asseoir autour de la table. Et donc, un des principaux, si ça n'est le principal enjeu du scrutin de dimanche, c'est de légitimer les élus qui s'asseront autour de la table pour reprendre cette négociation. Donc c'est essentiel.
8: Et rappelons que dimanche, ce sont 192 584 électeurs inscrits sur la liste électorale spéciale provinciale qui décideront le visage politique des institutions en Nouvelle-Calédonie pour les 5 prochaines années.
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8: Et c'est l'heure d'opinion, votre rendez-vous SMS sur Radio Rythme Bleu. La réponse à notre question d'hier, 81% des auditeurs de RRB qui se sont exprimés par SMS trouvent que la campagne électorale pour les provinciales s'est déroulée sereinement et dans de bonnes conditions. Ils sont 19% à penser que ce n'est pas le cas. Voici notre question du jour. Avez-vous choisi définitivement la liste pour laquelle vous allez voter dimanche ou êtes-vous encore indécis? Si vous avez choisi définitivement, vous tapez 1. Si vous êtes encore indécis, vous tapez 2. Et vous envoyez votre réponse par SMS au 3146. Merci pour votre participation et rendez-vous demain pour la réponse à la question du jour. Il est 6h passé de 41 minutes. Merci d'être avec nous. On va marquer une première pause publicitaire dans ce journal avant de voir la suite de l'actualité sur le territoire et notamment un anniversaire fêté hier à Magenta, les 172 ans de la ville de Nouméa.
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8: La suite du journal et la suite de l'actualité sur le territoire. Les salariés du Bédichou ont annoncé hier qu'ils suspendaient la grève qui devait débuter aujourd'hui. Le mouvement avait été lancé pour accélérer le processus de renouvellement du Bédichou 2, Léana Colombo.
9: Pour que le chantier soit lancé, il faut en effet que le Congrès adopte deux textes, l'un sur la défiscalisation, l'autre sur la garantie de l'emprunt que doit contracter la Sud-Île. Or, le Congrès ne se réunira plus avant mi-juillet en raison des élections provinciales qui, rappelons-le, vont aussi renouveler la composition du Congrès. C'est l'une des raisons qui a conduit les salariés du Bédichou à suspendre leur mouvement. L'autre raison, c'est l'engagement du gouvernement sur le dossier, explique Stéphanie Leclerc, déléguée syndicale Soins de Transport à la Sud-Île.
15: Nous avons eu des retours et notamment le gouvernement qui s'est mobilisé, qui nous a reçus, qui nous a rassurés aussi. Le principe était de mener ce mouvement par rapport aux textes qui n'ont pas été votés. Malheureusement, dans les conditions électorales, il est impossible de mettre en place les choses. Nous savons que le nouveau bureau sera mis en place à la mi-juillet. Nous savons qu'il est impossible avant cette date de pouvoir faire avancer les choses. Donc nous avons décidé, non seulement par le biais du soutien du gouvernement, qui a envoyé aussi un courrier adressé à Austal, qui est le constructeur du Betticcio 3 que nous avons sélectionné, qui a soutenu la Sudil pour mener à bien ce projet de construction du Betticcio 3.
9: Le collectif des salariés du Betticcio explique que la levée du mouvement de grève n'est pas un renoncement, mais traduit une volonté d'apaisement et de responsabilité face à une situation institutionnelle qui ne permet plus à ce stade de faire voter les textes avant la fin du mois de juillet. Mais le cadre reste contraint. Le chantier naval Austal a répondu au président du gouvernement qu'il bloquait la réservation de la commande du Betticcio 3 jusqu'au 31 juillet, ce qui est une bonne nouvelle. Mais passé cette date et sous la contrainte des autres clients, il sera obligé de repousser la construction du nouveau Betticcio, sachant qu'il faut compter au moins 2 ans et demi entre la validation de la commande et la livraison du navire.
8: L'actualité économique et les prix des carburants à la pompe vont baisser au mois de juillet et la baisse devrait se poursuivre en août, même si l'on ne retrouvera pas tout de suite les prix en vigueur avant la guerre au Moyen-Orient. C'est ce que nous ont dit les pétroliers venus faire le point sur la crise des hydrocarbures hier dans les jeudis de l'économie Radio Rythme Bleu. Ils ont rappelé qu'en Nouvelle-Calédonie, les prix de l'essence et du gasoil sont régulés par le gouvernement. Ils sont actualisés chaque mois selon une réglementation très stricte qui encadre les différentes composantes de ce prix. L'une des composantes, c'est évidemment le prix d'achat des hydrocarbures. Il est en baisse sur le marché singapourien où s'alimentent les pétroliers calédoniens. La conséquence, c'est que les prix à la pompe doivent baisser dès le mois prochain, a confirmé Franck Willems, il est le directeur général de Mobil.
16: Sur juillet, effectivement, le diesel va passer à peu près à 206 francs et l'essence va être à 191 francs. Donc ça fait, sur le diesel, malgré tout, une baisse assez significative. Bon, c'est encore un prix qui est très élevé.
17: Oui, il avait atteint des prix records.
16: Mais malgré tout, 20 francs, c'est non négligeable. Et comme il y a un décalage dans le temps, dans la structure des prix, donc effectivement, en fonction des indices boursiers, entre guillemets, qu'on peut constater sur Singapour aujourd'hui, on est capable de dire comment ça va évoluer dans 2 mois. Et donc la bonne nouvelle, c'est que si je regarde les indices du MOPS, comme je l'expliquais un petit peu plus tôt sur le diesel, les cours du diesel au mois de juin sont déjà à la baisse par rapport au mois de mai, ce qui préfigure que le mois d'août soit aussi plus bas que le mois de juillet.
8: Et pour bien comprendre le marché mondial et la structure des prix des hydrocarbures en Nouvelle-Calédonie, vous pouvez retrouver l'intégralité des Jeudis de l'économie sur le site rrb.nc.
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8: Une soirée d'anniversaire hier à Magenta, je le disais. Plus de 4500 personnes étaient sur le terrain municipal pour le 172e anniversaire de la ville de Nouméa, Léana.
9: Et les Nouméens étaient nombreux à s'être donné rendez-vous dès 17h30 sur le terrain municipal de Magenta pour profiter des différentes animations proposées pour célébrer le 172e anniversaire de la ville de Nouméa. Ils ont patienté jusqu'à 20h, heure du lâcher des 4500 lanternes distribuées par le conseil municipal de Nouméa, présidé par son maire Sonia Lagarde.
18: On est bouche bée devant un événement pareil. C'est absolument magique. Vraiment, il y a une ambiance extraordinaire. 4500 lanternes qui s'envolent comme ça. Juste, il y a un petit peu de vent, comme il faut. Tout est doré et tout est magique, voilà. Donc moi je reste là en spectateur et je trouve ça merveilleux. Il y a énormément de monde, je crois que cette année c'est là où on a le plus de monde d'ailleurs. C'est un ravissement pour l'œil, c'est assez exceptionnel quand même. On s'aperçoit que dans ces différents événements de la ville, il y a des gens qui ont souffert, on a passé des périodes extrêmement difficiles et que ça sont des choses qui rassemblent. Toute ethnie confondue, et je pense que plus ça va, et sur l'événementiel qu'on organise, on a de plus en plus de monde parce que les gens ont besoin de se retrouver, ont besoin de vivre des moments exceptionnels comme celui de ce soir, et c'est tant mieux.
9: C'est les yeux remplis d'étoiles que parents et enfants ont profité de se lâcher de lanterne.
19: Pour l'anniversaire de la ville de Nouméa, et ça fait la deuxième fois que j'y participe, et c'est vraiment, c'est féerique, hein. Merci la mairie d'organiser ça chaque année.
20: Ah bah c'est la première fois et on trouve ça magnifique. C'est chouette de voir ça dans les yeux de notre fille. Bah, c'est très poétique, vraiment magique, c'est un super moment.
21: Qu'est-ce que tu regardes là ?
22: Des lanternes, c'est joli.
23: Des lanternes, c'est beau.
24: Bah nous on est venus en famille, c'est la première fois qu'on vient, donc voilà, c'est une découverte pour nous. Ça fait une petite sortie quoi.
25: C'était trop émouvant, c'est trop bien en fait d'être en famille ici, tous ensemble. On est bien.
26: Ça fait un peu comme pour des âmes perdues.
24: enfin, pour des personnes qu'on a perdues, quoi.
1: Pour regarder les lanternes, parce que c'est joli, on dirait on est dans Réponse.
2: C'est un peu tous les Nouméens qui participent, qui montrent que c'est un peu grâce à eux que la vie, elle est comme ça.
9: Le maire Sonia Lagarde a ensuite donné rendez-vous le 14 juillet pour le défilé des Lampions.
8: Merci Léana Colombo. Il est 6h49. 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Une nouvelle pause publicitaire dans ce journal avant de voir l'actualité en métropole.
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0: Un adolescent de 17 ans est mort hier après avoir été victime d'un guet-apens. Ça s'est passé vendredi dernier sur un chantier de Narbonne. L'enquête en cours a mené à la mise en examen et au placement en détention de 5 suspects. Ils sont âgés de 17 à 19 ans. Il s'agirait de jeunes que la victime aurait croisés dans des foyers de l'aide sociale à l'enfance. Charles Bouchain est journaliste d'Europe 1 et il a pu s'entretenir avec la tante de Louis, dévastée et révoltée.
1: Marie-Julie est la tante et la marraine du jeune Louis, un adolescent qu'elle décrit comme un gamin rieur qui jouait de la guitare, qui aimait sortir avec ses copains et qui était surtout très attaché à sa famille. Samedi, lorsqu'elle arrive à l'hôpital, son neveu est dans le coma. La violence du lynchage subi la veille est telle que la famille ne peut même pas l'approcher.
2: On a pu le voir, mais à distance, parce qu'en fait, son cerveau était tellement abîmé qu'il fallait absolument pas le solliciter. Donc le moindre mouvement, le moindre bruit, la moindre parole le mettait en danger.
1: Louis finit par succomber à ses blessures infligées par 5 agresseurs. Des adolescents, téléphone à la main, qui se filment en train de frapper Louis à la tête et qu'on entend suffoquer. Toutes ces images, sa tante a tenu à les regarder.
2: C'est l'enfer sur terre. J'ai même plus les mots pour dire ce qui lui est arrivé, ce qu'ils lui ont fait. Enfin, c'est incompréhensible ce qu'on est en train de vivre. C'est un massacre. Je pense que si vous voyez ça sur une personne lambda, déjà, si vous êtes un peu humain, vous ne dormez plus. Mais quand c'est la chair de votre chair ou la chair de votre sœur ou de votre famille, vous fermez plus jamais l'œil.
1: Marie-Julie attend désormais que les 5 agresseurs soient lourdement condamnés. La famille veut aussi que Louis ne soit pas réduit à un simple fait divers. Ce soir, sa tante laisse éclater sa colère. Il faut arrêter de massacrer nos enfants dans ce pays.
0: Et signalons qu'une marche blanche pour Louis devrait être organisée ce week-end. La fronde des magistrats ne faiblit pas après les mesures conservatrices prises par Gérald Darmanin à l'encontre d'une magistrate du parquet d'Auch. Le rapport d'inspection a pointé des erreurs individuelles, mais un certain nombre de magistrats contestent. Ils appellent donc à une journée justice morte avec un rassemblement de magistrats devant les tribunaux. Et la nuit dernière pour nous, les deux plus hauts magistrats de France ont publié un communiqué de presse commun où ils dénoncent la mécanique, disent-ils, du bouc émissaire. William Molinier pour Europe 1.
3: Christophe Soulard, premier président de la Cour de cassation, et Rémy Heitz, procureur général de la plus haute juridiction. Leur parole est rare, d'autant plus lorsqu'ils parlent d'une même voix. Et ils mettent en garde, dans ce communiqué de presse, contre la mécanique du bouc émissaire. Gérald Darmanin n'est pas cité, mais on comprend bien qu'il est visé pour sa lecture de la responsabilité de la chaîne pénale dans l'affaire Liana, des erreurs et des fautes individuelles, et non un problème de moyens, a martelé le garde des Sceaux. Les questions de responsabilité individuelle et de responsabilité collective ne s'excluent pas l'une de l'autre, elles coexistent, écrivent les deux magistrats qui appellent à ne pas éluder la crise systémique de la protection de l'enfance. Des centaines de magistrats ont préparé mercredi la riposte, ils ont rejoint une boucle WhatsApp révélée hier par Europe 1 et dans laquelle ils contestaient les conclusions de ce rapport d'inspection, allant jusqu'à envisager des solutions radicales comme perturber le calendrier des audiences, quitte à faire valoir leur droit de retrait.
0: William Molinier du service police-justice d'Europe 1. Tous les signaux sont en rouge, voilà ce que dit la Cour des comptes dans un rapport publié la nuit dernière pour nous. L'institution alerte sur l'état de dégradation avancée des finances publiques. Les sages demandent au gouvernement des mesures fortes pour stopper l'engrenage de la dette publique qui va augmenter de 160 milliards d'euros cette année. Elle dépassera 3620 milliards d'euros, soit plus de 118% du PIB. Avec la hausse des taxes et l'inflation, le remboursement des intérêts de la dette va coûter 77 milliards d'euros en 2026. Un montant exorbitant, déplore Karine Cambi. Elle est présidente de la première chambre de la Cour des comptes.
4: C'est l'équivalent du budget de l'éducation nationale. Si nous ne mettons pas un frein à l'augmentation de l'endettement, on sera complètement étouffé par cette charge de la dette. On ne pourra plus financer les nécessaires investissements pour préparer notre avenir. Donc nous avons un moment charnière où il faut vraiment agir.
0: Les chocs d'inflation en raison de la guerre au Moyen-Orient contribuent également à cette hausse à hauteur de quelques 4 milliards d'euros. Une rencontre express entre Emmanuel Macron et Giorgia Meloni. Le président de la République et la chef du Conseil des ministres italiens se sont retrouvés sur la Côte d'Azur. Il s'agissait là du 36e sommet franco-italien, probablement le dernier pour Emmanuel Macron. Rendez-vous très court entre deux alliés, pas toujours sur la même ligne. Frédéric Michel pour Europe 1.
5: Oui, c'est par une visite du musée Picasso d'Antibes qu'a débuté ce sommet, avant un tête-à-tête dans une prestigieuse demeure du Cap d'Antibes surplombant la Méditerranée. Une heure de discussion environ, avec à la sortie une déclaration commune de la présidente du Conseil des ministres d'Italie et du président de la République française, qui se sont aussi exprimés sur leurs relations.
6: Nous défendons les intérêts de nos pays, mais nous le faisons de manière respectueuse et engagée. Je crois que l'accélération de beaucoup de projets l'a montré. Et nous croyons aussi dans une Europe plus forte et plus souveraine, et qui tient sa place.
7: Et je crois que la coopération franco-italienne

0: démontre que nos relations n'ont pas été, disons, glaciales. Ce sont des relations entre personnes sérieuses qui discutent de politique.
1: C'est le premier sommet franco-italien depuis 2020, le premier surtout depuis l'élection de Giorgia Meloni il y a près de 4 ans. Pas de grandes annonces, si ce n'est la signature d'une feuille de route sur la défense pour la période 2026-2031. Les deux pays souhaitent notamment approfondir leur coopération dans les systèmes de défense aérienne. Il y a eu aussi des accords en matière de transport et d'énergie. Et les questions internationales, notamment la guerre en Ukraine, ponctue évidemment cette rencontre qui s'achèvera par un dîner de travail servi dans moins d'une heure.
2: Frédéric Michel, le correspondant d'Europe 1 sur la Côte d'Azur, et une annonce, la France et l'Italie veulent mettre en place une coalition multinationale pour succéder à la FINUL au sud Liban. En bref, la solidarité internationale s'organise au lendemain du double séisme qui a fait au moins 188 morts et un millier de blessés au Venezuela. L'ONU et les États-Unis annoncent l'envoi de secouristes, tout comme la France. Le système européen de détection par satellite Copernicus est activé pour aider les secours à localiser les victimes. Le Vatican, de son côté, annonce une aide d'urgence de 100 000 euros. 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On marque une dernière pause publicitaire dans ce journal avant de voir toute l'actualité sportive.
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2: Eh oui, la Coupe du Monde et cette phase de groupe qui s'accélère avec 6 matchs par jour jusqu'à dimanche. Après les rencontres des groupes A, B et C hier, place aujourd'hui aux matchs des groupes D, E et F, Léana Colombo.
8: Oui, le groupe E dès 7h avec Allemagne, Équateur et Curaçao, Côte d'Ivoire. Les Allemands sont déjà qualifiés et termineront, sauf catastrophe, en tête du groupe. En cas de victoire sur Curaçao, la Côte d'Ivoire sera qualifiée pour les 16e. À 10h, on suivra les matchs du groupe F, Japon-Suède et Tunisie-Pays-Bas. Au classement, avec 4 points, les Hollandais sont premiers ex-aequo avec les Japonais, les Suédois sont 3e avec 3 points et les Tunisiens derniers avec 0 points et 2 larges défaites, 5-1 et 4-0. Enfin, à 13h, les derniers matchs de la journée, ceux du groupe D, États-Unis et Paraguay, Australie. La team USA, déjà qualifiée, va tenter le 3-3 à domicile contre les Turcs, bon dernier, alors que l'Australie et le Paraguay se disputent la deuxième place du groupe.
2: Et pour rappel, l'équipe de France jouera demain matin pour nous à 6h contre la Norvège.
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2: Et la météo, c'est avec vous Thierry.
6: Oui Nicolas, ce matin sur le sud-ouest, la pointe sud et le sud des Loyautés, les nuages prennent le dessus et déposeront quelques averses. Ailleurs, le temps sera largement ensoleillé. Le vent orienté sud-est, 10 à 15 nœuds, plutôt 5 à 10 nœuds sur le centre de la côte est. Cet après-midi, sur la pointe nord, la côte est, les nuages déborderont du relief et pourront donner de rares et faibles averses. Ailleurs, le soleil alternera avec des bancs de nuages, parfois nombreux, le plus souvent inoffensifs. La lisée pour cet après-midi, 15 à 20 nœuds et localement 20 nœuds, il va se renforcer jusqu'à 30 nœuds sur le nord-ouest. Sur la côte est, au nord de Thieu, il sera un peu plus faible. Entre 10 et 15 nœuds, les températures, elles comprennent Nicolas, entre 22 et 25 degrés.
2: Merci beaucoup Thierry, merci à tous d'avoir écouté ce journal. Il sera disponible dans un instant sur notre site internet rrv.nc. Le rappel des titres, c'est juste après la publicité. Vous retrouverez également le billet d'humeur de la rédaction. Et ensuite, vous avez un avis, vous nous appellerez au 25 46 46. A tout de suite.
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6: Radio Rythme Bleu, 7h01.
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6: Et voici à présent le rappel des titres. On retrouve Nicolas Legrand.
2: Bonjour à tous, et c'est donc ce soir à minuit la fin de la campagne audiovisuelle pour les élections provinciales du 28 juin. C'est-à-dire qu'à partir de 0h le samedi 27, nous ne diffuserons plus aucune déclaration à caractère politique ou relative à la propagande électorale. Et pour ce dernier jour de campagne, nous vous proposerons encore deux rendez-vous. À 7h30, c'est Mila Kulo Tukumuli qui conduit la liste Un autre monde est possible qui sera notre invité du matin. Et à midi, c'est Sonia Baquès, tête de liste Les Loyalistes, le Rassemblement Fort et Uni, qui sera l'invité d'Elisabeth Noir dans le magazine Transparence. En province sud, la liste Faire Pays menée par Robert Cacouet organisait son meeting final de campagne hier soir au foyer wallisien. Un événement qui s'est déroulé en deux temps avec une première séquence d'animation, de rencontres, d'échanges et d'informations avant le meeting citoyen. L'actualité en métropole, ils ont été identifiés grâce à des vidéos publiées sur les réseaux sociaux. 5 jeunes mis en examen et écroués à Narbonne après avoir lynché à mort un adolescent de 17 ans. Le jeune Louis a été attiré dans un guet-apens, passé à tabac, laissé pour mort. Un acte prémédité selon les enquêteurs. Un 36e sommet franco-italien. Emmanuel Macron et Giorgia Meloni se sont retrouvés sur la Côte d'Azur pour une rencontre express. Cette rencontre est perçue comme un rapprochement pragmatique. Fin de citation. Le sport et la Coupe du Monde de football, bien sûr. 6 rencontres sont au programme aujourd'hui pour le compte des groupes D, E et F. Dès 7h, l'Allemagne donc affronte l'Équateur, tandis que la Côte d'Ivoire est opposée à Curaçao. À 10h, 2 autres matchs. Place au groupe F avec Tunisie, Pays-Bas et Japon-Suède. Et enfin, à 13h, vous pourrez suivre les États-Unis qui défieront la Turquie et l'Australie qui jouera face au Paraguay.
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2: Le billet d'humeur est signé Jean-François Baudin.
20: Une campagne électorale peut surprendre à tout moment. Et ceux qui trouvaient un peu atone celle qui se termine pour les provinciales ont pu constater un regain de tension. Des révélations, des déclarations font le buzz depuis quelques jours. Certains diront que c'est le signe qu'il est temps que cette campagne, même si elle fut courte, s'achève enfin, car les enjeux du scrutin dépassent de loin les querelles particulières et les règlements de comptes personnels. Le scrutin approchant, la dernière semaine de campagne a donc été plus fébrile et un peu plus électrique que les précédentes. Elle l'était déjà évidemment sur les réseaux sociaux, lieu de toutes les approximations, rumeurs, demi-vérités ou vrais mensonges. Cette tension de fin de campagne n'est pas vraiment étonnante, car les seuils pour qu'une liste puisse participer à la répartition des sièges affolent certaines d'entre elles, qui jouent dimanche ni plus ni moins que leur avenir politique. Faire le buzz de manière intentionnelle ou non est donc une façon d'occuper l'espace médiatique. Malgré tout, personne n'est en mesure de dire si ces soubresauts de fin de campagne ont un impact sur le choix des électeurs. On peut considérer que ces boules puantes, comme l'ont dit certains, ou ces attaques ad nominem ne sont qu'une péripétie sans gloire et sans intérêt électoral, mais elles pourraient bien tout de même laisser des traces.
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2: Vous écoutez RRB, il est 7h passé de 6 minutes. Merci d'être avec nous. On est ensemble jusqu'à 7h20 environ pour la première partie de Vous avez un avis. Vous pouvez nous appeler donc au 25 46 46 pour exprimer vos avis sur l'actualité ou sur les sujets du quotidien. Et je le rappelle, c'est donc la dernière journée de campagne audiovisuelle, ce qui veut dire qu'il n'y aura pas d'autre émission Vous avez un avis après celle-ci et avant donc les résultats du scrutin. Je vous demanderai donc de ne pas avoir de propos liés au provincial, puisque sinon il n'y aurait pas d'occasion eh bien, d'apporter un droit de réponse dans cette même émission Vous avez un avis. Donc aujourd'hui, on prendra vos avis sur l'actualité pure, pas liée au provincial, et puis sur les sujets du quotidien, là aussi, des témoignages uniquement. Bonjour Paul.
22: Oui, bonjour Nicolas, bonjour la Calédonie. Je vais intervenir pour réagir à la suite du débat d'hier, réunissant Mme Baquès, M. Mapou, M. Toupoumouli et les deux autres. De nouveau, les candidats à leur propre succession avançaient des plans tels que la relance économique, la sécurité, le pacte nickel non signé et l'attractivité de la Nouvelle-Calédonie. Je veux insister sur ce sujet, attirer du monde pour créer des richesses. Il n'y a de richesse que d'hommes. Ici en Nouvelle-Calédonie, on fait tout pour décourager les gens de venir. De 300 000 habitants, on est descendu à 270 000 après les émeutes. Une province qui se dépeuple, c'est une région qui se meurt. Exemple, la province des îles perd ses habitants parce qu'elle n'a pas créé des richesses, elle n'a pas créé des emplois pour fixer sa population qui émigre. La province nord, idem, elle attire du monde plutôt lorsque l'usine fonctionnait. L'émigration se faisait de la côte est vers la côte ouest, également du sud vers le nord, et depuis, elle gère au mieux sa province en entendant un repreneur potentiel. La province sud s'enrichit de l'émigration des îles et du nord, et aussi de l'extérieur métropolitain. Les émigrés de longue date ont fait des enfants qui travaillent. Les travailleurs sur place paient des impôts, car il y a des entreprises qui les emploient. La province se relance grâce à sa population. Par contre, le territoire a des problèmes aussi. Le territoire se dépeuple. 270 000 habitants, c'est la taille d'une ville moyenne de France. Cela n'est pas suffisant pour insuffler du sang neuf, pour relancer l'économie, surtout que la fécondité des femmes a diminué. J'ajoute au passage que Jean-Marie Tjebaou comptait sur la fécondité des femmes mélanésiennes pour gagner l'indépendance par la voie des urnes. Et le gel électoral a découragé l'immigration extérieure, facteur d'appoint de richesse. Les États-Unis d'Amérique est devenu le pays le plus riche du monde, le pays le plus puissant du monde grâce à l'immigration des Européens. Et il attire toujours des cerveaux pour créer d'autres inventions, de nouvelles techniques pour faire profiter le monde entier. Pour revenir à la Nouvelle-Calédonie, il faut à tout prix favoriser l'immigration, facteur d'emploi, de richesse et de soins. Un médecin pour s'installer a besoin d'une clientèle, 2000 personnes dans une commune, et un pharmacien, 3000 habitants. Un chef d'entreprise a besoin de consommateurs. Il n'investit pas tant qu'il n'a pas le retour sur investissement. Il compte d'abord sur la clientèle locale avant de penser à l'international. L'agriculture ne se développe pas faute de consommateurs. S'il gagne de l'argent, il agrandit son domaine. Le FNKS a peur de l'immigration pour conserver son emprise sur la population canadienne. Mais à l'avenir, il n'y aura ici que des métis. C'est eux qui décideront de l'avenir de la Nouvelle-Calédonie. Merci Nicolas, merci.
2: Merci Paul d'avoir été avec nous ce matin sur l'antenne de Radio Rythme Bleu. On passe la parole à Henri. Bonjour Henri.
0: Bonjour Nicolas. Moi, ça sert à un appel d'urgence. Pas d'urgence, mais voilà, samedi matin, la semaine dernière, à 3h du matin, m'a volé ma Yaris. 382-809. Et les couleurs grises foncées. Voilà, un des spéciales, c'est un peu des Yaris, hein, une voiture automatique. Et m'a été dérobée dans la cour de chez moi. Et ceux qui pourraient me la retrouver ou faire un kilomètre quelque part ou faire l'essence quelque part. S'ils pouvaient me contacter le commissariat central de Nouméa ou alors m'appeler, et c'est le 82-42-81.
2: Et Henri, c'était sur Nouméa, j'imagine, puisque vous avez cité le commissariat central.
0: Oui, Nouméa, Margata, oui. À trois jours pile, parce que le cuisinier qui va dans Margata, il avait partir à 3 heures du matin.
2: D'accord. Bon. Donc la série 382-809-NC1, si j'ai bien noté.
0: Oui, et moi j'ai dit que... Attends, j'ai dit 82-41. 82-42.
2: Oui, pour le numéro de téléphone.
0: Le 25-27-91.
2: Ça marche, merci. Bah écoutez, si des auditeurs ou des auditrices ont des informations ou ont vu votre voiture quelque part, on les invite à vous appeler. S'ils n'ont pas eu le temps de noter votre numéro de téléphone, ils peuvent passer par notre standard et on vous mettra en relation.
0: Ok, merci.
2: Merci Henri, bon courage.
0: Allez, au revoir, journée.
2: Merci d'avoir été avec nous. Bonjour Mickaël.
12: Bonjour Armé. C'est juste pour vous dire que je partage totalement l'avis du premier... du premier auditeur là. Et voilà, je dis ce sont les hommes qui créent de la richesse et la diversité des êtres humains qui sont ici, c'est uniquement grâce à la France. Et je dis bon courage à ceux qui aspirent à la paix, à ceux qui aspirent à construire des projets, tout ça ici dans une Calédonie, dans la France. Bonne journée, Hervé.
2: Bonne journée Mickaël, merci d'avoir été avec nous sur l'antenne de Radio Rythme Bleu. Il est 7h passée de 12 minutes, on va marquer une courte pause publicitaire. Merci d'être avec nous dans cette émission, vous avez un avis. La dernière de la semaine et la dernière également de cette campagne pour les élections provinciales qui se tiendront dimanche prochain. Et donc évidemment pour ce jour, puisqu'il n'y aura pas de possibilité d'avoir de droit de réponse dans la même émission, on vous demandera de ne pas avoir de prise de parole liée à ces élections provinciales directement et donc de faire part de sujets d'actualité ou du quotidien. On marque une courte pause publicitaire et on se retrouve juste après.
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2: Vous écoutez RRB, merci d'être avec nous. On poursuit donc au 25 46 46 pour Vous avez un avis. C'est votre émission tous les matins, vous le savez, du lundi au vendredi, entre 7h05 et 7h20 et entre 7h45 et 8h. Vous nous appelez évidemment pour vous exprimer librement, dans le respect de tous, mais il suffit juste de nous appeler au 25 46 46 et vous passez ensuite à l'antenne. Je rappelle également que vous pouvez vous exprimer par SMS puisque chaque jour nous vous posons une question en lien avec l'actualité. C'est le rendez-vous opinion. Aujourd'hui, la question concerne évidemment les élections provinciales. Avez-vous choisi définitivement la liste pour laquelle vous allez voter dimanche ou êtes-vous encore indécis? Si vous avez choisi définitivement, vous tapez 1. Si vous êtes encore indécis, vous tapez 2 et vous envoyez votre réponse par SMS au 3146. Merci pour votre participation et rendez-vous donc demain pour la réponse à la question du jour. Nous accueillons Alain sur l'antenne de Radio Rythme Bleu. Bonjour Alain.
1: Oui, bonjour Nicolas. Eh ben moi, en conclusion, avec cette campagne électorale qui n'a pas été pour moi bien brillante, vu qu'on sort des vérités, des contre-vérités, surtout de la part du parti qui a la majorité actuelle à la province sud, je voudrais simplement rappeler, je le souhaite pas, que nous allons voter pour des législatives, et les dernières législatives en ce qui concerne la première circonscription, on a élu un député de justesse. Par contre, avec ce qu'il a été fait et dit dans cette campagne, je pense que d'attirer les voix de ceux qui sont loyalistes et non pas indépendantistes va être très difficile. Le député était passé de justesse la dernière fois. Ne parlons pas de la deuxième circonscription où là, je pense que ça sera un député indépendantiste. Je pense que certains, dans les responsabilités à l'heure actuelle, auraient dû y penser. Et voilà, l'avenir nous dira ce qu'il adviendra après cette campagne électorale. Certains au show américain, en dénigrant, en disant je répéterai là.
2: Alain, je disais pas de propos liés à la campagne directement, puisque vous êtes sur une liste.
1: Non, je dirais, ben, on verra ce que l'avenir nous réserve.
2: Réponse voilà, lundi matin.
1: Et allez voter. Au revoir.
2: Merci Alain d'avoir été avec nous sur l'antenne de Radio Rythme Bleu. Réponse évidemment lundi matin dans nos différents journaux d'information. Et puis dès dimanche, Radio Rythme Bleu vous proposera comme à chaque fois une grande soirée électorale à suivre à la fois d'ailleurs sur nos réseaux sociaux, que ce soit la Facebook puisque vous aurez l'émission en direct, en vidéo. Vous aurez aussi les résultats sur le www.rrb.nc et puis surtout à l'antenne évidemment les résultats d'abord bureau de vote, commune par commune et ensuite province par province pour décider ensuite eh bien, ce nouveau visage politique en Nouvelle-Calédonie et notamment les projections sur le Congrès. Bonjour Eric.
3: Bonjour Nicolas, ça fait longtemps.
2: C'est vrai.
3: Comment vous m'avez manqué, vous savez.
2: Bah oui, mais vous aussi. Je suis sûr que vous avez manqué à tout le monde.
3: Et bonjour à Thierry.
6: Bonjour.
3: Alors dites-moi, pour vous ça a dû être une semaine très éprouvante ici avec c'est pas toujours très agréable en tant que journaliste de s'occuper de la politique, et je vous comprends tout à fait. Qu'est-ce que je veux dire moi là-dessus, j'ai trouvé ces campagnes assez mollasses quand même, pas beaucoup de communication. Moi, ce que j'en retiens de cette campagne, c'est que les indépendantistes veulent l'indépendance, mais avec l'argent de la France. C'est quand même incompréhensible. Et il y a quand même une union qui s'est faite au niveau des loyalistes qui était remarquable. Parce que il faut pas oublier que sur ces provinciales, il n'y a qu'un tour. Donc, des petits partis se sont mis sur les listes, et s'ils ne récoltent pas plus de 5000 voix, c'est des voix qui sont perdues. Donc, c'est très important le scrutin. Pourquoi ? Parce qu'il y a très peu de gens. Moi, ça fait 20 ans que je suis ici, Nicolas, et je ne peux pas voter. Et je le regrette très fortement. Et viscéralement, ça me fait mal au cœur. Donc, toutes les personnes qui peuvent aller voter, allez voter parce que c'est super important ce dimanche. Là, on parle des provinciales. Donc, c'est les élus qui vont être en province sud, en province nord, qui vont être en congrès, qui vont être élus pour les prochaines années qui sont cruciales pour la Calédonie, parce que la Calédonie est dans un chaos total. Et donc là, il y a, pour moi, il y a qu'une liste, c'est les loyalistes et le rassemblement. Faut réunir. Bon,
2: on ne va pas faire d'appel au vote, on l'a dit Eric, hein, je vais le répéter à chaque fois qu'il y a une intervention. C'est la dernière émission avant les élections et donc il ne peut pas y avoir d'appel au vote puisque sinon c'est considéré comme du temps de parole. Merci Eric d'avoir été avec nous. Je rajoute juste qu'on n'est pas sur 5000 voix pour le seuil, hein, mais bien 5% des inscrits et donc 6374 voix pour participer à la répartition des sièges. Merci Eric, on vous souhaite une bonne journée. Merci d'avoir été avec nous.
3: Et big up à vous et je vous souhaite de passer un super bon week-end et parce que ça a dû être une semaine très éprouvante pour vous.
2: Beaucoup de travail effectivement pour la rédaction, mais vous savez, on fait ce métier avec passion. Merci Eric.
3: Et il y a un big up en Beaujojo qui a bien relayé toutes les informations.
2: Merci Eric. Allez. On va passer la parole à Paul. Bonjour Paul. Est-ce que Paul est avec nous?
4: Oui, je suis là.
2: On vous écoute.
4: Bonjour.
2: Merci Paul. Oui. On vous écoute.
4: Voilà, je voulais dire à Mestoff que c'est un nul. C'est honteux de sa part d'avoir dit, on leur a mis une sacrée branlée. Voilà, c'est une honte pour la droite. Au revoir, monsieur.
2: Bonne journée, Paul. Merci d'avoir été avec nous. On a la Chara qui est en ligne. Bonjour, Chara.
5: Bonjour, Nicolas. Bonjour à tous. Le meilleur moyen de faire parler les gens de politique, c'est de leur dire qu'ils n'ont pas le droit d'en parler. Et je fais partie du lot aussi. Nicolas, je crois qu'il y a un code électoral, hein, une loi qui régit la diffusion, et c'est pour ça qu'à partir de minuit, plus personne ne pourra communiquer sur les élections. Et ça veut dire, j'ai vu à travers les années, que certaines chaînes d'information métropolitaines, donc, ne seront plus diffusées. Je voudrais juste demander à la main innocente qui va tout couper. Alors, je ne sais pas si c'est au niveau de nos fournisseurs Internet ou au niveau Internet du gouvernement ou du Haussaria, que Pronote ne fait pas partie du lot. S'ils peuvent juste laisser Pronote, ne pas le couper pendant 3 jours pratiquement, enfin 2 jours et demi, et Lumi. Parce que tout est coupé et ça, c'est pas normal, Nicolas. Voilà, Nicolas, je faisais cette demande. J'espère qu'elle passera. Je profite, hein, parce que je sais que tout le monde écoute RRB. J'espère qu'ils comprendront que Pronote ne fait pas partie du lot.
2: Eh bien, merci, Chara. En tout cas, effectivement, il y a un certain nombre de chaînes qui sont occultées à partir de minuit le vendredi pour nous jusqu'à l'heure qu'il soit minuit en métropole pour évidemment éviter qu'il y ait des messages politiques qui soient diffusés. Mm-hmm. C'est moins le cas sur les élections provinciales puisque, effectivement, sur les chaînes nationales, on parle très peu des provinciales en Nouvelle-Calédonie, mais ce sera occulté le temps là. Et puis ensuite, on rentrera effectivement dans cette période où il n'y aura plus de messages politiques. Et les premiers messages politiques, ce sera au moment des résultats et les premières estimations et les premiers résultats donnés au moment de la fermeture du dernier bureau de vote pour cette campagne provinciale.
5: Très bien, merci beaucoup Nicolas. Un dernier coup de cœur de toute cette campagne électorale pour une auditrice que j'ai adorée parce qu'elle a résumé tout. Je crois que c'est Yvonne, il me semble, et qui a dit elle va être dure la reprise. Donc merci à elle avait vraiment tout résumé.
2: Merci Chara.
5: Merci, allez, au revoir.
2: Bonne journée à tous. Merci d'avoir été avec nous ce matin sur l'antenne de Radio Rythme Bleu. Cette émission touche à sa fin, pas tout à fait, puisque c'est uniquement la première partie qu'on conclut actuellement, puisqu'on se retrouvera tout à l'heure entre 7h45 et 8h pour la deuxième partie. La suite sur Radio Rythme Bleu, le regard international de Vincent Hervouette, direction New York ce matin. À 7h30, le mini-journal sera présenté par Léana Colombo pour tout savoir de l'actualité en Nouvelle-Calédonie, mais aussi en métropole, dans le monde et sur la planète sport. Et puis ensuite, notre invité du matin, c'est Mila Kulo-Tukumuli qui conduit la liste Un autre monde est possible en province sud, qui sera notre invité donc juste après le mini-journal de Léana Colombo. A tout de suite.
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8: Bonjour. Vincent Hervouet.
9: Bonjour Dimitri, bonjour à tous.
8: Vincent, vous nous parlez ce matin de la victoire de la gauche radicale aux primaires démocrates à New York. Les trois candidats qui étaient soutenus par le nouveau maire, Zohran Mamdani, ont été élus haut la main. La révolution fait vaciller le Parti démocrate.
9: Alors, la plus grande ville juive du monde a élu un maire antisémite. On a découvert Zohran Mamdani en janvier. Il a 34 ans, de l'énergie, du charisme, il sait communiquer. Ses parents sont des intellectuels venus des Indes. Il est socialiste, il est musulman, il est pro-palestinien. Depuis 6 mois, il n'a déçu personne. Ses partisans s'enthousiasment devant ses projets de crèches gratuites, ses supermarchés municipaux, et qu'il ait réussi à boucler son budget alors qu'il y avait un trou imprévu de plusieurs milliards dans la caisse. Ceux qui dénoncent l'antisémite n'ont pas été rassurés et tous voient qu'il est en campagne permanente. C'est un homme torpille, une machine infernale lancée contre l'establishment démocrate. Les trois candidats à la primaire du parti pour les élections de novembre, qu'il a soutenu, ont terrassé les sortants. Trois inconnus issus du petit parti socialiste démocrate d'Amérique qui ont mis trois caciques à la retraite.
8: Alors la vedette, c'est Daria Lisa Avila Chevalier.
9: Qu'on appelle DAC, c'est plus court, ou bien Chevalier, c'est plus noble. Elle est tellement radicale qu'elle angoisse même les humoristes de gauche. Elle estime par exemple qu'il faut abolir la police, les prisons, les frontières, que les États-Unis sont une honte absolue, un territoire occupé, celui des Amérindiens. Elle dit « Nous sommes des Occidentaux qui luttons pour l'éradication de la civilisation occidentale. » Au moins, elle l'assume. Elle n'a pas de mots assez durs pour Bernie Sanders et Alexandre Ocasio-Cortez qui sont à gauche mais qui ne condamnent pas assez Israël. Cette passionnaria de 32 ans a vaincu le président du caucus hispanique, son rival, qui soyait déjà président de la Chambre des représentants en novembre. Et ne croyez pas que Chevalier soit un Don Quichotte solitaire. 7 des 8 candidats soutenus par les socialistes démocrates d'Amérique au Parlement de l'État de New York ont remporté ces primaires. Parmi eux, il y a Aberkawa, sa profession de foi critique le système capitaliste, raciste, suprémaciste, blanc et islamophobe, qui a osé réclamer des excuses après le 11 septembre, alors qu'aucune réparation n'est envisagée pour l'esclavage.
8: Alors, le Parti Socialiste Démocrate d'Amérique, dont vous nous avez parlé, Vincent, alors, il a été fondé il y a 40 ans, c'est le parti qui a la croissance la plus rapide.
9: Le Parti Républicain est tétanisé par Donald Trump, le Parti Démocrate ne s'est pas remis de sa défaite. Les socialistes ont donc le champ libre. Ils ont déjà un maire à New York, comme à Seattle, un autre a remporté la semaine dernière la primaire démocrate à Washington, les sondages annoncent la même chose à Los Angeles, la bataille s'annonce bien à Denver, pour une étudiante éthiopienne, et aussi dans le Michigan, pour le poste de sénateur, avec un candidat d'origine égyptienne qui accuse Israël de génocide. Car la vraie particularité de cette gauche, c'est qu'elle déteste Israël. Il y avait un consensus bipartisan en Amérique pour soutenir Tel Aviv, c'est terminé. 60% des Américains ont une opinion défavorable d'Israël, 20% de plus qu'il y a 4 ans. La guerre perdue en Iran ne va pas arranger les choses. Donald Trump traitait Mamdani de communiste, mais il l'a reçu dans le bureau ovale et ils ont bien rigolé. Il doit compter sur lui pour pourrir de l'intérieur le Parti démocrate. Quels que soient ses succès en ville, ses opinions sont un repoussoir pour l'Amérique profonde. Et donc, ces primaires démocrates, c'est une bonne nouvelle pour Donald Trump, la seule depuis longtemps.
8: Signature Europe 1, si va le monde, Vincent Hervouet. Merci Vincent.
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6: Merci messieurs pour ce rendez-vous dans Infomag. Distraction avec Patrick Hernandez. Born to be alive avant le mini-journal. Youpi vendredi 26 juin, excellent début de journée.

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3: Radio Rythme Bleu, 7h30.
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3: Le mini-journal, on retrouve Léana Colombo et Nicolas Legrand.
7: Bonjour à tous, et à la une, l'actualité des provinciales. En province sud, la liste Faire Payer menée par Robert Kakou a organisé son meeting final de campagne hier soir. Ça s'est passé au foyer wallisien.
8: Une soirée qui a rassemblé plusieurs centaines de militants et sympathisants. L'occasion de dresser le bilan de cette campagne courte mais intense. Et notez que c'est ce soir à minuit la fin de la campagne audiovisuelle pour les élections provinciales du 28 juin. À partir de 0h, le samedi 27, nous ne diffuserons plus aucune déclaration à caractère politique ou relative à la propagande électorale.
7: Dans l'actualité en Nouvelle-Calédonie également, les salariés du Betty Chou ont annoncé hier qu'ils suspendaient la grève qui devait débuter aujourd'hui.
8: Le mouvement avait été lancé pour accélérer le processus de renouvellement du Betty Chou 2. Le collectif des salariés du Betty Chou explique que la levée du mouvement de grève n'est pas un renoncement, mais traduit une volonté d'apaisement et de responsabilité face à une situation institutionnelle qui ne permet plus à ce stade de faire voter par le Congrès les textes avant la fin du mois de juillet. Le chantier naval Austal a annoncé bloquer la réservation de la commande du Betty Chou 3 jusqu'au 31 juillet.
7: L'actualité en métropole et les retombées de l'affaire Liana. Les deux plus hauts magistrats de France dénoncent la mécanique du bouc émissaire face à une crise systémique.
8: Christophe Soulard et Rémi Heitz, respectivement premier président et procureur général de la Cour de cassation, concèdent que dans cette tragédie, l'État et la justice n'ont pas su protéger. Ils dénoncent toutefois les critiques formulées trop rapidement contre les magistrats et réclament un débat fait d'exigences démocratiques et non de déclarations à l'emporte-pièce.
7: La France et l'Italie veulent mettre en place une coalition multinationale pour succéder à la FINUL au sud Liban.
8: Annonce d'Emmanuel Macron après un sommet bilatéral en présence de la première ministre italienne Giorgia Meloni sur la Côte d'Azur. Après plusieurs mois de crispation entre les deux dirigeants, cette rencontre est perçue comme un rapprochement pragmatique. Emmanuel Macron.
9: Nous défendons les intérêts de nos pays, mais nous le faisons de manière respectueuse et engagée. Je crois que l'accélération de beaucoup de projets l'a montré. Et nous croyons aussi dans une Europe plus forte et plus souveraine, et qui tient sa place.
8: Il s'agissait du premier sommet franco-italien depuis 2020.
7: À l'étranger, au moins 188 morts et plus de 1500 blessés après un double séisme au Venezuela.
8: Il s'agit du plus fort séisme en 125 ans. La secousse a été ressentie jusqu'en Colombie, dans la capitale Bogota, pourtant en distance de 1000 km à vol d'oiseau. Le Vatican annonce une aide d'urgence de 100 000 euros. La France, les États-Unis et l'ONU vont envoyer des secours sur place.
7: L'actualité en métropole et les réactions politiques affluent après le décès de Louis, 17 ans, lynché à mort en fin de semaine dernière à Narbonne.
8: Ses agresseurs, 5 jeunes dont 3 mineurs, ont filmé la très violente agression et ont diffusé les images sur les réseaux sociaux. Un drame symbole d'un pays miné par l'ensauvagement, a déclaré le président du RN, Jordan Bardella. Un déferlement de violence insoutenable pour le candidat LR à la prochaine présidentielle, Bruno Retailleau. Quant au patron de Renaissance, Gabriel Attal, il appelle à un choc d'autorité.
10: Les 13-17 ans, c'est un Français sur 20. Mais c'est un vol avec arme sur 3. Il y a une surreprésentation des mineurs dans les faits de criminalité. Et donc ça appelle une réponse, évidemment, qui doit s'adapter à ce fait de société qui est le rajeunissement de la violence.
8: Les agresseurs ont été mis en examen et placés en détention provisoire.
7: On termine avec le sport, Léana Colombo et la Coupe du Monde de football. 6 rencontres sont au programme aujourd'hui pour le compte des groupes D, E et F. Et 2 matchs sont actuellement en cours.
8: Oui, depuis 7 heures, l'Allemagne affronte l'Équateur. Égalité, 1 partout. La Côte d'Ivoire est opposée à Curaçao, 1-0 pour les Ivoiriens. À 10 heures, place au groupe F avec Tunisie, Pays-Bas et Japon-Suède. Enfin, à 13 heures, les États-Unis défieront la Turquie et l'Australie jouera face au Paraguay.
7: Merci beaucoup. Léana Colombo pour ce point complet sur l'actualité du jour. On vous retrouve tout à l'heure à 8h pour le Flash.
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7: Bonjour Jean-François Bodin.
0: Bonjour Nicolas.
7: Un rendez-vous de campagne ce matin sur l'antenne de Radio Rythme Bleu. Vous recevez Mila Koulo-Toukoumouli qui conduit la liste Un autre monde est possible en province sud.
0: Oui, Mila Koulo-Toukoumouli, bonjour.
12: Bonjour.
0: Et merci d'avoir accepté notre invitation ce matin alors que l'on arrive au terme de cette campagne électorale pour les provinciales de dimanche. Justement, avant d'arriver et de clore cette campagne d'une certaine façon, quel regard vous portez sur la manière dont elle s'est déroulée de façon générale? C'était une bonne campagne pour vous?
12: Oui, c'est une campagne qui est courte pour tout le monde, mais intense. Je constate malheureusement que cette campagne, plus on avance vers le scrutin, et plus elle devient sale, campagne de caniveaux de part et d'autre. C'est dommage, parce que je crois que le pays mérite mieux que des invectives et des insultes. Certains ne sont pas à la hauteur du moment. C'est triste. Donc voilà, d'une manière générale, moi, ce que je peux dire. Après, je dois vous avouer que nous, on ne regarde pas trop ce que les autres y font, en vérité. Nous, je crois, dans notre couloir. Et on a fait une très belle campagne sur le plan purement politique. Je pense que c'est difficile de faire mieux. Sur le plan humain, après, c'est quelque chose de faire une campagne. C'est un épuisement physique, c'est vrai, mais aussi un épuisement moral, parce que on a parlé avec beaucoup de gens, on a rencontré énormément de monde, et on entend cette souffrance qui est très très forte dans les quartiers. Il y a beaucoup, beaucoup d'attentes, beaucoup de peurs, mais aussi beaucoup d'espoir.
0: Donc ça c'est pour la campagne et la manière dont elle s'est déroulée. Votre liste s'appelle « Un autre monde est possible ». C'était le slogan de Jean-Luc Mélenchon pour sa dernière campagne présidentielle. Est-ce que c'est une coïncidence ou est-ce que c'est un choix ?
12: Non, je pense que quand on regarde un peu ce que les autres listes ont donné comme nom, un espoir pour demain, peut-être que les choses changent. Je ne savais pas d'ailleurs.
0: C'était sa campagne présidentielle, oui.
12: D'accord. Non, nous, on espère que notre pays va changer de logiciel, parce que c'est ce que nous, on a mis en lumière dès 2019. En disant que le débat institutionnel sur l'indépendance, c'est l'histoire de notre pays, parce qu'on a une histoire coloniale avec la France. Ça, c'est le débat depuis 40 ans. Mais au-delà de tout ça, faut pas oublier quand même qu'au-delà de cette question du oui et du non, il y a des questions quand même fondamentales dans notre pays. Donc le 13 mai est en vérité un révélateur de ce qui ne va pas.
0: Mais changer de logiciel, ça veut dire quoi pour vous ?
12: Bah, dire que la priorité, quand on va aux élections, les élus, c'est pas juste discuter de l'avenir institutionnel après les trois référendums, bah, c'est ceux aussi qui façonnent le quotidien. Quand on regarde sur le plan économique et social, on voit que notre pays est en train de sombrer, beaucoup plus après le 13 mai, parce que tout le maquillage de ces 20 dernières années est tombé. On voit les comptes sociaux sont dans le rouge. En termes de stratégie, de développement économique et du nickel, ça ne va pas aussi. Et je pense que c'est le débat qu'on devra avoir au lendemain des élections, de manière sereine, au-delà de la question sur l'avenir institutionnel.
0: Est-ce que ça n'a pas été la difficulté de cette campagne, finalement, de défendre à la fois un programme provincial très pragmatique, avec des mesures de relance et de soutien à l'économie, notamment, comme vous l'avez fait, et en même temps, un positionnement sur l'avenir institutionnel? Ce sont deux sujets qui sont, on le sait, à la fois liés et séparés. Est-ce que ça n'a pas rendu la campagne difficile de parler de ces deux sujets?
12: Mais absolument pas, je crois ça. Enfin, j'ai fait, je ne sais pas, des centaines de réunions depuis un mois et demi. À aucun moment, on m'a posé la question sur l'avenir institutionnel.
0: Les gens... Donc les gens que vous avez rencontrés, leur préoccupation, c'est la vie quotidienne?
12: Mais leur préoccupation première, c'est la vie quotidienne. Après, forcément, ils sont intéressés à la question institutionnelle. Et je crois que c'est important. On va ouvrir les discussions probablement au mois d'août, mais on va trouver d'accord avant la fin de l'année. Il faudra attendre 2028, voire 2029.
0: Après, ça fait quatre ans
12: qu'on cherche, un accord politique sans vraiment y arriver. Mais en attendant, le jour où on trouve un accord, je crois qu'on doit se concentrer sur les réelles problématiques de notre pays, d'éducation, décrochage scolaire, etc. Il y a tellement de sujets qui méritent notre attention, et c'est ce qu'on dit, nous. Donc ça n'a pas été difficile du tout, à aucun moment. Mais je constate malheureusement que pour d'autres, parler du oui et du non, c'est beaucoup plus simple pour faire une campagne. Moi, j'appelle ça de la paresse intellectuelle, parce que c'est plus facile de faire peur aux gens qu'essayer d'expliquer ce qu'on a à offrir.
0: Vous avez aussi, politique. Tout le monde a un programme quand même. Tout le monde ne parle pas que de l'avenir institutionnel, et beaucoup ont un programme avec des propositions économiques et sociales aussi.
12: Oui, par exemple, pas. J'entends ce qu'on me raconte, parce que parfois, on parle dans des quartiers où les uns et les autres viennent. Le discours, ce n'est pas le programme des politiques publiques, c'est le programme de Kanaki ou de Pakanaki. Bon, voilà.
0: Milakoulo Toukoumouli, vous avez fait une campagne que certains ont trouvé un peu discrète, voire en réserve. Vous avez eu cette impression-là? C'était un choix ou vous avez donné tout ce que vous pouviez dans cette campagne?
12: Je ne sais pas qui font ce genre de commentaires, mais pour moi, il y a deux façons de faire campagne. Il y a ceux qui font campagne sur les réseaux sociaux. Bon, c'est en soi, c'est une manière. Et puis, il y a ceux qui font une campagne réelle sur le terrain. Il faut aller à la rencontre de nos concitoyens. Et puis, je crois que au final, les différents meetings de clôture montrent à quel point les gens sont concernés ou pas. Je rappelle que nous, on a clôturé notre campagne à Païta samedi dernier. On a été submergé par l'espèce de soulèvement populaire, ce qui montre en fait que je crois qu'on a convaincu quand même pas mal dans les quartiers pour venir à notre rencontre, ce meeting de clôture.
0: Submergé, mais la Reine du Sud a résisté quand même, ça va.
12: Oui.
0: La submersion était maîtrisée.
12: Non, mais on ne s'attendait pas à avoir autant de monde. Discrète, moi, je ne sais pas ce que ça veut dire. Nous, on a mené une campagne extrêmement intense. Après, avec les règles de l'ARCOM sur le temps de parole, c'est peut-être de ces discrétions-là dont vous parlez. Mais moi, je ne suis pas maître du temps et maître de l'ARCOM. Ces règles-là, même si elles existent, sont toujours difficiles à comprendre et à être acceptées par tout le monde.
0: Voilà. Alors Milakoulo Toukoumouli, on va parler du scrutin dimanche, puisque vous le savez, il faut qu'une liste recueille au moins le suffrage de 6374 électeurs pour passer la barre des 5% et participer à la répartition des sièges. Est-ce que vous, avec votre liste, vous avez bon espoir de passer ce seuil? Et selon vous, combien de listes peuvent le franchir?
12: Écoutez, quand on fait une campagne, on part toujours gagnant. Bien sûr qu'on espère, même au-delà de passer la barre des 5%, c'est de faire le maximum de voix, peut-être 15 000 voix, on verra bien.
0: C'est un peu l'objectif que vous êtes fixé.
12: C'est l'objectif qu'on s'est fixé, donc on verra effectivement dimanche ce qui va se passer. Et combien de listes vont passer? C'est difficile à dire. Il y a 127 000 électeurs. La barre, c'est 6300. Il y a 11 listes, comme en 2019. Je rappelle qu'en 2019, il y avait 4 listes qui sont passées.
0: 4 listes qui ont participé à la répartition des sièges, oui.
12: Oui, il y a toujours les listes traditionnelles. Donc, il y a les listes qui sont représentées et représentatives. Donc, c'était l'Avenir en Confiance à l'époque, Calédonie Ensemble et FNKS. Et la seule petite liste qui est passée en 2019, c'était celle de l'Éveil océanien. On verra comment les choses vont se produire. Difficile de faire des projections. Je crois que le plus probable, c'est qu'il y ait 3 listes qui dépassent le seuil. Après, on peut avoir des surprises en fonction de campagnes que nos camarades ont menées, hein, que ce soit à droite ou à gauche ou au centre. On peut avoir une surprise après 4 ou 5 listes qui rentrent dans le scrutin.
0: Ça fait beaucoup.
12: Mais ça fait beaucoup. Mais le plus probable, c'est 3 listes.
0: Alors, il y a 7 ans, votre parti avait causé la surprise en envoyant des élus au Congrès. Pendant cette mandature qui a donc duré 7 ans, certains vous ont reproché une ligne politique parfois un peu flottante. Est-ce que vous souhaitez garder ce rôle de parti charnière ou il est finalement assez inconfortable?
12: Et notre ADN, c'est d'être du bloc central. Donc, c'est notre ADN, on ne change pas notre ADN. Il reste tel quel. Et ce n'est pas une volonté, c'est simplement que la seule voie pour sortir de l'impasse politique, économique et sociale, pour nous, c'est celle-là.
0: C'est pour ça que vous avez déclaré qu'il voulait absolument battre la droite? Pour vous, c'est un objectif de campagne?
12: Mais c'est quoi la droite?
0: Justement, c'est la question que j'allais vous poser.
12: Sûrement, vous vous dites que la droite, c'est les non-indépendantistes.
0: C'est la question que je vous pose. Pour vous, c'est quoi la droite? Et pourquoi vous voulez battre là absolument la droite?
12: Non, mais je me suis déjà expliqué sur ce sujet-là. La droite en politique, mon cher Jean-François, c'est une famille politique qui consiste à dire qu'il faut privilégier et protéger celles et ceux qui sont déjà aisés. Moi, je dis simplement que dans notre pays...
0: Ils vous rétorqueront qu'ils disent simplement qu'il faut favoriser l'entrepreneuriat pour que créer la richesse.
12: Non, mais la famille politique de droite, mon cher Jean-François, à l'origine, c'est les représentants de la noblesse. Et jusqu'à aujourd'hui, ça n'a pas changé. Ah,
0: d'accord, on prend les origines très lointaines, alors.
12: Ah, ouais. C'est la même droite dans les années 1800-1900 qui refusait que les gosses puissent aller à l'école.
0: Enfin, les temps ont un peu changé, quand même. Je ne suis pas sûr que ce soit la même droite.
12: Mais ouais, bon. c'est la même racine, mon cher Jean-François.
0: C'est
12: la même racine.
0: D'accord.
12: Donc, même si les choses ont évolué, je rappelle juste que c'est la famille politique de droite. Dans notre pays, selon l'ISEE, il y a 50% de la population qui vit sous le seuil de pauvreté. Ce n'est pas quand même rien. Il y a des gens qui souffrent, véritablement, dans notre pays, qui ne mangent pas. Il y a des gamines qui se prostituent pour pouvoir nourrir leur famille. Ça, c'est une réalité. Alors, je dis simplement que dans notre pays, ça ne peut pas exister au XXIe siècle. Et donc, moi, je suis quelqu'un qui a une pensée politique de gauche. Il faut privilégier et protéger les plus faibles. Parce que quand on ne le fait pas, on regarde ce qui s'est passé le 13 mai, c'est une révolte politique, c'est vrai, mais je dis aussi que c'est une révolte sociale. Okay, parce que quand on superpose les foyers d'insurrection, ils se superposent exactement dans les quartiers populaires et dans les squats. Et donc, il faut s'en occuper pour éviter que ça se reproduise demain.
0: Et donc, selon vous, cette révolte sociale, c'est la faute de la droite? C'est ce que vous dites? Puisque la politique qu'elle applique ne correspond pas à un certain nombre de valeurs que vous portez.
12: Mais la province sud, elle est gérée par des politiques de droite depuis 1989, l'instauration des provinces. Ce n'est pas une boutade. Collectivement, nous avons tous échoué parce que le 13 mai est arrivé. Et ça veut dire que les politiques publiques qu'on a mises en œuvre pendant toutes ces années, même s'il y a eu des dispositifs d'aide sociale qui ont été créés, ne permettent pas de corriger et de répondre à ces difficultés-là de décrochage scolaire, de délinquance et de logements sociaux qui deviennent aujourd'hui des zones de non-droit. Donc c'est ça qu'il faut corriger. Et je crois que la politique qui a été menée, c'est une politique de droite en province sud, je dis simplement qu'il faut commencer à la bifurquer pour corriger tout ça. Je dis rien de plus, rien de moins.
0: Une dernière question, Milakoulo Tukumuli. On ne sait pas évidemment quel sera le visage de l'Assemblée, mais avec ce que vous venez d'exprimer, cette opposition à la politique de droite, est-ce que ça veut dire que vous fermez déjà la porte à toute alliance éventuelle au lendemain du scrutin s'il y a besoin de dégager une majorité?
12: Non, mais je pense qu'il ne faut pas regarder les choses comme ça. Vos questions, elles sont plutôt intentinées.
0: Ce sont des questions que beaucoup se posent aussi.
12: Et je crois que j'ai démontré pendant ce mandat qu'on a toujours essayé d'être constructif. On a essayé de construire avec la droite, avec les indépendantistes. Vous avez tendance à oublier que si Sonia Baquet est devenue présidente de la province en 2019, c'est parce qu'on a empêché qu'elle ne le soit pas. Je voudrais le rappeler.
0: Hein. Vous dire que c'est grâce à vous?
12: Oui, d'une certaine manière. Oui. Je rappelle qu'il y avait 20 sièges en 2019 et qu'il y avait la possibilité de la renverser. Et s'il n'a pas été renversé, c'est parce que nous, on n'a pas voulu aller contre la démocratie. C'est la première chose que je voudrais dire. Donc, bien sûr, la campagne, c'est toujours une campagne difficile parce qu'on s'oppose sur plein de choses. C'est le béaba de la politique. Mais demain, lundi, il faudra créer des majorités avec les non-indépendantistes, avec les indépendantistes, pour gouverner, que ce soit à la province sud ou que ce soit au Congrès, au gouvernement de la Nouvelle-Calédonie. C'est notre responsabilité, parce que c'est notre architecture institutionnelle. Et je crois que nous, on a démontré qu'on n'a jamais eu peur de construire des majorités avec qui que ce soit.
0: – Oui, mais certains vous l'ont reproché, puisqu'il y a eu plusieurs positionnements politiques au fil du temps.
12: Je crois que je me suis déjà longuement expliqué sur absolument. Radio, donc je ne vais pas me réexpliquer à chaque fois.
0: Milakoulo Tukumuli, tête de liste Un autre monde est possible. Merci beaucoup d'avoir accepté notre invitation ce matin.
12: Merci.
7: 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Il est 7h50, on va marquer une courte pause publicitaire et on se retrouve juste après au 25 46 46 pour la deuxième partie de Vous avez un avis.

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3: Vous écoutez Radio Rythme Bleu, 7h52. On a 8 minutes à passer ensemble au 25-46-46 pour la deuxième et dernière partie de Vous avez un avis. Et c'est Manon qui a composé la première, le numéro du standard. Bonjour Manon.
4: Bonjour la Calédonie. Bon, ben je souhaite à tout le monde de bien voter, hein, et surtout de nous mettre à l'abri de revivre ce qu'on a vécu avant. Là, ce que je viens d'entendre du monsieur qui a parlé précédemment, ben oui, ok. Comme d'habitude, je comprends rien à tout ce qu'il raconte. Enfin bref, je voulais juste vous dire que moi, personnellement, je suis très concernée par l'avenir de la Calédonie. Je ne sais pas si lui, c'est son cas. J'ai un petit souci. Je connais une personne qui est partie à la suite des événements de mai 2024, qui doit me donner une procuration parce qu'elle vit maintenant loin, dans un autre pays. Et on n'y arrive pas à faire cette procuration, donc je voulais savoir s'il y avait des solutions d'urgence. Mon message s'adresse à Madame Sonia Lagarde, si elle pouvait m'aider, parce que sinon je ne pourrais pas avoir la procuration de cette personne, et on a vraiment essayé, mais c'est vraiment dur. Juste ça que je voulais dire.
3: Voilà, une bouteille à la mer qui est lancée ce matin, si quelqu'un peut vous aider, on l'invite à nous appeler.
4: Si Mme Lagarde, elle vous appelle, vous pouvez lui donner mon numéro de téléphone.
3: C'est bien noté, merci.
4: Merci bien.
3: Merci, on vous souhaite une bonne journée Manon, merci d'avoir été avec nous.
4: Au revoir.
3: À bientôt. La parole est à Jacques, bonjour Jacques.
5: Oui, bonjour. Alors moi j'ai bien écouté le professeur en mathématiques, là, doué surtout et tout, surtout économiquement. Bon, la Calédonie, elle a besoin des fonds métropolitains depuis les événements, etc. Mais les Wallis et Futuna ont beaucoup, beaucoup plus besoin de fonds métropolitains, car 90 ou 95% du budget des Wallis et Futuna vient de la France. Donc si notre éminent professeur en mathématiques, Mila Tukumuli, a de si bonnes idées, il devrait aller développer les îles Wallis et Futuna.
3: Bon, voilà, ça serait bien pour ses compatriotes. Pas de propos sur les origines ethniques des personnes, il est engagé dans la campagne provinciale ici. Merci Jacques.
5: Il a qu'à aller développer ces îles, voilà, merci.
3: Merci Jacques d'avoir été avec nous sur l'antenne d'RRB. Bonjour Raphaël.
6: Bonjour Nicolas, bonjour à toute la Calédonie. En premier lieu Nicolas, vous pouvez donner mon numéro de téléphone à Manon, 84 83 98. On va l'aider, on va l'accompagner pour la procuration qu'elle n'arrive pas à avoir. Je ne vais pas m'épancher sur les propos de votre invité, parce qu'en réalité, aujourd'hui en Nouvelle-Calédonie, c'est sûr que la préoccupation de tout le monde, c'est le quotidien. Mais c'est le quotidien parce qu'on est encadré par la France. S'il n'y avait pas la France, on aurait en plus des problèmes du quotidien, des gros problèmes. C'est pour l'aparté. Et je voulais aussi vous dire, sans donner de consigne de vote, absolument aucune, demander aux Calédoniens qui nous écoutent qu'ils se rappellent qui a fait quoi, qui a été pour le dégel du corps électoral depuis toujours, qui a fait quoi pour l'économie et pour tout le monde, sans distinction aucune. Parce qu'on peut faire des critiques, on peut reprocher un tas de choses à un tas de personnes politiques, mais quand on est factuel, aujourd'hui, si la Calédonie, et notamment la province sud, elle peut avoir une économie pour ses administrés, c'est bien parce que ça a été géré en bon père de famille, en bonne mère de famille. Donc ça, c'est la chose la plus importante que je souhaiterais dire aux Calédoniens. Je suis un peu ému parce que je voudrais remercier aujourd'hui toutes les personnes qui nous ont aidés à constituer les dossiers, parce que c'est pas simple. Comme Manon l'a dit, c'est un parcours du combattant pour accompagner les gens, pour faire des dossiers. Et avec l'association Un cœur, une voix, on est à près de 1000 dossiers de constitution pour les listes. On est à plus de 700 procurations. Donc en fait,

0: je voudrais remercier tous les Calédoniens, les étudiants à Nantes, en métropole ou en Australie, qui ont fait le travail, qui ont fait la démarche pour pouvoir voter, parce qu'un peu à travers tous les dossiers qu'on a fait, toutes les personnes qui ne peuvent pas voter, ben elles voteront dimanche. Donc un grand merci à tous les Calédoniens qui vont aller voter dimanche, et surtout ne pas oublier ceux qui sont pour la France, et ceux qui sont pour le dégel, et donc pour la démocratie. Je vous remercie Nicolas, une bonne journée à tous les Calédoniens.
1: Bonne journée Raphaël, merci d'avoir été avec nous sur l'antenne d'RRB. Je rappelle, dernière journée de campagne audiovisuelle aujourd'hui. Donc évitez, effectivement, on ne prendra pas de consigne de vote dans cette émission, c'est très important. Et donc évitez les propos liés au provincial. Bonjour Pierre-Yves.
2: Bonjour Nicolas, bonjour mon pays, bonsoir Wery. Voilà, c'était, je voulais proposer au pays une petite réflexion juste avant justement ce scrutin qui est essentiel pour notre destin, pour notre avenir. Juste que on nous propose encore, après ces 40 années, on a vu un peu les résultats attendus, on nous propose encore des chefs, des capitaines de navires. C'est très bien, mais pour moi, cette solution, elle est un peu pauvre à l'heure où on devrait réfléchir collectivement à notre avenir et donc engager la voix de la population, la voix du peuple dans les solutions qui vont émerger. Pour moi, c'est seules les listes aujourd'hui qui proposent de la démocratie participative, voire de la démocratie directe, à mon sens, sont intéressantes, parce qu'elles ouvrent la voie à de véritables débats. Vous savez de quoi je rêve, Nicolas ? Moi, je rêve d'un congrès qui proposerait un agenda transparent à tout le pays, sur des thématiques, notamment sur l'autonomie alimentaire, l'autonomie énergétique, sur la santé, sur des choses comme ça, à raison de plusieurs thématiques par an. Et charge à chaque liste eh bien, de proposer des projets et à la population de voter ces projets en toute transparence. Pour moi, le destin commun qu'on attend depuis toutes ces années, il ne passera que par ça. Un pays qui se lève, un pays qui réfléchit ensemble et où toutes les voix sont entendues, toutes les expertises sont entendues. À l'heure des ordinateurs quantiques, pour moi, c'est l'intelligence collective qui doit prédominer sur ces élections provinciales. C'est toutes les listes qui vont promouvoir l'intelligence collective à travers la démocratie participative, elles sont dans le vrai. Le reste, c'est que des blocs, c'est que de l'idéologie, et ça ne donne pas à manger, ça ne construit pas d'avenir.
1: Merci Pierre-Yves, merci d'avoir été avec nous sur l'antenne d'RRB. Heureusement que je dis qu'il ne faut pas parler des provinciales. Bonjour Manu.
3: Bonjour.
1: On vous écoute, voilà. Manu.
3: Oui, voilà. Ah, c'est juste pour l'interview de monsieur Tokumuri. Donc, on dirait que vos questions, c'est ciblé sur pour monter l'éveil contre le rassemblement. Vous savez très bien, enfin, on sait très bien que Sonia Baquet va passer à midi, et on dirait que vos questions sont en train de piquer, de percer votre invité pour qu'il se déclare, et puis le retour après les réponses, ils seront préparés pour midi. Voilà, c'est ma façon de voir les choses, vos questions, parce que on le voit directement, on l'entend directement. Hein. On sait très bien que RAB, ça marche pour un côté. Hein. Mais c'est pour ça. Je voulais réagir pour ça.
1: Alors, sur les campagnes électorales, et vous avez pu entendre l'ensemble des candidats hein, sur cette
3: dernière
1: campagne.
3: Question, on n'a même pas entendu les parlementaires indépendantistes s'exprimer. On se demande où est-ce qu'ils sont passés. Voilà, merci
1: Manu.
3: Beaucoup, bonne journée.
1: Bonne journée, merci d'avoir été avec nous. Est-ce qu'on a le temps de prendre Katia en ligne ? RRB, bonjour.
4: Bonjour monsieur. Alors j'appelle en fait, c'est pour répondre à toutes ces personnes là qui ont parlé avant moi, par rapport à l'audition, enfin je sais pas comment vous appelez, de monsieur Tokumuri. J'ai envie de vous dire aussi quelque chose, monsieur, c'est peut-être un Wallisien ou un Futunien, comme vous le dites, enfin comme certaines personnes l'ont dit, mais il est né ici dans ce pays, ses parents sont nés ici. Donc ils partagent aussi la même histoire que nous, qui sommes enfants du pays. Ça, c'est la première chose. La deuxième chose, la dame qui ne comprend pas, c'est tout à fait normal parce qu'elle ne comprend pas, parce qu'elle n'a pas envie de comprendre. Quand tu veux comprendre, tu essaies, sinon tu vas chercher les informations. Pour les procurations, si elles n'arrivent pas, malheureusement, ben nous, par exemple, en tant que personne de terrain, on a quand même réussi à avoir au moins une centaine de procurations. C'est pour vous dire qu'il faut arrêter, en fait, de toujours taper les uns sur les autres. Aujourd'hui, monsieur Tokumuri, il a fait des choses, enfin, il a dit des vérités. On parle du Congrès, on parle de transparence. Ils ont quand même mis en place l'Assemblée citoyenne. Combien d'années, que ce soit la droite ou la gauche, en parlant des deux blocs qui étaient au pouvoir, et qu'on était en bas et qu'on n'avait aucune transparence de ce qui se passe. Même pour les voyages, pour les indemnités et tout, ils ont fait le travail. Là aussi, pour la CAFAT, le Royaume-Uni et tout, ils ont fait le travail. Mais pourquoi pour tout le monde, pour avoir un meilleur équilibre ?
1: Merci.
4: Donc voilà, moi je ne suis pas d'accord avec certains propos. Avant de critiquer, il faut aller voir, il faut aller écouter. Il faut, pour certains aussi qu'ils étaient déjà au pouvoir, qu'ils fassent un bilan.
1: Merci.
4: Très bien.
1: Merci d'avoir été avec nous.
4: Bonne journée.
1: Bonne journée. Merci à tous d'avoir été avec nous. Le prochain numéro de Vous avez un avis, ce sera donc la semaine prochaine après le résultat des élections provinciales. Il est déjà 8h, on marque une courte pause publicitaire et on se retrouve juste après au 25-46-46, ça c'est fini, je viens de le dire. Alors, juste après, c'est le flash avec Léana Colombo.
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7: Il est 8h Info Express, on retrouve Léana Colombo et Nicolas Legrand.
1: Bonjour à tous, l'actualité des provinciales à la une, puisque c'est ce soir à minuit la fin de la campagne audiovisuelle pour les élections de dimanche. À partir de 0h le samedi 27, très précisément, nous ne diffuserons plus aucune déclaration à caractère politique ou relative à la propagande électorale. Mais en attendant, Léana Colombo, les meetings sur le terrain se poursuivent.
8: Oui, en province, la liste Faire Pays menée par Robert Kakoué a organisé son meeting final de campagne hier soir au foyer wallisien. Une soirée qui a rassemblé plusieurs centaines de militants et sympathisants. L'occasion de dresser le bilan de cette campagne courte mais intense.
1: Mais vous avez pu entendre également deux rendez-vous de campagne aujourd'hui sur l'antenne de Radio Rythme Bleu. Mila Koulotou-Koumouli était notre invité, tête de liste Un Autre Monde est Possible en province sud. Il était notre invité à 7h30. Et puis, dans le magazine Transparence, c'est Sonia Baquès qui conduit la liste Les Loyalistes, le Rassemblement Fort et Uni qui sera l'invité d'Elisabeth Noir. Les salariés du Petit Show ont annoncé hier qu'ils suspendaient la grève qui devait débuter aujourd'hui.
8: Le mouvement avait été lancé pour accélérer le processus de renouvellement du Petit Show 2. Le collectif des salariés du Petit Show explique que la levée du mouvement de grève n'est pas un renoncement, mais traduit une volonté d'apaisement et de responsabilité face à une situation institutionnelle qui ne permet plus à ce stade de faire voter par le Congrès les textes avant la fin du mois de juillet. Le chantier naval Austal a annoncé bloquer la réservation de la commande du Petit Show 3 jusqu'au 31 juillet.
1: Une prise de parole rare, les deux plus hauts magistrats de France dénoncent la mécanique du bouc émissaire face à la crise systémique. Ce sont évidemment les retombées de l'affaire Liana.
8: Christophe Soulard et Rémi Aitz, respectivement premier président et procureur général de la Cour de cassation, concède que dans cette tragédie, l'État et la justice n'ont pas su protéger. Ils dénoncent toutefois les critiques formulées trop rapidement contre les magistrats et réclament un débat fait d'exigences démocratiques et non de déclarations à l'emporte-pièce.
1: Toujours dans l'actualité en métropole, les réactions politiques affluent après le décès de Louis, 17 ans, lynché à mort en fin de semaine dernière à Narbonne.
8: Ces agresseurs, 5 jeunes dont 3 mineurs, ont filmé la très violente agression et ont diffusé les images sur les réseaux sociaux. Un drame, symbole d'un pays miné par l'ensauvagement, a déclaré le président du RN, Jordan Bardella. Un déferlement de violence insoutenable pour le candidat LR à la prochaine présidentielle, Bruno Retailleau. Quant au patron de Renaissance, Gabriel Attal, il appelle à un choc d'autorité.
1: L'actualité à l'étranger, au moins 188 morts et plus de 1500 blessés après un double séisme au Venezuela.
8: Il s'agit du plus fort séisme en 125 ans. La secousse a été ressentie jusqu'en Colombie, dans la capitale Bogota, pourtant à distance de 1000 kilomètres à vol d'oiseau. Le Vatican annonce une aide d'urgence de 100 000 euros. La France, les États-Unis et l'ONU vont envoyer des secours sur place.
1: L'actualité sportive et la Coupe du Monde de football, 6 rencontres au programme aujourd'hui pour le compte des groupes D, E et F et 2 matchs sont actuellement en cours.
8: Et nous en sommes à la mi-temps. L'Allemagne affronte l'Équateur, égalité 1 partout. La Côte d'Ivoire est opposée à Curaçao, 1-0 pour les Ivoiriens. Et puis, demandez le programme. À 10h, place au groupe F avec Tunisie, Pays-Bas et Japon-Suède. Enfin, à 13h, les États-Unis défieront la Turquie et l'Australie jouera face au Paraguay.
1: Demandez le programme. Demandez Exactement. Le programme avec Mouna qui sera donc aux commandes de Radio Rythme Bleu entre 8h et 11h. Bonjour Mouna.
9: Bonjour Nicolas.
1: Comment allez-vous ?
9: Bonjour Léana.
8: Bonjour Mouna.
9: Ça va très bien et vous deux ?
1: Ben, ça va super. Écoutez.
9: Ben, ravi de l'entendre.
1: On vous sent en pleine forme pour ce vendredi ?
9: Je le suis. Je le suis totalement et vous ?
1: Bah oui.
9: Bon bah nous écoutez.
1: Nous le sommes.
9: Nous le sommes. Bah écoutez, si nous le sommes tous, je vous propose qu'on démarre en musique.
1: Oui.
9: Comme d'habitude, ça ne change pas à notre voilà. J'ai changé de musique, ça je me blais un petit peu. Kemaya Take Me Home. Oh là là. Je recommence, je prends une respiration.
1: Non, mais lancez la musique. Non,
9: si. Ah, j'y tiens. Take Me Away, voilà, de Kemaya. C'est bon. Là, je lance.
8: Moi, je m'attendais à un titre beaucoup plus long.
1: C'est ça, parce que la première fois, c'était très, très long.
9: Non.
1: C'était très, très long.
9: Non, c'est gentil, merci. Bon week-end, tous les deux.
8: Bon week-end.
9: À lundi.
8: C'est quoi le nom de la musique?
1: À lundi.
9: Allez-y. Je l'ai répété 3 fois, vous avez pas écouté là.
8: C'est Take Me Away, Take Me Away.
9: Voilà. Au revoir, bon week-end.

0: Il est 8 heures passées de 9 minutes. Bonjour à toutes et à tous. Bienvenue tout le monde. Nous sommes vendredi 26 juin. J'espère que vous allez bien, que vous êtes en forme pour attaquer ce dernier jour de la semaine. C'est plus la peine de zapper Mouna à vos côtés. Beau dehors, le ciel a choisi 50 nuances de gris ce matin. Il y a aussi un petit peu de vent, mais je vais éviter de jouer les météorologues amateurs pour les vraies infos. Rendez-vous à 8h30 avec les prévisions de Météo France, histoire de savoir ce que nous réserve ce week-end. En attendant, pluie ou pas pluie, ce n'est pas quelques gouttes qui vont nous arrêter. Et puis bon, mouillé pour mouiller, autant passer une excellente matinée ensemble. Au programme, vous le savez, dans quelques instants, l'éphéméride, l'horoscope, les anniversaires également. Le point météo, je le répète, ce sera à 8h30. Les petites annonces à 8h45, le big quiz à 9h30. Et bien sûr, côté rubrique, on aura Tekitoa aujourd'hui sur les coups de 9h50. Et votre totem sur les coups de 10h30. Sans oublier, je vous le dis, excusez-moi, le big quiz à 9h30, voilà, bon bah double le pub pour le Big Quiz ce matin. Et comme chaque matin, vous le savez, on va commencer par annoncer une bonne nouvelle. Oui, parce qu'ici, sur RRB, quand un auditeur est heureux, il y a toujours un petit peu de soleil qui s'invite à l'antenne. On va découvrir notre gagnant du jour dans quelques instants. Installez-vous bien, attrapez café, chocolat, thé, enfin ce qu'il vous tient, ce qui vous donne chaud ce matin. Et félicitations, vous avez officiellement survécu jusqu'à vendredi. Je trouve que celui-ci, voilà, commence bien et en tout cas il commence très très bien pour Stéphanie, notre auditrice que l'on va avoir tout de suite. Bonjour Stéphanie.
1: Bonjour.
0: Bonjour, c'est Mouna, on est sur Radio Rythme Bleu, comment allez-vous?
1: Ça va super, merci, et vous?
0: Écoutez, ça va très bien, vendredi en général on sent plutôt détendu. Stéphanie, est-ce que vous avez une idée de la raison pour laquelle on vous appelle sur RRB ce matin?
1: Ben écoutez, j'espère que c'est pour quelque chose que j'aurais gagné, par exemple.
0: Et oui, ben vous, écoutez, déjà, votre intuition est bonne. Stéphanie, est-ce que vous êtes cliente des stations Shell et Pacific?
1: Ah oui, ouais, j'y vais très souvent.
0: Ah, et bien, notamment la station Shell Vata, peut-être.
1: Oui, exactement.
0: Bon, votre fidélité a été récompensée ce matin, Stéphanie, puisque j'ai le bonheur de vous annoncer que vous êtes l'heureuse gagnante d'un voie essence de 15 000 francs. Bravo, Stéphanie.
1: Ouh, trop bien, super, merci beaucoup. Merci du coup, Station Shell, c'est top. Surtout pour ce mois-ci, là, ça va être parfait.
0: Ah, bah écoutez, on est ravis. Merci d'illuminer un petit peu nos ondes ce matin. Stéphanie, on est vendredi. Est-ce que vous pourriez repasser à la station Shell Vata, donc celle avec laquelle vous avez gagné, oui, à partir de lundi avec votre pièce d'identité?
1: Pas de souci, je vais passer dès lundi.
0: Ah, parfait. Et comme ça, vous récupérez votre bon essence. Et je dois vous avertir pour que vous soyez préparés au cas où. Vous le savez, il y a 4 Toyota Hilux à gagner tous les ans avec les stations Shell. Là, votre bulletin a été tiré au sort pour les 15 000 francs. Voyez ça comme un entraînement, Stéphanie. Un petit
1: avant-goût. Ouais, je vais continuer à jouer alors.
0: Exactement. Et le bulletin qui a été tiré au sort est remis dans l'urne. Alors
1: ah,
0: voilà,
1: super.
0: Si vous êtes très chanceuse, on peut espérer qu'il y ait une autre grosse bonne surprise qui vous attende.
1: Bah, je vais continuer de croiser les doigts alors pour le Toyota.
0: Ah bah avec plaisir. Stéphanie, si vous souhaitez laisser un message, une dédicace sur RRB, le micro est tout à vous.
1: Ben écoutez, je fais un gros bisou à tous ceux qui me reconnaîtront, puis à mes petits collègues de la maison de l'étudiant, à toute ma famille, et puis ben voilà, tous ceux qui me reconnaîtront, des gros bisous à tout le monde, et bon courage pour vendredi, pour le dernier jour avant le week-end.
0: Oh, merci Stéphanie, félicitations à vous, et bon week-end en tout cas.
1: Merci beaucoup, bonne journée.
0: Merci, au revoir.
1: Au revoir.
0: Stéphanie, notre gagnante du jour, un grand bravo à elle. Et oui, ça fait toujours du bien. En plus, veille d'un week-end, franchement, que demander de plus? Un petit rayon de soleil peut-être. Rendez-vous à 8h30 pour le point météo. Pour l'instant, on continue en musique. Tout de suite, Héloïse avec Plus de place pour ta peine. Juste après, ce sera l'éphéméride et l'horoscope avec Lana.

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4: Bonjour à vous tous. Au programme de l'éphéméride, d'une poignée de mains qui a changé l'histoire du territoire, on fête les Anthelme et les Thelma. Et bon anniversaire à Ariana Grande qui fête ses 33 ans. Une des chanteuses les plus écoutées de la planète, récemment à l'affiche de Wicked, au cinéma, elle prépare la suite. Le 26 juin 1978, une bombe explosait au château de Versailles, détruisant une partie de son aile gauche. Deux membres du Front de Libération de la Bretagne en étaient les auteurs. Ce qui s'est passé en Calédonie un 26 juin mérite qu'on s'y arrête. 1966, le Conseil de gouvernement autorisait l'importation de colombes, proposées comme proie aux chasseurs calédoniens. Les autorités espéraient ainsi que nos espèces locales, le notou, le pigeon vert et le collier blanc, alors en voie de disparition, seraient moins traquées. 1979, on se serait cru en plein Far West. Au cœur de Nouméa, le gérant du Joker Club, Félix Martinetti, blessait grièvement d'un coup de pistolet un moniteur d'équitation, Richard Lavergne. C'était en 1985, en plein cœur des événements, Jean-Pierre Haïfa déclarait que la FNSC était favorable au projet d'indépendance association proposé par Edgar Pisani, alors que tous les autres partis, loyalistes comme indépendantistes, y étaient opposés. On passe 3 ans plus tard, 1988, il y a 38 ans déjà, hein, c'était le jour de la poignée de main. À Paris, entre Jacques Lafleur et Jean-Marie Tjibaou, une poignée de main qui scellait la signature des accords de Matignon, mettant fin à cette triste période dite des événements. Sans transition, 1991. C'est un mercredi et le centre-ville de Nouméa est entièrement bloqué par les bus. Les chauffeurs réclament une réorganisation des transports urbains. Un an plus tard, ce sera le mot de la fin, 1992, le jeune Calédonien Gilles Porte faisait son entrée à l'Opéra de Paris. Il devenait l'un des petits rats du Palais Garnier. Des colombes, une poignée de main historique. Symboliquement, la paix est à l'honneur en Calédonie le 26 juin. D'avance, un bon week-end avec Radio Rythme Bleu.
5: Merci beaucoup Marion pour ce petit voyage dans le temps, comme quoi un 26 juin réserve son lot de souvenirs et de jolies anecdotes, puisqu'on a regardé dans le passé. Il est temps maintenant de voir ce que les étoiles ont décidé de nous raconter pour cette journée du 26 juin. Votre horoscope du jour avec Lana.
6: Bonjour tout le monde, on commence avec les béliers. La fin de semaine vous pousse à accélérer, mais la qualité primera sur la vitesse. Taureau, le climat sentimental s'adoucit. Un moment de complicité vous rappellera pourquoi vous avancez ensemble. Gémeaux. Avant de signer ou d'acheter, prenez le temps de relire les détails. La prudence sera payante. Cancer. Votre présence sera particulièrement appréciée. Une discussion sincère renforcera une relation importante. Lion. Votre énergie revient progressivement, mais ne cherchez pas à compenser la fatigue accumulée. Vierge. Une bonne nouvelle ou un moment de partage créera une atmosphère chaleureuse. Balance. Au travail, ça ne va pas du tout. Le vendredi ne rime pas avec dissipation. Scorpion. Les émotions gagnent en intensité. Si quelque chose vous préoccupe, privilégiez une conversation. Sagittaire. Une opportunité financière mérite toute votre attention. Sans promettre un gain spectaculaire, elle pourrait améliorer votre situation sur le long terme. Capricorne. Quelques heures de repos bien utilisées seront plus efficaces qu'un effort supplémentaire. Verseau. Une personne pourrait vous surprendre par son soutien ou sa fidélité. Et pour finir, les poissons. Une situation qui semblait tendue trouvera progressivement son équilibre grâce à votre douceur et à votre patience.
5: Merci beaucoup Lana. Et puisque certains d'entre vous ont aujourd'hui une excellente raison de se laisser chouchouter, on ne perd pas plus de temps. Tout de suite, c'est l'heure de découvrir les messages reçus pour les natifs de ce 26 juin. oui, les anniversaires sur Radio Rythme Bleu. Vous avez été nombreux à nous envoyer des messages ce matin. On passe tout de suite à vos dédicaces. Un joyeux anniversaire à notre fils Joshua pour ses 20 ans. Très belle journée et des milliers de bisous. Bonjour à toute l'équipe d'RRB, c'est adorable. Merci de prononcer... Ah oui, donc c'est bon, non, c'était pour... Il y avait... Merci, une petite précision sur la prononciation. Joyeux anniversaire, Joshua, pour tes 20 ans. Voilà, c'est un âge en or. Joyeux anniversaire, Eleonore, dans l'Essonne, pour ses 12 ans. C'est de la part de Nounou, Papa et Tantine de Kwawa, en Nouvelle-Calédonie. Joyeux anniversaire, Eleonore. Et je continue avec un très joyeux anniversaire à Sophie qui fête aujourd'hui ses 31 ans. Toute sa famille lui fait de gros bisous. Sa maman l'embrasse très fort. Son frère Thomas lui fait également de gros bisous. Et ils lui souhaitent tous une magnifique journée à son image. Joyeux anniversaire Sophie. Et pour finir, un très bel anniversaire à Michel qui habite sur Dumbéa, qui souffle aujourd'hui ses 57 bougies. Message envoyé par son épouse qui l'aime de tout son cœur et ses enfants qui l'embrassent très fort. Joyeux anniversaire Michel sur Dumbéa. Très belle journée à vous tous les natifs de ce 26 juin, ainsi qu'à toutes celles et ceux qui souffleront bientôt une bougie de plus. Merci de partager ce petit moment de bonheur avec nous sur RRB. Tout de suite, on continue en musique. See ya, Unstoppable. Ben oui, comme ça, nous aussi, on prend un petit peu de bonne énergie. On l'est en ce vendredi matin. Nous, on se retrouve dans quelques minutes seulement, 8h30, pour faire le point sur la météo de ce week-end d'avenir et de cette journée surtout. Ne bougez pas.

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Ce matin, une large moitié sud-ouest, la pointe sud, et le sud des loyautés, les nuages prennent le dessus et déposent de rares averses. Ailleurs, le temps est largement ensoleillé, le vent de sud-est s'établit entre 10 et 15 nœuds, plutôt 5 à 10 nœuds sur le centre de la côte est. Cet après-midi, sur la pointe nord et la côte est, des nuages déborderont du relief et pourront donner de rares et faibles averses. Ailleurs, le soleil alternera avec des bancs de nuages parfois nombreux, mais le plus souvent inoffensifs. L'alizé se renforcera à 15 à 20 nœuds localement, un bon 20 nœuds avec des rafales à 30 nœuds sur le nord-ouest. Sur la côte est, au nord de Thio, il est plus faible et compris entre 10 et 15 nœuds. Toujours en baisse, les températures seront fraîches et comprises entre 22 et 25 degrés. Voilà pour les prévisions de ce vendredi. Et bon, c'est vendredi aujourd'hui, on a décidé de se la couler douce. Je me suis dit qu'on pouvait exceptionnellement jeter un petit coup d'œil aux prévisions du week-end, histoire de vous aider à organiser vos sorties, vos balades, ou tout simplement votre week-end plaid canapé série. Et là, non, je ne jugerai personne, promis. En tout cas, samedi devrait débuter sous un beau soleil avant l'arrivée de quelques nuages, surtout vers le sud, l'est et les loyautés, avec de rares averses possibles. Dimanche s'annonce également plus ensoleillé, malgré quelques nuages attendus sur la pointe sud, le sud-est et les loyautés. L'ambiance, elle, restera néanmoins assez fraîche et toujours un peu ventée. Bon, évidemment, tout ça reste à confirmer. Les prévisions ont encore un peu de temps pour changer d'avis d'ici là. N'hésitez donc pas à jeter un œil aux mises à jour météo et de toute façon, nous vous tiendrons informés sur RRB. Pour l'heure, on poursuit cette matinée en musique. Tout de suite, Louan avec Chien. Et nous, on se retrouve en direct à 8h45 pour vos petites annonces. Vous pouvez d'ores et déjà nous laisser un message au 3146 et à partir de 8h45, n'hésitez pas à nous appeler au 25 46 46. Excellente matinée à vous, à l'écoute de votre radio préférée.

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1: 8h45 sur Radio Rythme Bleu, c'est l'heure de vos petites annonces. Vous vendez, vous recherchez, vous donnez, vous échangez ou vous avez simplement un message à faire passer. Cette rubrique est la vôtre. Pour participer, rien de plus simple, laissez-nous votre message au 31 46 ou appelez-nous directement au 25 46 46. Comme ça, vous passez à l'antenne et puis voilà, on peut discuter. Non, je plaisante. Vous passez votre annonce à l'antenne et puis, comme toujours, vous le savez, on privilégie les annonces de particulier à particulier. C'est même pas privilégié, c'est d'ailleurs les seules annonces qui sont acceptées et bien évidemment on ne fait pas de publicité. On ne diffuse pas d'annonces concernant les armes, les bijoux et la nourriture. En dehors de ces règles-ci, cette rubrique est entièrement à vous. Appelez-nous 25 46 46 ou par SMS au 31 46. On ne perd pas plus de temps. On commence tout de suite avec vos petites annonces et il y a à la vente deux fauteuils club en tissu. Ils sont très confortables. Ils sont proposés au prix de 32 000 francs. Pour plus de renseignements, n'hésitez pas à composer le 27 72 40, le 27 72 40. Il est à vendre 3 gros sacs de vêtements pour femmes. Le lot, donc les 3 gros sacs, sont à vendre au prix de 13 000 francs. Il y a 7 jeans en plus de ce lot-là. 7 jeans taille 42 pour femmes, c'est une marque australienne. Ils sont en très bon état et n'hésitez pas à contacter le vendeur ou la vendeuse au 78 71 13. Je répète, le 78 71 13. Il est à vendre un Nissan Patrol série 230 000, état impeccable, visite technique faite. Il a 440 000 km, il est à 2 millions à débattre et le numéro de téléphone pour plus de renseignements, c'est le 84 84 12. Le 84 84 12. Il est à vendre une table de salon hauteur 45, largeur 97 par 97. Elle est proposée à 30 000 francs à débattre au 82 83 79. Le 82 83 79. Attention à ce même numéro. On propose également un miroir mural 1,50 m de hauteur, 40 cm de largeur. Il est proposé à 3 000 francs à débattre au 82 83 79. Le 82 83 79. À vendre un petit frigo top bar, 15 000 francs au 78 31 71. Le 78 31 71.

0: Une petite villa F4 sur Boulou Paris est proposée à 70 000... 60... Oh là là, pas du tout, excusez-moi. Villa F4 sur Boulari. J'y étais pas du tout. 77 mètres carrés, 6 arts de terrain, 12,5 millions au 95 08 32. Le 95 08 32. RRB, il est 8h49. Écoutez, ça fait maintenant quelques minutes que je parle toute seule. Alors certes, c'est mon métier, je le fais toujours avec grand plaisir. Et en plus, on relaie vos petites annonces. Jusque-là, tout va bien. Mais si toutefois vous avez envie de me tenir un petit peu compagnie, ce serait avec grand plaisir. Vous connaissez le numéro 25 46 46. Vous nous appelez, vous passez votre annonce en direct. Et puis c'est sympa, ça met un peu de vie à l'antenne. Voilà. Puis bon, surtout, ce sont les dernières petites annonces de la semaine. Je dis ça, je dis rien. Vous êtes sur Radio Rythme Bleu, on poursuit tout de suite avec vos petites annonces. Et oh, un appel, c'est génial. Bonjour à vous, nous sommes à l'antenne de Radio Rythme Bleu. Bienvenue.
1: Bonjour, Mouna.
0: Oh, buongiorno Alain, comment allez-vous?
1: Eh ben, il y a le soleil.
0: Ah bon? Où
1: radio,
0: êtes-vous alors?
1: À la radio.
0: Ah.
1: Non, mais le soleil à la radio.
0: Oh, c'est grâce à vous, ça. Le soleil brille toujours sur les ondes de Radio Rythme Bleu.
1: C'est vrai, hein.
0: N'est-ce pas? Bah, quand on...
1: Alors, oui. Alors, c'est dommage qu'il n'y ait pas de soleil, parce que là, j'ai une belle pépite à vendre pour un copain.
0: Ah, alors vous nous teasez le
1: 200...
0: truc.
1: Ah ouais, 206 cabriolets.
0: Oh là là.
1: C'est une Roland Garros, donc c'est intérieur cuir de partout. Les portes en cuir, les sièges, la boîte à gants, tout est en cuir à l'intérieur.
0: Excellent.
1: Elle est magnifique. Le contrôle technique est OK, les quatre pneus sont neufs.
0: Oui.
1: La capote électrique marche top.
0: Parfait.

0: Non, elle n'est pas beaucoup bornée.
1: Bon, parfait. Et
0: voilà, Mouna.
1: Merci, Alain. Et du coup, pour le transporteur Volkswagen aménagé en camping-car, il est vendu?
0: Non, non, j'ai dit aujourd'hui, mais avec la piste, ça ne va pas être évident. Mais c'est pas grave. Là, on est au 6e kilomètre, c'est le but de Nice, tranquille.
1: Bon. Voilà. Oh, eh bien, écoutez, j'allais dire passer un bon week-end, mais pour vous, le week-end, c'est toute l'année, Alain.
0: Mince, tu t'es gaulé là alors.
1: Ah bah oui, merci Alain pour cette belle annonce. À quel numéro on peut vous appeler pour voir 84 83 99. On est d'accord, voilà. C'est une 206 cabriolet.
0: Voilà, 1,6 litre.
1: 1,6 litre, en plus elle doit être coupleuse.
0: Elle est vraiment très belle. Hein.
1: Mais j'imagine, ça doit être la seule du territoire.
0: En Roland-Garros, je pense qu'il ne doit pas y en avoir beaucoup, à mon avis.
1: Je pense
0: mais
1: pas.
0: Surtout avec un intérieur aussi en très bon état.
1: Aussi classieux. Bon, bah écoutez, voilà. Si vous êtes fan d'automobile, n'hésitez pas à appeler Alain, 84 83 99.
0: Voilà.
1: Parfait, Alain, merci pour votre appel.
0: Merci, Mouna, et à tout à l'heure au Totem.
1: Avec grand plaisir, Alain. Allez, à tout à l'heure, Tata.
0: Au revoir.
1: Au revoir, on passe tout de suite à l'appel suivant. Bonjour à vous, bienvenue sur Radio Rythme Bleu.
2: Oui, bonjour, Jean-Paul à l'appareil.
1: Bonjour Jean-Paul, comment allez-vous?
2: Ah, comme le temps.
1: Bon, bah écoutez, pluvieux, heureux.
2: Voilà.
1: On vous écoute Jean-Paul pour
2: bon,
1: vos petites annonces.
2: Je vous rappelle, j'ai toujours pour une Peugeot 206 Plus, un radiateur et un jeu de plaquettes de frein dans leurs emballages. Voilà, et oui. C'est à vendre au 82 97 60 et prix à débattre.
1: Ah, très bien. 82 97 60, vous avez anticipé ma prochaine question, donc pour le prix, on vous appelle directement et on voit avec vous.
2: Oui, c'est parfait.
1: Merci
2: Jean-Paul. Je vous remercie, bon week-end, au revoir.
1: Bon week-end Jean-Paul, au plaisir. Et voilà, il est 8h passé de 53 minutes. Le temps file quand on s'amuse, n'est-ce pas? N'hésitez pas, vous aussi, à composer le 25 46 46 pour passer votre petite annonce en direct sur RRB. Et je continue, bien sûr, avec les annonces. On en a reçu par SMS d'ailleurs. Alors, il est à vendre un téléviseur de marque LG, écran 110 cm. Il est en bon état. Il est disponible de suite à 20 000 francs. Et le numéro de téléphone pour plus de renseignements, c'est le 81 99 30 ou le 97 74 35. Je répète, rassurez-vous, 81 99 30. Ou le 97 74 35. Il y a une très belle veste en cuir pour homme qui est à vendre, marque Connor, donc c'est une marque australienne, achetée 45 000 francs, il est proposé à la revente au prix de 20 000 francs. Le numéro de téléphone pour plus de renseignements, c'est le 52 72 03, le 52 72 03. À ce même numéro, on propose un aspirateur balai marque Hoover avec chargeur compatible, voiture peu servie. Avec chargeur compatible voiture, virgule, peu servi pour le balai de marque Hoover. Il est en état neuf, il a été acheté à 30 000 francs, il est proposé à la revente au prix de 15 000 francs. Je répète, le numéro de téléphone, c'est le 52 72 03, le 52 72 03.

0: J'ai eu un message de Chara. Chara, si vous nous écoutez, bonjour à vous. Merci pour ce joli message. On vous attend au Big Quiz ou au Totem. Bonjour à vous. Bienvenue sur Radio Rythme Bleu.
1: Bonjour.
0: Bonjour, c'est la voix de Rick ? Non, Yann.
1: Non, Yann, oui,
0: Yann,
1: voilà.
0: Yann, comment allez-vous, Yann ?
1: Ah, ça va, malgré la pluie.
0: Malgré la pluie, il pleut aussi par chez vous ?
1: Oui, oui.
0: Bon, on vous écoute, Yann, je sais que vous avez de belles annonces à nous partager.
1: Voilà, première annonce, je vois un quad Polaris.
0: Oui.
1: ATP 330.
0: Oui.
1: Homologué pour aller sur la route, il a une carte grise.
0: Parfait.
1: Deuxième annonce, donc toujours des poteaux de Gaillac.
0: Oui, différentes grandeurs, vous avez dit, ou diamètres.
1: Différents diamètres, plutôt.
0: Très bien.
1: Et dernière annonce, il nous reste encore pas mal de pistes de Toyota.
0: Oui.
1: BJ40, BJ70, AJ45.
0: Parfait. Donc, pour ceux qui en recherchent, on peut vous contacter directement, Yann.
1: Voilà. Les Toyota, pistes de collection, 384, 31, 70.
0: 84 31 70 pour le numéro de téléphone.

0: téléphone. Yann, je vous pose toujours la même question, mais je veux être sûre. Pour le quad que vous vendez, on voit le prix avec vous. Il est homologué.
1: Oui, on voit ça en place.
0: Parfait, Yann. Merci. Merci pour votre
1: appel. C'est sur le Grand Nouméa, tout ça. Voilà, merci beaucoup.
0: C'est sur le Grand Nouméa. Bon week-end, Yann.
1: Allez, au revoir. Bon week-end.
0: Tata. Et voilà, n'hésitez pas, 8h56 déjà. N'hésitez pas à nous appeler également pour passer à l'antenne 25 46 46 ou par SMS. Et le numéro, je le rappelle, c'est le 31 46. Il est à vendre un propulseur 25 chevaux Mercury. Il est en très bon état de marche. Révision faite, 250 000 francs. Le numéro pour plus de renseignements, c'est le 86 36 37. Le 86 36 37.

0: Il est à... J'allais répéter une annonce que je vous ai déjà lue, donc je passe à la suivante. Une personne recherche à l'achat un appartement de type F2 situé Grand Nouméa, Dumbéa, Cuccio, 4e, 6e ou 7e kilomètre. Étudie toute proposition au 27, 25, 78 et la personne dispose d'un montant cash de 7,5 millions. Le numéro, c'est le 27, 25, 78. Un terrain est à vendre, il est situé à Ploum, il mesure 12 arts et il est sur deux niveaux, il est proposé à 14 millions. Pour plus de renseignements, n'hésitez pas à composer le 50 68 12, le 50 68 12. Il est à vendre des broméliacées, des colombos, de la vaisselle ainsi que des vêtements, tout ça c'est au 75 00 70, le 75 00 70. Bonjour à vous, bienvenue sur Radio Rythme Bleu.
1: Allô, bonjour.
0: Bonjour madame, pourriez-vous couper le poste de radio s'il vous plaît?
1: Oui, je vais le couper.
0: Merci.
1: C'est Mouna?
0: Oui, bonjour madame, comment vous appelez-vous?
1: Fiorenza.
0: Fiorenza, bonjour.
1: Voilà, Fiorenza de Moindoux.
0: Enchantée Fiorenza de Moindoux, on est tout
1: et
0: ouïe.
1: Et c'est un temps épouvantable.
0: Ah, vous
1: blanc, pas de soleil, gris.
0: Un ventu.
1: Non, pas vendu.
0: Bon, ça va.
1: Non,
0: ça, on s'en sort bien, Fiorenza.
1: Mais triste.
0: Oh là là. Bah, vous voyez, vous appelez sur RRB, vous nous ramenez un petit peu de soleil au moins.
1: C'est vrai?
0: Oui.
1: Bon, alors, je vais vous passer mon annonce. Moi, je vends un compresseur de la marque Nuair, N-U-A-I-R.
0: Oui.
1: Donc, il est dans sa boîte d'origine. C'est, donc, il a 1100 watts.
0: Oui.
1: 8 bars. Pour l'utilisation, il a 6 fonctions.
0: Très bien.
1: Il est tout neuf, il n'a jamais été utilisé.
0: Il
1: vaut 50 000 francs et je le vends à 30 000.
0: Très bien.
1: 30 000. Et c'est pour pouvoir payer les réparations de ma voiture.
0: Bon, parfait. En plus, ça, voilà, ça motive derrière.
1: Les temps sont durs.
0: Mais
1: pour
0: tout
1: le monde.
0: Donc en
1: on
0: plus,
1: cherche des solutions.
0: Bah oui, et puis bon,
1: partout.
0: Un bon produit trouve la bonne personne, puisque là, c'est un compresseur, vous avez dit, il est tout neuf, il a 6 fonctions,
1: oui,
0: c'est
1: il a,
0: ça.
1: Oui, il a jamais utilisé, en fait. Il n'a jamais été utilisé.
0: Voilà, donc la personne qui vous l'achète, au lieu de le payer 50 000, elle le paye 30 000, voilà. C'est un échange gagnant-gagnant.
1: C'est un bon deal. C'est un bon deal. Et puis moi, ça me permet de payer les réparations de ma voiture.
0: Oh, et bien écoutez, parfait. En espérant que vous ayez vite des appels. Et en parlant d'appels, à quel numéro, Fiorenza, on peut vous joindre?
1: Eh bien, au 91...
0: Oui.
1: 20...
0: 20...
1: 18.
0: 91 20 18.
1: À Moindoux.
0: À Moindoux.
1: C'est tout près de la foi.
0: En plus. Et puis bon, on peut espérer que le temps change dans les prochaines heures ou le week-end.
1: Oui, oh ben non, ça... J'ai pas l'impression, mais enfin, un dernier. Est-ce que je peux passer un petit message?
0: Tout à fait, Fiorenza.
1: Voilà, Calédoniens et Calédoniennes, tous aux urnes dimanche. Tous et toutes, c'est important.
0: Parfait. D'ailleurs, RRB relaiera le résultat des provinciales.
1: Oui, oui, bah oui, bien sûr, on va suivre ça de près, mais vraiment, tous aux urnes.
0: Mobilisons-nous.
1: Merci. Ah oui, oui, oui.
0: Merci beaucoup, Fiorenza, pour votre bonne humeur et votre vos petites annonces. Bonne journée.
1: Merci,
0: sur Moindoux.
1: Merci, Mouna.
0: Avec plaisir. Au revoir, Fiorenza.
1: Au revoir, Mouna.
0: Et voilà, il est 9h pile poil sur Radio Rythme Bleu. Un grand merci à toutes et à tous pour vos petites annonces, votre bonne humeur habituelle. C'est toujours un bonheur de vous recevoir. On se retrouve lundi pour une nouvelle session de petites annonces. Pour l'instant, on ne perd pas plus de temps. Direction de Paris en direct pour le Flash Info d'Europe 1. Ne bougez pas.
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3: Risque. La consommation d'alcool sera interdite dans la rue et dans les espaces publics dès midi ce vendredi et la vente d'alcool sera proscrite à partir de 18h. Des événements prévus ce week-end comme le festival Solidays ou la marche des fiertés pourraient être annulés. La chaleur affecte également le réseau électrique. En début de soirée, 50 000 foyers étaient privés d'électricité, principalement dans les Yvelines, dans les Hauts-de-Seine et en Gironde. Un incident signalé également à La Rochelle. 10 000 habitants du quartier des Minimes plongés dans le noir ce jeudi soir. Pour faire face à cette situation, Enedis Suisse déploie Saphir, la force d'intervention rapide électricité. Nous sommes dans une société livrée à la plus insupportable des violences. Réaction de l'ancien Premier ministre et président du Modem, François Bayrou, invité d'Europe 1 Soir après l'assassinat du jeune Louis. Cet adolescent de 17 ans, attiré dans un guet-apens, puis battu à mort sur un chantier de Narbonne vendredi dernier. 5 personnes, dont 3 mineurs, sont mises en examen et incarcérées dans le cadre de l'enquête. Les délicates opérations d'évacuation des 11 000 marins bloqués aux abords du détroit d'Ormuz, interrompues ce jeudi après une attaque dans le golfe d'Oman. Un cargo endommagé par un projectile d'origine inconnue. Malgré ce nouvel incident, le trafic reprend petit à petit dans le couloir maritime bloqué par l'Iran pendant la guerre au Moyen-Orient. 70 navires sont passés au cours de la journée de mercredi, deux fois moins qu'en temps de paix. Au lendemain du double séisme au Venezuela, les États-Unis annoncent une aide d'urgence de 150 millions de dollars. Washington promet également l'envoi de secouristes, tout comme la France et plusieurs pays européens. Le dernier bilan du pire tremblement de terre au Venezuela depuis plus d'un siècle fait état d'au moins 188 morts, 1500 blessés et 157 disparus. Pour la première fois, la famille royale britannique révèle publiquement ce jeudi soir le montant des impôts payés par ses membres sur les revenus privés. Plus de 30 millions de livres versés par le roi Charles III depuis son accession au trône en 2022. Le fils aîné du souverain, le prince William, a payé quant à lui 20 millions de livres sur la même période. Et puis la Coupe du monde de football, énorme surprise ce jeudi soir, victoire de l'Équateur face à l'Allemagne, 2-1, score final. La Mannschaft termine tout de même en tête du groupe E, devant la Côte d'Ivoire qui s'est imposée 2-0 contre le Curaçao. Cette nuit, place au dernier match du groupe F, Tunisie, Pays-Bas et Japon-Suède à 1h. Et dans le groupe D, à 4h du matin, Turquie, États-Unis et Paraguay, Australie. Vous écoutez Europe 1, il est 3h et on retrouve Roland Pérez pour la libre antenne jusqu'à 1h.
0: Merci à la rédaction d'Europe 1 pour ce flash info.
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0: Votre rendez-vous SMS sur Radio Rythme Bleu, la réponse à notre question d'hier. 81% des auditeurs d'RRB qui se sont exprimés par SMS trouvent que la campagne électorale pour les provinciales s'est déroulée sereinement et dans de bonnes conditions. Ils sont 19% à penser que ce n'est pas le cas. Notre question du jour, avez-vous choisi définitivement la liste pour laquelle vous allez voter dimanche ou êtes-vous encore indécis? Si vous avez choisi définitivement, vous tapez 1. Si vous êtes encore indécis, vous tapez 2 et vous envoyez votre réponse au 3146. Merci pour votre participation et rendez-vous demain pour la réponse à la question du jour. Il est 9h passé de 4 minutes, vous êtes à l'écoute de Radio Rythme Bleu et vous faites très bien. Prochain rendez-vous en direct, ce sera le Big Quiz. Je vous dévoile le thème dans quelques instants. Petit indice, ça touche au ballon. Voilà.

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9h passées de 18 minutes, vous êtes à l'écoute de Radio Rythme Bleu et dites-moi, est-ce que vous faites partie de celles et ceux qui ne ratent jamais une Coupe du Monde de football? Ceux qui connaissent les équipes championnes sur le bout des doigts, qui se souviennent du nom des buteurs, des finales mythiques et des joueurs devenus de véritables légendes? 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Ne bougez pas.

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2: 9h30 sur Radio Rythme Bleu, bienvenue à vous. Vous êtes dans le Big Quiz. Aujourd'hui, on chausse les crampons, on ressort les souvenirs de finales mythiques, les noms des grands champions et les exploits qui ont fait vibrer les générations entières de supporters. Notre thème du jour, la Coupe du Monde de football. Oui, deux candidats vont tenter leur chance avec nous ce matin. 6 questions au total, 3 chacun et 4 propositions de réponses à chaque fois. Au bout du match, un seul vainqueur qui repartira avec la Coupe, c'est-à-dire les deux places de cinéma offertes par le Ciné City. Alors, que vous soyez expert du ballon rond ou simplement emporté par l'esprit de compétition, jouez avec nous depuis votre voiture, votre bureau, votre canapé. Le coup d'envoi du Big Quiz, c'est maintenant. Et on accueille tout de suite notre première candidate ou notre premier candidat. Bonjour à vous.
3: Bonjour.
2: Bonjour, c'est Mathieu à l'appareil.
3: C'est ça.
2: Bonjour Mathieu, comment allez-vous ?
3: Très bien, et vous ?
2: Écoutez, à ravir. Voilà, le Big Quiz commence. Quelques rayons de soleil commencent à montrer le bout de leur nez sur RRB. Le thème vous a inspiré, Mathieu ?
3: Oui, écoutez, surtout le fait de jouer, j'aime bien ça, donc on va voir.
2: Bah parfait, écoutez, on est ravis. Est-ce que vous avez déjà participé au Big Quiz ?
3: Oui.
2: Parfait, déjà gagné peut-être même ?
3: Bah oui.
2: Bon. On va essayer du coup d'ajouter une autre victoire à votre palmarès de Big Quizer.
3: On va essayer.
2: Parfait Mathieu. Je vous laisse patienter un instant. Je sais que vous êtes deux. Aujourd'hui, il y a déjà deux inscrits. Je pense, si l'information que j'ai reçue est la bonne, que c'est Marine qui va nous rejoindre dans quelques instants. Finalement, je ne vais peut-être pas vous laisser patienter puisque j'ai l'impression qu'on me l'envoie tout de suite. Voilà. Bonjour à vous Marine.
4: Bonjour, ça va ?
2: Bonjour, ça va et vous ?
4: Ça va, cool.
2: Marine, face à vous, Mathieu. Mathieu, face à vous, Marine.
4: Salut.
3: Bonjour, Marine.
2: Voilà.
4: Bonjour.
2: MNM ce matin, même MNMNM, puisque Marine, Mathieu,
4: oui.
2: Et Mouna. C'était facile. Marine, est-ce que le thème du jour vous a inspiré ?
4: Oui, j'aime bien le sport. Et puis en ce moment, on a du mal à pas être dans la Coupe du Monde. Hein.
2: N'est-ce pas ? Donc écoutez, en espérant que la compétition soit belle, et j'ai préparé un nombre de questions. Voilà, vous savez que vous allez vous affronter autour de 6 questions au total, 3 questions par participant. J'en ai prévu un peu plus, des fois que vous seriez tous les deux très, très, très informés.
4: Okay.
2: Sur le
4: okay.
2: Sujet. Mathieu, Marine, lequel de vous deux veut commencer avec la première question ?
4: C'est Mathieu.
2: Mathieu, vous êtes jeté dans l'arène. Est-ce que vous acceptez le défi ?
3: Oui, il n'y a pas de problème.
2: Parfait, Mathieu est un compétiteur. On y va. Marine, Mathieu, si vous êtes tous les deux prêts, j'entends que l'un d'entre vous est en voiture. Est-ce que, rassurez-moi, vous êtes en kit main libre, hein ?
3: Oui, c'est moi, je suis en toute main libre.
2: Bon, parfait Mathieu. C'est parti, messieurs, dames, le Big Quiz commence maintenant sur Radio Rythme Bleu. Mathieu, première question, qui est la vôtre ? Quelle équipe championne du... Je vais reprendre et articuler un petit peu mieux que ça, ça ira mieux. Quelle équipe championne du monde de foot masculin ne s'est pas qualifiée lors des Coupes du Monde 2018, 2022 et 2026 ? 4 propositions, Mathieu. L'Angleterre, l'Uruguay, l'Italie ou la Russie ?
3: L'Italie.
2: Oui, tout à fait. Alors que l'Italie cumule 4 sacres en Coupe du Monde, la sélection italienne n'a pas été sélectionnée en se faisant éliminer lors des matchs de barrage, lors des 3 dernières éditions. Mathieu, première question, première bonne réponse. Marine, êtes-vous bien prête pour la seconde question ?
4: Oui, très prête.
2: Très bien. Quelle équipe a remporté la toute première édition de la Coupe du Monde de football en 1930 en Uruguay ? 4 propositions, Marine. L'Italie, l'Uruguay, l'Argentine ou l'Espagne ?
4: Je vais dire l'Argentine.
2: Mathieu, vous l'aviez, oui. C'était effectivement l'Uruguay. La première finale de Coupe du Monde de football a vu s'affronter l'Uruguay à domicile et l'Argentine, effectivement, avec le score final 4-2 en faveur de l'Uruguay. On passe tout de suite à la question suivante. J'aime bien ce quiz. Mathieu, toujours prêt?
3: Ouais.
2: Quelle est la seule équipe de football à avoir participé à toutes les Coupes du Monde depuis 1930? L'Angleterre, l'Allemagne, la France ou le Brésil?
3: Le Brésil.
2: En plus, la réponse était rapide, tout à fait. Le Brésil est l'unique équipe à avoir toujours été qualifiée pour participer aux Coupes du Monde devant l'Allemagne, l'Italie et l'Argentine. Marine, prochaine question pour vous. Quelle sélection nationale a perdu en finale de Coupe du Monde de football en 2006 et 2022? La Croatie, les Pays-Bas, la France ou l'Argentine?
5: Les Pays-Bas.
3: La France.
2: Ah, je suis désolée Marine. Oui, Mathieu, incollable. Pour l'instant, vous aviez toutes les réponses. C'était la France qui s'est inclinée face à l'Italie en 2006.
5: Oui, c'est vrai.
2: Vous l'avez maintenant. Et face à l'Argentine en 2022. C'est à vous, Mathieu, pour la prochaine question. Je ne vais pas commenter le sport. Quel était, Mathieu, le score de la finale Argentine-France de la Coupe du Monde de foot 2022 à l'issue des prolongations?
3: Zéro.
2: Mathieu. Impressionnant, oui. Avec cette égalité, la finale s'est terminée sur des tirs au but qui ont été favorables à l'Argentine. 4-2. Vous n'avez même pas attendu les quatre propositions, Mathieu. Bravo. Marine, vous avez un candidat redoutable. Hein.
5: Oui, oui, oui.
2: Un adversaire. C'est à vous, Marine, pour la prochaine question. Dans quel pays les Français Kylian Mbappé, Antoine Griezmann, Paul Pogba ou N'Golo Kanté sont devenus champions du monde en 2018? L'Afrique du Sud, la Russie, l'Allemagne ou le Brésil?
5: L'Allemagne.
2: Marine, je suis désolée. Non mais ce que j'adore, c'est que vous le dites avec beaucoup d'entrain. C'est génial. C'était effectivement, Mathieu l'a dit, c'était la Russie. La France a remporté la Coupe du Monde 2018 organisée en Russie et les Bleus ont battu la Croatie 4-2 en finale. Marine, Mathieu, le score est est sans appel. C'est 3-0 pour Mathieu ce matin. Félicitations, Mathieu, vous êtes incollable.
3: Merci.
2: Bravo Mathieu, bravo Marine aussi. Vous n'avez pas démérité. Et puis je vous avoue que bon, je fais bien la maline devant mon quiz avec toutes les réponses sous les yeux. Mais je n'aurais pas donné cher de ma peau si j'aurais dû affronter Mathieu sans avoir les réponses sous les yeux.
5: Oui, oui, bravo Mathieu, c'est un champion.
2: Ah oui.
3: Merci, ouais.
2: Je peux vous embêter Mathieu?
3: Oui.
2: Je peux vous en poser une dernière juste pour la beauté du sport?
3: Ouais, ouais.
2: Lors de la victoire de la France contre le Brésil en finale de Coupe du Monde 1998, Mathieu, quel Français marque le troisième but des Bleus?
3: Emmanuel Petit.
2: C'est magnifique. Magnifique. Victoire amplement méritée. Mathieu, venez nous voir au studio d'RRB, récupérer vos deux places de ciné dûment gagnées.
3: Ok, merci.
2: Merci à vous Mathieu. 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
5: Oui, super, je vous remercie. Et j'embrasse ma copine Marie-Laure à la BD Citron.
2: Ah, bonjour Marie-Laure.
5: Je l'adore. Bisous, bon week-end à tous.
2: Merci Marine. Mathieu, si vous souhaitez faire une dédicace sur les ondes d'RRB, on vous écoute.
3: Dédicace à toute ma famille et particulièrement à mon petit qui a un an aujourd'hui, même s'il ne comprend pas, il n'entend pas, mais bon anniversaire mon petit.
2: Oh, excellent. Écoutez, on se joint à vous. Un très joyeux anniversaire à votre petit bout. Un an en ce vendredi 26 juin.
3: C'est ça.
2: Un an, une victoire de papa, deux places de cinéma. Vous êtes pour quelle équipe, Mathieu, à la Coupe du Monde? J'ai une petite idée, mais je préfère demander.
3: La France.
2: Bah, bien évidemment, patriote. Merci, un grand merci Mathieu. N'hésitez pas à nous rappeler à partir de dans 3 semaines pour rejouer au Big Quiz.
3: Ok, ça va.
2: Au revoir Mathieu, bon week-end.
3: Merci à vous aussi.
2: Et voilà pour le big quiz du jour. Le coup de sifflet, j'en perds mon latin, excusez-moi. Le coup de sifflet final vient de retentir pour ce big quiz spécial Coupe du Monde. Félicitations à notre champion qui repart avec ses deux places de cinéma. Joyeux anniversaire à l'enfant du champion qui fête ses 1 an aujourd'hui. C'est merveilleux, un big quiz en bonne et due forme. Et un grand merci à notre deuxième candidate, Marine, qui a joué le jeu, qui a affronté le champion aujourd'hui et qui repart avec une bonne raison de nous rappeler pour reparticiper au big quiz. Merci à vous, surtout aussi, qui avez participé, j'en suis sûre, depuis chez vous, depuis votre voiture, depuis votre bureau, à l'abri du regard des collègues. On le sait, il y a toujours ce petit moment de satisfaction quand on trouve la bonne réponse. C'est ce petit moment de solitude quand on réalise que finalement on a peut-être confondu un champion du monde avec un joueur de pétanque. Je plaisante, mais ça peut arriver, et même au meilleur. Le Big Quiz reviendra lundi à 9h30 sur Radio Rythme Bleu. D'ici là, profitez bien de votre week-end et surtout gardez votre curiosité en pleine forme. Elle ne prend pas de place dans le salon et elle ne coûte rien. Nous on continue en musique tout de suite. Benny King, voilà, pour changer un petit peu. Il est 9h41 sur Radio Rythme Bleu. Belle matinée à toutes et à tous.

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0: Aujourd'hui, dans Tiki Toi, nous recevons Daniel Miro. Avec une formation en économie et en gestion, il a exercé une grande partie de sa vie professionnelle à Nouméa, dans le secteur bancaire. Il est aujourd'hui président de l'Alliance Champlain, président du groupement philatique Le Cagou et trésorier de la société d'études historique. Mais derrière le parcours professionnel et les engagements associatifs, il y a aussi et surtout un homme, des valeurs, des rêves et une certaine vision du monde. Bonjour Daniel Miro.
1: Bonjour Mouna.
0: Un grand merci d'avoir accepté notre invitation.
1: C'est moi qui vous remercie.
0: Si je vous demande quel est votre principale qualité, que me répondez-vous ?
1: J'irais peut-être à l'empathie. L'empathie, c'est-à-dire la réceptivité vis-à-vis des autres, la façon donc de réagir par rapport à ce qui se passe autour de soi.
0: À l'inverse, votre principal défaut serait lequel ?
1: Bien, je dirais, ça va un petit peu avec l'empathie, parce que trop d'empathie, finalement, peut influer sur sa sensibilité et donc sur l'émotivité.
0: Chez les autres, existe-t-il une qualité que vous préférez le plus ?
1: Eh bien, je pense que c'est la franchise, la droiture, qui sont pour moi des simples. La simplicité aussi, je base beaucoup sur la simplicité chez les autres, qui sont pour moi des facultés importantes à avoir autour de soi pour avoir une belle cohabitation, une belle correspondance.
0: Et à l'inverse, Daniel Miro, quel est le défaut que vous ne supportez pas chez les autres ?
1: Oui, ce que je ne supporte pas, c'est d'abord l'arrogance. Et puis ensuite, peut-être, ce que j'aime pas non plus, c'est l'intolérance.
0: Quel serait ou quel est le personnage historique ou contemporain, alors soit que vous admirez le plus ou que vous auriez peut-être aimé être ?
1: Bien, à partir du moment où je suis un passionné par l'écriture et par la lecture, un grand romancier, c'est vrai, serait pour me plaire. Des fois, d'ailleurs, je me dis, même si je suis réincarné, j'aimerais être réincarné dans un écrivain. Alors, un écrivain de renom, c'est encore mieux, comme je dirais Victor Hugo, comme Balzac, ou plus près de nous, Jean d'Ormesson. J'ai eu la chance de connaître Jean d'Ormesson, et pour moi, ça a été une révélation de voir cette personne qui était si affable, si empreinte de culture, quelqu'un qui a une culture fabuleuse, prodigieuse, et en même temps, une très grande simplicité. Et pourtant, quand on voit son parcours de vie, il est quand même né avec, comme on dit, avec une cuillère d'argent. Donc, il n'était pas. Il avait... Autant d'autres ont eu une vie difficile, hein, je parle en particulier à Balzac, mais Jean d'Ormesson a eu une vie heureuse. Mais ça ne se voyait pas trop sur lui. Il était tellement simple qu'il était vraiment très agréable à pouvoir communiquer avec lui.
0: Dans notre époque, Daniel Miro, qu'est-ce que vous aimez particulièrement ?
1: Quelque chose qui est positif, très positif. Dans notre époque, c'est tous les progrès liés à la médecine, liés à la santé. Ça, c'est fabuleux.
0: Et à l'inverse, est-ce qu'il y a quelque chose en particulier dans l'époque actuelle que vous n'aimez pas ou que vous détestez peut-être ?
1: Je parlais de progrès technologique. Il est certain qu'on est tous passionnés par tout ce qui se passe tous les jours. L'intelligence artificielle est quelque chose de fabuleux, d'extraordinaire. J'avais un petit texte à préparer. J'ai mis, bon, allez, je prends mon crayon, mon stylo, enfin mon crayon, mon papier, et on avance, c'est parti. Puis je me dis, je vais demander ce qu'il en pense, à l'intelligence artificielle. Eh bien, en un dixième de seconde, j'avais un texte d'une ou deux pages, une page et demie. Et là, vraiment, je me dis, c'est pas vrai quand même. Je comprends maintenant pourquoi beaucoup s'inquiètent en disant, mais le progrès avec l'intelligence artificielle va rendre les gens moins intelligents. Parce que il n'y a plus besoin de travailler, il n'y a plus besoin de penser. On a les réponses instantanément, au bout d'une seconde.
0: Quel est l'endroit de la planète que vous rêvez ou que vous rêveriez de découvrir ?
1: Alors rêver, c'est peut-être un grand mot, mais disons qu'il y a une région de la planète que je ne connais pas trop, bon, comme ça j'ai quand même pas mal bougé, et ce serait peut-être la Chine qui m'attire, mais rêver peut-être pas, mais attirer, oui.
0: Votre devise, proverbe ou citation préférée, si vous en avez ?
1: Moi, ce que je pourrais dire, peut-être, concernant en fait l'existence qu'on a au jour le jour, notre vie en fait, je dis souvent, la vie c'est comme un vélo, comme une bicyclette, si on s'arrête, on risque de perdre l'équilibre, donc il faut continuer à avancer. En fait, la vie, c'est un avancement perpétuel. On est obligé d'avancer, sinon, on ne peut pas faire du surplace. C'est ça que, en fait, je veux dire.
0: Quel est le mot, si vous en avez un, que vous aimez particulièrement ?
1: Une pépite, c'est un mot que j'aime bien. On n'emploie pas longueur de journée quand même, mais c'est un mot que j'aime bien, pépite. Mais j'aime bien par rapport à ce qu'il représente. Par contre, un mot par rapport à la sonorité, un très joli mot de la langue française, c'est le mot libellule. C'est très, très beau.
0: Quel serait, si toutefois vous en avez un, votre plus grand regret ?
1: C'est pas une trop bonne chose de se confondre dans les regrets. Mais néanmoins, je pense que moi, ce qui me concerne, là où j'ai peut-être moins bien réussi, c'est peut-être, au moins en partie, je dis pas complètement, heureusement, mais c'est peut-être dans ma vie sentimentale. C'est peut-être pas forcément le top que j'aurais voulu avoir et que j'ai pas eu. Mais que maintenant, j'ai trouvé, malgré tout.
0: Quelle est votre plus grande satisfaction, Daniel Miro ?
1: Alors, ma plus grande satisfaction, pour moi, c'est clair que je suis là où je devrais être.
0: Pour finir cette interview,

0: Est-ce que vous en avez un? Et si oui, quel est votre plus grand rêve?
1: Mon plus grand espoir, je dirais, c'est de faire en sorte que l'harmonie puisse, comment dirais-je, s'épanouir ici en Nouvelle-Calédonie et qu'on puisse les uns les autres justement vivre donc en pleine harmonie, avec une ambiance, je dirais, les plus positives les uns avec les autres. Et ça, je crois que c'est important par rapport à tout ce qu'on a vécu au cours des dernières années. Je dirais qu'il faut en faire en sorte qu'on puisse les uns les autres trouver un équilibre pour qu'on puisse continuer à vivre d'une manière harmonieuse.
0: Merci Daniel Mirou d'avoir accepté de vous prêter au jeu et de nous avoir permis de découvrir une facette plus personnelle de vous-même.
1: Merci beaucoup, Mouna.
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0: Encore merci à Daniel Mirou de s'être prêté avec bonne humeur au jeu des questions de Radio Rythme Bleu et surtout de nous avoir permis de découvrir un peu mieux l'homme derrière ses engagements et ses nombreuses casquettes. 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Pas de panique, il sera rediffusé cet après-midi à 15h sur RRB et sera également disponible en replay sur le site de Radio Rythme Bleu. Merci en tout cas d'avoir suivi T'es qui, toi aujourd'hui. Nous, on poursuit cette matinée ensemble en musique avant de retrouver le Zapping Radio à 10h.

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2: Il est 10h sur Radio Rythme Bleu et chaque semaine, Jennifer réécoute l'antenne et en extrait quelques instants qui ont retenu son attention. Elle vous propose aujourd'hui un condensé dans son zapping radio. Voici sa lecture des 7 derniers jours sur Radio Rythme Bleu. Hey,
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5: Ok, let's go.
6: Orlan Cathy, Malan ont cru savoir où elle allait. Les études de droit, le concours d'officier de police et les projets construits avec beaucoup de méthodes. Puis en horizons, c'est brusquement assombri. Il a fallu apprendre à se relever et à marcher autrement en acceptant les détours, les remises en question et les chemins qu'elle n'avait pas nécessairement choisi d'emprunter.
7: 1940, deux jours après la signature de l'armistice avec l'Allemagne, le Conseil général de Nouvelle-Calédonie réuni en session extraordinaire adoptait la délibération ralliant la Nouvelle-Calédonie à la Grande-Bretagne pour lutter contre les puissances de l'Axe. Allemagne, Italie, Japon. La Calédonie entrait officiellement en résistance.
8: Après, non, ce n'est pas les meilleures oranges puisque c'est les premières, donc ils ne sont pas particulièrement bien bien mûrs et pas bien bien sucrés. Je dirais plus juin, mai, juin, juillet, où que là on va avoir de l'orange qui est très très très sucrée parce qu'elle est au maximum de sa maturité. Ben, c'est le meilleur moment pour manger de l'orange navet.
9: Au sommet de la pauvreté mondiale, le cultissime, What a Girl, je ne vais pas avoir un fou rire maintenant. What a Girl Wants de Christina Aguilera. Oui, je l'ai décidé, je n'aurai pas de fou rire maintenant. 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
10: 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L'ambiance au Club des Archers du Mont d'Or, ça donne quoi?
11: Je trouve ce qui est d'autant plus intéressant chez nous, en tout cas parce que après dans d'autres clubs, ça, en fonction de l'organisation, c'est différent. Comme je suis toute seule, je suis bien obligée de mettre tout le monde ensemble. Ce qui fait qu'on a toutes les générations ensemble. Et ça, dans le jour d'aujourd'hui, c'est intéressant. Parce qu'il y a les aînés et il y a les plus jeunes.
10: Ça se regarde, ça s'observe, ça apprend.
11: Et oh, on remet un peu le cadre. Et donc ça, c'est très bien.
2: Quelques heures de repos bien utilisées seront plus efficaces qu'un effort supplémentaire.
8: On préfère avoir un fruit qui soit peut-être un peu taché, un peu abîmé parce qu'il a frotté contre des branches, plutôt que vendre un fruit qui soit magnifique mais qu'à l'intérieur le goût il y soit pas. Ben, en fait, c'est des fruits qui auraient mûri en chambre froide. Et alors on aurait une qualité de peau qui serait magnifique, mais niveau goût, ben c'est pas sucré. Bien souvent le jus il est pas au maximum. Alors que ben nous on préfère rester basé sur un fruit qui va mûrir sur son pied et on va le ramasser une fois qu'il est mûr pour pouvoir le vendre aux consommateurs.
12: Et que la vie reste belle malgré tout. Aujourd'hui, voilà, j'ai mon compagnon, on a passé beaucoup de moments ensemble. Il y a les moments en famille, les amis que j'ai rencontrés ensuite. Et c'est ça qui fait que la vie est belle et je suis très reconnaissante maintenant de tout ce que j'ai.
9: Et on va commencer avec Olivia Dean, Man I Need.
13: Commencer un petit peu en douceur, non?
9: Ouais, mais un peu groovy quand même, vous savez, pour d'accord. Bien donner l'élan pour la journée.
13: Est-ce que je sors du studio en mode groovy alors?
9: Oui, exactement.
13: Parfait.
9: Ah, on n'a pas lancez les images.
13: La musique.
9: C'est parti.
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2: Voilà pour cette parenthèse consacrée aux 7 derniers jours de radio sur RRB. Merci à Jennifer pour cette sélection. On reprend le fil de la matinée sur Radio Rythme Bleu. Tout de suite, Men at Work avec Down Under. Il est 10h passé de 4 minutes. Ne bougez pas.

10h passées de 16 minutes, vous êtes à l'écoute de Radio Rythme Bleu. 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

0: Il est 10h passé de 20 minutes à l'instant. Dany Briand avec Il n'y a que les filles qui m'intéressent. Et oui, si lui, les filles l'intéressent, nous, ce qui nous intéresse surtout ce matin, c'est de savoir ce que l'on va bien pouvoir faire ces prochains jours. Heureusement, nous avons notre experte en bon plan. Kélinda Boisco a épluché l'agenda pour vous dénicher quelques idées sorties, spectacles, animations et rendez-vous à ne pas manquer. Voici par ici les sorties sur RRB.
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2: Bonjour, aujourd'hui dans ce Paris C'est sorti, on va commencer avec le spectacle viril proposé au Théâtre de Lille par la compagnie Arsenic. Les 5 comédiens de la compagnie Arsenic s'emparent de la scène du Théâtre de Poche jusqu'à ce dimanche 28 juin. Au travers du spectacle viril, ils explorent les facettes de la virilité avec verve ou même colère, mais toujours avec humour. Cette pièce de théâtre, écrite par Marie Mahé, récompensée du prix du jury du Théâtre 13 à Paris, parlera à toutes elles et ceux qui ne rentrent pas dans les cases. Des représentations qui seront données ce soir à 19h, puis demain dimanche à 18h au Théâtre de Poche du Centre d'Art, situé au 6 boulevard extérieur du Faubourg Blanchot. Notez que les places sont à réserver directement sur place jusqu'à 16h30 cet après-midi ou en ligne sur ticket.nc. Pour plus de renseignements, le 25 07 54, le 25 07 54. Du théâtre toujours, mais cette fois-ci avec le spectacle Nickel Boys Band, présenté par la compagnie Caravan Spoutnik au Théâtre de Lille de Nouville, à partir de ce soir jusqu'à ce dimanche 28 juin. À 40 ans passés, entre les ventres qui s'installent, les genoux qui grincent et les égos qui hésitent, tout flanche, sauf leur amitié. Entre rire, doute et élan collectif, ils vont devoir assumer, se dépasser et peut-être briller. Une comédie pop irrésistible sur l'amitié, le ridicule assumé, le courage d'oser encore. Le spectacle Nickel Boys Band de la compagnie Caravan Spoutnik est mis en scène par Damien Durieux. Pour nous en dire plus, Julie Durieux, présidente de la compagnie Caravan Spoutnik et comédienne dans le spectacle Nickel Boys Band.
3: On propose le deuxième opus de Nickel Boys, qui est Nickel Boys Band. L'année dernière, on avait suivi le groupe des boys à travers une comédie sociale où, pour surmonter les difficultés, ils avaient eu l'idée de se mettre à nu, au sens propre comme au sens figuré. Et cette année, on les retrouve un peu plus tard. Et il y en a un d'eux qui déprime un peu, qui est interprété par Kito, qui est le personnage de H. Et ses amis, et notamment Margot, a décidé de l'inscrire à plein de concours de chant parce qu'il a envie de partir, il a envie de voir du pays, il a envie de créer sa propre expérience. Et comme il ne le fait pas, elle le fait. Elle le fait et elle a inscrit à plein de concours, et notamment à l'Eurovision. Et l'Eurovision répond. Et voilà, et il faut être prêt, c'est dans 3 semaines et ils ne le sont pas. Et on va suivre toutes leurs péripéties. Alors, la différence, c'est que cette année, ils chantent. L'année dernière, ils se mettaient à nu au sens propre. Hein. Et cette année, ils chantent, ils vont se mettre à nu. Il y a plus de fond, finalement, dans les chansons. Dans la chanson, notamment, il y en a déjà une qui est sortie, qu'on a sortie sur les réseaux. Un spectacle de théâtre avec de la danse et beaucoup, beaucoup d'humour. Et aussi beaucoup de fond. Parce qu'on aborde des sujets pas évidents, notamment sur la reconstruction, sur l'envie de s'en sortir après tout ce qu'on a traversé depuis 2 ans. Le rôle de la Calédonie à l'international, par exemple, même si c'est fait sous forme d'humour, ce sont des sujets qu'on aborde au travers de nos boys bands locaux qui vont revisiter plein de chansons de boys bands bien connues, mais à la sauce locale. Et à travers ces chansons, ils vont nous raconter plein de choses de ce qu'ils pensent ou de ce qu'ils questionnent.
2: Le spectacle Nickel Boys Band, qui est donc programmé ce soir à 19h, puis demain dimanche à 18h au Théâtre de Lille. Des dates supplémentaires sont proposées le vendredi 3 juillet, puis les samedis 4 et dimanche 5 juillet, toujours au Théâtre de Lille à Nouville. La vie de Nembéa propose demain les samedis du Big Up avec la première édition du Diamond Fiver, un battle de danse tout style pensé pour bousculer les conventions et ouvrir la scène à une nouvelle génération de danseurs. Le rendez-vous est donné de 13h à 17h demain au Big Up Spot du Parc de Couture avec au programme différents ateliers et pour terminer la journée, un battle sera proposé de 15h à 17h. La vie de Nembéa organise 2 événements par mois lors des samedis du Big Up en partenariat avec la DAMIC. Le rendez-vous c'est donc demain à partir de 13h au Big Up Spot du Parc de Couture à Nembéa. Et pour terminer ce Paris C'est sorti, je vous emmène au Ciné City qui proposera ce dimanche 28 juin à 17h10 un opéra, celui intitulé Le dernier rêve de Frida et Diego, mis en scène par Deborah Kölker sur grand écran. La saison s'achève avec le premier opéra de la compositrice américaine Gabriela Franck, un portrait magico-réaliste du couple de peintres Frida Kahlo et Diego Rivera, conçu comme une inversion du mythe d'Orphée et d'Eurydice. Cette nouvelle production vibrante s'inspire avec enthousiasme des œuvres des deux artistes mexicains. Un opéra en deux actes présenté en espagnol, sous-titré en français avec un entracte. Les précisions de Douglas Hickson, le responsable du Ciné City.
1: C'est le dernier opéra de la saison de Pathé Live que nous relayons en Nouvelle-Calédonie. Ce sont des opéras qui sont faits par le Metropolitan Opera de New York. Alors c'est un opéra assez particulier qui s'appelle Le dernier rêve de Frida et Diego, Frida Kahlo et Diego Rivera. Ce sont deux artistes peintres du XXe siècle extrêmement célèbres au Mexique, qui connaissent une actualité nouvelle. Et donc cet opéra a été créé en 2022 à San Diego et il est repris cette année par le Metropolitan Opera. Ça a été fait aux États-Unis, au sud des États-Unis, à la bordure de la frontière mexicaine, par quelqu'un qui est sino-péruvienne. C'est elle qui a vraiment mis en place cet opéra, monté cet opéra. Et le sujet, c'est un peu un opéra, magico-tragique sur la vie. C'est imaginaire, c'est le mythe d'Orphéo à l'envers en fait, donc ça se termine entre guillemets bien par rapport au mythe d'Orphéo. Et en fait, ce qui est intéressant, c'est donc en espagnol, c'est un opéra espagnol, c'est la troisième fois que le maître fait des opéras en espagnol, c'est un opéra donc très contemporain, et qui met en valeur toute la peinture des deux artistes et toutes les touches de la vie personnelle de Frida Kahlo et Diego Rivera, notamment les touches de bleu de leur maison, ce miroir qu'elle avait au-dessus de son lit, car Frida Kahlo avait eu la poliomyélite et elle ne pouvait pas sortir de son lit quand elle était enfant, donc pour qu'elle puisse peindre, sa mère avait fait fixer un miroir au-dessus de son lit à baldaquin. Voilà, donc un opéra plein de tendresse, plein d'amour, mais aussi plein de fracas, puisqu'en fait, ils ont connu une vie amoureuse très compliquée.
2: Pour compléter votre expérience, réservez votre entracte gourmand au prix de 2200 francs et profitez d'un cocktail apéritif mexicain pendant l'entracte de votre spectacle. Il faudra réserver vos places sur le site du Ciné City ou directement sur place. En plus de vivre l'opéra Le Dernier Rêve de Frida et Diego Rivera, le Ciné City proposera, à partir de ce dimanche 28 juin jusqu'au mercredi 1er juillet, la fête du cinéma. À cette occasion, tous vos films préférés seront à 600 francs la séance, un événement incontournable du cinéma célébré chaque année en métropole, traverse les océans et s'invite aussi en Nouvelle-Calédonie. L'occasion idéale de profiter de toute la magie du grand écran à prix mini, un événement national porté par la Fédération Nationale des Cinémas Français. C'est terminé pour ce Paris C'est sorti. Le prochain rendez-vous, c'est à 15h30 cet après-midi.
0: Merci Kelinda pour ce Paris C'est sorti à cet après-midi à 15h30. Et voilà, je pensais avoir lancé le titre suivant. Ce n'est pas le cas. Cliff Richard, tout de suite, juste après, c'est votre totem sur Radio Rythme Bleu.

0: Living Doll de Cliff Richard, il est 10h30 sur Radio Rythme Bleu et maintenant c'est l'heure parfaite pour...
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2: Et oui, c'est l'heure parfaite, 10h30 sur RRB, bienvenue dans votre jeu Le Totem. Bonjour Mouna.
0: Bonjour Jennifer.
2: Ah, on sent le vendredi quand même. Hein.
0: Ah, là on est raccord.
2: Vous allez bien?
0: Et vous?
2: Superbement, à ravir. J'espère que nos auditeurs et nos auditrices aussi. C'est la dernière du totem de la semaine. On compte sur vous pour nous appeler au 25 46 46. Nous jouons pour une cagnotte ce matin de 16 000 francs. Vous avez bien entendu, 16 000 francs avec Bureau Vallée. Et on va continuer de mener l'enquête. Il commence à y avoir pas mal d'indices. On prend le premier appel. Bonjour et bienvenue dans votre totem.
3: Bonjour Mouna, bonjour Jennifer, comment allez-vous?
0: Ça va très bien. Ravir. Est-ce la voix de Laurent?
3: Perdu.
0: Mince. Comment allez-vous, vous?
3: Voyons vous, Mouna, vous. Je suis obligé de sortir un carton jaune.
0: Ah non, c'est pas Gilbert?
3: Si.
0: Ah mais Gilbert, mais que m'arrive-t-il?
3: Non. C'est pas possible.
0: Mon radar est très défectueux cette semaine.
3: Ah oui, oui, là ça va plus. Hein.
0: Ça ne va plus, mais Gilbert, vous voyez, on finit toujours par vous reconnaître, Gilbert.
3: Ouais, ouais.
2: Le vendredi, tout est permis. C'est parti, Gilbert, oui. J'écoute votre question.
3: Alors, est-ce que le totem sert à afficher des informations?
2: À afficher des informations?
3: Oui.
2: Un instant.
3: S'il vous plaît.
0: Ah, Gilbert, vous faites exprès, comme ça je peux vous cuisiner.
3: Oui, mais voilà, je fais exprès, à chaque fois je fais exprès.
0: Bah oui.
3: Pour tailler le bout de gras avec Mouna, bien
0: sûr. Quand même, et puis quel bout de gras, Gilbert. Je plaisante, je ne sais pas pourquoi j'ai dit ça. D'où nous appelez-vous, Gilbert?
3: Alors, je ne sais pas si je vais avoir un oui ou un non, mais bon.
0: Ah, je la regarde, pour l'instant, on n'en sait pas encore. Je crois que j'ai... Ah, on va le savoir. Roulement de tambour.
3: Roulement de tambour. N-O-N.
2: Oui, exactement.
0: Ah,
3: je dis, c'est vrai?
2: Oui, c'est un non. C'est un
3: ça
2: ne
3: sert pas à afficher des informations. Ok, oui. Merci. Bon week-end.
2: Vous partez si vite, Gilbert.
3: Oui.
2: Laissez-nous.
3: Bon, je vous laisse un peu dans le froid. Il va bientôt falloir mettre le chauffage à la station.
2: Écoutez, les manteaux et tout, on sort les manteaux.
0: En France, il souffre de canicule et nous, on a récupéré tout le froid. On ne va pas se plaindre.
3: Oui, ok.
0: Au revoir, Gilbert.
3: Bon week-end. Au revoir.
2: Bonne fin de semaine.
3: Je laisse la place à Lily Jo.
0: Allez, c'est parfait, vous êtes tous les deux.
3: Que je salue cordialement.
0: Je vous laisse vous saluer en direct, vous êtes à l'antenne tous les deux.
3: Voilà. Ah bon?
4: C'est pas mal,
3: oui.
4: Ça.
3: Ah bon, elle est là?
0: Eh oui.
4: Bah oui,
0: c'est
4: là.
3: Coucou.
4: Oui, bonjour.
2: Ah ben ça, c'est fort.
3: Bonjour.
4: Allez. Big kiss.
2: Big kiss. Bonjour Lily Jo, vous allez bien?
0: C'est inédit.
4: Je me bien parce que vous avez écouté, ce Gilbert, je sais pas qui c'est. Mais il est sympa, puis il me donne le bonjour.
2: Ah ben oui,
4: je suis très sensible.
0: On joue les entremetteurs aujourd'hui sur Radio Rythme Bleu.
4: Tout est permis, vendredi, c'est comme le dimanche. Bon, eh bien écoutez, ça me met en joie. Puis alors pour le froid, je vais vous donner un petit truc. Hein.
2: Oui.
4: 37 degrés, vous savez, qu'est-ce qui fait 37 degrés?
2: Non.
4: Le corps humain.
2: Oui, oui.
4: Alors, vous vous collez contre un corps humain, bien collé, et vous aurez plus froid.
0: Et quand on a des enfants, ça, on n'a même pas besoin de demander, parce qu'ils sont toujours collés.
4: Voilà. Oui, moi, je n'ai pas les enfants.
0: Lily.
4: On va se coller de la même façon, parce que comme Gilbert, on va blaguer. Hein.
0: Est-ce que vous avez une petite question pour faire...
4: Oh oui, une petite question. Est-ce que ça a un rapport avec l'intelligence artificielle?
2: Je vous dis oui.
0: Oh là là.
4: Purée, c'est pas possible, je suis si intelligente que ça.
0: Eh bien, écoutez, nous, on n'en doute pas, en tout cas, Lily Jo.
4: C'est pas l'IA, c'est naturel. Alors, alors, j'ai trouvé quelque chose d'original. Un robot en jouet représentant un dinosaure. Je sais que c'est non.
2: Merci Lily Jo, votre question nous fait vraiment
4: ça
2: avancer.
4: Ça va bien faire avancer. Hein.
2: Ah oui, là.
4: Bon, alors, coucou à tous ceux qui m'aiment là, dans les auditeurs. Voilà, les Big Kisses et à vous aussi.
0: Big Kisses, Lily Jo, have a nice weekend.
4: L'anglais est à la mode en ce moment, ils vont remettre à l'école dans les primaires et plus petits encore.
0: Normalement, ça n'a pas bougé. Bon, au revoir Lily Jo, vous êtes à vos week-ends.
4: Allez, gros bisous.
2: À la semaine prochaine, Lily Jo. Un plaisir de vous avoir ce matin, Lily Jo. 10h35 sur Radio Rythme Bleu. Je vous rappelle qu'on joue avec le totem ce matin pour 16 000 francs. Bonjour et bienvenue.
5: Oui, bonjour.
0: Bonjour.
5: C'est Manu Spaita.
0: Jolie Jennifer. Bonjour Manu de Païta.
2: Ah, moi, cette voix, vous savez, elle est ancrée maintenant dans ma tête. Hein.
5: Et puis là, en plus, elle m'a eu 4 fois d'affilée cette semaine. Et comme je ne voulais pas louper le dernier jour, j'ai appelé le matin.
2: C'est très bien, Manu.
0: Manu, vous avez été à l'écoute là, des petits indices qu'on a reçus depuis qu'on a commencé le jeu.
5: Oui, mais comme c'est juste là, ça me... Là, juste là, ça ne m'aide pas vraiment.
0: Bon.
2: Alors, l'intelligence artificielle, ça ne vous aide pas?
5: j'ai pas d'idée qui me vient directement, je continue. Moi, je voulais éclairer un peu le fait qu'il soit mobile. Est-ce que le totem a des roues?
2: Je vous dis non, Manu, il n'a pas de roues.
5: Non. Donc, il est mobile sans roues.
0: Sans roues. Il a peut-être des petits pieds, qui sait. Bonne question, en tout cas, Manu, ça nous permet d'avancer, comme le totem.
5: Ok.
2: Merci beaucoup, Manu. Bon week-end.
5: Bon week-end,
0: Manu. Au revoir.
5: Merci.
2: Au revoir. Il n'a pas de roue, ce totem. Des très bons indices ce matin. Oula, mon stylo.
0: En plus, c'est le stylo RRB que vous venez de casser. Attention, tout le monde. Je plaisante.
2: Oh non, mais je peux plus écrire.
0: Je plaisante pas. Elle a cassé un studio d'RRB. Un studio.
2: Il n'a pas de roue. C'est bon, je l'ai réparé.
0: C'est bon.
2: Oui. Bonjour et bienvenue. Nous vous accueillons pour ce totem ce matin. Vous êtes à l'écoute.
6: Bonjour.
2: Bonjour Michel, vous allez bien?
6: Ça va.
2: Vous avez passé une belle fin de semaine?
6: Oui, ça va.
2: Ça va. Alors je vous écoute, notre grande enquêtrice, oui. Michel.
6: Arrivé, j'ai rien regardé.
0: Arrivé.
6: C'est pour savoir s'il y a les couleurs de l'arc-en-ciel.
2: Est-ce qu'il a des couleurs de l'arc-en-ciel?
6: Ben oui, 5 couleurs.
2: Est-ce qu'il a 5 couleurs? Non, je vais vous dire non. Non, Michel.
6: Ok.
2: Pas 5 couleurs.
6: Merci. Hein.
0: Merci à vous.
6: Bon week-end à vous.
0: Bon week-end et à bientôt.
2: C'est nous qui vous remercions, Michel.
6: C'est rien. Allez,
2: gros bisous. Michel. Nous continuons. Vous êtes nombreux ce matin au standard d'RRB au 25-46-46. Bienvenue.
7: Bonjour les filles.
2: Bonjour.
0: Bonjour Walter.
7: Ah, bravo Moulin.
0: Ah, c'est le radar se réveille. Oui, c'est un jeu en parallèle. Walter.
7: Bonjour Herbie, bonjour tout le monde.
0: Bonjour Lily Jo. Bonjour Lily Jo.
7: Ma question, est-ce que le totem peut servir pour l'arbitrage?
2: Ah, elle a déjà été posée, j'ai dit non.
7: Ah,
2: oui.
7: Eh bien alors tant pis, c'est un non.
0: Non, mais si elle a déjà été posée.
2: Oui, vous pouvez reposer une question, Walter.
7: Est-ce que dans le nom du totem, il a un rapport avec un nom anglais d'un animal?
2: Un nom anglais d'un animal, je vous dis non.
0: C'est très précis.
7: Oui, ce que j'avais pensé, enfin je vais pas le dire parce que j'avais pensé à autre chose. Mesdames, bonne journée et bon week-end.
2: À vous également, Walter.
7: Et bon week-end à toute la Calédonie. Soyez prudents sur la route.
0: Et oui, avec cette pluie. Walter, un petit mot avant que vous partiez, vous avez une seconde?
7: Oui, bien sûr.
0: Pour nous narguer. Bon week-end. Voilà, c'est ça. Depuis hier, vous êtes bien là.
7: Depuis hier, je suis en week-end, j'en profite. Voilà.
0: On pense à vous très fort des studios d'RRB. Merci Walter pour votre sourire.
7: Bonne journée, à la semaine prochaine. Bon week-end.
2: Bon week-end. Bonjour et bienvenue. Vous êtes dans le totem. Nous vous écoutons.
8: Oui, bonjour les filles.
0: Bonjour. Qui est à l'appareil, Dominique?
8: Non, c'est Anifa. J'appelle pas souvent, mais bon, voilà.
0: Anissa, quel bonheur de vous entendre.
8: Eh bien, vous aussi, vous êtes charmantes toutes les deux et franchement, vous rythmez ma matinée.
0: Oh, écoutez, c'est adorable. Voilà. On a le cœur chaud et les oreilles froides.
2: Je suis rouge.
0: Anissa, j'espère que votre question va déboucher sur...
8: Oui, écoutez, on essaye. Hein. Est-ce que le totem sert à retransmettre une image?
2: On a déjà
0: C'était est-ce que c'est un écran? Bon, c'est une question différente, ça peut être différent.
2: Alors,
0: aussi.
2: Un instant, s'il vous plaît, Anissa.
8: Oui.
2: Je vais...
0: Oh, pardon, je vous ai coupé le micro pendant que vous parliez.
8: Non, pas de souci.
0: Anissa, vous nous appelez de quel secteur?
8: Sur Magenta.
0: Bon, on a le même ciel sur la tête et je pense que c'est un peu le cas partout
8: que
0: en Calédonie.
8: Oui.
0: Écoutez, il prévoit peut-être un petit peu d'éclaircie demain matin, il faudra suivre la météo.
8: Eh bien, on va espérer, hein, de toute façon. Hein, qu'il fasse beau ou qu'il fasse pas beau, on a quand même le cœur chaud.
0: Exactement, Anissa.
8: Anissa. Alors, c'est Anifa, c'est comme j'ai dit au standard, ça F. termine par un F comme Françoise, ah. Ça fait Anifa comme la note de musique.
0: Merci, et maintenant que vous me précisez ça, je pense que Jennifer c'est pareil, ça me revient parce qu'on s'était déjà eu pendant le totem, effectivement.
2: Oui.
0: Vous avez appelé Anissa, donc Anifa, mes excuses et merci de m'avoir
8: c'est
0: reprise.
8: C'est pas grave, vous inquiétez pas, au téléphone le son ce n'est pas facile.
2: Bon, et pour se faire pardonner, je vais vous donner un oui, Anifa.
8: Wow. Ah, bon, bah, enfin je vais faire une proposition. Bon allez, je tente, hein, on sait jamais, hein. Je pensais à une caméra. Et bien voilà, j'adore cette musique.
2: Il manque un cri, moi, je trouve, derrière.
0: Ah bon ne me tentez pas parce que j'en rajoute un pour lundi. Merci Anifa, grâce à vous, on a quand même un superbe indice.
2: Oui.
8: Super, merci.
2: Capable de retransmettre.
8: Passez une belle journée, bon courage à tous les autres auditeurs.
0: Merci.
2: C'est très gentil.
8: Et bon week-end, au revoir.
2: Merci. 10h41, nous avançons dans notre enquête et pas mal, hein, pas mal nos indices. Hein. Bonjour.
9: Bonjour Jennifer, bonjour Mouna, c'est Dominique.
2: Ah, la voilà
0: Dominique,
2: Dominique,
0: on vous a appelé, vous êtes venue.
9: Oui, voilà, exactement, j'ai entendu votre appel.
0: Trop bien, bonjour, quel bonheur de vous entendre, Dominique.
9: Ah, c'est gentil, c'est réciproque.
0: Merci. Dominique, je croise les doigts.
9: Oui. Ah, ben j'essaye de réfléchir, mais c'est vraiment pas facile. Quand on a une idée, ben, s'il y a d'autres indices qui nous mettent sur une autre idée, c'est pas facile. Donc je vais quand même poser une petite question. Est-ce que ce totem aura un rapport avec le CIO, le Comité Olympique International ?
2: Le comité, un rapport avec le Comité Olympique International ?
9: Oui.
2: Un instant, s'il vous plaît.
9: Merci, Jennifer.
0: Vous êtes tellement formelle, mesdames.
2: J'ai l'impression de parler avec moi-même quand je parle avec Dominique.
0: C'est vrai.
2: Oui, souvent.
0: Bah, j'espère que vous allez vous dire oui à vous-même. Un grand oui.
9: J'espère.
0: Dominique, tout va bien ? Des plans pour ce week-end ? Ah, attendez, Jennifer me fait... Bon, on n'aura pas taillé le bout de gras.
2: Non, mais non, on veut les plans pour ce week-end, Dominique, avant la réponse.
9: Ah ben écoutez, il n'y a pas vraiment de plans. Déjà, je vais voter dimanche, ça c'est sûr.
2: Très, très bien.
9: Voilà. Et puis, s'il fait beau, ben, des petites promenades. Parce qu'il faut s'aérer, il faut marcher. Voilà.
0: Et sinon, canapé plaid série ? S'il fait pas bon.
9: Peut-être. Au match de foot, hein, parce que déjà samedi, il y a le match, ça, je regarde aussi. Hein, j'aime bien.
2: C'est très... Merci pour tous ces détails, Dominique. la réponse est oui, mais de façon indirecte.
9: Ah, d'accord. Bon, écoutez, je vais quand même faire une petite proposition. Je propose l'agenda olympique pour l'IA, l'intelligence artificielle. L'agenda olympique pour l'IA.
0: Ah, bonne question, Dominique.
2: Mais mauvaise proposition, mais on avance. Oui.
9: Mais on avance, bien sûr, c'est le but. Bon, mais on rappellera lundi.
0: Le but, comme au foot. Voilà, allez, excusez-moi, c'était ouais, je fous. Dominique, à lundi, ça nous laisse 2 jours et demi pour cogiter sur ce totem.
9: Oui, on va essayer.
0: Bon
9: même la nuit, hein, y a la nuit aussi pour cogiter.
0: Vous savez qu'on dort pas, nous.
9: Hein.
2: Oh là,
0: Dominique.
2: Une voiture qui se gare là.
0: Bonne
2: Dominique,
0: journée.
2: C'est,
0: on ne commande
2: violent.
0: Pas le créneau des gens. Au revoir, bon week-end à vous.
9: Au revoir,
0: Dominique
9: Mouna, bon week-end à vous aussi.
2: Big kisses, Dominique.
9: Big kisses.
0: Oh, I'm loving it. Il n'y a plus d'appel.
2: 10h45 sur l'antenne d'RRB, c'est la fin de ce totem. Vous étiez nombreux, on n'a pas eu une seconde à nous et merci pour ça. On vous remercie pour votre fidélité. Mouna, vous
0: pas
2: êtes triste.
0: Pas de totem cet après-midi, Jennifer.
2: Mais non, on se retrouve que lundi. Oh là là. C'est triste quand même, le vendredi. Hein.
0: C'est tristouné. Bah, enfin, on aura au moins la compensation et pas des moindres de vous retrouver cet après-midi à 14h, Jennifer.
2: Ah, c'était beau ça.
0: Eh oui.
2: Ah, c'était beau. Merci. Je vous laisse entre les mains de Mouna pour la suite de vos programmes sur Radio Rythme Bleu.
0: À tout à l'heure.
2: À tout à l'heure.
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0: 10h45 sur Radio Rythme Bleu, un grand merci à tous pour vos appels, votre participation. On avance et on en apprend tous les jours un petit peu plus sur cet objet mystère. Le Totem, on vous l'a dit, je vous le répète, il revient lundi matin 10h30 sur Radio Rythme Bleu. D'ici là, on continue ensemble, ne bougez pas.
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0: 10h passées de 50 minutes, c'est l'heure pour nous de retrouver les enfants de l'école Albert Perrot qui, toute cette semaine, se sont prêtés au jeu des questions et des devinettes. Aujourd'hui, c'est la devinette de la semaine.
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3: La Province Sud, agir pour l'avenir.
1: Les enfants, c'est à nous.
4: La devinette de la semaine.
5: On me cherche quand tout semble fermé, on me perd quand on est pressé. Qui suis-je ?
6: D'un monsieur, elle prend des messieurs et des dames qui fait des activités.
7: Un avocat, parce que ça donne à ouvrir.
8: Une clé, parce que ça peut voir la cage.
9: Parce que la cage, elle s'ouvre. Parce que la dame, elle prend la clé et il cherche tout partout et après, il trouve la cage et puis il est sorti.
5: On me cherche quand tout semble fermé. On me perd quand on est pressé. Que suis-je ?
10: Une clé.
11: Parce que des fois, on peut perdre une clé.
12: Une clé parce que s'il nous enferme, on utilise pour ouvrir la porte.
13: Moi, je dis que c'est un jouet parce que après on range des jouets, mais après ça disparaît toujours.
14: Je dis que c'est une clé parce que quand on est enfermé, on la cherche toujours pour ouvrir la porte.
5: La réponse, il y a quelqu'un qui l'a bien dit, c'est une clé. Parce que les clés, on la cherche quand tout est fermé pour ouvrir quelque chose. Et bizarrement, quand on la perd, c'est souvent qu'on est pressé. Vous savez, quand on est pressé et qu'on veut partir vite, eh ben on cherche ses clés parce qu'on les a perdues. Donc voilà, c'était la clé.
15: La clé, parce que des fois, on peut perdre nos clés comme on est.

voilà, bientôt 11h, il est déjà temps pour moi de vous laisser. C'était plus la peine de zapper comme chaque matin sur RRB. J'ai passé un excellent moment à vos côtés. On a lancé ce vendredi comme il se doit, malgré quelques nuages, quelques gouttes, un peu de vent par-ci par-là. Mais vous le savez, chez nous la météo n'a aucun pouvoir sur la bonne humeur. Je vous souhaite à toutes et à tous une excellente journée, un beau vendredi, un merveilleux week-end. Restez bien à l'écoute de nos programmes. L'information arrive dans un instant avec Jean-François Baudin pour votre incontournable Infomag. Et côté Régis, c'est Pierre qui prendra le relais jusqu'à 14h. Merci pour votre fidélité. C'était Mouna avec vous sur RRB. Et pour vous accompagner aujourd'hui, vous avez choisi Radio Rythme Bleu. Et je pense qu'on ne pouvait pas rêver mieux. Bon week-end tout le monde. Ciao.

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8: Bonjour à tous et bienvenue dans Infomag. Bonjour Pierre.
9: Bonjour Jean-François.
8: Nous sommes ensemble jusqu'à 13h et voici les titres que nous développons dans le journal. J-2 avant le vote pour les élections provinciales, la campagne audiovisuelle touche à sa fin et à partir de minuit ce soir, nous n'y diffuserons plus aucune déclaration à caractère politique ou relative à la propagande électorale. Deux rendez-vous à suivre sur RRB aujourd'hui à midi. C'est Sonia Baquès, tête de liste Les Loyalistes, le Rassemblement Fort et Uni qui sera l'invitée d'Elisabeth Noir dans le magazine Transparence. Elle sera interrogée sur le programme de sa liste, sur ses objectifs et sur le déroulement de la campagne. Et puis, à 16h45, vous retrouverez le dernier club politique avant le vote de dimanche. Un dispositif de sécurité exceptionnel sera déployé pour ce week-end de vote. 16 escadrons de gendarmerie mobile vont être affectés. Au total, 2400 membres des forces de l'ordre seront postés aux abords des bureaux de vote pour prévenir tout incident susceptible de perturber le scrutin. À deux jours du vote, le Haut Commissariat se montre rassurant. La campagne se déroule dans un climat serein et aucune opération d'ingérence étrangère numérique n'a été détectée. Un anniversaire féerique hier soir. De nombreux Nouméens se sont retrouvés pour le 172e anniversaire de la fondation de la ville de Nouméa. 4500 lanternes célestes se sont élevées dans le ciel de la ville. Spectacle toujours aussi magique. L'actualité en métropole, toujours marquée par les conséquences de la vague de chaleur. Même si 11 départements sont sortis de la vigilance rouge canicule, il fait encore très chaud. 41 degrés relevés à Saint-Nazaire, 40 à Paris ou encore à Bordeaux. À Paris, les hôpitaux sont saturés et le préfet de police a interdit la consommation d'alcool sur la voie publique et il interdit aussi la vente d'alcool. Un sommet express pour